0: confirmée dans l'idée d'ailleurs, de voyage.
1: Premier voyage, entre guillemets, premier départ aux États-Unis pour apprendre l'anglais.
0: Voilà, donc à 17 ans. Un regard à la fois critique et admiratif de ce que sont les États-Unis. J'ai fait le tour des États-Unis. Voilà.
1: Et comme ça ne vous suffisait pas et que vous êtes pour le rapprochement des peuples, Caroline, vous avez décidé de faire la même chose cette fois-ci, mais en Russie.
0: J'ai entamé des études de philologie slavistique à l'Université libre de Bruxelles à l'époque, à l'issue desquelles j'aurais dû me rendre effectivement à Moscou. Et puis, ben, l'histoire en a décidé autrement, puisqu'en 1991, je ne peux pas partir en URSS et donc je suis obligée de revoir mes plans.
1: Alors, qu'est-ce qui se passe à ce moment-là dans la tête de la jeune Caroline ?
0: Je décide de quitter la Belgique pour une formation plus professionnalisante, information et communication, et j'atterris à Bordeaux.
1: Et là, vous travaillez dans l'audiovisuel ?
0: À l'issue de mes études en information et communication, je suis recrutée à France Télévisions, donc sur le site de Bordeaux, France 3. Puis, ben, un jour, j'en ai eu marre de la ville. Ça faisait très longtemps qu'on rêvait de vivre autre chose et de redonner du sens à nos vies. J'ai été mutée, effectivement, à la station de Limoges.
1: Aujourd'hui, donc, à Champnetterie, avec le Vrac.
0: Voilà.
1: Cette épicerie, enfin, plus qu'une épicerie, un vrai lieu de vie au centre du village. Comment vous est venue l'idée et l'envie d'ouvrir ce lieu ici à Champnetterie ?
0: Alors, c'est effectivement l'aboutissement, on va dire, le couronnement de toute une vie d'engagement et de désir de solidarité, de main tendue vers l'autre, qui date effectivement de mon adolescence. J'ai été très soucieuse très vite des injustices et des inégalités territoriales. J'ai souhaité effectivement donner à Champnetterie un lieu de vie, un lieu de rencontre, un lieu où tout un chacun pouvait s'exprimer librement, un lieu de vie, un lieu de joie.
1: Si on se replonge un petit peu dans le temps et qu'on rencontre la jeune Caroline de 18 ans, des envies de voyage à travers le monde plein les yeux, qu'est-ce qu'elle penserait de la un peu plus vieille Caroline d'aujourd'hui qui vit en Limousin?
0: J'étais en plus très citadine, voilà, très avide des bars, des cafés, des théâtres, du cinéma. Je me dis qu'on peut aussi voyager en rencontrant toutes ces riches personnalités locales qui font aussi la richesse du territoire. Je pense que c'est vraiment l'aboutissement d'un cheminement, de réflexion, de désir, de goût, de... Non, je ne changerai rien. Je pense qu'il y a une forme de cohérence entre ce que j'étais à 18 ans et ce que je suis aujourd'hui.
1: Champnetterie jusqu'au bout, quoi.
0: Champnetterie à fond.
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3: Bonjour, Serge Papagali.
4: Oh, monsieur Thomas, que faites-vous là? Bah, si, en fait, c'est votre boulot, vous êtes là.
3: Oui,
4: vous êtes là. Vous êtes là depuis, je pense, depuis minuit,
3: vous avez pas quitté. Au moins ça.
4: Dauphinois, bien le bonjour également. Alors aujourd'hui, allons chez les Dolomoises et les Dolomois dans la bonne ville, donc, de Dolomieux. Il doit y avoir des amoureux parce que c'est la Saint-Valentin aujourd'hui.
3: Oui.
4: Il y a des amoureux pendant tout le Dauphiné. On est tous amoureux. Ça tombe bien parce que ce soir, moi, j'y joue, justement, à Dolomieux. Ben oui. Donc, moi, j'y suis vraiment en chair et en os. Plus en chair en os d'ailleurs, enfin c'est autre chose. Bah, Dolomieux, la commune natale de... Alors, prenez des notes. Prenez des notes, les gars. La commune natale de Déodat Grattet de Dolomieux.
3: Rien que ça.
4: Déjà, un gars qui se prénomme Déodat, chapeau bas. Je crois même que la Saint-Déodat n'existe pas, à mon avis. Bon, c'est vous dire, hein, moi. Mais bravo à ce géologue célèbre qui a découvert la Dolomie et laissé son nom au massif des Dolomites en Italie. Ben, je suis sûr que vous n'êtes même pas quatre à le savoir, ça. Ben, maintenant, vous serez des millions, parce que vous êtes des millions à nous écouter. Bon. C'est ça aussi, ici, Isère, le savoir à portée d'oreille, bien sûr. Je continue. La Dolomie est une roche sédimentaire carbonatée. Bon, d'accord, j'arrête. J'en vois deux qui roupillent, monsieur Thomas. Non, il rigole, ça va, bon. N'empêche, ça fait plaisir de savoir que le nom Dolomieux a un rapport avec les Dolomites dauphinoises, celle-là, bien sûr. Nous sommes bien sûr...
3: Quand même.
4: Ah ben oui, quand même. Nous sommes sur les terres froides iséroises. Les fameuses terres froides, vous savez, qui n'existent pas vraiment. En fait, puisque personne n'accepte de reconnaître qu'il habite bien dans cette terre pas chaude. Moi, j'y ai tourné beaucoup, mais là, la réponse est toujours « Non, mais les terres froides, non !»
3: C'est plus loin.
4: Ça commence plus loin. Après le ruisseau. Mais je m'en fiche, moi j'aime bien tous les Dauphinois, même celles et ceux qui sont au pôle Nord. Attention, j'ai pas dit le Groenland, hein, parce que oh là là...
3: Oula, oui, attention.
4: Oh là là,
3: en ce moment...
4: Ah ouais, ouais, ouais. Laisse-nous tomber, si Trump s'intéresse aux Dauphinés, on est foutus. Non, non, non. Pas d'iceberg à Dolomieux. Mais en revanche, dans le secteur de l'étang, un ruisseau qui s'appelle le Pissou. Ah bon, ça va. Ouais, mais ça va prêter à rien, bien sûr. On va éviter de se moquer. Ne moquons pas. Le pissou passe donc à côté de Dolomieu. Et on y trouve, écoutez-moi bien, une espèce protégée. Mais oui, madame, mais oui, monsieur. L'écrevisse à pattes blanches. Qui peut donc aller où elle veut, puisqu'elle peut la montrer.
5: Eh ben oui.
4: Sa patte blanche. Elle en a même plusieurs. Elle peut aller où elle veut, en fait. Tout ça se passe en Dauphiné et dans le pissou, qui n'est pas un très, très grand comme ruisseau. Hein. C'est juste. Un petit pissou.
5: Oh non, là mais là. J'ai
4: pas
5: pu.
4: Non, mais je me suis dit, je la fais pas. Puis j'ai dit, si, il faut que je la casse.
5: Vous allez la garder pour ce soir, celle-là, Serge.
4: Bien sûr, un petit pissou. Mais ce soir, je vais peut-être le refaire. Tiens, pendant que j'y pense, en parenthèse, demain, 15 février, après notre départ, hein, aura lieu une vente au boudin dans les Halles. Aucun rapport avec notre venue, parce que c'est un pur hasard. C'est pour ça que j'ai bien précisé. Après notre départ. Hein. Bon, j'embrasse tous les Dolomois et les Dolomois, même celles et ceux qui ne viendront pas nous voir ce soir. Moi, je suis comme ça, moi. Moi, j'embrasse tout le Dauphin. Tous les Dauphinois qui existent, parce que dans le coin, bien sûr, vous le savez,
5: on n'est pas des quand même.
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1: Et alors pour le coup, est-ce que les clichés, c'est vrai, quand vous avez des belles carrées, vous mettez des super bonnes bières au frigo. Quand vous avez des Anglais, vous mettez du vin.
2: Ah oui. Ce ne sont pas des clichés, c'est des clichés, mais des clichés qui se vérifient.
3: Virginie et vous.
0: Laure a ouvert son gîte en 2020. La maison 1634 est en plein cœur de Pézenas. 130 mètres carrés qu'elle a restaurés du sol au plafond. Le contraste entre l'extérieur en pierre et l'intérieur hyper confort et moderne est parfait. On arrive pendant le petit déjeuner. Trois couples sont installés sur la terrasse donnant sur un petit jardin. Des petits guéridons sont dressés avec de la vaisselle soignée. Les produits sont de qualité, locaux, ça se voit et ça se sent. Les langues différentes se mélangent. Du suédois, de l'anglais et du français avec l'accent suisse. L'ambiance est calme et souriante.
4: Vous avez mis votre verre d'eau.
1: Je regardais un peu, il y a un petit jardin. Ça, c'est le petit jardin. Les gens, ils ont accès. Je vous remercie beaucoup.
4: Les gens ont accès à la piscine, à la petite terrasse. Et en fait, le jardin, comme le jardin est souvent occupé par deux mes enfants.
1: Deux petites personnes.
4: Ils vont un peu moins dans le jardin.
1: C'est ça le principe de la chambre d'hôte des gîtes, c'est que vous partagez votre espace perso, où là vous habitez ailleurs, et ça c'est vraiment vos gîtes.
4: On habite, nous, juste à côté.
1: D'accord.
4: Normalement, la distinction entre les gîtes et les chambres

0: morceau. N'importe quand, ils ont accès à la cuisine et oui. Ils peuvent profiter. Ils ont un accès indépendant si jamais ils arrivent à 16h30 dès que je suis partie chercher mes enfants à l'école. Ils ont le digicode, ils peuvent rentrer dans la maison. On a voulu faire quelque chose de à la fois confortable, à la fois je suis ici et à la fois je peux être complètement discrète.
1: Oui, c'est ça.
0: Parce qu'en fait, ça dépend vraiment de la personnalité des personnes aussi. Bon, y a des personnes qui pensent parfois réserver un hôtel en fait. Mais arrive ici. Ah ok, vous habitez à côté, donc ils voient ça comme quelque chose de très positif parce qu'ils savent que je suis disponible.
1: Oui.
0: Mais en même temps, je sens qu'ils souhaitent être tranquilles.
1: Oui.
0: Et après, des personnes, pour le coup, lorsqu'ils réservent par des plateformes comme Gîte de France, s'attendent à ce que je sois là pour les accueillir.
1: Aye.
0: Et quand je leur dis qu'il y a un digicode, du coup, c'est une surprise inverse dans le sens où, ah ok, vous êtes là et en même temps, on peut être autonome. Donc,
1: oui.
0: Essayer de satisfaire tout le monde.
1: C'est pas évident, c'est un vrai truc de sentir chaque personne, effectivement, le besoin de distance et le besoin de présence.
0: Exactement.
2: La Maison de l'Or est labellisée Gîte de France 3 épis, ce qui l'oblige à respecter un certain cahier des charges.
0: Mais de toute façon, dans tous les cas, c'est parfait, vous inquiétez pas. Non, c'était très bien, merci, c'est bon.
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3: Si vous portez le nom de famille Salin, restez à l'écoute. Et mais avant cela, je vais vous parler d'un bretonnisme bien connu qui est le lagen.
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3: Oh, je suis dans le lagen. Bon, voilà une expression typique dans le français local. C'est inspiré par notre belle langue bretonne. On l'entend souvent aujourd'hui, en particulier les lendemains de fête. Quand on est un peu dans le brouillard, on a tendance à dire « oh, je suis dans le lagen ». Alors ce mot a pourtant une signification un petit peu différente en breton. En breton, ar lagen, c'est en général de la boue bien collante, impossible à cultiver, dans laquelle on a difficulté à marcher, voire on s'enfonce un peu. Mais pas que ça, ça désigne donc les fondrières, les mares d'eau boueuse. Donc Béa el lagen, être dans le lagen, c'est devenu une expression permettant de dire que l'on est dans un état qui n'est pas des plus sympathiques. Vous saurez maintenant que lagen, c'est pas la gueule de bois, mais c'est de la boue en langue bretonne, al lagen.
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3: Et j'en arrive maintenant à un nom de famille très commun. Vous en connaissez peut-être, hein, peut-être qu'il y en a dans votre entourage, ou peut-être le portez-vous vous-même. C'est Salin. Alors, déjà en breton, on prononce Salahune. Pas Salin, mais Salahune. Comme le célèbre ermite de la forêt de Landévennec, ou encore du Folgoat, près de l'Esnevin. Salahune ar fol, Salin dit le fou. Salin est donc un nom ou un prénom, et son origine remonte à loin, très loin, et vient aussi de très loin. C'est avec l'évangélisation de l'Armorique que ce nom est sûrement arrivé, car Salin, ou Salahune, n'est rien d'autre que l'adaptation bretonne du prénom Salomon, Salomon, fils de David, roi d'Israël. Donc, un nom de famille biblique aujourd'hui, Salomon, devenu Salahune en breton, mais aussi Salou ou encore Salik. C'est la même origine pour ces noms de famille. Salin ou Salomon, si vous voulez, fut d'ailleurs le nom d'un autre roi, mais de Bretagne, cette fois-ci au 9e siècle. Donc un nom de famille plus que royal. Les Salins pourront à l'avenir se vanter d'avoir un nom de famille prestigieux. Je vous dis à demain, même heure, même radio, en Mans. Ici Evel Just, Canoir-Houas.
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6: Désolé de vous décevoir, si des Marseillais écoutent la radio, vous avez le droit de rester. Voilà, Jules Pernaud, ce nom ne vous dit sans doute pas grand-chose, vous explique. Nous sommes en 1915, dans le quartier de la rue des Teinturiers, à Avignon. Jules-François Pernaud, 89 ans, est furax. L'État vient publier une loi interdisant l'absinthe. Problème, l'usine de Jules-François Pernaud produit une liqueur qui a justement un succès fou à base d'absinthe. Le fiston Jules-Félix Pernaud, oui, ils ont quasiment le même nom, âgé lui de 43 ans, décide alors de contourner cette loi et de lancer une nouvelle boisson, l'anis Pernaud. Nous sommes en 1918. Une boisson constituée à partir d'une essence proche de l'absinthe, sauf que là, c'est de l'anis. 6 ans plus tard, le succès est fou. Il est tellement important que les usines déménagent à Montfavet et puis la firme quitte le Vaucluse pour la région parisienne. Alors jusque-là, tout allait bien pour les Pernaud, mais Paul Ricard est arrivé. En 1932, le Marseillais Ricard fait son entrée sur le marché et obtient le droit de vendre sa boisson, anisée à 40 degrés, soit 10 degrés.

0: de plus que la bouteille Pernod. Et puis le génie de Paul Ricard, c'est aussi le marketing. Hein. Le nom générique à sa boisson sera Pastis, tiré de pastisson. Voilà, ça veut dire mélange en provençal. Et puis il y rajoutera aussi une promesse inédite, le vrai pastis de Marseille. C'est pour ça qu'on pense en fait que le pastis vient de Marseille. Bref, c'est une boisson qui fait penser au sud, aux vacances et à la Provence. Alors je vous passe des années et des années de guerre, il faudra attendre 1975 pour justement enterrer la hache de guerre entre Pernod et Ricard, avec la fusion et la création du Pernod Ricard, aujourd'hui leader mondial dans les spiritueux. Allez, sans rancune, c'est bien connu, l'apéro rassemble, je compte sur vous, hein, avec modération.
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2: Ici, on fête la Saint-Vincent, la grande fête des vignerons en Bourgogne. Elle est honorée officiellement le 22 janvier. Dans notre région, la tradition veut que tous les ans, les festivités changent de village. Mais qui était ce fameux Saint-Vincent ? Bonjour Sandra Amani.
3: Bonjour Charlotte.
2: Vous avez enquêté sur ce sujet si mystérieux. Et vous avez écrit un conte intitulé « La légende de Saint-Vincent », une histoire de votre ouvrage « Légende du vignoble » édité aux éditions de l'Escargot Savant. Chapitre 1, le sacre de Saint-Vincent, 3e siècle après notre ère.
3: Nous voici en Espagne, plus exactement à Huesca, petit village au pied des Pyrénées. Ici vit Vincent, un jeune homme dévoué qui s'est pris d'amour pour le christianisme, une religion toute récente et avec encore peu de croyants. Vincent a un ami qui lui est cher, c'est Valère, l'évêque de Saragosse.
4: Me voici bien vieux à présent. Et j'ai beaucoup de mal à m'exprimer en public. Mon cher Vincent, le brillant orateur que vous êtes sera chargé de me suppléer dans cette tâche difficile. Êtes-vous d'accord ?
2: Monseigneur, je suis honoré de devenir votre diacre. Je me réjouis d'avance à l'idée de mes voyages à travers l'Europe. J'ai hâte d'aller faire connaître notre Dieu à tous les païens. J'irai jusqu'en Gaule s'il le faut. Chapitre 2, l'Empire romain.
3: Au 3e siècle de notre ère, l'empereur romain Dioclétien entame des persécutions contre les chrétiens. La nouvelle religion prend de telles proportions que l'ordre public est bouleversé. Vincent et l'évêque sont arrêtés, puis conduits, enchaînés, auprès de Dacien, le gouverneur qui représente Rome en Espagne.
5: Évêque Valère, avouez vite toutes vos fautes, sinon vous le regretterez amèrement.
3: Mes fautes ? Quelle faute ! Je ne vois pas de quoi vous parler.
5: Ne vous moquez pas de moi. Avouez immédiatement les sacrilèges que vous et votre diacre avez commis contre notre empereur.
3: Vincent, voyant la grande détresse du pauvre évêque, ne parvient pas à se contenir.
5: Cessez donc de tourmenter ce pauvre homme. Moi, je vais tout vous avouer. Oui, je ne crois qu'en un seul Dieu. Oui, vos idoles me semblent ridicules. Garde, torturez ce jeune insolent. Pressez-le comme le raisin. Rôtissez-le comme ces poulets que l'on immole sur les autels de nos divinités. Peu importe comment, mais montrez-lui que son Dieu ne lui sera d'aucun secours face à nos lois.
3: Les Romains se saisissent de Vincent, le ligotent nu sur un chevalet. Des ongles de fer lui déchirent le corps. On le brûle de toutes parts. On le torture nuit et jour.
2: Comment les souffrances de Vincent en Espagne vont-ils le transformer en saint en Bourgogne ?
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2: Ah, la Saint-Vincent tournante ! Une fête que nous célébrons chaque année dans les villages viticoles de Bourgogne. Mais qui était Saint-Vincent ? Voilà sa légende, racontée par Sandra Amani, auteure de « Légende du vignoble », éditée chez l'Escargot Savant.
3: Nous sommes le 22 janvier 304, le jour de la mort de Vincent. Il n'a pas survécu aux nombreuses tortures des Romains. Le corps brûlé et disloqué, on l'a ensuite accroché à une pierre de meule et jeté à la mer, à plus de 200 km de Saragosse. Mais quelques jours plus tard, son corps est ramené par les vagues sur le rivage. Des chrétiens le ramassent et l'enterrent dignement. Au cours des années 304 et 305, plus d'un millier de chrétiens périssent sous la torture. La gloire de Vincent s'étend dans toute l'Espagne et parvient jusqu'en Gaule. Bientôt, Vincent devient Saint-Vincent. Sa fête est célébrée le 22 janvier.
2: Chapitre 3, le mystère de Saint-Vincent.
3: Bienvenue en Bourgogne. Ici, la vigne fait vivre bon nombre de paysans depuis déjà des centaines d'années. Dans les villages où celle-ci foisonne, c'est chaque année la fameuse Saint-Vincent. Dans les terroirs, on décore les maisons de bannières et de fleurs multicolores qui donnent à l'hiver des couleurs estivales. Une famille de vignerons dirige la société d'entraide locale. Une grande procession a lieu suivie d'une messe. Pendant la procession, la statue de Saint-Vincent, détenue par la famille qui régit la société, est remise à celle qui organisera la fête l'année suivante. Après la messe, un grand festin est organisé, le repas de cochon. On goûte le vin sans modération, on intronise des vignerons méritants que l'on nomme chevaliers du Tastevin. On rit, on chante, on danse même lorsque tombe le soir.
5: Attendez, Sandra, cette histoire actuelle des festivités de Saint-Vincent, on la connaît cette histoire. Dites-moi plutôt pourquoi Saint-Vincent est devenu patron des vignerons.
3: En réalité, nul ne le sait. Peut-être parce que le mot vin se trouve dans le prénom du saint, vous voyez ?
5: Oui.
3: Ou parce qu'on a utilisé une roue de pressoir pour le torturer. Ça, c'est aussi une hypothèse qui a été présentée.
5: D'accord.
3: Ou parce que les diacres à l'autel versent du vin dans le calice.
5: Donc, on ne sait pas vraiment pourquoi Vincent, le jeune diacre torturé par les Romains en Espagne, est devenu si important pour les vignerons de Bourgogne.
3: C'est là le plus grand des mystères. Chaque village bourguignon raconte effectivement sa propre légende. Quelle que soit la raison, on a aujourd'hui la preuve que Saint-Vincent n'a absolument pas souffert pour rien, puisque chaque 22 janvier sonne pour lui une nouvelle heure de gloire.
5: Et rappelez-vous, même s'il peut faire terriblement froid le jour de la grande fête des vignerons,
6: à la Saint-Vincent, l'hiver perd ses dents, ou les retrouve pour longtemps.
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7: Clarisse, 51 ans, de Remorantin. Je suis coach en men training. C'est de la recherche de personnes disparues avec les chiens. On va donner une odeur de référence à un chien, l'odeur d'un humain, et il doit partir le chercher.
8: Mais c'est un sport, c'est un exercice ?
7: Il y en a qui le pratiquent en sport, il y en a qui le pratiquent pour ensuite faire du réel, moi je le pratique pour faire du réel, et après il y a des gens qui viennent simplement passer une bonne journée avec d'autres gens, et avec leur chien.
8: Quand vous dites réel, c'est-à-dire ?
7: C'est-à-dire que je fais partie d'une association, on peut être appelé par la police, on peut être appelé par les familles aussi.
8: Pour trouver des gens ?
7: Tout à fait.
8: En tout cas pour les chercher.
7: Exactement.
8: Et alors vous cherchez avec quel chien ?
7: Alors moi j'ai une Alano espagnole.
8: Et elle s'appelle comment ?
7: Macaï.
8: Et est-ce qu'elle était prédisposée justement à bien renifler, à utiliser sa truffe ?
7: J'ai pris ce chien-là parce que c'est un chien de chasse espagnol. Tous les chiens ont de l'odorat. Premier sens qui se développe chez eux, c'est le sens de l'odorat pour pouvoir trouver la mamelle. Après, il y a des chiens qui vont avoir plus de difficultés. Ceux qui sont très brachycéphales, le nez très écrasé parce que...
8: Petit bulldog, non ?
7: Voilà, c'est pas qu'ils ont moins d'odorat. Le problème, c'est qu'ils vont être moins capables de travailler sur des longues distances.
8: Ils ont le cou trop petit.
7: Non. Le chien est toujours tenu en longe. Cette longe, c'est un cordon ombilical. Donc si votre chien, il sent que vous n'êtes pas motivé à aller jusqu'au bout de la piste, il n'ira pas jusqu'au bout de la piste.
8: Quand vous dites la piste, c'est-à-dire que le chien doit retrouver une odeur.
7: En fait, il doit suivre le tracé qu'un autre humain a fait. Donc on lui donne l'odeur de cet autre humain et il doit suivre tout le tracé.
8: L'humain s'est frotté à des endroits stratégiques ?
7: Non, il a marché. En fait, là, vous voyez, vous et moi, tous les deux, on est en train de mélanger toutes nos odeurs. Okay. Et oui, l'air de rien, c'est pas...
8: J'ai mis du déo.
7: On mélange nos odeurs et on est en train de faire ce qu'on appelle un pool d'odeurs. C'est-à-dire que notre odeur, au fur et à mesure, là, elle grandit sur la place.
8: Alors nous, on le sent pas, mais le chien, oui.
7: Tout à fait.
8: Ah ouais.
7: Il est capable de parfaitement faire la distinction entre vous et moi, même si on est côte à côte.
8: Ça fait combien de temps que vous faites du men trailing ?
7: Ça fait un peu plus de 10 ans.
8: Et qu'est-ce qui vous a motivé au départ ?
7: J'avais un chien qui était sensible sur les humains, qui avait eu une mauvaise expérience dont je n'étais pas au courant. Du coup, il avait un peu peur de l'humain. J'ai commencé cette discipline pour qu'il ait un petit peu plus confiance en l'humain, en se disant, c'est sympa, en fait, l'humain me donne une récompense même quand je le connais pas.
8: Mais un chien fifou et tout, ça peut lui faire du bien de faire ça ?
7: Oui, parce que ça va le canaliser. Et ça apprend aussi beaucoup au maître à rester concentré sur son chien. Aussi, ça leur apprend à lâcher prise. On a pour habitude de contrôler notre chien tout le temps. Sauf que là, en fait, on contrôle pas parce que c'est pas nous qui savons où est l'odeur, c'est le chien qui sait.
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1: La dernière fois que vous y êtes allé, je suis sûr que vous aviez un kawé fluo et un petit goûter dans un sac en plastique préparé par maman. Avec plus de 80 oiseaux de proie et 30 espèces différentes, et surtout un spectacle où le seul effet spécial, c'est la nature elle-même, aujourd'hui, je teste pour vous la volerie des aigles. Nous sommes dans les ruines du château de Kilsheim, c'est juste sous le Haut-Königsbourg, et je grimpe les derniers mètres à pied vers la volerie, où je suis déjà accueilli par Eric Renaud, le directeur du site, et une équipe de soigneurs passionnés, et quelques cris que j'entends au loin, assez impressionnants, d'oiseaux qui ont l'air quand même assez gros. Et on commence par les coulisses, derrière la zone qui est accessible au public. Et Alexandre, qui est soigneur, est équipé d'un gant en cuir sur tout le bras, et surtout, il est d'un calme absolu. Et je crois que c'est nécessaire. Et autour de nous, plein d'oiseaux. Et chacun d'entre eux est identifié, suivi, observé quotidiennement. Et j'apprends d'ailleurs que les oiseaux ne sont jamais forcés à voler. Ah non, non, non. Ils participent volontairement grâce à un entraînement basé sur la confiance et le renforcement positif. On les encourage, puis on leur donne des petites gâteries pour les remercier quand même. Et c'est ainsi qu'Alexandre me propose évidemment de tenir le gant. Oui, alors pas pour sortir la tarte du four, mais pour tenir, non pas un pigeon non plus, mais bel et bien un aigle, oui, qui passe tranquillement du gant d'Alex et au mien, voilà. Battement d'aile XXL, je sens les plumes sur ma face, oui, parce qu'il fait son petit point, le petit bonhomme. Et heureusement que je suis accompagné, Et étonnamment, je n'ai pas eu trop peur, parce que le regard de l'aigle est si perçant que j'étais quelque peu fasciné. Même si mon bras, lui, l'était un peu moins. La volerie des aigles, c'est la première volerie créée en France. C'était en 1968. Et à l'époque, elle avait été créée surtout pour changer l'image qu'on avait des rapaces, qui ont été longtemps persécutés. Allez, hop, le spectacle commence. Je m'installe dans les gradins et je constate que pas de musique spectaculaire. Juste une voix, des explications sur la vie et les comportements des rapaces. Et soudain... lointain dans le ciel au-dessus de nous, un vautour apparaît au-dessus des remparts, silence total. Et même les enfants arrêtent de parler, ça c'est pas mal. Le soigneur explique que certains oiseaux dépassent même les 2 mètres d'envergure. Et c'est grand 2 mètres, Et il demande au public de rester bien immobile pour faire un passage encore plus près de nos têtes. Alors j'applique, je reste immobile, et sauf que ma tête, elle continue de regarder l'oiseau au-dessus de nous, un peu comme au tennis. Mauvais réflexe. Et j'entends mon voisin qui me chuchote, faut pas bouger. Ah oui, en effet, parce que plusieurs rapaces s'élancent, chouettes, aigles, pigargues, et on en prend plein les yeux. En tout cas, moi, j'ai retenu une chose, c'est qu'ici, c'est pas les humains qui regardent un show d'oiseaux, c'est plutôt l'inverse, c'est les oiseaux qui nous observent en train d'essayer de rester calmes. Et ça, c'est tout un spectacle.
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2: Révolutionner un domaine, ça tient à pas grand-chose. Et le destin de l'Isérois dont on va parler en est peut-être le meilleur exemple.
3: Nom de Dieu.
2: Adolphe Pégou vient au monde le 13 juin 1889 à Montferrat, à côté du lac de Paladru, dans une famille d'agriculteurs.
4: Paysans, c'est dégueulasse.
2: Mais labourer des champs, s'occuper des semailles, c'est pas le projet pour Adolphe. Dès qu'il a 18 ans, bye bye la ferme, bonjour la grande muette, il s'engage dans l'armée et c'est là qu'il va faire une découverte qui va changer sa vie, le pilotage aérien. Revenu à la vie civile, Adolphe Pégou ne chôme pas. En moins d'un mois, il passe du statut de débutant à l'obtention du brevet de pilote.
5: Vous avez fait à 4G un piqué inversé avec un MiG-28.
2: D'ailleurs, un mois, c'est encore le temps qu'il lui faudra pour être embauché comme pilote d'essai par Louis Blériot, l'une des références de cet univers à l'époque.
6: Waouh ! Tout le monde se calme !
2: Mais Adolphe ne va pas s'arrêter là. C'est un enchaînement de premières qui va faire sa légende. Parce que le 19 août 1913, première, il est le premier pilote à sauter en parachute.
7: Hey Adolphe, on pensait t'attacher un gros drap dans le dos pour que tu sautes d'un avion qui pourtant fonctionne très bien en plein vol. Qu'est-ce que t'en penses ?
2: Et alors que la descente se fait tranquillement, il observe son avion qui descend tout seul. Sans personne aux commandes, Pégou voit son appareil faire des figures qu'il n'a jamais vues de sa vie. Sa première pensée, c'est de se dire
3: « C'est de toute beauté !»
2: Et la seconde, mais des manœuvres comme ça, ça pourrait permettre à un pilote de se sortir de situations désespérées. Une réflexion qu'il va mettre en application un mois plus tard, c'est décidément une constante, en réalisant le premier vol tête en bas de l'histoire. 400 mètres, la margoulette inversée, et devant son patron, Louis Blériot.
6: Quelle histoire, ça aussi.
2: Le 21 septembre 1913, moins d'un mois après cette performance, le bougre accélère. Adolphe Pégou réalise cette fois tout un programme de figures acrobatiques qui se termine par le désormais célèbre looping.
8: Attends que je t'explique mon idée, enfin.
2: Adolphe Pégou est-il le premier à l'avoir réalisé ? Les historiens n'arrivent pas à trancher entre lui et le russe Piotr Nesterov, mais ça n'empêchera pas la légende de l'Isérois de naître à ce moment.
9: Impeccable, non ?
2: Toute la presse relate sa démonstration. Il est demandé de partout, en Europe, en Russie, même en Allemagne, où on n'est normalement pas très fan des Français à l'époque. Cette star de la voltige se produit devant parfois des dizaines de milliers de personnes. Et alors que les États-Unis réclament aussi de voir Adolphe dans leurs cieux, la Première Guerre mondiale éclate. Adolphe Pégou est affecté au 2e groupe d'aviation de Reims et rapidement, le professionnel des acrobaties aériennes utilise son savoir-faire pour s'imposer dans les airs. Premier pilote à remporter 5 combats aériens de l'histoire, Adolphe Pégou devient donc le premier as de l'histoire de l'armée française.
10: Et Verboten aussi.
2: Pégou, pionnier, jusqu'au bout. Sa légende prendra fin le 31 août 1915. Il rencontre dans le ciel Otto Kandulski, l'un de ses anciens élèves et pilotes allemands, là-bas dans les airs, pas loin de Belfort. L'aviateur germain et son mitrailleur lui rendront hommage quelques jours plus tard en déposant une couronne de fleurs ornée de l'inscription « À Pégou, mort en héros pour sa patrie ». Ses inventions ne furent pas suffisantes pour lui sauver la vie. Adolphe Pégou, le pionnier de la voltige aérienne, est un Isérois, illustre Isérois.
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11: Bonjour, je m'appelle Julien Ferrandez, président du foot de l'AS Saint-Germain-Chantirac depuis 7 ans maintenant. J'habite à Saint-Germain-du-Salambre. Je travaille à Saint-Germain-du-Salambre. J'ai la chance de travailler là où je joue au foot. Du coup, je suis cantonnier. Donc, je m'occupe du terrain, je m'occupe des infrastructures du stade. Donc, encore plus de plaisir à être président d'un club.
12: Bonjour Julien. Qu'est-ce qui vous a fait entrer dans ce club ? Est-ce que c'est la fonction de président ou c'est d'abord le fait de jouer au foot ?
11: Non, le club, je l'ai connu avant d'être président. Je suis rentré au club en 2002. Et c'était un copain à moi qui m'a dit « Viens, on va jouer à Saint-Germain, tu verras, c'est un super club ». Et effectivement, je suis tombé amoureux du club, des joueurs, de l'entente, des dirigeants surtout, parce qu'il en faut, et des supporters qui nous supportent tous les dimanches.
12: Jouer quel poste sur le terrain, Julien ?
11: Alors j'ai 3 postes. C'est soit 9, parce que c'est moi qui veux. Le coach me fait jouer 5, parce que c'est lui qui veut. Et je dépanne dans les buts, parce que plus jeune, j'ai joué gardien.
12: Dire que vous êtes un joueur polyvalent, en fait, Julien. Comment on fait une victoire au sein de l'AS Saint-Germain-Chantérac ?
11: On l'a faite avec un chant dans les vestiaires qui est un peu spécial parce que c'est un chant communiste. Alors, me demandez pas pourquoi. Quand je suis arrivé, il a fallu que j'apprenne les paroles. La lutte finale. Non, après, bah, c'est se retrouver après la douche pour fêter ça avec les dirigeants, les femmes de joueurs, les enfants de joueurs dans le clubhouse.
12: Votre club, il rassemble une équipe. 28 joueurs, vous jouez en District 4, il n'y a pas de division en dessous. Du coup, président, c'est quoi les objectifs pour cette saison ?
11: Effectivement, on est au plus bas, mais on est un club qui est en reconstruction depuis 2-3 ans. Le après-Covid nous a un peu fait mal, et qui a fait mal au football tout court, de toute façon, je pense. Comme objectif, c'est maintenir un club de foot dans ces deux petits villages qui est Saint-Germain et Chantirac. C'est un club de copains. Il y a des gens qui viennent, qui restent un an à cause du boulot, à cause des études, et en fait, ils sont dégoûtés de partir parce qu'ils voient qu'on est vraiment un club qui se prend pas la tête. On n'est pas là que pour gagner. On est là pour jouer au foot et essayer de se faire plaisir.
12: C'est quoi les couleurs du club de l'AS Saint-Germain-Chantérac?
11: C'est la couleur verte comme l'AS Saint-Étienne. Je suis trop jeune pour avoir connu les grandes gloires de Saint-Étienne. Moi, c'est mon club de cœur, c'était les Girondins de Bordeaux. Après, quand je suis arrivé dans ce club, les anciens qui jouaient encore, eux étaient fans de l'AS Saint-Étienne.
12: Ouais, combien de buts inscrits depuis le début de la saison? Quand vous jouez neuf, pas quand vous jouez gardien de but.
11: Alors pour avoir fait 2-3 matchs en neuf contre les grosses équipes, je suis qu'à 2 buts en 7-8 matchs.
12: C'est pas mal. On se rapproche de Kylian Mbappé. Merci beaucoup, Julien.
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1: Et Olivier, ce matin, on retourne à l'école primaire aujourd'hui. Eh oui, et pour y trouver du gaga. Mais blé, je voudrais aujourd'hui vous parler du mémoire de Judith Boucher, réalisé l'an dernier à l'Université Jean Monnet de Saint-Étienne, et qui s'intéresse à une question rarement étudiée. Comment le parler stéphanois, le gaga, circule encore aujourd'hui dans les écoles primaires, et dans quelle mesure le parler des enseignants influence le parler des élèves? Son travail porte sur toutes les classes de l'école primaire, en milieu urbain comme en milieu rural. Judith a formulé trois hypothèses. Premièrement, le gaga serait peu utilisé par les enseignants en situation d'enseignement. Deuxièmement, lorsque les enseignants l'utilisent, les élèves auraient tendance à le reprendre. Et troisièmement, le gaga serait plus présent dans les écoles rurales que dans les écoles urbaines. Pour répondre à ces questions, elle a observé des classes, mené des entretiens avec les enseignants et avec les élèves, et elle a mené des observations dans les temps informels à l'école. Son analyse porte à la fois sur le vocabulaire gaga et sur des structures spécifiques comme le pronom neutre Y, employé comme complément direct, j'y ai fait, l'inversion des pronoms personnels après un impératif, donne-moi-le au lieu de donne-le-moi, ce qui nous vient du patois, hein, puisque Pierre Duplay écrivait déjà en 1896 à l'inverse du français, quand un verbe à l'impératif a deux pronoms pour complément, l'un direct, l'autre indirect, c'est ce dernier qui s'énonce en premier. Exemple en patois, by may lou. Et puis aussi la formation d'adjectifs à partir de participes passés. Il est trempe de chaud, ses joues sont enfles, la reloge est arrête. Donc qu'en est-il des résultats du travail de Judith? Les observations révèlent une situation un peu plus nuancée que ce qu'elle attendait. Très surprenant, 54% des enseignants utilisent au moins une fois un régionalisme en cours au cours des séances observées. Un élève sur 6 emploie spontanément un mot ou une expression gaga lors des entretiens. Et dans les classes, un régionalisme apparaît dans 20% des situations que Judith observe. Il semblerait donc que le gaga soit encore bien présent dans nos écoles. Mais quels sont les mots, les expressions, les tournures qui ressortent le plus, ou plutôt qui ressortent le mieux? Un peu de patience les amis, la suite c'est pour bientôt.
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3: Je rêvais d'avoir une maison à la campagne. Cette maison, c'est comme si j'y étais née. C'est ma maison de famille.
6: Ma maison s'appelle l'Ostao de la Mar.
9: C'est une maison un peu envoûtante.
10: Eh bien, vous voyez, des livres et trois fenêtres qui me donnent le paysage du pays, comme si c'était trois tableaux.
13: Ils ont vécu ici.
14: Thibaut Gaudry.
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13: Yves Montand est un enfant de Marseille. Débarqué d'Italie avec sa famille pour fuir le fascisme quand il a 2 ans, il va y grandir et y faire ses premiers pas au Music Hall. Puis il la quitte pour Paris où sa carrière commence à décoller, notamment auprès d'Edith Piaf. Et où il noue des amitiés, comme avec Jacques Prévert, qui va lui faire découvrir en 1948 un charmant village qui va changer sa vie.
16: Je chantais dans la région et puis il y avait Jacques Prévert qui habitait la maison là au coin. J'étais arrivé ici et j'ai monté parce que mon ami le guitariste Henri Crolla, si on allait dire bonjour à Jacques, il disait oui, oui. Alors on est monté ici, j'ai vu Jacques, j'ai vu l'endroit et puis je suis tombé amoureux de l'endroit et puis je suis revenu dès que je pouvais, tous les ans. C'était très discret, c'était à peine connu.
13: Et il ne va pas tomber amoureux que de Saint-Paul. Le 19 août 1949, il est à la Colombe d'Or, une auberge avec quelques chambres, qui est un repère d'artiste. Et Prévert, encore lui, va servir d'entrebetteur entre un homme et une femme qui vont devenir un couple mythique.
17: Ça s'est passé à Saint-Paul-de-Lens, au mois d'août, en 1949. Simone était là, et puis moi j'étais dans le tournée. Et puis j'ai déjeuné là, elle a déjeuné là. Et puis il y avait du soleil, puis il y avait Jacques Prévert, et puis il y avait des copains. Et puis voilà, quoi, on ne sait pas comment ces genres de choses-là commencent, mais elles ont commencé et c'était une belle histoire. Quoi.
13: Une belle histoire qui durera toute une vie. Ils ont 28 ans. En 4 jours, Simone, mariée, plaque tout pour le Marseillais. Et désormais, ils vont construire une partie de leur vie ici, restant fidèles à la Colombe d'Or, où ils se marient même 2 ans plus tard. Prévert est encore là, il est le témoin de Simone, tandis que Marcel Pagnol est celui de Montand.
16: Puis en 49, j'ai rencontré Simone ici, qui elle avait acheté par contre une petite maison dans le village, après son premier film. Puis elle a servi cette maison pendant très longtemps. Puis on descendait au bar de la Colombe pour boire l'apéritif, pour voir Jacques et les amis, et puis il y avait toujours quelqu'un, et puis on restait là, et puis on mangeait là, puis on montait pas la maison. Alors un beau jour, on a mis la clé sous la porte, on a donné ça aux enfants, ou à des amis qui descendaient dans le midi, et nous on descendait toujours ici.
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13: La Colombe d'Or et Saint-Paul, où l'on se retrouve pour les vacances avec les copains, beaucoup d'artistes, dans ce village qui attire notamment les plus grands peintres, Picasso, Chagall, Matisse et d'autres.
16: C'est pourquoi je viens souvent ici à la Colombe d'Or, à Saint-Paul-de-Vence, et d'abord pour la famille Roux, qui sont des gens tellement merveilleux. puis au mois de juin ou au mois de mai, c'est agréable, il n'y a pas trop de monde et c'est encore bien. Mais c'était une époque assez formidable avec Picasso, Braque, Prévert qui était là aussi, et Giacometti quand il a débarqué.
14: J'ai dit bon, attends de jouer, parce que je pars.
13: Mais les copains, ce sont aussi les habitants du village, avec qui Montand joue aux cartes au café de la place ou à la pétanque.
16: Et j'aime bien jouer ici au boule parce que c'est quand même un sport qui délasse. Bien, qui est très fatigant. Si on veut bien y jouer, c'est très très difficile. Ça ne paraît pas, surtout si on joue à la Provençale.
13: C'est à Saint-Paul-de-Vence également qu'il rencontrera la dernière femme de sa vie, Carole Amiel, et qu'il achètera en 1984 un petit restaurant qu'il transforme en maison, juste en face de la Colombe d'Or.

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1: Un circuit court à Vals-les-Bains aujourd'hui avec Geoffrey Guillermin, créateur de bijoux uniques et magnifiques, vraiment. Geoffrey a lancé en Ardèche sa marque Gautreau en 2018.
2: J'étais cuisinier, j'ai passé toute ma vingtaine à travailler dans des cuisines, à monter dans les échelons et à voyager, à travailler à l'étranger. Je me suis installé en Écosse, une autre fois en Allemagne, je suis revenu en France. Et je savais qu'au fond de moi, il y avait quelque chose avec les mains, quelque chose à faire. Puis un jour, j'ai commencé à acheter des outils pour sculpter le bois. J'ai vu que j'avais une certaine facilité, enfin que ça me parlait, quoi, et que j'arrivais à faire des choses qui me plaisaient. Et petit à petit, j'ai pris plus de temps à côté de mon travail pour maîtriser un peu cette partie-là. Et puis, quand j'ai découvert, grâce à la résine, on pouvait créer un petit monde à l'intérieur, j'ai commencé à sérieusement penser à créer une marque de bijoux et je me suis lancé comme ça.
1: Et alors ce bois dont parle Geoffrey est vraiment au cœur de chaque création, ce n'est pas un simple décor. Chaque fibre est une empreinte, chaque vénure un relief. Et avec ces bois choisis pour leur caractère, leur histoire et leur singularité, Geoffrey crée différentes collections de pendentifs et de boucles d'oreilles.
2: Donc il y a une collection qui est faite avec ces deux matières exclusivement, donc on n'en voit pas trop. Mais c'est une technique qui est super intéressante parce que ça permet de faire des mélanges de couleurs. Moi, j'utilise pas mal d'essences de bois exotiques, des bois rares, mais aussi des bois locaux comme le buis, l'olivier, le cadre aussi dans le futur. Ça permet d'utiliser pas mal d'essences. Ensuite, on a la possibilité de colorer la résine et garder cette transparence. Moi, c'est ce que j'aime bien. Je veux pouvoir voir le bois à l'intérieur. En lui rajoutant de la couleur à la résine, on peut du coup donner un thème. Et ensuite, une fois qu'on a ces deux matières assemblées, c'est sans limite d'une certaine manière, il y a une collection qui est basée sur cette technique-là. La collection entre ciel et terre, donc il y a plein de sous-collections dans celle-là. Donc la nuit d'Islande, le rêve de Dolly, le Zahir. C'est la collection bois, résine et opale de laboratoire. Une alternative à la pierre d'opale qui est super intéressante pour ce que je fais. C'est ça qui va donner cet effet d'un peu d'aurore boréale dans les bijoux ou alors le côté nacré. On a l'impression que le bijou bouge, on a l'impression que les aurores bougent à l'intérieur du bijou à cause de la lumière qui réfléchit à l'intérieur. Et j'adore ça, ça fait voyager d'une certaine manière. Et ensuite, on a la collection bois éternel qui est faite exclusivement avec des bois stabilisés. On ne voit pas trop en bijouterie, mais qui est utilisé notamment dans la coutellerie d'art. Ça consiste à imprégner le bois d'une teinte, et d'une résine ultra liquide. Et le stabiliser, ça veut dire que ça va rester bloqué à l'intérieur et solidifier le bois. Donc ça rend imputrescible et ça lui donne des couleurs. C'est incroyable, des mélanges de couleurs assez folles. On n'a pas l'impression que c'est du bois quand on les regarde, ces bijoux. On croit souvent que c'est des pierres, justement. Sauf que c'est beaucoup plus léger. Utiliser des simples morceaux de bois qui ont, a priori, pas grand-chose qu'on pourrait jeter par-dessus l'épaule. Et puis, en fait, en faire quelque chose où on y voit un monde et puis ça inspire à l'imaginaire, ça fait rêver. Je m'en rends compte avec pas mal de clients lorsqu'ils voient les pièces devant eux, ce que ça leur évoque. Par exemple, dans les nuits d'Islande, il y a des gens qui m'ont écrit récemment en me disant « Oui, on a fait 7 voyages en Islande. » Ça tombe à pic de tomber sur des bijoux comme ça qui nous rappellent ce voyage. Les mille et une nuits qui me rappellent un voyage dans le désert du Maroc. Et là, en fait, c'est un bijou où on voit comme des dunes avec un ciel de nuit à l'intérieur. Puis pour d'autres, ça peut aller jusqu'à faire imaginer des mondes sous-marins ou d'autres choses. C'est un peu à chacun son interprétation, j'ai envie de dire.
1: Alors forcément, c'est très visuel, donc je vous invite vraiment à aller faire un tour directement sur le site de Geoffrey Guillermin. Le nom de sa marque, c'est Gautreau. Comme d'habitude, je vous mets toutes les infos qu'il vous faut sur ici.fr, rubrique circuit court.
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0: pause avec On jettera nos montres.
1: Un coup de cœur ici, Drôme Ardèche.
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3: Et sur votre radio ici à 20h, qu'est-ce qui se passe? Ben, décibels, évidemment, toute l'actualité musicale avec ce soir un phénomène, oui, on peut le dire évidemment, quand les vues se comptent en millions, voire en milliards d'ailleurs, quand TikTok et Instagram deviennent complètement dingues d'une autrice qui en plus sait chanter. Oui, oui, c'est un phénomène, mais pas que. C'est un talent à découvrir. Elle s'appelle Manon Lisa.
4: C'est Lisa.

0: Et là, vous vous dites, ah, mais oui, Manon Lisa, évidemment. Eh bien, allez, ce soir, dans Décibels, on va parler, évidemment, de son compte Instagram et de ses réécritures de chansons que vous connaissez bien et que les artistes adorent eux-mêmes. J'en veux pour preuve Youssoupha ou encore Grand Corps Malade, qui était ravi d'être réinterprété par Manon Lisa. Mais là, elle est en train de préparer ses chansons à elle, Le Petit Pêcheur. C'est le début d'une belle aventure qu'on va découvrir ce soir dans Décibels.
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0: Et dans ce décibel du 10 juin, nous allons rendre hommage au moment de la chanson anniversaire au grand Ray Charles qui nous avait quitté un 10 juin en 2004. Au rayon coup de cœur et découverte du jour, Jean Felsine, chanteur et guitariste du groupe Mustang, désormais dissous. Il est en solo et il prépare un album qui sortira à la rentrée. On en a déjà un extrait, on va vous le faire découvrir tout à l'heure. Je pense que vous allez aimer. Le blind test de ce soir a pour thème la chance. Alors, si ça vous inspire la chance en chanson, il faut nous appeler dès maintenant pour jouer avec nous tout à l'heure. C'est Alexandra qui vous attend au standard et le numéro c'est le 0810 055 056 0810 055 056. Et puis la bonne nouvelle aussi du jour qu'on partagera tout à l'heure, c'est Lio en tournée. Ça faisait longtemps que c'était pas arrivé. Lisa, bonsoir.
3: Bonsoir.
0: Je dis votre nom avec sourire et gourmandise parce que moi, ça fait bien longtemps que je suis abonnée à votre compte Instagram.
3: Merci, ça me fait super plaisir.
0: Et que je vous suis et que j'admire votre plume et votre voix. Je ne sais pas ce que je préfère.
3: C'est trop gentil.
0: Qu'est-ce que vous préférez, vous, chez vous ? Votre plume, votre capacité à être aussi percutante en peu de mots, hein, puisqu'évidemment, on est sur des formats chansons, voire même petit bout de chanson, ou alors votre voix qui est quand même super belle et posée.
3: Je sais pas, c'est un peu difficile de se faire un retour super positif à soi-même.
0: Je vous fais pas un cadeau en vous posant la question.
3: Je peux vous parler juste de ma démarche, j'essaie oui. qu'elle soit sincère et authentique et après les gens prennent et reçoivent ce qu'ils et elles veulent.
0: C'est vrai. Ceci dit, les réseaux, et notamment à notre époque, c'est pas comme quand les réseaux démarraient. Là voilà, en 2026, les gens ont du flair, du pif, et reconnaissent évidemment l'authenticité, et je pense que c'est pour ça que vous nous avez embarqué tout de suite. Alors au départ, pour moi et pour ceux qui étaient comme ça sur Instagram, Manon Lisa, c'était cette fille qui, face caméra, utilisait les instrumentaux de chansons qu'on connaissait, qu'on adorait, mais en y ajoutant ses paroles à elle. Exemple avec Le temps est bon, version Manon Lisa. 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
1: Manon, Lisa, oh là là. Voilà, ça donne un bon exemple, je pense, de votre travail. C'est un compte Instagram et TikTok également. 1 milliard de vues à travers le monde pour donc ces réécritures, on dit ça ?
2: Je dis réécriture, oui.
1: Réécriture de chansons. Ouais. Est-ce que vous vous souvenez comment cette idée, à la fois géniale et culottée, vous est venue ?
2: Ça m'est venu parce qu'en fait, je suis devenue maman en 2023.
1: Félicitations.
2: Merci beaucoup. Et je me suis un petit peu pris la claque de la maternité. En tout cas, c'est comme ça que je l'appelle. Ça a rebattu les cartes pour moi. Je voyais plus l'écriture de la même manière. Et surtout, quand je me suis figuré que mon fils allait grandir dans le monde tel qu'il est et tel qu'il pourrait basculer, je me suis dit que c'était chouette si je pouvais essayer de porter des messages à mon humble niveau et essayer de faire bouger les lignes, en fait. Et ouais, ça a été ça, ma source de motivation.
1: D'accord. Donc, ça explique le ton, on va dire, pas forcément toujours militant, mais en tout cas contestataire. Manon, Lisa, c'est souvent quand vous n'êtes pas d'accord avec un truc que l'inspiration vient, on peut le dire comme
2: ma
1: ça.
2: Ma psy me dit que je suis en attitude réactionnelle.
1: On embrasse votre psy, parce que visiblement, vous allez bien, parce que je vois, vous souriez, vous êtes épanouie. Et en même temps, il y a encore suffisamment de colère en vous pour aller au charbon. Et
2: oui,
1: ça, c'est
2: il y a
1: de
2: l'engagement, oui, ça c'est
1: ouais,
2: sûr.
1: Ouais, ouais, ouais, ça c'est top. Mais alors avant, ça veut dire avant de devenir maman, vous écriviez, mais peut-être de manière moins engagée. Vous chantiez déjà avant aussi ?
2: Oui, alors moi j'ai commencé la musique par la scène. J'ai eu un groupe de rock quand j'étais adolescente. Donc j'ai connu les voyages en van pour aller faire 20 minutes de première partie.
1: Ah là là.
2: Donc voilà, c'était trop bien cette période. Et puis de fil en aiguille, la vie a fait que j'ai été amenée à écrire pour d'autres artistes. Et j'ai fait ça pendant une période. J'ai adoré ce moment-là de ma vie, de me fondre dans l'univers et me mettre au service du répertoire d'autres artistes.
1: Il y en a qui vous ont particulièrement marqué ou
2: Je pense à... J'avais entendu dire que Céline Dion, donc il y a quelques années, cherchait des chansons pour son prochain album et j'ai envoyé une chanson un peu comme une bouteille à la mer. Et quelques jours plus tard, je reçois un coup de fil de sa manageuse française qui me dit Céline a écouté et elle aime bien, elle aimerait bien poser la chanson. Incroyable. Donc ça, c'était complètement fou, je ne m'y attendais pas. Et ça m'a donné l'occasion, par la suite sur ce même album, de mettre en musique deux textes de Grand Corps Malade. Ouais. Donc ça a fini avec trois chansons sur l'album de Céline. Donc ça, ouais, c'était un grand moment pour moi parce que je suis tellement fan depuis toujours.
1: Ah voilà. Et Manon Lisa est sans doute une des rares personnes en France à savoir qu'elle aura des places pour aller voir Céline Dion en concert à la Défense Arena, du coup. Alors, normalement, elle va vous inviter.
2: C'est où? Alors, j'ai eu la chance d'être invitée, vous savez, à sa soirée au Trocadéro,
1: oui,
2: où elle a annoncé ses dates et tout. Donc, on m'a remis une petite enveloppe noire que j'ai ouverte et on m'a dit, nous avons le plaisir de vous inviter à une des dates de Céline Dion. Et on vous recontactera pour savoir quelle date. Et petit message à la prod, appelez-moi quand vous voulez pour savoir quelle date, parce que je ne sais toujours pas. Et voilà, trop hâte de savoir pour être sûre que c'est gravé dans le marbre. Et je sais que, enfin, pour énormément de personnes, la majeure partie des, enfin, c'est difficile d'avoir des places. Donc je pense à ces personnes qui ont galéré galèrent encore pour avoir des places. Et c'est très dur. Je sais que ça génère beaucoup de frustration. Donc voilà, je me sens vraiment chanceuse, quoi, et je mesure cette chance-là.
1: Ah ouais, mais voilà, c'est ça, avoir du talent. Il y a aussi des à côté fort sympathiques dont
2: c'est. Attendez, ils m'ont pas encore appelé.
1: Oui, non, mais si. On va en parler. On va dire, elle est où, Manon Lisa? Manon, donc, d'abord votre groupe de rock, ensuite autrice de chansons ou compositrice d'ailleurs. À quel moment donc vous dites je vais quand même faire des choses solo? Est-ce que ça correspond au moment où vous êtes devenue maman, ce partage sur Instagram etc de vos chansons, ou est-ce que ça avait même commencé un petit peu avant?
2: Ça avait commencé un petit peu avant pendant que j'écrivais encore pour d'autres artistes. Je pense que j'étais un petit peu arrivée à la fin de cette période-là. Ça m'animait peut-être un petit peu moins d'écrire pour d'autres. Et puis j'avais envie peut-être aussi de prendre la parole. Donc j'avais ouvert mon compte Instagram, mais c'était un petit peu anecdotique. Ouais. C'était à côté. Puis j'avais pas trop le temps en plus de faire faire des vidéos pour mon compte Insta, c'était vraiment pas la prio. Et puis, comme je vous le disais tout à l'heure, en devenant maman, il se trouve que j'ai traversé une dépression du postpartum, qui m'a fait perdre vraiment mes repères. Je savais plus qui j'étais, où j'allais, et surtout est né en moi ce besoin, cette envie d'essayer d'être utile. Donc, et j'avais pas l'impression de l'être à travers mes textes, à travers mes chansons. Donc, je me suis dit, je vais faire autre chose, je vais arrêter la musique. Donc, en janvier 2025, j'ai dit à mes plus proches amis, que je voulais arrêter la musique. Et c'est ce que j'ai fait pendant quelques semaines, je pensais à ce que j'allais pouvoir faire d'utile en fait à l'autre. Je voulais être dans la matière, je voulais être utile. Je peux pas mieux dire que ça. Et puis quelques semaines se sont écoulées et je suis retombée sur une chanson de Youssoupha qui s'appelle Dieu est grande.
1: Sublime chanson pour sa fille.
2: Imani. Donc il s'adresse à sa fille. Et je me suis dit, tiens, est-ce qu'il n'y aurait pas une possibilité pour moi de m'adresser à mon fils et de lui dire comment, selon moi, il pourrait être un vrai allié pour les femmes, pour la cause féministe, et comment, je me suis posé la question, comment je peux l'aider à devenir un homme épanoui dans son masculin, avec tout ce que ça comporte et toute la rondeur aussi que ça peut avoir et l'authenticité que ça peut avoir sans être enfermé dans quelque chose de viriliste, etc. Comment j'allais l'éduquer. Et voilà, c'est ce qui a donné
1: lieu
2: à ma première réécriture que j'ai postée en mars 2025.
1: Un an plus tard, et des poussières, mais bon, soyons dingos et arrondissons, un an plus tard, il y a 1 milliard de vues à travers le monde pour votre travail, Manon. Vous êtes incontournable et vous préparez votre premier album à vous, solo, avec vos chansons. La première, c'est Le Petit Pêcheur. On va l'écouter si ça vous va.
2: Avec plaisir.
1: Exactement, Le Petit Pêcheur. Alors là encore, on a compris, Manon Lisa ne se met pas devant un micro pour ne rien dire. On est donc sur une ambiance conte, fable philosophique. On peut
2: oui,
1: dire
2: ça c'est vrai,
1: ça,
2: c'est inspiré d'une fable, oui, ouais. Absolument.
1: Et normalement, ça devrait vous plaire. Sauf si vous êtes très très capitaliste. Bisous.

0: était pas mal, hein, sur cette plage au bord du port avec le petit pêcheur. Manon Lisa, ce petit pêcheur, donc, est le premier extrait de votre projet à vous, perso. Ça y est, vous sautez le pas. Comment a-t-il été accueilli par votre public? Vous avez une grande communauté, hein, près d'un million de personnes qui vous suivent, qui aiment vos réécritures. Comment ont-ils accueilli votre premier titre original?
1: Déjà, je voudrais vous remercier, Émilie, parce que vous avez été la première à passer le titre à la radio dans cette émission, me semble-t-il.
0: Et le jour où il est sorti, c'était en février.
1: Oui, c'est ça.
0: Ah oui, mais j'ai
1: donc,
0: trouvé ça
1: je voulais vous remercier déjà,
0: merci.
1: Donc merci de tout mon cœur. Et je suis super touchée d'être ici avec vous ce soir, aussi pour cette raison-là. Oh, donc merci beaucoup, ça compte beaucoup pour moi. En fait, suite à ma première réécriture dont je parlais tout à l'heure, je me suis reconnectée à cette joie d'écrire et ça m'a donné envie d'écrire plein d'autres, de faire d'autres réécritures sur plein de thèmes engagés, féministes, qui me tenaient à cœur et qui me permettaient de porter des messages importants pour moi. Et parmi toutes ces réécritures, il y a eu ce petit pêcheur qui est arrivé, qui est inspiré d'une fable que mon père me racontait quand j'étais enfant. Mon père, c'était un humaniste, c'était un instituteur qui enseignait sa vision du monde à ses élèves et qui m'a transmis aussi cette vision-là, qui est celle d'essayer parfois de faire un pas de côté par rapport à la société productiviste qu'on voudrait nous imposer à chaque instant et de pas forcément être... Il m'a enseigné de pas toujours être dans le faire et d'essayer de contacter l'être qui on est vraiment et parfois ça suffit de juste être soi et de pas être dans quelque chose qu'on fait forcément, voilà.
0: Ouais.
1: Et donc c'est de ça que parle cette chanson là et cette chanson elle a trouvé un écho assez rapidement sur les réseaux et un tel écho, elle a même voyagé dans le monde et
0: oui,
1: tout.
0: Hein.
1: Voilà, je sais que les personnes qui sont pas forcément francophones prennent plaisir à écouter cette chanson là parce que je sais pas les sonorités françaises leur plaisent quoi sur cette chanson. Et donc je me suis dit, il faut absolument que je sorte cette chanson sur les plateformes de streaming et c'est ce que j'ai fait en février.
0: Voilà, il y en a une autre qui est sortie, qui s'appelle Seul Ensemble, on l'écoutera tout à l'heure. Mais là, donc, pour celles et ceux qui avaient raté les réécritures les plus emblématique de Manon Lisa, celle qui vous allez faire une manif dans votre cuisine. Je vous annonce, là, vous nous écoutez, vous êtes en train de dîner tranquillement. Ça part en manif.
2: Ok. Simple. Basique. Basique.
3: Commençons par les fondamentaux. Travail égal, salaire égal.
2: Simple.

0: basique. Réécriture d'Orelsan. Manon Lisa, est-ce que vous pensez que les mots sont des armes?
1: Le mot arme, c'est vrai qu'il est, dur. Des armes.
0: Parce que les mots sont les armes des non-violents, alors.
1: D'accord, oui, ça me va. Je pense que les mots peuvent servir à faire passer des messages. Ouais. En ça, oui, peut-être que c'est une forme de... Ça aide au combat, ouais. C'est clair.
0: Parce que c'est vrai que depuis tous ces chanteurs et ces chanteuses antimilitaristes qu'on adore des années 60, anti-guerre du Vietnam aux États-Unis, des Bob Dylan, des John Baez qui se battaient aussi contre la ségrégation, etc. La musique, elle a essayé de changer les choses. Je ne sais pas si elle a réussi à changer les choses, mais si les mots sont... des armes ou les armes des non-violents. Peut-être en tout cas ça fait évoluer les mentalités. J'imagine que c'est ce que vous espérez quand vous écrivez ce genre.

0: de texte.
1: Oui, clairement. Essayer de faire bouger les lignes à mon humble échelle. Je pense que l'art, d'une manière générale, c'est forcément un pas de côté. C'est ce que je disais tout à l'heure par rapport à la société productiviste. Donc, même si les choix des mots ne sont pas forcément engagés, ce qui n'est pas mon cas, moi, c'est vrai que mes thèmes sont engagés. Mais rien que le fait de faire de l'art, peu importe la forme exacte ou d'en écouter ou d'aller à un spectacle, c'est déjà en fait convoquer en soi une rébellion finalement.
2: Manon Lisa réécrit le bilan, ça va vous faire plaisir. Il y a quelques jours, on était avec les Nègres Marrons.

0: Manon, Lisa, cette réécriture du bilan, je l'ai déjà dit tout à l'heure, mais quelle plume, bon sang, c'est percutant, à chaque fois ça tape juste, vous n'êtes pas donneuse de leçons, c'est ça qui est, cette ligne toute fine sur laquelle vous marchez, mais avec brio, c'est-à-dire que vous faites passer des messages, mais on se dit pas, ah ça y est, on va encore se faire engueuler par Manon, Lisa, enfin...
1: Non, j'essaie de pas faire ça du tout.
0: C'est fort. Expliquez-moi comment vous les fabriquez, ces réécritures-là.
1: Bah en fait, je pense que je repense à ce que vous me disiez tout à l'heure. Est-ce que les mots sont des armes ? Je pense qu'en fait, les mots, c'est des ponts. Ça sert à aller chercher l'autre, finalement. Ça sert à créer du lien. Parfois, les réécritures que je fais peuvent générer... je sais pas moi, du mécontentement en face, ou en tout cas une réaction. Parfois ça émeut, parfois oui, ça fait réagir. Et je pense que c'est ça que je cherche, parce que ça peut créer une discussion, ouvrir le dialogue, c'est ça qui est important.
0: Mais c'est super intéressant ce que vous êtes en train de me dire. Ça veut dire qu'en fait, c'est pas pour moi que vous écrivez. Parce que moi, je suis d'accord avec vous. Donc évidemment, je suis du tout cuit. En fait, vous n'avez pas peur que des oreilles pas habituées à ce genre de discours tombent sur vos chansons. En fait, ça vous ferait même plaisir.
1: Bien sûr, je pense que c'est important d'aller chercher des oreilles qui sont pas d'accord avec
0: Quel
1: soi.
0: Quel courage ! Oui, oui, bah bravo. Moi, je supporte pas, mais je vous admire pour ça.
1: Après, je suis pas mécontente non plus de me sentir soutenue par des oreilles qui sont d'accord avec moi. Et j'ai l'impression aussi de porter la voix de dans la chanson qu'on vient d'entendre, la réécriture qu'on vient d'entendre
0: des militantes,
1: beaucoup de militantes. Voilà, ouais. Ça me parle aussi. Je suis très contente en fait de faire partie de la lutte.
0: C'est beau. Manon Lisa est l'invitée de Décibel. On va faire une micro pause. Enfin, nous, on part en manif, mais on revient. À tout de suite.
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0: En réécoutant vos réécritures, Manon Lisa, vous qui cartonnez sur les réseaux avec ces chansons qui font une petite minute, on va dire, et sur des instrumentaux qu'on connaît, des instrumentaux extrêmement tubesques, on se dit qu'en fait, tous ces textes, ils pourraient être dans votre album. Peut-être il faudrait composer des musiques originales pour vous, mais ça aussi, vous savez faire. Est-ce que ça va être le cas ? Est-ce que sur votre premier album, qui est en préparation en ce moment, on va retrouver certains de vos textes, ces fameuses réécritures qui vous ont rendu célèbre sur les réseaux?
1: Je compte sortir un EP de ces réécritures-là, de certaines de ces réécritures. Ça va sortir en septembre.
0: Okay.
1: Et après, première moitié de l'année 2027, merci. là, ce sera un album de chansons originales.
0: Et là, on retrouvera Le Petit Pêcheur, par exemple.
1: Oui, absolument.
0: Voilà. Ah oui, non, parce qu'on adore Le Petit Pêcheur. Alors, si je peux lever le doigt et dire, s'il vous plaît, madame, sur l'EP, c'est possible de mettre bye-bye ?

0: pas le tien. Et ce sera déjà bien.
1: Bye bye.
0: Alors, être aussi efficace et faire passer les messages en une minute, on se dit du coup, pour vous, le format 3 minutes, le format chanson, c'est l'autoroute? Ou est-ce que c'est des exercices différents?
2: Je pense que ça... Non, j'ai l'habitude aussi d'écrire des chansons au format 3 ouais. minutes. Je pense que... j'ai trouvé que le plus difficile, c'était de dire plein de choses en une minute.
0: Ouais.
2: Après, faire des... Ça va bien se passer, c'est ça que je veux dire. Je vais réussir à faire des chansons.
0: C'est en train de se passer?
2: Je suis en studio, ouais. Je suis tout le temps en studio, de toute manière. Donc ouais, je suis en train de faire cet album-là.
0: Et est-ce que vous faites cavalière seule? Ou est-ce que vous avez une équipe avec vous? Est-ce que vous avez eu envie de travailler avec des compositeurs, des compositrices, producteurs, productrices? Et ça ressemble à quoi l'équipe de Manon Lisa, premier album pour 2027?
2: On est deux. Avec mon binôme de cœur de toujours qui s'appelle Silvio Lisbonne. Et on est en train de composer ensemble l'album. Donc je pars de textes et puis ensemble on les ajuste et puis on fait tous les arrangements ensemble aussi.
0: Ouais. Et est-ce que vous avez envie d'être très très proche de l'actualité, de vos combats, de votre féminisme, de votre militantisme, ou est-ce que vous vous autorisez aussi à parler d'autres choses?
2: Alors l'actualité telle qu'elle est, telle qu'elle va être les prochains mois, je ne doute pas qu'elle va me donner des choses à dire. Je vais pas manquer de sujets et aussi je vais continuer de décrire sur des thèmes un peu plus intimes, intimistes, parce que j'aime ces chansons-là aussi. J'ai l'impression que plus on touche à l'intime, plus ça vient toucher l'universel. Je sais pas, je pense à ma chanson Violette qui parle de PMA, de ce combat-là, de ces personnes qui sont en attente d'être enceintes. Voilà, pour être passée par ce combat-là, par ce parcours, je trouve que j'en ai fait une chanson et, ouais. Et je parle de quelque chose de très intime et j'ai senti que lorsque je l'ai sorti, ça a touché les gens. Donc non, je vais continuer à faire ce type de chanson, ouais.
0: Ouais, et puis il y a le fameux Petit Pêcheur, évidemment, qui est aussi une preuve que, sans parler d'actu brûlante, cette fable qui est sans doute millénaire, hein, je sais pas de quand
2: l'Antiquité,
0: elle date,
2: il me semble.
0: Ouais, voilà, elle peut s'appliquer à toutes et à tous et tout le temps.

0: au calme.
1: Un petit côté philo, en fait, aussi. Vous aimiez la philo au lycée?
2: J'aimais la philo, mais j'aimais pas ma prof.
1: Pas de bol.
2: Qui ne m'aimait pas non plus. Ça s'est pas aussi bien passé que ça aurait pu se passer. J'aimais bien sur le papier, mais elle, je sais pas, j'aimais pas trop. Mais c'est pas grave, ça arrive. Non, on peut pas aimer tout le monde.
1: C'est vrai. C'est vrai. Et qu'est-ce qui vous nourrit alors? Parce qu'on a bien compris que ce qui vous inspirait, voilà, c'était des choses vraiment qui vous tenaient à cœur. Mais qu'est-ce qui vous nourrit, surtout que vous avez l'air d'être une éponge à ce qui se passe autour de nous et que ce qui se passe n'est pas extrêmement réjouissant. J'en veux pour preuve encore cette semaine et toutes ces militantes féministes qui ont voulu aller manifester sous les fenêtres du ministre de la Justice qui les a envoyées de l'autre côté de la Seine. Parce que c'était.
2: Oui, je sais. Oui,
1: voilà. C'était embêtant, toutes ces femmes qui crient comme ça sous ces fenêtres pour demander justice. Donc, l'actualité, elle est dure. Est-ce que vous avez des endroits pour vous nourrir? Vous parliez de votre amour de l'art tout à l'heure. Est-ce que c'est les bouquins? Est-ce que c'est les chansons d'autres artistes? Les films? Qu'est-ce qui vous nourrit?
2: Tout me nourrit. Ouais. La vie de tous les jours, être avec mon fils, ça me ressource énormément. Ouais. J'aime la peinture. Ça me nourrit. Ça nourrit vraiment mon âme. Ça me ressource beaucoup. La nature aussi. J'aime marcher en montagne. J'aime la mer. Voilà.
1: Donc il y aura un peu peut-être tout ça aussi dans l'album.
2: Peut-être que ça va induire le côté poétique de l'album, mais ouais. Les mots et la forme et les textes seront engagés. Ça dira quelque chose de précis à chaque fois. Voilà.
1: Dans le refrain du Petit Pêcheur aussi, on vous entend chanter, alors que jusqu'à présent, on vous a beaucoup entendu, je ne sais pas comment définir, slammer, rapper, parce que vous avez quand même un flow de rappeuse.
2: C'est gentil.
1: Et là encore, j'essaye de gratter des infos sur 2027, mais vous pouvez m'envoyer balader. Mais là, vous allez chanter à plein poumon ou vous allez garder ce format-là qui vous va hyper bien, évidemment.
2: Ça va rester du slam avec des refrains chantés, mais chanter à plein poumon, ce n'est pas dans mon ADN vocal. Disons, ça restera doux dans la forme et je l'espère impactant dans le fond.
1: Elle s'appelle Manon Lisa. Une première date de concert a été annoncée. Vous serez Manon le 10 novembre à Paris, aux Étoiles.
2: Oui, on a annoncé ça il y a une semaine et c'est déjà quasiment complet. J'ai été hyper surprise et heureuse. Oh. Donc c'est trop bien. Je suis très heureuse.
1: C'est comme pour Céline, il faut rajouter des dates, Manon.
2: On va voir ça, ça serait trop bien.
1: Allez, 10 novembre aux Étoiles, Manon Lisa. Je parlais tout à l'heure de la chanson Seule Ensemble, qui est la plus récente en fait, la dernière sortie. Oui, ça, c'est la petite sœur du Petit Pêcheur. Alors, on se dit au revoir en l'écoutant et en vous souhaitant une belle et longue route.
2: Merci beaucoup, Émilie. Merci d'avoir reçu.
1: Merci, à bientôt. Manon Lisa était dans Décibel.
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1: Elle s'appelle Manon Lisa. Je vous recommande évidemment de vous abonner à son compte Instagram parce que vous avez un paquet de petites chansons comme ça d'une minute à rattraper si vous ne la connaissiez pas encore. Et puis donc la bonne nouvelle, c'est un EP, un mini-album à la rentrée et un album, un vrai, en 2027.
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1: Et tiens, voilà aussi une chanteuse engagée. On l'a vu cette semaine au premier rang de la manif parisienne qui demandait à la justice d'arrêter de classer sans suite les plaintes pour viol des femmes et des enfants. L'IO a aussi annoncé, ça c'était il y a quelques semaines, mais voilà, je vous en parle ce soir, j'aurais pu en parler il y a quelques semaines, elle a annoncé une tournée, sa première depuis longtemps d'ailleurs. Bah oui, l'IO, elle a fait beaucoup de galas, elle a aussi participé à quelques plateaux de festivals, vous savez, un petit peu nostalgique, années 80, etc. Là, c'est sa tournée à elle, c'est une drôle de bonnes nouvelles. Ça va commencer le 14 décembre à Lille, au théâtre Sébastopol. L'IO qui sera aussi le 17 décembre à Paris, à l'Olympia. Et puis, en 2027, elle jouera à Montpellier, Aix-en-Provence, au Palais des Congrès du Futuroscope, Poitiers, rendez-vous aussi à Nantes, rendez-vous à Saint-Grégoire, pas très loin de Rennes, et puis Bordeaux, et puis Toulouse, et puis Biarritz, et Lyon, et Bourges, et Metz, et Dole. Dites donc, ça n'arrête plus. Il y aura aussi Strasbourg, il y aura aussi Guy Pavard en Bretagne, Arras, Amiens et Reims. Une belle tournée partout en France pour l'IO en 2026-2027. Les billetteries sont ouvertes. Tardez pas si vous voulez pas la rater, parce que je crois qu'il y a plein de gens qui ont très envie de la voir sur scène. Et tiens, moi j'avais envie de réécouter une chanson de l'IO qui est incroyable et dont le clip est un véritable petit film. Si vous ne l'aviez pas vu dans les années 80, il va falloir rattraper ça. Ça s'appelle Fallait pas commencer. Et même les paroles, hein, c'est un vrai film. Il se passe des trucs. Il y a des rebondissements. Et je crois pas que ça finisse très bien pour le gars à la fin.

0: Modèle, quatrième album de Lio à 40 ans. Ah oui, il est sorti en 1986. Et dessus, il y a cette chanson incroyable. Fallait pas commencer. Aussi, les brunes comptent pas pour des prunes. Ou encore, je casse tout ce que je touche. C'est un grand album de Lio. Et je suis sûre qu'il y en aura de larges extraits sur sa tournée qui commence donc cet automne.
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0: Mais dites-donc, il est 9h moins 20, il est grand temps de jouer au Blind Test. Je vous présente nos candidates du soir pour jouer avec nous. Il y a... Oh, tiens, Elisabeth, ça faisait longtemps.
2: Coucou, coucou, Émilie chérie, Émilie Jolie de 1977.
0: Ah oui, c'est vrai, Émilie Jolie, c'était en 1977, mais non.
2: Oui, c'est la naissance de ma fille Magali.
0: Ah, ça faisait longtemps qu'on n'avait pas parlé de ta fille, Elisabeth, j'aime bien. Elisabeth, je l'adore. Attends, oui. Mais non, Émilie Jolie, c'est pas en 77.
2: Si, c'est l'année de ma naissance.
0: C'est vrai.
2: Si, c'est vrai, je t'assure.
0: C'est pas 79. Bon.
2: On parlera deux ans près, alors.
0: Oui, voilà. Et Muriel est là, coucou Muriel.
3: Coucou.
0: Comment ça va?
3: Ça va.
0: Bon, je suis ravie de jouer avec vous, mesdames.
3: Elle est très bavarde, alors. Bon, je vais essayer.
2: Oui.
0: Elisabeth, c'est notre habituée du Blind Test, c'est notre rayon de soleil.
3: Oui.
0: Mais en fait, il y a des fois, on se dit, elle appelle pas pour jouer, elle appelle pour discuter comme à l'arrêt de bus. Tu vois, on est là, on est assise, le bus arrive dans 10 minutes. Eh ben, on papote. Eh ben, voilà. Alors, du coup, Elisabeth, eh ben, franchement, depuis les débuts de Décibel, on sait toute sa vie. On connaît sa fille Magali, évidemment.
3: Oui.
0: Elisabeth, et ton mari aussi.
2: Alors, le mari est décédé il y a 4 ans.
0: Oh, pardon, Elisabeth. Alors, non. Mais attends, mais c'est qui le monsieur dont tu me parles? T'as un amoureux, alors?
2: Eh bien, si j'en avais un, il m'a laissé tomber comme une grosse donc il y a 2 ans, 1 an et demi.
0: Oh.
2: Donc, non.
0: Ah, mais lui, on le déteste. On va lui envoyer la chanson de Lio.
2: Et en plus, tu sais pas que c'est son anniversaire demain?
0: À ton mari qui est plus là ou à ton amoureux qui t'a largué?
2: À la personne, Maxime. Ah. Qui m'a laissé tomber sans me donner d'explication.
0: Attends, voilà, c'est un truc de fou. Elisabeth, je te raconte un truc. Mon amoureux du CE1, il s'appelait Maxime, il était extrêmement cruel. Est-ce qu'il n'y a pas un problème avec ce prénom?
2: Alors, exactement, il n'est pas du tout facile.
0: Ah, voilà.
2: Il a un caractère difficile. Et pourtant, on s'entendait bien sur tous les points de vue. Et je veux te dire, très danse, puisque j'aime la danse, tu le sais.
0: Ah.
2: Et on s'entendait très, très, très bien tous les deux. Et puis sur tous les sujets.
0: Mais alors, attends, je vérifie avec Muriel si elle a croisé un Maxime sur son parcours. Muriel, qu'est-ce qu'on pense des Maximes?
3: Alors moi, j'en ai pas connu du tout.
0: Non. Oh, moi, il était beau. Alors bon, j'étais en CE1, vous me direz. Mais c'était le fils du coiffeur. Et alors, il avait des beaux cheveux bruns, bouclés.
3: Il avait forcément une belle
0: Il était incroyable. Et il était magnifique.
3: Allez, on va jouer.
0: Oui, t'as raison. On va jouer. Bon, Elisabeth, on va te trouver un amoureux. Oui. T'es toujours dans le coin de Saint-Étienne.
2: Ah ben non, Elisabeth, je suis dans le Doubs, à Mandeur.
0: Ah, pardon.
2: Sochaux, Montbéliard.
0: Ah mais oui, Montbéliard, excuse-moi, je me suis trompée. Bon, alors,
2: Sochaux,
0: on cherche un gars sympa autour de Montbéliard qui ne s'appelle pas Maxime. Oui. On est désolé, mais chat échaudé craint l'eau froide. Éventuellement, si vous vous appelez Maxence, ça passera.
2: Oui.
0: Mais les Maximes, vraiment, abstenez-vous. Et vous appelez donc Alexandra au standard qui fera un casting pour Elisabeth. Je pense qu'il faut qu'on fasse une présélection. Non, il faut qu'on fasse une présélection, Elisabeth. Tu ne sais pas les choisir. Les bons hommes. Ah, Muriel aussi. Ah, tu cherches dans quelle région, Muriel?
3: Moi, je suis en Touraine.
0: En Touraine. Bon, voilà. Et on a un critère, on a un petit
3: alors,
0: truc.
3: Alors, moi, qu'il ait de l'humour et puis que surtout qu'il soit gentil et bienveillant.
0: Alors, ça va le faire aussi. Donc, messieurs, vous vous reconnaissez? Ou mesdames, vous reconnaissez votre frère, votre voisin, votre collègue sympathique? Appelez le standard 0810 055 056 parce qu'on cherche des gars sympas pour Muriel et Elisabeth quand même, pour pas passer les vacances en célibataire. Voilà.
2: C'est sympa comme tout. Alors
0: écoute,
2: là, si vraiment on a des appels, moi, je te fais un cadeau.
0: Mais bien sûr, vous allez avoir des appels. Qu'est-ce que vous croyez? Vous êtes des meufs en or. Après, il va falloir choisir.
2: Merci.
0: Donc c'est pour ça, Alexandra va faire une petite présélection, parce que je vous fais pas confiance là sur le choix des hommes, Muriel et Elisabeth. Donc, on va faire une petite présélection, un écrémage, comme on dit dans les magasins de lait. Et... Et ensuite, on vous enverra des profils. Voilà. Ceci dit, effectivement, il faut qu'on joue au blind test. Ça tombe très bien en plus, puisque le thème du blind test ce soir, c'est la chance. Alors, est-ce que vous allez avoir de la chance, mes petites dames? De toute façon, vous avez gagné, vous l'avez compris. Quand on participe au blind test, on gagne automatiquement un bouquin sur Jim Morrison, le chanteur des Doors, et c'est quelques mois qu'il a passé à Paris, et un autre sur Radiohead et le chanteur Thom Yorke.
3: Voilà. Ah, j'adore ce groupe, c'est génial.
0: Voilà, donc ça, c'est les cadeaux de ce soir. Muriel, elle est très Radiohead, et Elisabeth, elle est plus The Doors, donc c'est parfait.
2: Oui. Tout à fait, oui, c'est très bien. Bien choisi, bon choix. Alors, allons-y.
0: Première chanson qui parle de chance. Dites-moi, les filles, qui chante ça? Et n'oubliez pas de me donner votre prénom avant de donner la réponse. Sinon, c'est de la triche. Et après, je m'emmène les pinceaux.
2: Muriel.
0: Goldman. Oui.

0: France, Jean-Jacques Goldman. Premier point pour Muriel. On continue. Bon, ça, c'est pas sa chanson la plus connue, mais quand vous allez entendre sa voix à ce chanteur.
1: Alors, je dirais, c'est pas Elisabeth, ce serait pas
0: Elisabeth.
1: Elvis Presley, non ?
0: Non, c'est un Français.
1: Oui, non.
0: Enfin,
1: oui.
0: Muriel ? Comment, Muriel ?
1: Johnny ?
0: Oui, c'est Johnny !

0: Danse de Johnny Hallyday.
1: Je ne la connais pas.
0: Oh bah oui. Mais c'est normal, Elisabeth, c'est vraiment pas une de ses plus connues. C'était, tu sais, au début des années 60,
1: oui, pas
0: je pense.
1: Vraiment, hein. Non, pas du tout.
0: Ouais, non, c'est 62 ou 63. Et en fait, c'est quand Johnny chantait principalement des adaptations de tubes américains
1: ou anglais.
0: Voilà, exactement.
1: Oui, c'est ça.
0: Exactement.
1: Comme beaucoup hein, d'autres chanteurs aussi. Hein.
0: C'est vrai, tu as raison. Oui. Après, ils se sont mis à faire leur propre
1: chanson.
0: Oui, chansons.
1: Claude François, Franck Alamand. Oui, et d'autres, très bien d'autres.
0: Et plein d'autres. Bah tiens, je te mets un point pour Clo-Clo, un point pour Franck Alamo. Piche, ma biche.
1: Tu sais que je l'ai vu à Valentinier, hein, Franck Alamo.
0: Ah.
1: J'ai 3 dédicaces de lui.
0: 3 ?
1: À la foire de Valentinier.
0: Mais quelle gourmande ! Ah, oui. Pourquoi t'en as demandé 3 ?
1: Eh ben écoute, parce que le premier, je l'ai vu en 1963 à la foire de Valentinier, et mon papa, qui était comme moi très fan des chanteurs et des autographes, nous sommes allés dans ses loges, dans sa loge.
0: Madame.
1: Il a bu du whisky avec mon papa.
0: Oh.
1: Et on a eu, en 1963, donc j'avais 10 ans exactement, et on a eu des autographes signés pour ma sœur Maryse qui est décédée maintenant, et pour moi en couleur, habillée en jaune et rouge, si je me souviens bien.
0: Trop
1: et
0: beau.
1: Il a donné une baguette de son batteur à mon papa.
0: Ah, oh, très beau souvenir, Franck Alamo.
1: Oui.
0: Ben voilà, donc je te mets un point pour Franck Alamo.
1: Ah,
0: et comme ça, on est à égalité de partout, Elisabeth et Muriel. Et comme le suspense est à son comble, je vous propose de passer la dernière chanson du Blind Test. Après Jean-Jacques Goldman et Johnny Hallyday, qui chante la chance? Vous allez me le dire, mesdames.
2: Muriel.
0: Gainsbourg. Ouais.
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0: Chanson triste et nécessaire de Serge Gainsbourg, Les enfants de la chance. Et Muriel qui était
1: alors,
0: une machine ce soir.
1: Muriel, hein.
0: Ah bah oui, ce soir.
1: Bien, très bien joué, Muriel.
0: C'est vrai,
2: j'écoute de la musique tout le temps, j'adore ça. Alors
0: bon. Oh, bah là vraiment, Muriel était imbattable, inarrêtable.
1: Ouais, alors moi j'écoute aussi, mais là tu vois, ça m'est pas revenu. Puis comme tu m'as dit, Émilie, tu n'as peut-être pas tort. Le troisième trimestre, la fin du trimestre.
0: On se relâche au troisième trimestre. Attention,
1: exactement.
0: Le conseil de classe est la semaine prochaine, Elisabeth. Attention.
1: Tu me mettras un 10 sur 10 ou un 20 sur 20 quand même.
0: Évidemment. Évidemment, compte sur moi. 10 sur 10, 20 sur 20, et on passe tous en classe supérieure. Muriel et Elisabeth, diplômées de Décibel. Et pour la chance, il y a quand même la chanson de Daft Punk, Get Lucky. Daft Punk qui savent s'entourer, puisque c'est Pharrell Williams qui chante, et Nile Rodgers de Chic qui joue de la guitare. Et de la chance, donc on en a Get Lucky sur ici.

0: voit chez vous, danser comme des petits fous. Joli déhanché, mesdames, messieurs. Et merci d'avoir choisi ici pour passer votre mercredi soir. Daft Punk était dans vos oreilles.
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0: Il est l'un des meilleurs auteurs français. C'est aussi un super guitariste et un chanteur à la voix de velours. Jean Felsine, officier jusqu'à présent dans le groupe Mustang, parfois. Avec son ex, Joe Wedin, ils avaient un duo, Joe Wedin et Jean Felsine. Et puis, ils sortaient aussi des trucs en solo. Bon, là, il a annoncé la vraie fin du groupe Mustang. C'est donc en solo qu'il nous revient, Jean Felsine. Son album Cinéma Permanent sortira le 18 septembre prochain. On a un premier extrait qui s'appelle Je sais, mais qui, je pense, va vous plaire parce qu'il fait un genre de bilan de ses premières années d'artiste, tous les endroits où il est passé, ce qu'il a semé et récolté, ou pas, Jean Felsine.

0: s'appelle Jean Felzin avec un Z et il sera en concert après-demain à Paris au Pop-Up. Rendez-vous le 20 juin à Marseille et à Toulon. Ouais, deux concerts le même jour. Et puis à Angers au Shabada le 3 octobre. Le nouvel album solo de Jean Felzin, Cinéma Permanent, sortira le 18 septembre.
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0: C'est l'anniversaire de la mort de Ray Charles qui nous a quittés il y a 22 ans, le 10 juin 2004. Ray Charles, son surnom, c'était Genius, le génie. Et tout est dans le surnom et dans cette chanson, Hit the Road Jack.

0: merveille, ce genius Ray Charles était dans Décibel. Merci les amis de nous avoir écoutés, c'était bien.
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3: Bonjour la France, j'espère que tu vas bien. La France, même si ça s'est un petit peu refroidi et qu'on a que l'impression que c'est l'automne, s'il te plaît. Comment ça va Éric Bastien ? Ouais, c'est ça.
4: Il paraît qu'il y a un dôme de chaleur, enfin un dôme. En tous les cas, il va faire chaud ce week-end.
3: Ah bah...
4: Ça remonte.
3: Eh bah on espère.
4: 30 degrés, on va dire.
3: Alors, je vous rappelle que toute la semaine, nos candidats s'affrontent pour se sélectionner pour la finale de vendredi. Je vous rappelle les petits cadeaux, les petits amis. Alors, le premier prix, c'est un séjour pour deux personnes à l'occasion de la 65e édition du Mondial La Marseillaise à Pétanque. Alors, vous allez partir à Marseille. Vous avez deux nuits à l'élégant hôtel Villa M de Marseille. C'est un petit 4 étoiles, c'est pas mal. Vous aurez plein de cadeaux, hein, des jeux de triplets, des sacs, des polos. Surtout 100 euros de carburant pour rejoindre Marseille. Et si vous ne gagnez pas ça, vous gagnez quoi, mon petit chou?
4: Marseille, bébé, Valérie, tu le sais. Marseille, bébé, Joe Lanfort.
3: Tu le sais, bah oui.
4: Malongo, bébé, bah oui. Joe Malongo, originaire de Marseille, bien sûr.
3: Bien sûr.
4: Qui a installé ses bureaux dans les Calanques. Depuis Cassis, comme ça, il fabrique son café.
3: Ah oui.
4: Et chaque jour, 32 dosettes sortent de l'usine, 6 verres en verre,
3: évidemment. Ah ouais, d'accord.
4: Rien que pour vous, c'est le cadeau à gagner vendredi pour les perdants, donc il n'y a jamais de perdants.
3: Ok, et eh ben écoutez, ce qu'on va faire, c'est qu'on va accueillir nos deux candidats du jour, Loïc et Claudine. Bonjour les amis.
4: Bonjour.
5: Bonjour.
3: Alors, comment ça va?
5: Ça va pas trop mal.
3: Alors, Loïc, tu joues avec Ici Touraine.
5: Voilà, tout à fait.
3: Tu as 67 ans.
5: Voilà.
3: Tu habites à Saint-Laurent en Gâtine.
5: Oui, tout à fait.
3: T'es un petit gâté, mon gâté.
5: Comment?
3: T'es un gâté, donc.
5: Je suis un gâté, oui, je suis un gâtiné, ouais.
3: T'es un gâtiné, néné. Alors, tu es marié avec Armel et... Vous avez un enfant qui est un ours, hein, qui est Mayana, oui. Un Terre-Neuve.
4: Ah oui.
5: Voilà.
3: Bah voilà. Alors, combien elle pèse? Parce que c'est gros, les Terre-Neuves. Hein.
5: 75 kilos.
3: Bien sûr.
4: Bah, c'est bon poids.
3: C'est...
5: Pardon. Oh, ça m'étonnerait.
3: Voilà.
4: Oh, le salon.
3: Merci, merci. Bah, dis donc, Loïc, il a raison. Ouais. Tout le monde sait que...
4: De toute façon, on va se faire une pesée tous les matins.
3: Voilà, on va faire une pesée. Alors, ouais. Tout le monde t'appelle Lolo, bien évidemment.
5: Ouais. Et toi, tu m'appelles même Lolo Lilic.
3: Ah bah, Lolo Lilic.
5: Tu t'en rappelles pas, il y a un an et demi?
3: Eh ben non, je m'en rappelle pas, je suis vieille, j'ai perdu la tête. Mais où, comment, pourquoi, raconte.
5: Eh ben, tout simplement, c'était la première émission de ce nouveau jeu, au taquet.
4: Non.
3: Oh là là, Lolo Lilic.
4: T'as fait la première émission,
3: oui. Mon Dieu.
5: La cocotte Staub.
3: Oh, mais oui.
4: C'est la toute première semaine.
3: Oh là là. Mais comment ça va, mon petit Lolo Lilic?
4: C'est énorme.
5: Eh ben écoute, ça va pas trop mal.
3: Bon, alors t'es retraité et t'étais conducteur de tram à Tours, c'est ça?
5: Oui, c'est ça, oui, tout à fait.
3: Pop. Et alors, c'était bien, le tram? Comment c'est, le tram?
5: Ah oui, je préférais le tram qu'au bus.
3: Ah ouais? C'est plus sympa?
5: Ouais, Bah oui, parce que on est en sécurité dans la cabine.
3: Ah oui, c'est vrai.
5: Parce que maintenant, dans les bus, c'est chaud.
3: Oui, c'est vrai, c'est pas faux. Ah. Mais alors, t'as pas fait que ça, parce que t'as eu plein de métiers, toi. Hein. T'as fait un CAP de menuiserie, t'as fait les compagnons du devoir à Marseille, donc tu connais Marseille.
5: Ah bah oui.
3: Et voilà. T'as été routier, t'as travaillé le béton, du don. T'as fait beaucoup de choses quand même, hein.
5: Ah bah oui, il faut se divertir dans la vie, hein.
3: Bah oui. D'ailleurs, dis donc, t'as tellement bien travaillé dans les compagnons du devoir qu'il paraît que tu bricoles pas mal.
5: Oui, je bricolais, on va dire. Oui. Hein, maintenant, j'ai levé le pied. Hein. Ouais.
3: Oui, mais enfin, t'as fabriqué quand même des armoires, t'as fabriqué un portail, tout ce qui touche au bois.
5: Ah oui, tout ce qui touche au bois. Même un casse-tête chinois.
3: Oh, bah oui, parce qu'en plus, Loïc, quand il était petit, voulait être menuisier. Voilà.
5: Ouais, tout à fait.
3: Très beau métier, menuisier, hein, c'est magnifique.
5: Ah bah.
3: Hein?
5: On travaille pas un être vivant, non.
3: Bon, c'est...
5: le bois est vivant.
3: Ah ouais, c'est magnifique, le bois.
5: Moi, ça bouge tout le temps.
3: Eh ben ça c'est bien. Alors tu vas me marquer tout de suite le premier point avec la première question, vrai ou faux, avec une petite chanson. Tiens.
6: Touche pas ma coiffure. Elle est magnifique.
3: Alors, on va parler de coiffure.
5: Coiffure.
3: Ouais. Il paraît que en ce moment, hein, il y a un coiffeur toulousain qui fait le buzz sur les réseaux parce qu'il ressemble à Gilles Lelouch. Alors, est-ce que c'est vrai qu'actuellement, il y a un coiffeur toulousain qui fait le buzz sur les réseaux parce qu'il ressemble à Gilles Lelouch? Vrai ou faux? Top chrono, 5 secondes.
5: Écoute, Valou, je vais dire vrai.
3: Alors, c'est non, c'est faux parce qu'en fait, il ressemble à Pierre Ninet.
4: Mais alors, comme deux gouttes
3: comme
4: d'eau.
3: Comme deux gouttes d'eau, tire à voir.
4: Génial.
3: Et oui, et vraiment, on dirait que c'est Pierre Ninet. Tout le monde a pensé que c'était Pierre Ninet qui faisait une blague.
4: C'est fou, ça.
3: C'est pas grave, il y aura d'autres questions.
4: C'est dingue, Loïc, la casserole stove, la boucle est bouclée. C'est la première émission.
3: Oh là là.
4: C'est fou, ça. C'est fou. Claudine est avec nous, avec ici Sud-Lorraine. Claudine qui a 69 ans, qui habite à Frouard, dans Meurthe-et-Moselle. Comment on appelle les habitants de Frouard, Claudine?
7: Les Frouardaises.
4: Claudine, qui a deux enfants, Céline et Guillaume, oui. Je me suis pas trompé dans les prénoms?
7: Non, pas du tout.
4: Ouais. Et tu les as eu jeunes, tes enfants, toi, Claudine, hein?
7: Très jeune.
4: Et oui, parce que...
7: Enfin, très jeune, jeune.
4: Bah, je vois que Céline a 47 ans, donc t'avais quoi, 20 ans, 21 ans, quelque chose comme ça.
7: 22, quand
4: ouais,
7: 22.
4: C'est ça, 22. Bon, et j'imagine que...
7: C'est-à-dire, ma maman, elle m'a eu assez tardivement, donc voilà.
4: Ah, t'as fait l'inverse, quoi.
7: C'est pas toujours évident.
4: Bah, alors j'imagine que Guillaume et Céline t'ont laissé des petits-enfants, il y en a combien?
7: Trois petits-enfants.
4: Oh, voilà. Comment ils s'appellent? On va les citer.
7: Un petit Louis qui a 17 ans, une petite Noémie qui a 14 ans et une petite Alice qui a 11 ans.
4: Oui, donc on est sur de l'ado et puis une toute plus jeune, quoi, voilà, avec Alice.
7: Voilà.
4: Alors toi aussi, t'as un petit chien que t'as décidé d'appeler comme un moteur de recherche. Comment il s'appelle?
7: Voilà, Yahoo.
4: C'est rigolo.
7: Yahoo.
4: Mais pourquoi
7: un
4: Yahoo
7: petit Michel, un petit... Bah parce qu'on cherchait, en fait c'est mon petit neveu qui m'a, mon neveu puisque maintenant il est grand, et voilà, notre petit voisin avait un petit chien qui s'appelait Google, donc on l'a appelé Yahoo.
4: Excellent. Tu es retraitée, Claudine, mais tu continues à travailler, et j'apprends que tu te lèves tous les jours à 2h du matin, mais pour faire quoi?
7: Pour distribuer le journal quotidien, l'Est républicain.
4: Mais c'est génial, voilà. Tous les jours, 2h du matin, tu te lèves pour aller distribuer le journal. Mais quelle force incroyable. Alors tu pourrais être tranquille à la maison.
7: Ça n'est pas très chaud, hein.
4: Bah oui, mais...
7: 9 degrés,
4: Mais oui, mais tu pourrais être tranquille chez toi. Bah oui, tu te lèves à 2h. Franchement, Claudine, t'as été une championne. C'est plaisir. T'as été fonctionnaire de justice toute ta carrière. Et on parlait de coiffure. Tu voulais être coiffeuse.
6: Chez le coiffeur, je suis allé. Voilà. Après de soigner ma crinière. Le patron, sans plus de manière, me toisa à peine installé.
4: Claudine, bienvenue dans l'aventure. On va jouer avec un tout premier point qui arrive à présent. Et un extrait, écoute bien.
6: Skippy.
4: On se souvient tous. En Australie, Claudine, il y a deux fois plus, il y a deux fois plus de kangourous que d'habitants. En Australie, il y aurait deux fois plus de kangourous que d'habitants. 5 secondes, top chrono, vrai ou faux?
7: Hop.
4: Allez, Claudine.
7: Allez, je dirais vrai.
4: Ah, bah, t'as raison, oui, c'est vrai. La population de kangourous, c'est fou. 50 millions d'animaux pour 25 millions d'habitants. Comme quoi, ça se multiplie, hein, les kangourous.
3: Comme quoi, si tu emmerdes trop les kangourous, eh ben, t'es pas dans...
4: Ah, bah, ils prennent le power, hein.
3: Alors, nous allons partir sur la route du souvenir, 1986. Ah là là là là.
4: Je t'ai toujours pas aimé, hein.
3: Alors, c'est un groupe qui s'appelait Europe. Et ça, vous pouvez ne pas... C'est impossible que vous ayez oublié ce truc qu'on nous a martelé. The Final Countdown. Vous écoutez ici, on vous aime, à tout de suite.

0: Michel Taupin, j'ai rendez-vous avec mon destin.
1: Vous êtes résistante, vous.
0: Oh là, pfff. Allez, jingle.
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1: C'était dans Papy fait de la résistance.
0: Exactement.
1: Michel Taupin. Ouais.
0: Michel Taupin, c'est réglé comme du papier à musique. J'ai rendez-vous avec mon destin.
1: Oui.
0: Alors, Loïc n'a pas de point, Claudine a un point. Loïc, alors dis donc, ça tomberait bien que tu sois sélectionné et que tu gagnes parce que tu joues à la pétanque.
3: Oui, tout à fait. D'ailleurs, je t'attends toujours pour faire le concours.
0: Ben c'est vrai, ben écoute, peut-être j'irai à Marseille. Alors, et en plus, t'aimerais bien y aller parce que tu connais quelques grands joueurs qui y seront.
3: Ah bah oui, tout à fait, oui, j'en connais quelques-uns, oui. Comme Monsieur Philippe Quintet, Dylan Rocher, Suchot, Robineau, Rizzi, Foyot, Lacroix, Fagino.
0: Ah oui, enfin, Monsieur connaît bien le sujet.
3: Oui, je crois, oui.
0: Alors, il paraît même que t'as collectionné des coupes, hein, parce que t'as gagné plein de championnats, et en 93, t'as même participé aux 24 heures du Mans de pétanque.
3: Voilà, tout à fait. En 93, ouais.
0: Eh ben, dis donc.
3: Et un dur week-end. Hein.
0: Ah ben, dis donc. Et ça dure quand même les 24 heures du Mans de la pétanque. T'as pas intérêt. Tu tires ou tu pointes?
3: Moi, je suis milieu.
0: T'es milieu? Oh oui, d'accord.
3: Ouais, je suis milieu. Je suis un peu les deux.
0: Eh ben, c'est pas mal.
3: Ouais.
0: Eh ben oui, ça serait bien que t'ailles là-bas, alors du coup, oui. Faut gagner.
3: Ça me rappellerait des bons souvenirs.
0: Bah oui.
1: J'ai une question. Tu avais gagné le Staube la première semaine avec nous en 2024. T'avais été le grand gagnant ou pas?
3: Ben non. J'avais perdu contre. Elle s'appelait Patricia.
1: Ah, Patricia.
0: Oh là là.
3: J'espère qu'elle fait de la bonne ratatouille là-bas.
1: Mais tu avais joué avec Valérie?
3: Oui.
0: Évidemment qu'il avait joué avec moi. Évidemment. Oh là
3: ben
0: là.
3: Oui, mais je vous explique en deux mots. Ma femme avait répondu, ma femme m'avait soufflé, mais elle avait parlé un peu fort.
1: Ah oui.
0: Ouais.
3: Et ma voix, moi je l'ai dit, Sauce Fork, le nom du ranch de Dallas. Et ma voix a été écrasée par vos cris.
0: Oh là là là.
1: Je sens qu'il y a un petit traumatisme à régler.
0: Bon, on va essayer de tout faire pour que tu gagnes.
3: Il y a un traumatisme. Là.
0: Alors écoute.
3: Remis, hein.
0: Alors écoute bien. Concentre-toi bien pour marquer le point là.
3: D'accord.
0: Alors, tiens, une petite ambiance.
1: T'as vu les progrès que j'ai fait au piano quand même?
0: Ah là là, bah oui, c'est incroyable. C'est le générique d'apostrophe.

0: Troarn, Meurthe-et-Moselle, qui est retraité, qui se lève à 2h du matin tous les jours, et ça, bravo, pour distribuer le journal L'Est Républicain. Bah alors, je vois que tu es une retraitée très active, parce que tu ploufes, tu vas à la piscine tous les jours.
1: Oui.
0: Waouh. Mais piscine pour patauger.
1: Un peu moins en ce moment, mais ouais. Oui, j'allais à la piscine tous les jours.
0: Mais combien, voilà. Tu fais combien de longueurs?
1: Bah, 25.
2: Oh là là.
1: Et c'est, longueurs.
0: Et c'est une piscine, c'est une petite, c'est 25 mètres ou 50 mètres? C'est une grande piscine?
1: C'est 25 mètres.
0: Ouais. Mais 20 longueurs de 25 mètres, je ferai pas le calcul, mais ça fait quand même.
2: Bah, ça fait pas mal, c'est 5
0: kilomètres.
2: Ça fait
0: beaucoup trop. Et nous, on arrive au plongeoir avec Valérie, on s'arrête là.
2: Non, moi je fais des longueurs.
0: Ah bon?
2: Bah oui, j'ai pas le choix, hein. je suis vieille.
0: Combien, vous êtes résistante, on le sait.
2: Moi, j'ai une piscine de 50 mètres et je fais 15 longueurs et j'estime que c'est beaucoup déjà.
0: Chez vous, vous avez une piscine de 50 mètres?
2: Mais non, la piscine municipale, fou, vous êtes fous.
0: Alors, elle aime aller avec ses neveux et sa sœur au match de foot aussi, Claudine. Et tu soutiens quelle équipe?
1: L'AS Nancy Lorraine.
0: Voilà le petit cadeau pour toi, l'hymne de l'AS Nancy-Lorraine. On salue évidemment l'équipe. Notre Claudine qui répare, qui débouche, qui vérifie les niveaux de sa voiture, qui bricole. Mais t'es manuel, tu sais faire plein de trucs, toi. Hein.
1: Oui, voilà. Bah, quand on est un peu toute seule, faut qu'on se débrouille, quoi.
0: Ouais, pas toute seule, il y a les enfants, les petits-enfants, mais je comprends.
1: Oui, ils n'habitent pas tout près. Hein.
0: Ah, ils sont un petit peu plus loin. Ah. Ok.
1: Voilà.
0: Allez, jouons à présent, Claudine, et on parlera dans un instant de ce bœuf bourguignon et de ce veau maringot que tu es en train de nous préparer, parce que tu sais cuisiner, toi. Ça, c'est l'hymne du Dami Dolan.
2: Ah non, l'hymne d'Hollande a déjà été créé par Nicolas.
0: C'est vrai. Un camion contenant 12 tonnes de Kit Kat, c'est le truc chocolaté là, c'est volatilisé dans la nature. Vrai ou faux? Top chrono, 5 secondes. Un camion avec 12 tonnes de Kit Kat, bah, a disparu. Vrai ou faux? Vite!
1: Elle dirait vrai.
0: On le prend, Valérie?
2: Ouais,
0: 5 secondes, hein, faut pas essayer de respecter les 5 secondes. Oui, c'est vrai, c'était récemment d'ailleurs, c'était au mois de mars. Un camion qui transportait donc 12 tonnes de barres Kit Kat, ça fait 413 000 chocolats. Ça a disparu entre l'Italie et la Pologne. Il est où ce chocolat? Non, mais il est où?
2: Bah, il est chez toi.
0: Oui.
2: Alors, Loïc, 1, Claudine, 2, et là tout de suite. Oh, je cours tout seul. Et je cours toujours tout seul. C'est William Scheller, vous écoutez ici, on vous aime, à tout de suite.

0: Là, pour aller faire des longueurs, mais puis, au final, elle était fermée, c'est vraiment dommage.
1: C'est dommage.
0: C'est William Scheller.
1: Et voilà. Alors.
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1: Ici, nous sommes avec Loïc qui a un point, Claudine qui a deux points, et là, la possibilité de marquer deux points grâce au quiz musical. Et Loïc, tu vas inaugurer un jeu musical.
0: Ça reste une nouveauté.
1: C'est la première fois qu'on le fait, donc tu vois, là...
0: Ça nous fait plaisir que ce soit Loïc.
1: Et ça nous fait plaisir que ça soit toi. Hein,
3: Bah, bien sûr.
1: Bon, je sais que tu avais un trèfle à quatre feuilles dans le temps et que tu l'as perdu. On va essayer de penser que tu l'as, hein, d'accord ?
3: Voilà.
1: Bon, alors, écoute bien.
0: Oui, là,
1: nous allons te passer un extrait d'une chanson, mais... elle ne passe pas à la bonne vitesse.
0: Eh oui.
1: Donc...
0: elle déraille.
1: Elle déraille, ou elle s'accélère, ou elle ralentit. En tout cas, elle n'est pas à la bonne vitesse. Donc, il y en aura deux. Mais la première, tu l'écoutes bien, et c'est à toi de la reconnaître. Écoute bien, premier extrait. Alors, est-ce que c'est Claude François ou pas? Alors, c'est lui, il a dit Claude François. Est-ce que c'est Claude François? Est-ce que ce n'est pas Claude François? Allez, on écoute. Oui, tu parles à l'air. Parc sur le Nil, voile sur les filles. C'est un premier point pour toi, Loïc.
0: Oh, c'est facile.
3: Oui.
1: C'est facile. Hey, tu arrêtes.
0: Parce qu'on écoute quand même un peu la version normale.
1: Oui,
0: ça, c'est pas normal.
1: Bon, mais écoute, c'est vous qui préparez les quiz, débrouillez-vous un petit peu.
0: C'est pas moi qui les ai fabriqués.
1: Non, parce que je demande à quelqu'un de faire mes bingos. Non, alors. Bon. Alors écoute bien la deuxième chanson. C'est pareil, on est sur le disque des rails.
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3: Dalida.
1: Il venait d'avoir 18 ans. Alors, est-ce que c'est la belle Dalida? On écoute la version originale.
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1: Bien sûr que c'est elle. Eh bien, ça te fait deux points. Tu en avais un. Tu en as trois maintenant. Bravo.
0: Claudine qui a déjà deux points. Claudine, oh ma Claudine.
5: C'était facile, lui. Hein.
0: Ah ouais, je suis d'accord avec toi, Claudine. Ça sera sans doute peut-être le cas pour toi aussi.
1: Claudine, on a pris ta réponse alors que le chrono s'était arrêté.
0: C'est moi aussi.
5: D'accord.
1: Oui.
0: Allez, Claudine.
5: Vous ne dites rien.
0: Avant de jouer, dis-moi un petit peu quand même la cuisine. Parce qu'on s'en est dit un petit mot. On a faim, tu sais, à cette heure-ci. Toi.
1: On a faim.
0: Bah oui, on a tous. T'as pas faim?
1: Pas encore.
0: Avec les 50 longueurs que tu viens de faire, là, à la piscine. Alors, si tu nous fais du bœuf bourguignon, tu nous fais quoi? Du veau maringot ou de la choucroute? Parle qu'elle est bonne chez toi.
5: Ah, la choucroute, elle est bonne chez moi, oui. Oui.
0: Eh bien, qu'est-ce qu'on fait à midi alors? Qu'est-ce que tu nous prépares, quoi, dans tes spécialités?
5: À midi,
0: oui,
5: à 13h. Quoi. Rien du tout. Voilà, je vous attendais, donc. Je prépare à manger.
0: Bon, donc il n'y a rien à manger. Super. Enfin, je sais que tu sais faire de bons éclairs, des gâteaux marbrés, les bœufs bourguignons, et que tu as même donné envie de cuisiner à ton filleul Benoît, qui est devenu par la suite, bravo, cuisinier de l'ambassade des États-Unis et d'Angleterre. Bravo, neveu.
1: Bravo.
0: Wow.
5: Le filleul.
0: Alors, extraordinaire, le filleul. Hein. Tu peux être fier de toi.
5: Ouais.
0: Allez, voici ton quiz. L'extrait d'une chanson, tu l'as compris, qui déraille, qui ne se joue pas à la bonne vitesse. Tends bien l'oreille. Ça devrait être facile pour toi. Tu vas être contente.
4: La bohème.
5: C'est Charles Aznavour, la bohème. On a 20 ans. Charles Aznavour, la bohème.
0: Ah, moi je vais jusqu'au bout quand même. Je félicite les techniciens qui ont fait ce petit travail. Ouais, je dis tu vas être contente parce que c'est un de tes chanteurs préférés, c'est Charles Aznavour.
5: Ah, oui.

0: On est heureux.
1: Ah bah ça fait un point de plus, Claudine. On est à 3.
2: Oui.
1: Ah, on entend un de plus. Un de plus. Ouais, alors comme c'est la première fois qu'on fait ce jeu-là, je vous ai fait vraiment du fastoche. Mais si je le refais très bientôt, je vais compliquer. Mmh. Ça sera plus compliqué.
3: Oui, bon,
1: non, mais
3: ça
1: je
3: va.
1: Vous le dis tout de suite. Hein. Allez, on écoute.
4: Elle est venue, Milord, vous asseoir madame.
5: Ici, c'est pour vous.
1: Et on envoie le chrono 10 secondes. C'est drôle, ce truc-là. Alors, qui chante?
5: Edith Piaf, Milord.
1: Alors, pas du tout. Pas du tout, Milord. Franchement, c'est de Lara Fabian, Milord, tout le monde le sait.
3: Ouais, bien sûr.
1: Hein, Claudine. Bien allez. Sûr, bien sûr, bravo.
4: Allez, venez, Milord. Allez.
1: Ah, bah, j'ai bien aimé, moi, ce jeu.
3: Moi, j'adore. Alors, ça nous fait 3 pour Loïc,

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2: Je vous le rappelle, nous sommes avec Louis qui a 3, Claudine qui a 4, qui tente de se qualifier pour la finale de vendredi pour tenter de remporter un séjour pour 2 personnes à l'occasion de la 65e édition du Mondial, la Marseillaise à Pétanque. Et puis avec un très beau séjour, 2 nuits à l'hôtel Villa M à Marseille, un établissement 4 étoiles, plein de cadeaux, des jeux de triplettes, des sacs, des polos, 100 euros de carburant pour y aller. Et si vous ne gagnez pas le voyage à Marseille, vous gagnez la machine à café Malongo avec ses 32 dosettes et ses 6 verres en verre. On reprend la compétition. Alors, Loïc, il paraît comme ça qu'on a une petite anecdote bien rigolote. Il paraît que quand tu étais livreur d'engrais, tu t'es occupé d'une livraison spéciale. Qu'est-ce que c'était cette livraison spéciale chez Madame Catherine Deneuve ?
3: Eh bien, tout simplement, un géranium de 2,50 m à 3 m.
2: Ah oui, d'accord.
3: Ouais. Et c'est son ex-mari, Roger Vadim, qui a voulu lui offrir, sûrement pour se faire pardonner de quelque chose.
2: Oui, j'imagine.
3: Et quand je suis arrivé devant chez elle, elle l'a refusé.
2: Ah ! Elle a refusé le géranium.
3: Refusé le géranium de 3 mètres de haut.
2: Oh mon Dieu. Et alors, du coup, qu'est-ce que t'en as fait de ce pauvre géranium ?
3: Eh ben, j'ai téléphoné à mon patron pour lui dire, voilà, j'ai un petit souci. Madame Catherine Deneuve refuse le cadeau. Qu'est-ce que je vais pas le trimballer toute la semaine dans mon camion ? Le pauvre, il va souffrir. Donc, il a téléphoné à une grande surface, pas trop loin de Paris, et j'ai livré le géranium. Quand j'ai ouvert la porte du camion, beaucoup de gens me regardaient.
2: Ah bah oui, tu m'étonnes, 3 mètres de haut pour un géranium, c'est beaucoup quand même.
3: Oui, surtout que c'est une bouture de l'année.
2: Ah oui.
3: Ah oui, c'est pas un géranium qu'a 10 ans.
2: Ah d'accord, ok. Bon, écoute.
3: L'engrais des records du monde, Algo Flash.
2: Algo Flash.
3: Comme ça, ça y fait.
2: Alors, tu as 3. Est-ce que tu vas marquer 3 points de plus ? On va le savoir tout de suite. C'est la question à choix multiples. Je te pose la question, je te propose des réponses et tu auras, à mon top chrono, 10 secondes pour répondre. Tiens, une petite ambiance.
4: Ah oui.
2: Le générique de Caméra Café. Alors, quel ustensile de bureau a été breveté le 10 juin 1943 ? Quel ustensile de bureau a été breveté le 10 juin 1943 ? Le trombone ? La graffeuse ? Le stylo à billes ? Ou les fesses d'Éric Bastien ?
4: Oh non !
2: Alors, c'est quoi l'ustensile de bureau breveté le 10 juin 1943 ? Trombone ? Agrafeuse, stylo bille, le postérieur d'Éric Bastien, top chrono, 10 secondes.
3: Stylo bille.
2: La stylo bille, est-ce que c'est une bonne réponse ? Eh bien, oui, c'est une bonne réponse. L'inventeur Laszlo Biro, qui est hongrois, a déposé un brevet en Argentine. C'était quand même beaucoup plus pratique que le stylo plume. Et du coup, bravo, mais plus tard, il s'est fait piquer un peu le truc. Il l'a popularisé, c'est Marcel Bic qui a popularisé le célèbre Bic. Bravo.
4: Il s'appelle Marcel Bic.
2: Marcel Bic. Allez, 3 points de plus, tu as 6, Loïc.
4: Claudine, vous savez, Valérie, tu savais quoi ?
2: Non.
4: Claudine fait partie d'une chorale.
2: Ah !
4: Eh oui, Claudine ! Alors, elle est où, cette chorale ? Je veux tout savoir.
5: Alors, maintenant, elle n'existe plus, mais elle était à Froire. Et puis, après, je suis allée à une autre chorale qui était sur Fléville.
4: Mais alors, moi, je lis, c'est énorme. Tu as fait partie des 2000 choristes qui accompagnaient notamment...
5: Ah, les 2000 choristes.
4: Eh oui ! Alors, raconte, tu as accompagné les concerts de qui ?
5: Eh ben, c'était plusieurs chanteurs, donc il y avait 2000 choristes sur scène et, et j'ai fait plusieurs années. J'ai vu Patrick Fiori, j'ai vu Yannick Noah, il y avait plein de vedettes.
4: Ah, et du coup, tu faisais partie des choristes, non, mais c'est extraordinaire. T'as envie de...
5: Moi, je faisais partie des choristes.
4: J'ai bien compris. Mais
5: Avec le chef d'orchestre, c'était le chef de chorale, plutôt, c'était Jacques Hilox.
4: Ok.
5: Qui est de Metz.
4: Tu veux pousser une petite chansonnette ou je veux pas te forcer, hein? T'as envie d'un petit quelque chose pour nous ou pas?
5: Non, pas trop.
2: Vois sur ton chemin, la la la.
5: quand même. Mais ça, je suis pas trop. Non, pas trop.
4: Ah, écoute, on aura essayé. Par contre, tu danses démonstration. Allons-y avec du twist. Eh oui, parce que Claudine, elle danse une fois par mois avec des orchestres. Le rock, la valse, voilà. Le sirtaki et le twist. C'est vrai?
5: C'est vrai.
4: Bah, c'est génial, ça. Dis donc. Et t'as quel niveau? Genre danser avec les stars ou tu te situes comment?
5: Quel niveau j'ai?
4: Bah oui, on danse. Tu te vois bien sur un parquet.
5: Je danse, j'ai pas trop de niveau, mais bon, on n'est pas, c'est avec des amis, donc okay. Voilà, une fois par mois, on va manger, puis des fois un peu plus, parce qu'on se retrouve à certains endroits pour danser.
4: Bon, j'ai bien compris que c'est avec ce groupe de copains en plus que tu fais des voyages. Claudine, nous allons tout de suite te poser la question à choix multiples. On parlait tout à l'heure des petits plats que tu nous préparais, du veau maringo, que tu sais faire, du bœuf bourguignon, on va parler de fromage. Fromage, rapé, le rap du fromage, bien sûr, la bonne raclette ce soir qu'on fait chez toi, Valérie, puisqu'il fait moins 14 degrés. La quincoyotte, c'est un fromage.
5: Oui. Hein.
4: La quincoyotte, c'est pas dans ta région, mais c'est pas très loin non plus. Oui, c'est vrai. Et l'un des fromages français les moins riches, mais en quoi? Ça vient de la Franche-Comté. Hein. Il est les moins riches en calcium, fromage qui contient donc moins de calcium, de protéines, de matière grasse ou de matière molle. Top chrono, 10 secondes. La quincoyotte est un fromage français, les moins riches en quoi? Matière grasse, matière molle, protéines ou calcium?
5: Allez, calcium.
4: Allez, le calcium. Eh bien, c'était la matière grasse.
5: Ah,
4: et oui, c'est l'un des fromages les moins caloriques en fait. Tu peux en manger, bon, pas excès non plus, mais ça, c'est trois fois rien.
2: J'ai un peu beaucoup, quand
4: 4
2: même.
4: 4 à 8% de matière grasse. Voilà, ça se met sur les pommes de terre, entre autres. C'est très bon et ça vient de la Franche-Comté.
2: Et c'est l'un des fromages les plus légers, mon cher ami.
4: Oui,
2: moi, j'adore la quincoyotte.
4: C'est vrai, mais ça vaut pas le Saint-Nectaire.
2: Non, rien ne vaut le Saint-Nectaire, mon chéri. Alors, ça nous fait 6 pour Loïc, 4 pour Claudine. Et là, tout de suite, on va partir avec Indochine. Parce que moi, j'ai demandé à la Lune, j'ai demandé plein de trucs à la Lune.
4: C'est vrai, quoi donc?
2: Des trucs qu'on ne peut pas dire, sinon ça ne se réalise pas. D'accord. On vous aime, à tout de suite.
4: On fait tous un vœu alors.

0: là.
1: On l'a tous demandé à la Lune, hein. Merci Indochine. Qu'est-ce qu'on vous lui a demandé? Qu'est-ce que t'as demandé du coup?
0: Des trucs qui ne te regardent
1: pas. On peut rien savoir.
0: On peut rien savoir
1: tu
0: si
1: n'es pas
0: on
1: un
0: dit.
1: Livre à cœur ouvert.
0: Mais
1: toi.
0: Non, si on dit son vœu, il se réalise pas.
1: Ah d'accord, ok.
0: Allez, jingle.
1: Bah moi mon vœu c'est d'avoir un candidat qui gagne.
2: C'est pas un nom qui dit ça. On est au taquet.
0: Nous sommes au taquet avec Loïc qui a 6, Claudine qui a 4. Alors, mon petit Loïc, il paraît que tu adorerais déjeuner avec lui.
1: Ah. Avec un chien.
3: Des amis en béton.
1: Avec Florent Pagny, quoi.
0: Il aimerait déjeuner avec Florent Pagny. Il paraît que tu vas le voir à Poitiers en octobre, c'est ça?
4: Oui, c'est ça, Valérie.
0: Et tu l'as déjà vu en concert?
4: Oui, à Tours. Oui. Avant qu'il y arrive la bêtise.
0: Ah là là là là.
4: Ouais, ouais.
0: Aïe, aïe, aïe. Bon, alors, on a entendu vaguement le jingle de 30 millions d'amis. Pourquoi? Parce qu'il paraît que si t'étais un animal, toi, tu voudrais être un gros chien.
4: Ouais.
0: Voilà, un chien. Mais alors, un chien comme ton ours, là, un Terre-Neuve ou autre chose?
4: Oh, un Terre-Neuve, un Spitz, par exemple.
0: Ah, hein, ouais.
4: Hein, ouais. On en garde un en ce moment.
0: Oh là. Ah oui, d'accord, oui. Tu gardes un... Bon, d'accord, écoute.
4: Ah oui, on garde les chiens.
0: Tu gardes les chiens? Oui, il paraît que tu gardes le chien d'un basketteur professionnel.
4: Oui, tout à fait.
0: Alors, ouais. C'est quoi comme race, son petit chien?
4: Alors, c'est un Spitz.
0: Ah, voilà. Parce que il paraît que depuis longtemps, tu le gardes, parce que c'est un basketteur professionnel qui jouait à Tours. Dès qu'il avait des matchs ou pour les vacances, pof, c'est toi qui gardais le chien.
4: Hein, et maintenant, il joue à Chaland, eh ben, il nous l'a amené avant de partir en vacances.
0: Bon, écoute, j'ai envie de dire.
4: C'est un Seychellien, donc il est parti en vacances 2 mois là-bas et il a fait le trajet pour nous les amener.
0: Et alors, est-ce qu'ils s'entendent bien avec Mayana?
4: Ah, oh, bah, tout à fait.
0: Comme la roue en foire.
4: Non, ils s'entendent très très bien. Hein.
0: Ah, bah oui.
4: Et on garde même une Labrador, là, jusqu'au week-end.
0: Oh, bah, tu
4: Et donc, là, on a 3 animaux.
0: Eh ben, bravo. Moi, j'aime bien les gens qui aiment les animaux. C'est des gens chouettes.
4: Ouais. Comment va monsieur?
0: Monsieur va très bien.
1: Oh, le souvenir.
0: Et tu sais que j'ai un nouveau chien, un nouveau cocker qui s'appelle Alfred.
4: Alfred?
0: Oui.
4: Ah, d'accord.
0: Okay.
1: Il a quand même de la mémoire, Loïc. Hein,
0: mais bien sûr qu'il a de la mémoire.
4: Ah, bah, bien sûr.
0: Les gens qui aiment les chiens ont de la mémoire, monsieur.
4: Ouais.
0: Exactement. Alors, mon chat, on va essayer de marquer 5 points de plus.
4: Non, mon chien.
0: Non, je vais pas dire mon chien. Mon petit chou à la crème. Tu vas essayer de marquer 5 points de plus avec la question cash. Tiens, je te mets une petite chanson. Alors, Philippe Laville qui chante tennis. Moi, j'aime quand ma réalisatrice me trouve des chansons comme ça. Alors, écoute bien. Quel tennisman français vient de faire ses adieux à Roland-Garros? Quel tennisman français vient de faire ses adieux à Roland-Garros? Top chrono, 10 secondes.
4: Mon fils,
1: mon chien, mon chat, on n'en peut plus.
0: Ma bataille.
1: Eh oui, bien sûr.
0: C'est mon fils, ma bataille.
1: Ah,
0: oui, c'est Gaël, mon fils. Il a 39 ans et il a disputé son dernier Roland-Garros. Il a été battu au premier tour par Hugo Gaston. Et voilà, bravo, ça te fait 5 points de plus, tu as 11.
1: Là, Valérie, j'ai dû très très lourd. Mais en termes de Pierre Richard, en termes de niveau, de level, là, je tiens quelqu'un. C'est Claudine. Claudine, je vais raconter un peu. Claudine, un jour, elle part avec ses copains en voyage en Corse. Voilà. Alors, je sais pas pourquoi, mais Claudine veut se faire filmer les pieds dans l'eau.
0: Ah oui?
1: Alors Claudine, elle descend sur la rampe pour que les bateaux puissent descendre dans l'eau. Mais c'est pas Claudine.
5: Oui.
1: Ouais. Hein? Évidemment, tu as glissé.
5: Oui.
1: Et tu t'es retrouvée complètement dans l'eau.
5: Voilà. Tout habillé, le sac, le téléphone. Il y avait juste ma casquette qui flottait sur l'eau.
0: Ah bah c'est intéressant.
1: Alors, ça peut paraître rigolo, mais c'était rien à côté de ce qui est arrivé.
0: Ah.
1: Ça fait 15 jours qu'elle était mutée à la prison pour sa vie, par rapport à tout ce qu'elle faisait, parce qu'elle travaillait dans la justice. Bon, un jour, elle boit un petit thé, rien de plus normal. Elle avale de travers. Bon, déjà...
0: On n'aime pas ça, on n'aime pas.
1: Elle s'étouffe. Première chose, elle se lève pour ne pas cracher sur le bureau parce qu'elle reste humaine et courtoise.
0: Oui.
1: Voilà. Mais elle s'asphyxie.
0: Ah ben oui.
1: Elle finit par tomber sur le coin de la porte.
0: Oh là là.
1: Elle va à l'hôpital. Traumatisme, nez cassé et les yeux au beurre noir, chérie.
0: Ah oui, on est sur une personne.
1: Je vous ai dit qu'on était sur du livre.
0: Ah oui, non mais c'est. Mais les fausses routes, c'est dangereux, hein.
5: Ah oui, les faux soupes, c'est dangereux. Il faut faire attention.
0: Oui, oui. Moi, j'en fais de temps en temps et je peux te dire qu'à chaque fois, je manque de mourir.
5: Faut lever la tête, regarder la bouche.
0: Ouais, bah, j'essaye de faire ce que je peux pour pas crever, surtout.
1: Magnifique. En tous les cas, le niveau, là, en termes de classement, t'es pas mal, là, Claudine.
0: Ah bah oui.
1: En thème de Pierre Richard, là, voilà. On y va ?
0: Allez.
1: On joue avec cette, non pas ultime question, mais une question qui vaut cher. Là. C'est l'avant-dernière, elle vaut 5 points, question cash.
0: Ça paye comme jamais, Loulou et Boutin, et Chanel.
1: Quel vêtement, Claudine ? Écoute bien, et 10 secondes, hein, je te répète bien, c'est au niveau du chrono. Hein. Quel vêtement popularisé dans l'imaginaire collectif par les ouvriers et les déménageurs porte aussi un prénom masculin. Top chrono, 10 secondes. Porté par des ouvriers, des déménageurs. Et ça porte un prénom masculin. Un vêtement.
5: Un Marcel ?
1: Oui, madame, c'est le Marcel, le célèbre débardeur qui doit son nom aux établissements. Marcel.
0: Regarde donc qui c'est qu'on a un là.
1: Ah, bah oui, en plus, t'as un Marcel, la Valérie.
0: Je n'ai que ça.
1: Une bonneterie de Rouen l'a popularisé au XXe siècle. C'est devenu culte, hein, le Marcel.
0: Exactement. Donc ça fait 9 pour Claudine, 11 pour Loïc.
1: Un Marcel et une paire de Birkenstock. Là, on est pas mal.
0: Stock.
1: Oui, on est bien pour l'été.
0: Voilà. Et donc, il restera le bingo pour les départager. Mais là, tout de suite, on va écouter Manon Lisa, le petit pêcheur. Vous écoutez ici, on vous aime. À tout de suite.

0: on adore. Manon Lisa, le petit pêcheur, vous avez entendu cette chanson la première fois sur votre radio ici. Et c'est depuis, figurez-vous, un carton sur les réseaux sociaux. Un clip qui comptabilise, Valérie, plus d'un million de vues sur YouTube. Et notez que Manon Lisa eh bien, sera l'invitée de votre émission Décibel avec Émilie Massoyer ce soir à 20h.
1: Émilie, que j'embrasse.
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1: Et ici, nous sommes avec Loïc qui est en tête avec 11 points et Claudine qui en a 9. Loïc qui joue, je vous le rappelle, avec ici Touraine, qui habite à Saint-Laurent en Gâtine. Un petit gâté, mon gâté. Alors, nous sommes avec Loïc et tiens, je vais te mettre cette chanteuse, tu vas me dire si ça te rappelle des souvenirs.
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1: Avec ta chérie Armelle, vous avez rencontré Zaz lors d'un concert que vous aviez gagné avec ici Touraine.
4: Voilà, tout à fait. Oui. On a eu cette chance-là de gagner le concert déjà. Et on a été invité avant le concert pour rencontrer Zaz. Et dès qu'elle nous a vus, elle nous a embrassés. Et on a pu parler ensemble. Et c'est une fille vraiment formidable.
1: Ah bah oui, du coup c'est sympa. Elle vous accueille bien, Zaz.
4: Ah bah oui.
1: On adore.
4: D'ailleurs, le journaliste de France Bleu Touraine, Alain Joly, il est venu me voir après. Et il nous a demandé, mais il me dit, vous la connaissez?
1: Ah bah, non, mais bon, elle est sympa quand même.
0: Elle est de là-bas, elle, en plus.
4: Super sympa.
1: Oui.
0: Elle est de Tours, elle.
4: Très gentille.
1: Je sais pas si elle est de Tours.
0: Je crois que si.
1: Zaz est de Tours.
4: Si, elle est née à Tours. Ouais. Elle est née à
1: Chambray-les-Tours. Ah, bah voilà.
4: À la clinique du parc, je peux même vous dire où elle est née.
1: Ouais.
0: À 14h23. Tout le monde s'en souvient.
1: Alors.
4: Et elle est née un 1er mai.
1: Oh, le jour de la fête du travail.
0: Ça fait un peu psychopathe quand même ton truc, hein. T'as l'air d'être fan.
1: Bah,
0: fan, hein.
1: Non, c'est un fan. Les fans, ils savent tout.
0: Oui.
1: Alors, pour t'encourager à gagner le bingo, je vais te mettre une chanson que tu adores de Florent Pagny.
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1: Oh, ah là là, Florent Pagny, on adore, moi j'adore Florent. Alors, le bingo, il est très simple, mon chat. À mon top chrono, tu vas avoir 10 secondes pour me dire toutes les choses qu'on trouve dans une pharmacie, mais pas les médicaments. Tu me dis pas Doliprane, aspirine ou je sais pas quoi.
0: Pas de marque.
1: Tout, non, pas de marque, ouais. De médicaments. Je veux toutes les autres choses qu'on peut acheter dans une pharmacie. Tout ce qui se trouve dans une pharmacie, à part des médicaments. Voilà, on y va, top chrono, c'est parti.
4: Alors, dentifrice, savon, produit d'entretien, produit de beauté. Biberon, coton, pansement, brosse à dents.
1: Bon, c'est pas mal, ça fait 7, c'est très bien. Il y avait aussi des petits ciseaux, il y avait des crèmes solaires, des crèmes hydratantes, des couches, des serviettes hygiéniques, une couverture de survie, un thermomètre. Mais tu m'as donné 7 choses et c'est très bien, bravo.
0: Claudine, merci d'avoir été avec nous, c'est pas fini, on va voir ce que tu vas faire pour ton bingo. Je rappelle que tu es avec nous à Frouard, en Meurthe-et-Moselle, avec ici Sud-Lorraine. Tu t'es montré plutôt calme pendant cette émission et pourtant... Il paraît que tu te mets vite en colère, Claudine, hein. On l'a pas remarqué là. Donc ça va, il est tendu.
6: Je reste calme. Ouais. Je me concentre.
0: Oui, j'ai bien l'impression. Alors, tu es calme, surtout quand tu vas voir Charles Aznavour en concert. C'est la chanson pour t'encourager. T'étais au premier rang de son concert et t'étais subjugué par lui.
6: Ouais. C'était quelqu'un, et j'avais l'impression qu'il chantait que pour moi déjà.
0: Oh,
6: et puis il arrive à un moment donné, il chante une chanson, puis il a une pochette, une petite pochette, et puis il me tendait sa pochette. Je me disais, mais qu'est-ce qu'il fait? Et il y avait plein de gens qui étaient en bas qui attendaient la pochette.
0: Ouais.
6: Et comme je n'ai pas bougé de mon siège, je ne savais pas ce que c'était, mais ma sœur qui était derrière. Vous croyez qu'elle m'aurait poussé parce qu'elle l'avait déjà vu.
0: Ah, je sens que tu t'énerves là.
1: T'énerve pas, Claudine, t'énerve pas. C'est mauvais pour l'attention.
0: Alors, t'as pas eu la pochette, quoi. Voilà, alors que t'étais.
6: J'ai pas eu la pochette de Charles Aznavour.
0: T'étais un bol de sangria du truc, quoi.
1: Non, t'étais à ça du bol de sangria.
0: Bah oui,
1: si tu veux faire la vanne, fais-la bien.
0: Ouais, bah oui, excusez-moi, c'est toujours Jean-Michel à peu près. Vous savez. Ben voilà, mais oui, mais ça m'énerve tout ça. Ça m'énerve.
1: Allez.
0: Ah non, on n'a pas eu la pochette, ça nous énerve. Allez, voici ton. Mais oui, ça nous énerve. Mais oui. Je pense que je t'ai mis dans de bonnes conditions un peu vénère, là. Score à battre, 7. C'est le bingo, il vaut 10 points. Hein. Donc si tu fais 8, t'encaisses 10 points, tu reviens vendredi, très clairement. Alors que t'as pas été en tête pendant l'émission. On te demande un maximum de choses. Encore une fois, aucune marque, s'il te plaît. Pas de marque, juste en fait des objets. Hein, tu l'auras compris. Maximum de choses que l'on trouve dans un bureau de tabac. Qu'est-ce qu'on trouve dans un bureau de tabac sans marque? Merci. 10 secondes, top chrono.
6: Des cigarettes, des jeux, des grilles de jeux, des livres, des jouets, des...
0: Ouais,
1: bon, de toute façon, ça fait 3. Hein. Même
0: ça
1: ne si
0: suffira pas, mais on pense plus à des allumettes, des briquets, des feuilles à rouler, même des timbres fiscaux, des vaporettes aujourd'hui, des bonbons ou encore des chewing-gums. Ah ouais.
1: Bien, et eh bien c'est pas. Bravo quand même Claudine, tu as très bien joué.
0: Bravo Claudine.
1: Mais c'est notre petit Loïc qui se qualifie pour la finale de
0: bravo.
1: Vendredi. Donc Loïc, si tu veux partir à Marseille, hein, ça sera vendredi mon chat.
4: Ok, il y a pas de souci ma petite Valou.
1: Eh ben super, à vendredi mon chaton. Claudine, bravo.
0: Bravo Claudine.
1: Je remercie Mathilde à la Réal, je remercie Maître Coupez au savoir, Océane à la technique, Sadika au standard, Maître Bastien.
0: Oui, Renaud.
1: Jean-Michel à peu près à la vanne.
0: Totalement.
1: Et voilà, je vous embrasse tous un par un. Je vous souhaite de passer une excellente journée. On se retrouve demain pour Au Taquet.
0: Et vive le Dami d'Hollande.
1: Et vive le Dami d'Hollande les gars. Dis donc, il n'est pas un peu l'heure d'aller se coucher ?
0: Oui, parce que là, on vient de passer un bon moment avec le best-of d'Au Taquet. Faut quand même qu'on récupère pour tout à l'heure, là. Hein.
1: Et puis surtout, c'est l'heure que Johan Guérin nous informe.
0: Il est là, Johan Guérin ?
1: Mais oui !
0: Le grand Johan Guérin ?
1: Bien sûr !
0: Il arrive tout de suite avec Ici, dès 5h.

0: compagnie pour vous souhaiter la bienvenue.
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0: Bonjour, très beau réveil. On est content après le match des Bleus hier soir, premier match de Coupe du Monde pour l'équipe de France. Info, musique, bonne humeur, ça c'est le programme du réveil avec l'équipe des Lefto, Emeline, Emma, Saveria, Mélodie et Aude Razo. Bonjour Aude.
3: Bonjour Yoann Guérin, bonjour à tous. On est tous sourires et je vous propose d'écouter la joie et la prudence aussi de Kylian Mbappé après cette victoire et son record désormais meilleur buteur de l'histoire des Bleus.
0: On y revient dans le journal ce matin dans Paris et les économies. Focus sur votre carte bancaire avant les vacances, elle peut vous aider à vous retirer de nombreux frais lors de vos réservations de voitures, de logements ou même de train. Les bons conseils dans 5 minutes, mais avant, vous offre l'objet indispensable pour vos vacances et pour découvrir la France. 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
0: Mercredi 17 juin, très bon réveil, bienvenue, il est 5h. Premier match et première victoire pour l'équipe de France au Mondial de foot.
3: On a transpiré, Johan, on a pesté, on s'est rongé les ongles. Première mi-temps très compliquée pour nos Bleus face au Sénégal. Et puis la délivrance, doublée de Kylian Mbappé, but de Bradley Barcola, score final 3-1. Et ses supporters absolument ravis. On est à Dunkerque.
4: Ça a été un très beau match. On a confiance en l'équipe de France qui encore une fois nous a montré qu'elle peut réussir quelle que soit l'équipe en face d'elle.
5: Franchement, c'est une bonne entrée en Coupe du Monde. Encore une fois, Mbappé, ça prouve que pendant les Coupes du Monde, il est présent. Non, ça fait plaisir, franchement. Ouais, je pense qu'on va gagner les trois matchs. On va finir premier du groupe, je pense.
6: Bah, franchement, au début, c'était un peu laborieux, mais la deuxième mi-temps, elle nous a tous rassurés. On a des individualités de dingue.
7: Champion du monde.
6: Mbappé, Olise, Doué, Cherki.
4: Mbappé sous Coupe du Monde, on adore. Vraiment, on est confiant et jusqu'au bout. Merci qui? Merci qui?
3: Merci Kiki. Kylian Mbappé, qui avec son doublé, je le disais, est désormais le meilleur buteur de l'histoire de l'équipe de France. Et oui, 58 buts, il dépasse Olivier Giroud. Mais pas d'euphorie, il reste prudent le capitaine.
8: Je pense pas qu'on soit totalement lancé, mais c'est toujours important de bien commencer les compétitions. Ça donne un peu plus de tranquillité, même si on n'est jamais tranquille dans une Coupe du Monde. Mais on a vu les autres équipes, c'est compliqué de commencer par une victoire. Toutes les équipes savent que la Coupe du Monde c'est unique, donc tout le monde veut gagner, donner une bonne image de son pays. Donc on a vu qu'aujourd'hui c'était pas un match évident, mais on sait qu'à tout moment on peut marquer et faire la différence, donc ça aide.
9: Vous n'avez pas été ménagé cette saison, notamment par la presse. Ce soir c'est un petit peu une revanche personnelle, j'imagine qu'il y a un soulagement.
8: Non, il n'y a pas de revanche. Si je commence à jouer pour tous les gens qui me critiquent et les faire taire, je pense que je devrais jouer jusqu'à 80 ans. Donc non, je joue pour marquer l'histoire de mon pays et de faire en sorte que mon équipe soit en finale et gagne la Coupe du Monde. Le reste, ça fera toujours partie de mon personnage et de ma carrière en tant que joueur.
3: Et un autre record vient d'être battu, figurez-vous, cette nuit dans ce mondial. L'Argentin Lionel Messi devient le premier footballeur de l'histoire à disputer 6 Coupes du Monde. L'Argentine, championne du monde en titre, qui l'emporte 3-0 face à l'Algérie. Le match vient de se terminer et qui a marqué les 3 buts? Je vous le donne en 1000.
0: Messi.
3: Lionel Messi. Ouais. On retient aussi dans ce mondial, dans le groupe des Bleus, cette fois la victoire de la Norvège face à l'Irak, 4-1. La Norvège qui prend les rênes de la poule avec la France.
0: Allez, retour en France avec cette canicule qui se profile et qui inquiète.
3: Et cette annonce importante, l'oral de français, le grand oral du bac, pourront être reportés localement si besoin, si la chaleur est trop importante, Anne Lordanier.
10: Si la température devient suffocante dans un centre d'examen, les épreuves pourront être reportées de quelques heures ou de quelques jours. L'élève sera alors informé et convoqué ultérieurement. Cela concerne les épreuves orales du bac français qui démarrent en début de semaine prochaine et les grands oraux du baccalauréat. Certaines écoles, des collèges et des lycées pourraient aussi fermer leurs portes, notamment l'après-midi, si ce sont des bouilloires thermiques. Mais ça sera en dernier recours, insiste le ministre de l'Éducation nationale. Ce sont les maires, les préfets et les chefs d'établissement qui prendront ces décisions localement. L'an dernier, plus de 2000 établissements scolaires avaient été fermés à quelques jours des grandes vacances à cause de la vague de chaleur du mois de juillet.
3: Et on pense à nos ados qui sont cette semaine en pleine épreuve de spécialité, alors que la chaleur, oui, commence à grimper. Dimanche, on pourrait atteindre les 40 degrés par endroit dans le Poitou-Charentes, le centre-Val de Loire, l'Île-de-France ou encore la vallée du Rhône. Un nouveau procès se profile pour le tueur en série Francis Holm. La date n'est pas encore connue, mais Francis Saulm sera jugé pour le meurtre de Jean-Joseph Clément en 1989 dans le Vaucluse. Ce réparateur en machine agricole avait été retrouvé le crâne fracassé par une pierre. Francis Saulm avait d'abord bénéficié d'un non-lieu avant que l'instruction ne soit rouverte. Le Sénat valide le projet de loi pour permettre aux boulangers et aux fleuristes de faire travailler leurs salariés le 1er mai. Le texte part maintenant à l'Assemblée. La CGT dénonce l'acharnement du gouvernement contre le 1er mai et une obstination scandaleuse des parlementaires.
0: Bon, Aude, c'est mercredi, vous nous emmenez au cinéma ?
3: Oui, pour se rafraîchir un peu, profiter de la clim, oui, et à condition que ce soit vous qui y payez, bien sûr, Johan, pourquoi pas effectivement une petite sortie cinéma. Toy Story 5 sort aujourd'hui dans les salles obscures. Et oui, c'est déjà le cinquième chapitre de Toy Story avec toujours, je vous rassure, Buzz l'éclair et Woody le shérif et un petit nouveau qui vient sérieusement les concurrencer, j'ai nommé les écrans, les tablettes qu'on met entre les mains des enfants. Buzz, Woody et toute la bande ne peuvent pas laisser passer ça, ça va chauffer, je peux vous le dire. Ça chauffe aussi côté météo, la chaleur s'installe, on le dit.
0: Exactement, avec les maximales qui vont gagner quelques degrés par rapport à hier. On attend par exemple dans le sud entre 32 et 36 degrés, entre 23 et 30 degrés cet après-midi sur les bords de mer, et entre 29 et 35 degrés ailleurs sur la moitié nord du pays. C'est un franc soleil qui s'impose pour cette journée, après la dissipation d'un nuage bas matinaux sur les Hauts-de-France, la pointe bretonne, le littoral varois et l'Aude. Comme les jours précédents, des cumulus se développent sur les reliefs du sud, donnant quelques averses sur les Pyrénées, les Alpes du Sud ainsi que sur le relief corse, voire un orage sur l'est de la chaîne pyrénéenne. Et puis, côté Mercure ce matin, déjà de la chaleur à Nantes, Rouen et Reims. On a 15 degrés à Paris-Lille et Châteauroux, 16. 17 à Strasbourg, Brest, Bordeaux et Clermont-Ferrand. 19 à Toulouse, 21 degrés à Marseille.
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0: 5h06, bon réveil. Après la victoire des Bleus hier face au Sénégal, ça donne envie de danser de bon matin. On se lance dans la danse du mondial de foot, tous avec les Bleus. Et au son des Bee Gees, s'il vous plaît, you should be dancing. Très bon réveil.

0: Ah, ça fait du bien ça. You should be dancing avec les Bee Gees. 5h10, très bon réveil.
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0: Bon, sortez vos agendas pour cet été, ça peut vous intéresser. Le Daily Telegraph, un journal anglais, vient de publier son guide de l'attractivité des départements français. Et les Britanniques ont tranché. Leur grand favori, c'est le sud et c'est la ruralité. 5 départements décrochent la note parfaite de 10 sur 10. Il y a la Dordogne, l'Hérault, la Lozère, le Vaucluse et les Pyrénées-Atlantiques. En fait, ce qui fait vibrer nos voisins anglais, ce sont les paysages sans béton, la bonne bouffe, c'est vrai que franchement, on est servi chez nous en France. Et le patrimoine, loin de la foule. À l'inverse, carton rouge pour la Seine-Saint-Denis qui termine dernière avec un petit 4 sur 10, plombé notamment par son urbanisation. Conséquence directe, attendez-vous à une ruée sur les locations, à une flambée des prix de l'immobilier dans les zones primées. En tout cas, cet été, quelque chose me dit que le Sud va encore un peu plus parler anglais. 5h11 dans l'actualité ce mercredi, Aude.
3: Faut-il autoriser les chiens dans les supermarchés? Les chiens, figurez-vous, sont les bienvenus dans un supermarché des Vosges et ça fait parler. On y sera dans quelques minutes.
0: Côté musique, on se réveille au son de Marine.
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0: Escroc avec Marine, on l'écoute dans 5 minutes, mais avant, par ici les économies.
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0: Bonjour Valère Coréard.
6: Bonjour Johan, bonjour Aude.
3: Bonjour.
0: Chaque jour avec vous, un bon plan pour notre pouvoir d'achat aujourd'hui. Vous vouliez nous parler carte bancaire avant les vacances.
6: On pense à réserver l'hôtel, vérifier les passeports, faire la valise, mais on oublie souvent un élément essentiel, sa carte bancaire. Alors, premier réflexe, regardez la date d'expiration. Ça paraît évident, mais chaque année, des vacanciers découvrent que leur carte expire pendant leur séjour. Si c'est le cas, contactez votre banque suffisamment tôt pour obtenir un renouvellement anticipé. Ensuite, vérifiez les plafonds de paiement et de retrait entre les péages, les locations de voitures, les restos, les dépenses de vacances. On peut atteindre très vite les limites prévues. Une augmentation temporaire peut souvent être demandée directement depuis l'application bancaire. Et c'est gratuit. Autre point important, les frais à l'étranger. Selon les banques et les cartes, chaque retrait ou paiement hors zone euro peut être facturé. Alors avant de partir, prenez quelques minutes, consultez votre grille tarifaire, ça peut éviter plusieurs dizaines d'euros de frais sur le séjour.
3: Et côté assurance, Valère, est-ce qu'il y a aussi des choses à vérifier ?
6: Absolument, beaucoup de Français ignorent que leur carte bancaire inclut parfois des garanties voyage, hein, assistance médicale, rapatriement, assurance location de voiture ou encore indemnisation en cas de retard de transport. Tout dépend du type de carte que vous détenez. Encore faut-il connaître les conditions. Dans la plupart des cas, il faut avoir payé tout ou partie du voyage avec la carte concernée pour bénéficier des garanties. Puis dernier conseil, activez les notifications sur votre smartphone et vérifiez que votre numéro de téléphone est bien à jour auprès de votre banque. En cas de paiement suspect, vous serez alerté alors immédiatement. En résumé, date de validité, plafond, frais à l'étranger, assurance, notification, 5 minutes de vérification avant le départ peuvent vous éviter de gros tracas une fois sur la plage. Si vous avez déjà eu une mauvaise surprise avec votre carte bancaire pendant les vacances, pensez à m'écrire parce qu'à la fin, ça aide tout le monde. Par ici les économies, @radiofrance.com.
0: Merci Valère et évidemment, on vous met tous les liens pratiques sur ici.fr et l'application ici, page Par ici les économies.
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0: Aude, 5h14, question ce matin, faut-il autoriser les chiens dans les supermarchés ?
3: Question qui se pose notamment en ces jours de grosse chaleur avec ces pauvres toutous qui suffoquent dans la voiture en attendant qu'on ait fini nos courses. Notre reporter ici au CN du Puy nous emmène à Mirecourt, c'est dans les Vosges où les chiens sont acceptés depuis quelques jours à l'Intermarché. C'est une première chez Intermarché.
7: C'est Lucien, alias Lulu.
8: La mascotte du magasin, c'est le chien du PDG.
7: Nadège Lecomte, la directrice.
8: On est des grands amoureux des animaux.
7: Et Lulu n'est plus seule dans les rayons, car ici, les chiens sont maintenant acceptés. Depuis les grosses chaleurs du mois de mai,
8: on a eu des chiens à deux reprises enfermés dans les voitures. Donc on est allé avertir les clients de venir les libérer. Il n'y a pas eu plus de réaction que ça, donc on a dû appeler la gendarmerie, qui sont venus de suite, qui ont été très concernés par l'histoire, et les remarques qui venaient le plus régulièrement, mais c'est en même temps, qu'est-ce que vous voulez qu'on en fasse si on ne peut pas les laisser à la maison?
7: Et les clients n'y voient aucun inconvénient?
9: Ça ne me dérange pas du tout, voilà, moi j'aime bien les animaux, mais avec les grosses chaleurs, les chiens peuvent mourir.
10: Je n'ai pas d'animal, mais ça ne me dérange pas.
11: On va les mettre de côté, les pauvres bêtes.
12: Ils ont autant droit que les humains, ils ont droit au confort.
7: Mais des chiens dans le magasin, est-ce vraiment hygiénique?
8: Que vous pouvez me garantir que toutes les mains qui touchent les fruits et légumes sont propres. Je veux dire, vous avez des gens qui sont bien moins propres que les animaux. Nous, on a voulu lancer la chose pour qu'il y ait moins d'animaux qui restent dans les voitures. C'était surtout ça au départ.
7: Des conditions ont quand même été posées.
8: Les petits chiens dans les caddies, parce qu'on ne peut pas les laisser à terre justement par rapport aux règles d'hygiène, parce que si vous avez mal...

0: Et pour les boucheries, les boulangeries, pour des raisons d'hygiène.
1: Mais c'est vrai que c'est pas facile pour les toutous d'attendre dans la voiture en pleine canicule.
0: Oh,
1: 5h17, ce matin, découvrez un parcours hors du commun. Lucie, 25 ans, rêve de devenir danseuse. Même si son handicap de naissance la cloue dans un fauteuil roulant, elle se présente au casting d'une émission de talent. Mais le refus du jury réduit ses espoirs en poussière. Elle va pas s'arrêter là. C'est la fiction à retrouver ce soir sur France 2. On en parle dans les coulisses télé. Mais avant, place à Louis Chédid. Ainsi soit-il. Moteur.

0: Chédid, ainsi soit-il. Avec les pales de l'hélico, c'est pas mal pour faire du frais de bon matin. 5h20, l'éphéméride de ce 17 juin. Bonne fête au Hervé. On souhaite un bon anniversaire aujourd'hui à la joueuse de tennis Venus Williams, qui a 46 ans. Et puis 64 ans pour une brune qui compte pas pour des prunes. Qui a 64 ans aujourd'hui, et puis 74 ans, tiens, ça c'est pour Fabienne Thibault, pour qui on a une pensée, et puis 81 ans pour la légende Eddy Merckx. Deux dates symboliques: 1789, naissance de l'Assemblée nationale, en pleine crise des états généraux, les députés du tiers état, rejoints par quelques membres du clergé, se déclarent Assemblée nationale. C'est le premier acte révolutionnaire majeur qui transfère la souveraineté du roi à la nation. Et puis 17 juin 1885, le navire français Isère accoste dans le port de New York avec à son bord les pièces détachées de la Statue de la Liberté offerte par le peuple français pour célébrer le centenaire de la déclaration d'indépendance américaine, statue que l'on doit à Auguste Bartholdi.
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0: retrouvons Patrice Gascon avec ses coulisses télé. Aujourd'hui, Patrice, vous nous parlez du téléfilm proposé ce soir par France 2, directement inspiré d'une histoire vraie.
2: Quand vous avez un handicap qui vous cloue dans un fauteuil, que vous participez à un casting pour devenir danseuse, vous pouvez être confronté

0: à ce type de réponse.
1: On tenait à vous dire qu'on avait vraiment tous énormément apprécié votre prestation. Ça manquait peut-être un peu de danse, mais c'est vraiment très impressionnant, Lucie, vraiment.
2: Pourquoi vous ne m'avez pas prise? C'est impressionnant.
3: Bon, c'est un peu délicat, mais dans l'émission, là, on a déjà sélectionné un aveugle hier. Donc voilà, on avait peur que ça fasse beaucoup.
0: Cette Lucie qui rêve depuis toujours de devenir danseuse, qui vient d'être rejetée d'un casting de talent pour la télévision, c'est le personnage principal de la fiction Danse ta vie à voir ce soir sur France 2. Le scénario a été écrit d'après l'histoire vraie de la comédienne et danseuse Magali Sabi. C'est d'ailleurs elle qui prête ses traits à cette héroïne qu'est Lucie. Lucie qui se retrouve dans un centre de rééducation où elle rencontre un danseur étoile qui accepte de la former. Mais parviendra-t-elle à réaliser son rêve? Je vous laisse le plaisir de découvrir la réponse en regardant Danse ta vie. En attendant, j'ai demandé à Magali Sabi, même si c'est pour jouer sa propre histoire, comment s'est passée l'expérience devant la caméra?
2: L'expérience de jouer devant la caméra s'est très bien passée. Alors, faut dire qu'en tant que danseuse professionnelle, j'ai une conscience du plateau, donc je pense que ça a facilité les choses. Pour moi, il était important en amont, et même si la personnalité de Lucie est très proche de la mienne, il était important de connaître ses envies, ses passions. Et puis on a eu un gros travail aussi en amont autour des chorégraphies, ce qui fait que quand je suis arrivée sur le tournage, je suis arrivée de manière apaisée.
0: Magali Sabi, histoire de nous dévoiler les coulisses du tournage, comment a été tournée la scène où le personnage de Lucie tombe dans les escaliers avec son fauteuil roulant? C'est quand même pas vous qui avez pris ce risque, non?
2: Alors non, je n'ai pas réalisé la chute, ça a été le travail magnifique d'une cascadeuse. Alors tout simplement, on fait une première prise, on filme Lucie qui avance devant les escaliers. On filme son visage, son état du moment, et on fait une deuxième prise de dos où on filme la cascadeuse qui porte les mêmes vêtements que Lucie et la même couleur de cheveux et qui s'apprête à réaliser la chute.
0: Les secrets de tournage de Danse ta vie par Magali Sabi ce soir sur France 2. À demain pour d'autres secrets dans les coulisses télé.
4: Merci Patrice Gascoigne. 5h24, si vous avez déjà mis les pieds à Lille, vous êtes sûrement tombé sur les boulets de Lille, les boulets de canon incrustés dans les façades des bâtiments historiques. On revient d'ailleurs sur cette histoire et cette particularité avec Stéphane Bern. Mais avant, tiens, une habitante des Hauts-de-France qui est fière de sa région, c'est Marine. Et ben on l'écoute avec son titre Escroc. Bon réveil.

0: On aime bien cet artiste, on la soutient, Marine, avec son titre Escroc. 5h27, un peu d'histoire maintenant avant l'actu. Stéphane Bern ce matin en voyage au temps où des soldats autrichiens contribuaient, malgré eux, au patrimoine lillois.
1: Dans le vieux Lille, certaines décorations sur les façades ne sont pas de simples ornements. Ce sont des souvenirs d'une guerre victorieuse. En 1792, en pleine Révolution française, l'Assemblée législative déclare la guerre à l'archiduc d'Autriche. Rapidement, ses troupes vont avancer vers le nord de la France et finir par assiéger Lille. Les soldats encerclent la ville, les canons tonnent et plus de 30 000 boulets s'abattent sur les maisons et les rues. Une fois n'est pas coutume, ce sont des boulets qui pleuvent sur Lille, ce qui change un peu de la météo habituelle. Des toits vont être éventrés, des façades détruites, le quartier Saint-Sauveur ravagé. Saint-Sauveur qui, pour le coup, n'a jamais aussi mal porté son nom. Et pourtant, Lille résiste.
2: Que tu existes.
1: Les habitants et les soldats tiennent bon face au bombardement. Au bout de 10 jours, les troupes impériales lèvent le siège. La résistance des Lillois est admirable.
3: Je vais bien, tout va bien. Je suis gai, tout me plaît.
1: Les dégâts sont considérables, mais on tient à garder une trace de cette résistance victorieuse. Alors, sur plusieurs façades, on décide d'intégrer des boulets de canon autrichiens directement dans la pierre, comme autant de cicatrices visibles. Ce que les agents immobiliers locaux appellent aussi un petit cachet historique, donc 1000 euros de plus au mètre carré.
4: Il faut vraiment susciter leur curiosité, parce que là, je ne leur vends pas une maison d'architecte, mais de l'authenticité à 1000%.
1: Ces projectiles d'artillerie, destinés à tout détruire sur leur passage, sont transformés en autant d'éléments décoratifs pour donner du relief aux mêmes façades. On les remarque à peine, sauf quand on connaît leur histoire. Aujourd'hui, on paye cher pour donner du cachet à une façade. À Lille, on a opté pour la version siège militaire, pour un diagnostic énergétique déplorable.
0: Merci beaucoup Stéphane Bern pour ce voyage dans le temps à retrouver sur ici.fr et sur l'application ici. C'est vrai, allez faire un petit tour à Lille parce que c'est magnifique côté architecture. 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Nous sommes le mercredi 17 juin, il est 5h30, toute l'actualité en France et dans le monde. C'est le 90 secondes qui vous est tout de suite présenté par Aude Razo.
5: L'équipe de France a tremblé, mais l'équipe de France a gagné hier soir pour son premier match au Mondial de foot. 3-1 face au Sénégal, doublé de Kylian Mbappé et record. Kylian Mbappé devient le meilleur buteur de l'histoire des Bleus.
6: Je suis très content de pouvoir rentrer un peu plus dans l'histoire de mon pays. C'est toujours quelque chose que j'ai voulu faire. J'ai toujours placé ça au-dessus de tout.
5: Pas d'euphorie chez Kylian Mbappé. Le chemin, dit-il, sera très long pour atteindre la finale de ce Mondial. Autre match, autre record. L'Argentine, championne du monde en titre, l'a emporté cette nuit face à l'Algérie 3-0, triplé de Lionel Messi. Il devient le premier footballeur de l'histoire à disputer 6 Coupes du Monde. Conséquence de la canicule qui se profile, l'oral du bac de français et le grand oral du bac pourront être reportés localement si la température est trop importante. Les écoles, collèges et lycées pourront aussi fermer, mais ce sera en dernier recours, précise le ministre de l'Éducation. Un enfant de 8 ans est mort noyé hier après-midi dans l'Eure, dans une piscine. Le garçon participait à une séance de natation scolaire encadrée par plusieurs maîtres nageurs. Les circonstances de cette noyade ne sont pas encore connues à ce stade. À suivre, aujourd'hui, la venue de Donald Trump au château de Versailles. Le président américain doit dîner avec Emmanuel Macron pour célébrer les 250 ans de l'indépendance des États-Unis. Dernier jour du G7 aujourd'hui à Évian, consacré notamment à la sécurisation de l'intelligence artificielle.
0: À l'info du jour, c'est donc la fête après la victoire des Bleus 3-1 contre le Sénégal.
5: Vous n'avez pas suivi le match, vous êtes couché tôt ou alors vous l'avez regardé tranquillement depuis votre canapé. Je vous propose de le revivre en ambiance avec les supporters. On est dans le Cotentin à Corentin-les-Marais. Écran géant, fan zone et le micro ici de Sarah Saltiel-Rago.
7: Les supporters sont venus avec maillots et accessoires dans cette fan zone de 40.
8: On espère que c'est la France qui va gagner quand même.
9: On est à fond pour la France là.
10: Bah oui, je vois, vous avez le collier, les maillots.
9: C'est la première fois qu'on vient voir un match sur grand écran. Et c'est génial.
7: Côté sportif, celui qu'on surnomme dans le petit groupe le coach François est très optimiste.
11: Mais oui, là c'est facile contre le Sénégal.
8: Si facile que ça, c'est quand même une bonne équipe.
11: Non, non, on a la meilleure équipe du monde. On va leur laisser un but, mais ça va être facile derrière.
7: Paris lancé donc, Marseillaise. Et le match démarre, de quoi faire retomber enthousiasme, peu d'occasions, quelques frayeurs, même résultat à la mi-temps, zéro partout. Laurent et Eric regardent l'écran, bras croisés, sourcils français.
12: Mais la première mi-temps, elle est fade, hein, parce que l'équipe de France, elle n'est pas au rendez-vous, puisque les Sénégalais ont tiré plus au but que les Français.
13: On a l'impression qu'ils sont à l'entraînement, un peu mou.
7: Mais en seconde période, Kylian Mbappé délivre la France, Barcola enchaîne, le Sénégal marque, mais le capitaine des Bleus en remet un troisième. Alors au coup de sifflet final, ce sont des supporters métamorphosés que l'on retrouve.
14: La deuxième partie incroyable pour ce groupe. Ça démarre bien.
15: Pour moi, Mbappé, c'est un joueur de sélection. Il veut prouver en sélection. Il le fait. Il va le faire toute la Coupe du Monde. Donc la troisième étoile, c'est pour nous. Hein.
8: C'est sûr.
15: Sûr.
14: Complètement.
7: Alors le chemin est encore long quand même. Hein. Déjà, prochain match pour les Bleus, lundi contre l'Irak.
5: Oui. Allez les Bleus, et pour le France-Irak de lundi, deuxième match de poule, donc de ce mondial, il faudra veiller tard parce que le match, notez bien, est à 23h, bon, heure française.
0: Vous nous ferez le récapitulatif.
5: Absolument évidemment. Pas, j'irai dormir et vous me donnerez le résultat, Johan, le lendemain matin.
0: Et pourquoi pas, tiens, un nouveau but aussi du capitaine et recordman Kylian Mbappé. On croise les doigts évidemment. 5h33, la météo avec un franc soleil qui s'impose pour cette journée après la dissipation des nuages bas matinaux sur les Hauts-de-France. La pointe bretonne, le littoral varois et l'Aude. Comme les jours précédents, il y a des cumulus qui vont se développer aussi sur les reliefs du sud du pays, donnant quelques averses sur les Pyrénées, les Alpes du Sud ainsi que le relief corse, voire un orage sur l'est de la chaîne pyrénéenne. Côté température ce matin, à Nantes, Rouen et Reims, on a relevé 15 degrés, à Paris 16, à Brest, Bordeaux et Clermont-Ferrand 17, 19 à Toulouse, 21 à Marseille. Il y a aussi vos messages sur la page Facebook ici, 15 degrés relevés en Alsace, à Villers, nous dit Philippe, même température près de Lille, merci Marie-André. On a 16 à Tours, on salue Claude. 19 près de Saint-Jean-de-Luz, on est dans le sud-ouest avec cette info de Marie-Pierre. Et puis, même température, tiens, 19 à Saint-Martin-de-Vinou, c'est en Isère, près de Grenoble. On salue Alexandre. Pour les maximales, on va gagner quelques degrés par rapport à hier, des températures qui seront très chaude dans le sud, entre 32 et 36 degrés. On attend 23 à 30 sur les bords de mer et entre 29 et 35 degrés ailleurs, sur notamment la moitié nord du pays.
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0: 5h34, merci de démarrer cette journée avec la grande famille ici. Profitez de la fraîcheur matinale parce que ça va grimper, vous l'avez compris aujourd'hui. Pensez à bien vous hydrater. Pour la musique, on s'occupe de tout avec Daniel Balavoine. Bon mardi.

0: Aimer est plus fort que d'être aimé. Joli message qu'on vous délivre ce matin avec Daniel Balavoine, 5h38. Soyez les bienvenus.
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0: Le matin, on est là pour vous alerter face aux arnaques du moment dans votre rendez-vous, c'est pas vrai?
3: Des faux acheteurs, attention, sévissent sur Le Bon Coin, Facebook, Vinted et autres. Ils font semblant d'être intéressés par le joli maillot de bain que vous vendez, Johan, mais ils veulent surtout siphonner votre compte en banque.
0: On parle dans un instant. Côté musique, je vois arriver Eddie Mitchell et Coldplay. Le groupe mené par Chris Martin, Coldplay, arrive. Le temps de retrouver Brigitte qui est dans le département de la Dordogne. Bonjour Brigitte.
4: Bonjour tout le monde, bonjour l'équipe.
3: Bonjour.
0: Comment ça va Brigitte ce matin?
4: Très bien, je n'ai pas dormi mais ça va.
0: Formidable. Eh ben comme ça on va être plusieurs à ne pas avoir très bien dormi cette nuit Brigitte. Qu'est-ce qui s'est passé?
4: C'est parce que j'avais pas sommeil et puis j'ai fait de la peinture sur un panier en bois. Voilà, je fais beaucoup d'activités.
0: Qu'est-ce que vous faites d'ailleurs? Alors, il y a la peinture, il y en a d'autres?
4: Sur des toiles, mm-hmm. je couvre le carrelage, je bouche les trous, je mets des papiers, je fais le sable avec la pierre pour que ce soit sorti à la cheminée.
0: Ouais.
4: Ah non, je m'occupe. Je retape les meubles, je mets du carrelage dessus, voilà.
0: Voilà. Mais vous êtes une touche à tout, Brigitte, ça tombe bien, on a des petits travaux, alors chez Aude et chez moi, on va faire appel à vous, à vos services, Brigitte.
4: Qui sait
0: Bon, on est en région parisienne, mais franchement, on vous paye le billet, et comme ça, on va passer un super moment.
4: J'ai été à Paris, j'étais à Courbevoie.
0: Ouais.
4: Je vais voir 12 ans avec les bonnes sœurs.
0: ça vous laisse des super souvenirs, visiblement.
4: Vous savez ce que je faisais? On avait la avec ma copine qui donnait sur le trottoir. Et ils attrapaient les jambes. On attrapait les jambes des chiens. J'avais 12 ans. J'avais 12 ans, j'étais plus jeune. C'est après, quand je suis allée travailler à Montmorency, j'étais plus vieille. Après, j'étais plus vieille, j'avais 10 ans.
0: J'adore votre façon de raconter ce matin, Brigitte. Elle est unique, elle est exceptionnelle. Dites-nous, Brigitte, qu'est-ce que vous nous conseillez de découvrir là près de chez vous en Dordogne? Alors, même s'il fait chaud, un petit coin justement pour se rafraîchir peut-être?
4: Les grottes, mais prenez un kawé et un pull parce que ça caille. Hein. Oui. Vous marchez et tout, après vous pouvez faire du bateau, de la barque quoi.
0: Ouais.
4: Et le gouffre de Padirac, c'est très beau à voir. Il y a les grottes des Aisés où il y a l'homme de Cro-Magnon.
0: Ah oui.
4: Alors, si y est, vous avez de la chance, et s'il n'y est pas l'homme de Cro-Magnon, c'est parce qu'il est détendu pisser.
0: Ah bah parfait. En plus, voilà, Brigitte, elle est guide aussi, c'est formidable. On va passer les vacances avec vous. Brigitte, nous, on vous offre ce matin un exemplaire du guide de voyage Michelin qui fête ses 100 ans. On vous embrasse bien fort, Brigitte, et merci pour le sourire ce matin.
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0: C'est pas vrai, le rendez-vous anti-arnaque. Aude, ce matin, on s'adresse à ceux qui vendent des vêtements ou des objets sur Facebook ou Le Bon Coin.
3: Oui, parce qu'un nouveau piège est apparu pour nous piquer de l'argent. Pas mal d'internautes racontent leurs mésaventures dernièrement. Cette femme, par exemple, elle vend des couches pour bébés sur la marketplace de Facebook, plateforme très utilisée. Un certain Clément la contacte, il est intéressé, il propose de payer tout de suite et de passer chez elle ensuite pour récupérer les couches. J'ai l'habitude, dit-il, de payer en avance. Il veut payer avec Wero. Alors Wero, W-E-R-O, tendez l'oreille si vous ne connaissez pas, parce que ce système est de plus en plus utilisé justement par ceux qui achètent ou vendent ici ou là sur Internet. En fait, c'est un système de paiement instantané qui permet d'envoyer de l'argent directement via un simple numéro de téléphone sans avoir à donner son RIB. C'est très rapide et c'est très pratique.
0: Donc, rien d'alarmant jusqu'ici, mais Aude, notre vendeuse, est quand même en train de se faire piéger.
3: Oui, parce que l'acheteur, en fait, est un gros menteur. Notre vendeuse de couches donne son numéro de téléphone, ça c'est normal, et elle reçoit un texto. On lui demande de cliquer sur un lien pour récupérer les 20 euros. Stop, pause, retenez bien, Wero n'envoie jamais de SMS ou de mail à ses utilisateurs pour valider une transaction, jamais. Tout se passe via l'application Wero ou via votre appli bancaire. Là, le lien dans le texto renvoie en fait vers un faux site qui essaye de piquer à sa victime des données confidentielles, des données bancaires notamment. Pour sécuriser vos transactions sur Internet, restez sur les plateformes de vente, n'en sortez pas et si vous le pouvez, demandez de l'argent liquide que l'acheteur vous remettra en main propre quand il viendra chercher l'article.
0: Merci beaucoup Aude, et si vous souhaitez nous alerter, on vous a mis une adresse email qui est à votre service, ici.arnaque avec un s@radiofrance.com. Vous êtes nombreux d'ailleurs à nous écrire. Chronique à partager, à retrouver sur ici.fr, page C'est pas vrai. 5h44, voici Coldplay, Feels Like I'm Falling in Love.

0: 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Tiens, ce matin, on revient sur le premier match de l'équipe de France dans ce mondial de foot France-Sénégal. On débrief avec le journal L'Équipe. Soyez avec nous. Rendez-vous dans moins de 2 minutes. Chaque matin sur votre radio ici, on parle de ce qui fait votre quotidien, l'actualité qui marque votre journée. C'est avec l'équipe d'ici matin. Bonjour.
1: Bien le bonjour, bonjour à toutes, bonjour à tous. Bienvenue, bienvenue, welcome.
2: Vous êtes le commandant de bord.
1: Mais oui,
2: bienvenue. Le steward.
1: Mais oui, bienvenue à bord du vol ici Lorraine à destination du boulot.
2: Bonjour Frédéric Vialet.
1: Bonjour François Pelleret, ça va?
2: Bah ouais, un peu que ça va.
1: Gros dodo, et puis alors...
2: Non, petit dodo. Parce que télé hier soir,
1: eh ben oui.
2: Forcément, devant le match des Bleus qui... Oula, ça avait commencé de manière poussive, et ça s'est terminé de manière étincelante, grâce en grande partie par Kylian Mbappé.
1: Un certain Mbappé qui bat le record de Giroud.
2: Qui bat le nombre de records de buts en équipe de France. C'était la soirée, la nuit des records. Il n'y a pas que Mbappé. Je vous en parle à 6h.
1: D'accord. Eh ben, écoutez, on va voir ça. On est curieux de savoir quels sont les autres records, ou du moins les chiffres.
2: Au mondial de foot,
1: voilà,
2: évidemment.
1: Bien sûr, évidemment, je me doute. 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Et si vous le pouvez, bien sûr, on vous offrira également des places pour aller voir Chris Isaac. Et Blue Water.
2: Sa grosse voix crooner.
1: Ça, ce sera samedi au Den Atelier à Luxembourg. Bref, un chouette programme qui vous attend. On se donne rendez-vous dans 11 minutes. Alors, il y a encore question de foot pour le moment.
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0: 5h49, la une de la presse spéciale Coupe du Monde. Ce matin, on rappelle ce score 3-1 hier soir pour la France face au Sénégal.
4: Et la photo de Kylian Mbappé s'affiche en une ce matin du journal L'Équipe avec ce titre bien trouvé, Captain America.
0: C'est vrai que ça lui va plutôt bien, lui qui a signé un doublé hier soir. On débrief avec Pierre Prenur, rédacteur en chef adjoint à L'Équipe. Bonjour Pierre.
5: Bonjour Johan, bonjour à tous.
0: Merci d'être avec nous ce matin. Déjà, qu'est-ce que vous retenez de cette entrée en matière des Bleus?
5: Qu'est-ce qu'on retient? Ben, on retient qu'on a eu un petit peu peur au début et puis que tout s'est décanté derrière. Donc on retient surtout qu'on a un génie et un buteur efficace et que ça pourrait suffire à nous emmener loin déjà.
0: Ouais, Mbappé, justement, est-ce qu'il va faire briller les Bleus dans ce mondial à nouveau? Après ces difficultés, j'ai même envie de dire malgré ces difficultés récentes en club, on le rappelle, Kylian Mbappé qui est meilleur buteur de l'histoire de l'équipe de France maintenant.
5: Eh ben ça y est, ouais, il a dépassé Olivier Giroud hier. Maintenant, son prochain objectif sera de rattraper Miroslav Klose, qui est le meilleur buteur de l'histoire de la Coupe du Monde, à égalité avec Messi depuis quelques minutes. Et tout ça, ça pourrait arriver lors de sa 100e sélection contre l'Irak, le prochain match. Donc, Kylian Mbappé, c'est un homme de grands événements, visiblement, et j'ai l'impression que celui-là, il voudra pas le rater, et qu'ensuite, ça pourrait durer. Donc, les difficultés de la saison d'Mbappé sont pour l'instant derrière lui. Il faudra voir si l'équipe de France n'a pas les mêmes soucis qu'a connu le Real en termes d'équilibre. Mais pour l'instant, dans l'histoire de Kylian Mbappé et de la Coupe du Monde, en général, il a plutôt aidé les Bleus qu'il leur a porté préjudice.
0: Ouais. Bon, en tout cas, le spectacle, c'est vrai, s'est retrouvé après la mi-temps. Sur quel point est-ce qu'on doit faire attention? Quel point on doit améliorer?
5: Ah bah, l'expression collective, parce qu'effectivement, en première mi-temps, l'équipe de France a eu l'air d'être une équipe assez neutre, malgré ses immenses talents. Et puis il va falloir aussi que son gardien la rassure, Mike Maignan, qui était il y a encore quelques mois un des meilleurs gardiens du monde et qui sur un match comme celui d'hier soir n'a pas totalement rassuré, un peu coupable sur le but. Il a refait douter l'équipe de France derrière. Il a failli se marquer un but contre son camp. On ne gagne pas une Coupe du Monde avec un gardien qui n'est pas en pleine forme. Donc il faudra aussi que l'équipe de France soit sûre de ce côté-là.
0: Ça c'est clair. Et problème de précision, on l'a notamment vu sur la première mi-temps.
5: Oui, alors après l'avantage avec cette équipe de France, c'est qu'elle aura suffisamment de cartouches et suffisamment de talent pour se remettre de son manque de précision. Mais effectivement, il va falloir régler 2-3 choses collectivement dans l'expression générale. Mais les individualités ont montré hier que même quand c'est moyen, ça peut suffire. Alors si en plus l'équipe de France se monte en qualité au fil des matchs, la concurrence peut avoir un peu peur.
0: Bon, et est-ce que on peut dire aussi que pour Didier Deschamps hier, c'était un match de plus de gestion que de démonstration au final?
5: Alors c'est souvent ça avec Didier Deschamps dans les grandes compétitions. Mais il faut se méfier parce qu'en fait la France a quand même une poule un peu plus dense que d'autres qu'on a vu jusqu'ici. Donc la victoire contre le Sénégal, c'était pas du tout acquis. La victoire contre la Norvège, ce n'est pas acquis. Et après, au gré du classement, on peut se retrouver dans des parties de tableau moins agréables. Alors qu'en terminant premier, on peut partir du principe que 16e voire 8e, ça doit rouler.
0: C'est vrai.
5: Donc il y a pas vraiment de match tranquille, même si c'est long et que ça paraît, tout le reste paraît loin.
0: C'est ça. En tout cas, prochain match, ce sera lundi prochain, France-Irak. Pierre Prignaud, merci pour ce décryptage ce matin.
5: Merci à vous, bonne journée.
0: Rédacteur en chef adjoint à l'équipe, la une ce matin du journal Captain Américain avec la photo de Kylian Mbappé. C'était la une des kiosques. Tous les matchs, évidemment, on les débriefera le lendemain matin sur votre radio ici avec le journal L'équipe. 5h54. Après le foot, parlons musique avec nos vieux tubes de l'été qui ont le vent en poupe auprès des ados notamment. C'est vrai que ça fait plaisir. On voit ça avec Muriel Jordan, mais avant, c'est le grand Eddie Mitchell.

0: réveil, c'est parfait, tu peux préparer le café noir. Eddy Mitchell, 5h56, c'est Tendance, votre rendez-vous entre info et humour avec Muriel Jordan. Et on s'offre une cure de nostalgie car les années 80 et 90 sont plus que jamais tendance et surtout l'été, Muriel.
1: Oui, à cette période de l'année, moi j'aime bien me plonger dans les vieux tubes de l'été vu que dimanche, justement, ce sera le début officiel de l'été. Ah, j'aime bien tester sur les jeunes les chansons qui ont fait nos périodes estivales il y a 30 ou 40 ans. Si vous entendez ça, vous pensez forcément aux tubes de l'été, ces titres qui traversent les générations, qui fédèrent tout le monde, comme la Macarena, gros succès de l'été 96, avec cette chorégraphie qu'on ne se lasse pas de refaire aux mariages et aux anniversaires. Mais avec les plateformes de streaming et les réseaux sociaux, il n'y a plus vraiment de tubes de l'été. Il y a plein de hits, mais plus vraiment un qui se démarque. Une communauté aura sans doute son tube de l'été, oui, mais ce ne sera pas forcément celui d'une autre communauté. Mais je me pose tout de même cette question. Que penseraient les jeunes d'aujourd'hui de nos tubes d'été qui ont eu tant de succès? Si je leur fais écouter quelques morceaux, est-ce que je vais passer pour une ringarde? Micro et enceinte portable en bandoulière, je pars faire écouter à 19-20 ans quelques morceaux qui, forcément, vous diront quelque chose. Qu'est-ce que t'en penses de ce tube de l'été?
2: Je pense de ce tube de l'été que c'est pas forcément la chose que j'écoute dans mes écouteurs, mais c'est trop cool pour danser en soirée, c'est trop bien.
3: Pour moi, c'est le Francky Vincent, mais soft.
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1: Je sens que ça vous rappelle des souvenirs et ça me fait penser à un truc.
5: Tu vois, le monde se divise en deux catégories.
1: Il y a ceux qui ont connu les années 80 et ceux qui auraient bien voulu.
6: Donc Muriel, si je comprends bien, ça veut dire qu'on peut faire écouter du Zouk Machine ou la Macarena à nos ados, à nos neveux, à nos nièces, sans passer pour des gros ringards.
1: Oui, et il y a quelques semaines, souvenez-vous, j'avais fait ce même test avec du Barbie Girl et du Didier Barbelivien et ça passait crème. Allez, cette fois poursuivons avec ce classique.
7: J'adore cette chanson. Mais c'est les chansons qui ont un bon rythme, ça te fait penser au soleil. Et c'est pour ça que ça marche si bien. Tous les ans, c'est la même chose, hein, clairement. T'as la formule, et ben là, c'est t'as tout.
8: Moi, je kiffe, j'adore.
9: Ouais, moi aussi.
10: Moi, je connais pas.
11: La lambada.
10: Non.
1: Allez, on enchaîne avec ce titre sorti l'été 1990, 500 000 exemplaires vendus.
2: C'est le lavabo. Je connais Beau le lavabo de la gaffe. C'est incroyable. Et il a quand même fait numéro 1 du top 50 pendant super longtemps. Et ça, c'est bravo. Avec du recul, je pense que c'était visionnaire de réussir à choper les codes des musiques qui marchent déjà à l'époque pour faire une caricature et que la musique marche premier degré.
1: Voilà, vous pouvez vous rassurer au moment de balancer vos prochaines playlists au barbecue. Nos vieux tubes de l'été restent tendance. La nostalgie a le vent en poupe et reste une valeur refuge quand notre monde actuel nous plaît moins. Faut-il s'en réjouir? Eh ben, je vous laisse cogiter et on s'en reparle, je sais pas moi, dans 20 ans.
0: Muriel, sans complexe. Et tiens, sur votre radio ici, on a un tube, nous, info, musique, bonne humeur, et c'est celui que vous propose l'équipe d'ici matin. Très bon mercredi.
12: Bon mercredi également. Bonjour à toutes et tous. Bienvenue sur Ici Lorraine à la veille de l'anniversaire de l'appel du 18 juin.
0: Ah bah oui, c'est demain, dis donc.
12: Mais oui. Cette semaine nous rappelle combien certaines voix peuvent marquer l'histoire. Alors au programme de cette matinée, de l'actualité bien sûr, celle qui vous concerne près de chez vous, nos invités, la route, la météo, vos témoignages au 03 87 52 13 13 par WhatsApp ou sur le Facebook. Merci d'être avec nous dès le réveil. Très belle matinée sur Ici Lorraine. C'est Lucas qui réalise l'émission, Théo notre éditeur visuel, Julien est avec nous au standard, François Pelleret, tout le monde est là?
0: C'est bon.
12: Allez, c'est parti, il est 6h.
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12: Et c'est un tout premier journal de ce mercredi 17 juin avec François Pelleret. François, les Bleus, bien sûr, ils remportent leur premier match de cette Coupe du Monde de football.
0: 3-1 contre un solide Sénégal. Ah oui, il aura fallu du temps avant de se montrer dangereux. L'équipe de France a produit un jeu stérile en première période et c'est au retour des vestiaires que tous les buts ont été marqués. Côté français, un but du Parisien Bradley Barcola et un doublé du capitaine Kylian Mbappé. Un doublé qui fait entrer le joueur madrilène dans l'histoire de l'équipe de France, Xavier Monferrand.
14: À la sortie du MetLife Stadium de New York, il n'y en a que pour lui.
15: Kylian Mbappé, Kylian
8: Les supporters français fêtent leur capitaine et son doublé, ce qui porte son total à 58 buts en équipe de France. Kylian Mbappé devient donc le meilleur buteur de l'histoire des Bleus. Il en est fier, mais ce n'est pas une fin en soi.
9: Je suis très content de pouvoir rentrer un peu plus dans l'histoire de mon pays. C'est toujours quelque chose que j'ai voulu faire. J'ai toujours placé ça au-dessus de tout. Maintenant, je pense que j'aurai le temps de penser à ce genre de choses plus tard quand j'arrêterai de jouer. On sait pourquoi on est là et on sait que le chemin il sera très long, mais comme j'ai dit, on est prêt.
8: Giroud, Henri, Griezmann ou Platini, tous sont désormais derrière lui et Kylian Mbappé n'a que 27 ans, ce n'est pas fini. De quoi impressionner son coéquipier chez les Bleus, William Saliba.
10: Je pense que c'est fou d'être le meilleur buteur de l'histoire de l'équipe de France et aussi il est pas loin d'être le meilleur buteur de l'histoire de la Coupe du Monde. Donc je pense que ce qu'il fait, c'est incroyable et j'en suis sûr qu'il ne va pas s'arrêter là et je l'espère en tout cas.
8: Et grâce à ce doublé, Kylian Mbappé porte aussi son total à 14 buts en 15 matchs de Coupe du Monde, à deux petites longueurs du record détenu par l'Allemand Miroslav Klose.
0: Et désormais aussi détenu par l'Argentin Lionel Messi. Incroyable Léo qui a inscrit un triplé cette nuit face à l'Algérie. Victoire 3-0 des champions du monde en titre. À 38 ans, Léo Messi égale le record donc de Miroslav Klose. En revanche, il est le seul à détenir un autre record, celui du nombre de participations à des Coupes du Monde de football. Il a commencé en 2006 et il en est à sa 6e Coupe du Monde. Revenons aux Bleus qui ont maintenant 6 jours pour se reposer avant de jouer contre l'Irak, ça sera lundi 23h, les Irakiens qui n'ont pas résisté à la Norvège, 4 buts à 1. Une ligne de tennis pour vous dire que le Messin Hugo Humbert s'est qualifié pour le deuxième tour du tournoi sur gazon du Queens, un ATP 500 à Londres. Il a battu le Croate Marin Cilic 7-5, 6-3. Encore un procès à venir pour Francis Holm. Le tueur en série originaire de Metz sera bien jugé pour ce meurtre dans le Vaucluse, celui de Jean-Joseph Clément commis à la fin des années 80. L'avocate de Francis Holm, maître Liliane Glock, a encore la possibilité de faire appel de ce renvoi aux assises. Mais pour l'heure, la persévérance du juge d'instruction du pôle Cold Case de Nanterre porte ses fruits. Ce pôle créé il y a seulement 3 ans, spécialisé dans les affaires non élucidées. Et ce crime, au nord d'Avignon, donc, en fait partie, Julie Seigneurat.
11: Nous sommes le 8 août 1989. Jean-Joseph Clément, un réparateur de machines agricoles drômois de 59 ans, est retrouvé à Bédaride, au bord de la rivière Louvèze, le crâne fracassé par une pierre. Pendant 3 ans, rien ne se passe. Francis Holm, lui, a déjà commis 9 meurtres à cette époque, pour lesquels il sera reconnu coupable plus tard. D'où son surnom de routard du crime. Il tue en Lorraine, en Bretagne, dans le sud de la France, au gré de ses pérégrinations dans différentes communautés Emmaüs. Il est finalement arrêté en 1992. Il tisse alors une relation particulière avec le gendarme Jean-François Abgral, à qui il avoue par bribes plusieurs de ses crimes, dont celui de Jean-Joseph Clément, avant finalement de se rétracter. Il bénéficie d'un non-lieu dans cette affaire en 2002, mais il y a 3 ans, le tout nouveau pôle national des crimes sériels ou non élucidés, qu'on surnomme pôle Cold Case, rouvre le dossier et en avril dernier, il réclame le renvoi de Francis Holm devant une cour d'assises, presque 37 ans après les faits.
0: Aucune date de procès n'est encore arrêtée, mais pour la fille de Jean-Joseph Clément, savoir que le renvoi aux assises a été prononcé, c'est un grand soulagement. Nous retrouverons Christine Clément à 6h30 dans l'info d'ici. Francis Holm a 67 ans, il est incarcéré pour 11 meurtres, mais depuis le mois d'avril, début avril, il est soigné à Nancy dans l'unité d'hospitalisation sécurisée interrégionale du Grand Est. Un très grave accident de trottinette électrique avant-hier soir à Knutange, dans la vallée de la Fench. Un quadragénaire a percuté une pile de viaduc. Il ne portait pas de casque. Il a été plongé dans un coma artificiel au centre hospitalier régional universitaire de Nancy.
12: Un site de compost à grande échelle inauguré hier à Famec.
0: La première usine de ce type en Moselle. Suez a désormais la capacité d'absorber 27 000 tonnes par an de biodéchets sur ce nouveau site de Famec pour les transformer en biogaz et pour en faire du fertilisant dans les champs. Mais avant d'en arriver là, il y a une petite cuisine à faire, Mathis Fabien.
14: Pour une bonne soupe de matière organique, il faut d'abord trouver des ingrédients. Franck Meillet, directeur entreprise en Lorraine chez Suez.
15: On va prendre un rayon de 50 km autour de Famec. Nous avons 255 entreprises clientes qui peuvent générer aujourd'hui du biodéchet ou du déchet alimentaire.
14: Les invendus du supermarché, parfois encore sous emballage, les restes des cantines scolaires, mais aussi nos déchets du quotidien, épluchures, coquilles d'œufs. Guillaume Huc gère les usines de méthanisation dans le Grand Est. Il faut donc séparer le plastique des aliments dans une grande machine armée de plusieurs dents coupantes, un séparateur.
15: Qui va écraser les matières, va enlever donc la matière plastique de la matière organique avec de l'ajout d'eau pour faire ce qu'on appelle un substrat de déconditionnement qui sera chargé en citerne, hygiénisé et envoyé en méthanisation.
14: Avec donc la création de cette soupe, 3000 tonnes fabriquées depuis l'ouverture du site fin janvier, niveau odeur à l'intérieur, mieux vaut se boucher le nez.
15: On a la particularité sur le site de Famec d'avoir un site sous pression. Toutes les odeurs sont captées dans le site, passent dans un filtre à charbon actif et ne rejettent pas sur l'extérieur. Et
14: il n'y a pas d'impact non plus sur les salariés. Une fois conditionnée, cette soupe est donc envoyée au méthaniseur de Folquemont ou de Mes Services pour en faire du biogaz.
0: Le reportage à Famec de Mathis Fabien. J'ajoute, Mathis, que selon Suez, cette technique coûte environ 40% moins cher que d'enfouir les déchets. 6h, bientôt 7 minutes dans 15 secondes. Bon réveil.
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0: Allez, on ouvre les yeux, on n'oublie pas ses lunettes de soleil aujourd'hui.
12: Et d'ailleurs, François, si je peux me permettre, on n'oublie pas ses lunettes tout court déjà. C'est vraiment sur des nazes. Il est l'heure, oui, il est l'heure. Ah, on n'oublie pas ses lunettes de soleil. Je suis assez d'accord avec vous parce qu'il va briller. Alors, ce matin, c'est vrai qu'on aura peut-être quelques passages nuageux, mais ce seront des nuages d'agrément. Ils seront là pour la déco. Ils ne laisseront passer aucune goutte de pluie. Normalement, il n'y a pas de souci.
0: Ah, bah là, on n'en a pas pendant 15 jours.
12: Normalement, on devrait être peinard, là. Franchement, le parapluie, on devrait se servir du parapluie en guise d'ombrelle, mais pas pour la pluie. Et bien sûr, les températures vont monter cet après-midi sous un soleil extrêmement généreux, que ce soit à Sarreguemines ou à Metz, on va avoir des températures qui vont être aux alentours de 28, 28 à Briey, 27 à Thionville, 28 à Metz, enfin voilà, bon, c'est l'été, grand soleil, une très belle journée en perspective. Du coup, les clims vont tourner à fond dans les voitures qui ont déjà pris la route pour le Grand-Duché en particulier, avec déjà des premiers ralentissements après Thionville pour monter vers le Grand-Duché. Ailleurs, pour le moment, la physionomie est bonne. Si vous voulez partager une info autour du trafic, on a le WhatsApp qui est à votre disposition, puis on a Julien également qui est au 03 87 52 13 13.
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12: Oh, ça démarre fort, hein. C'est pour se réveiller, c'est parfait, ça. Vous avez reconnu ou pas?
0: Non, l'intro, là.
12: On fait le blind test du matin.
0: Je n'avais pas reconnu l'intro, mais là, maintenant
12: avec les premières notes de.
0: L'hélicoptère au début, là, c'est quoi? C'est Supercopter?
12: non,
0: Laurent vous le dit.
12: Mais bien sûr, les nuits sans Kim Wilde.

0: Les nuits sans Kim Wilde sur votre radio, ici Lorraine. Bon début de journée, 6h13.
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0: Alors, restez avec nous, parce que si vous êtes un peu stressé en ce moment, il y a des habitudes le soir anti-stress pour aller mieux, et nous détaillons ces astuces avec notre médecin, Gérald de Kerzec, dans quelques secondes.
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0: 6h14, allez, c'est le moment de pousser la porte du cabinet médical du docteur Kerzec. Aujourd'hui, une habitude anti-stress que vous nous conseillez à faire le soir, docteur, bonjour.
4: Bonjour à toutes et à tous. Vous voulez une petite habitude qui change tout? Vous connaissez cette sensation le soir quand vous rentrez du travail, vous êtes tendu, la tête pleine de mails, de réunions, de bouchons, vous dites je vais me poser 5 minutes et finalement vous passez la soirée à ruminer ou à scroller sur votre téléphone. Eh bien, il existe une astuce simple, gratuite, rapide, qui peut littéralement décompresser votre stress en quelques minutes. Et non, ce n'est pas le verre de vin, même si je ne juge pas. Mais avant de vous dévoiler cette astuce, reconnaissons que les symptômes du stress accumulés dans la journée, vous en avez sûrement fait l'expérience. Des épaules qui remontent vers les oreilles, une nuque raide, une respiration courte, la mâchoire serrée, les pensées qui tournent en boucle dans la tête, impossible de décrocher, et puis une fatigue étrange à la fois physique et mentale, mais sans réussir à dormir. Tout ça va être un véritable cercle vicieux, et ce n'est pas juste dans la tête. C'est votre système nerveux sympathique, celui de la lutte et de la fuite, qui reste activé des heures après la fin du travail. Et si on ne lui donne pas le signal d'arrêt, le stress s'installe durablement avec des risques pour le sommeil, pour la tension artérielle, pour l'humeur et même pour le système immunitaire.
0: Alors docteur, que faire? Quels sont les gestes simples, rapides à faire dès qu'on a franchi la porte pour vraiment décompresser et ne pas emporter son stress dans sa soirée?
4: Alors, il n'y a pas une habitude, mais il y a 4 habitudes minutes. Littéralement, vous n'en avez que pour 2 à 5 minutes au total à tester dès ce soir. Habitude numéro 1, la pause des pauses en rentrant. Avant même d'ouvrir la porte, arrêtez-vous une minute. Posez votre sac, coupez le moteur, fermez les yeux, respirez 3 fois lentement. Vous inspirez par le nez et vous expirez par la bouche. Cette simple respiration ventrale envoie un signal clair à votre nerf vague. On arrête le combat, on passe en mode repos. Habitude numéro 2, il faut un petit rituel de transition. Quand vous entrez chez vous, faites un geste symbolique. Changez de vêtements, lavez-vous les mains, buvez un verre d'eau froide. Ce petit rituel, c'est un marqueur temporel. Maintenant, je suis chez moi, en sécurité, plus de pression. Habitude numéro 3, le balayage corporel express. Debout ou assis, vous fermez les yeux et vous portez votre attention de la tête aux pieds sur votre corps. Et habitude numéro 4, la déconnexion numérique. Pendant 30 minutes, les 30 premières minutes après votre retour, pas d'écran, vous allez voir, ça fait un bien fou. Allez, on retient respiration, changement de vêtements, balayage corporel et surtout pas d'écran. D'ici là, portez-vous bien.

0: Didouda. Jane Birkin, pour commencer votre journée, j'allais dire mardi, pas du tout, mercredi, hein, mercredi. Mmh. C'est le moment de retrouver notre Lorrain du jour. Alors justement, il a obtenu un titre mondial à 26 ans, des centaines de kilomètres sans moteur et une domination sur les meilleurs pilotes de la planète. Victor Malik est notre invité ce matin. Après son sacre en vol à voile, il est au micro, ici Lorraine de Jérémy K.
1: Il a survolé la concurrence pendant 10 jours en Pologne et il revient avec un titre mondial autour du cou à 26 ans. Victor Malik, pilote de Sarreguemines et champion du monde de vol à voile, il est avec nous dans le Lorrain du jour. Bonjour Victor.
2: Bonjour.
1: Être champion du monde à 26 ans, est-ce que vous réalisez ce qui vous arrive ?
2: En réalité, pas trop, non. Je réalise pas encore. Alors, je sais pas si je réalise pas ou si je réalise pas ou pas encore. Bah, c'était beaucoup de libération. Passer deux semaines à fond, être en tête, c'est compliqué. Faut gérer le stress tous les jours.
1: Comment vous faites justement pour gérer le stress pendant la compétition?
2: Bah, je me focalise essentiellement sur les moyens et non pas sur les objectifs. Donc, je pense toujours sur l'épreuve du jour. Comment faire? Comment bien parfait sur le jour et sans penser au général.
1: Vous êtes tombé dedans quand vous étiez petit. Votre père, votre grand-père, votre arrière-grand-père était pilote. Il y a une grande fierté d'avoir repris le flambeau.
2: C'est ça, effectivement. Donc, la quatrième génération de pilote à l'aérodrome de Sarreguemines. Et donc, je suis très fier d'en arriver là aujourd'hui.
1: Vous pensez à qui, justement, quand vous êtes dans les airs?
2: Alors, je pense essentiellement à mon vol, déjà.
1: Oui.
2: Et puis, je pense à ma famille et ma maman qui me regarde depuis tout en haut.
1: Est-ce que vous vous souvenez, Victor, de votre premier vol, seul, à l'âge de 14 ans? Ça doit être extrêmement marquant.
2: Effectivement, je m'en souviens. Donc, à 14 ans, c'est qui est l'âge minimum sur lequel on peut voler. Et je me souviens, un soir, vers 19h, on fait un petit vol d'une heure. Beaucoup d'émotions, de liberté pendant ce vol.
1: Comment fait-on, Victor, pour parcourir jusqu'à 700 km sans moteur?
2: Alors, on utilise les courants.

0: d'air chaud. Donc, le soleil va chauffer le sol, ça va créer des bulles d'air chaude. Et donc, avec le planeur, on va aller dedans, tourner dedans pour monter, monter, monter, monter. Et ensuite, on va planer vers le suivant, etc., etc.
1: Qu'est-ce qui est le plus difficile? Piloter, lire la météo, gérer son stress, c'est une équation assez délicate à réaliser.
0: Alors, oui, effectivement. Donc, en compétition, il y a tous ces paramètres-là qui rentrent en compte, notamment un paramètre de sécurité, parce qu'on est beaucoup de planeurs en l'air, donc faut bien regarder dehors. Et en même temps, donc, se concentrer sur son pilotage, sur la stratégie et sur la lecture du ciel.
1: Vous êtes aussi ingénieur aéronautique. Comment conciliez-vous travail et sport de haut niveau au quotidien?
0: Je viens de terminer mes études d'ingénieur aéronautique. Et donc là, maintenant, je travaille pour une compagnie aérienne dans le domaine de la maintenance. Et pour concilier les deux, bon, pour l'instant, j'utilise mes congés personnels. Pour cette saison 2026, donc, j'ai terminé la grande échéance internationale. Donc, j'ai réalisé les championnats de France au mois de juillet. Et donc, les prochaines grandes échéances, ce sont les championnats d'Europe l'année prochaine, 2027, en France. Et peut-être les championnats du monde en 2028.
1: Merci Victor Malik, félicitations en tout cas pour ce titre de champion du monde de vol à voile.
0: Merci à vous.
1: La Moselle est fière du champion que vous êtes. Merci d'avoir été avec nous.
0: Merci à vous.
2: 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ICI, bon réveil avec Alex Warren, Fever Dream. 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

0: Alex Warren sur votre radio ici, Lorraine Fever Dream. Il est 6h26. Pour bien commencer la journée, il est important d'entendre son horoscope. Non mais c'est vrai, il y a le café et l'horoscope. C'est les deux ingrédients qui permettent de bien démarrer la journée. C'est ce que nous allons faire avec Catherine Viguier. Pas le café, hein, l'horoscope.
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0: 6h27. Et c'est le moment d'accueillir Catherine Viguier pour l'horoscope. Alors Catherine, il y a à nouveau des tensions pour certains ?
5: Pour certains, oui, mais en soirée surtout. Bélier, vous êtes un peu plus vulnérable que d'habitude, plus sensible à ce qui se passe et à ce qui se dit. Et vous, cher Taureau, il vous faudra envisager de vous détendre. Une simple conversation vous fera du bien. Gémeaux, tout ce qui est matériel et d'actualité, y compris l'argent, avec dépenses et économies. Cancer, malgré les tumultes de l'existence, on vous aime en tout cas une personne, c'est sûr. Lion, vous aurez le premier rôle ce soir. Toutefois, ça risque d'être pesant, mais vous êtes fort. Vierge, où que vous soyez, vous n'aurez pas peur d'assumer votre différence. Balance, on vous apprécie pour votre diplomatie, mais aujourd'hui, vous prendrez position. Scorpion, journée lumineuse, en partie grâce à votre force intérieure, et vous en aurez d'ailleurs besoin. Sagittaire, vous êtes sur le bon chemin, super impliqué et vous donnez le meilleur de vous. Capricorne, ce mercredi nécessite de votre part beaucoup d'énergie, veillez à ce que cela ne nuise pas à votre santé. Verseau, le soir est important avec un ou une autre qui vous sollicite, mais rien n'est simple. Poisson, on a plaisir à vous écouter, vous serez l'un des plus zen du zodiaque. Et pour nous tous, à l'écoute de nos sensations, de nos ressentis.
0: Merci Catherine, passez une bonne journée. On a un petit peu de temps pour faire le jeu des anniversaires. Je propose que nous fassions le jeu des anniversaires.
6: Mais quand même, y a une brune.
7: Tac, tac.
6: Les brunes prennent pas pour des brunes.
7: C'est Lio. J'ai alors, déjà un demi-point.
0: Déjà vous avez un demi-point, ouais. Fête son anniversaire aujourd'hui. J'ai des bananas slip.
7: Ah, 58 ans.
0: 64 ans.
7: Ok.
0: Pour Lio. Et peut-être que c'est votre anniversaire. Si c'est votre anniversaire aujourd'hui, happy birthday to you.
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0: Bon début de journée et bienvenue à celles et ceux qui viennent de nous retrouver en images sur France 3 et sur ici.fr. Et une pensée évidemment pour toutes celles et tous ceux qui sont déjà sur la route pour aller vers le Grand-Duché du Luxembourg. Et chaque matin c'est la même rengaine, ce sont les embouteillages et notamment après Thionville où c'est quand même particulièrement compliqué. Toutes les infos trafic c'est au 03 87 52 13 13. Vous pouvez aussi utiliser le WhatsApp d'ailleurs, je rappelle que le WhatsApp ça marche plutôt pas mal. Vous laissez vos messages, vous envoyez vos vocaux au même numéro de téléphone, le 03 87 52 13 13. L'info d'ici à suivre, François Pelleret, autour de l'affaire Francis Saulme, ou une des affaires, devrait-on
7: dire. Une nouvelle affaire et un nouveau renvoi devant une cour d'assises pour un énième meurtre du tueur en série mosellan. Cette fois de Jean-Joseph Clément, en 89, dans le Vaucluse. Nous serons avec la fille de Jean-Joseph Clément, la fille de la victime, juste après avoir vu la faux en 90 secondes au drapeau.
8: Premier match et première victoire pour l'équipe de France au Mondial de foot. 3-1 contre le Sénégal, doublé de Kylian Mbappé, il devient du même coup le meilleur buteur de l'histoire des Bleus. Je suis très content, dit Kylian Mbappé, de rentrer un peu plus dans l'histoire de mon pays. Autre match, autre record, l'Argentine, championne du monde en titre, l'a emporté cette nuit face à l'Algérie, 3-0, triplé de Lionel Messi. Il devient le premier footballeur à disputer 6 Coupes du Monde. Conséquence de la canicule qui se profile, l'oral de français et le grand oral du bac pourront être reportés localement si la température est trop importante. Les épreuves doivent commencer la semaine prochaine. Jusqu'à 40 degrés sont attendus dimanche dans le Poitou-Charentes, le centre Val-de-Loire, l'Île-de-France et la vallée du Rhône. Un nouveau procès se profile pour le tueur en série Francis Saulme. La date n'est pas encore connue, mais Francis Saulme est renvoyé devant les assises pour le meurtre de Jean-Joseph Clément en 1989, retrouvé le crâne fracassé par une pierre dans le Vaucluse. Le Sénat valide le projet de loi pour permettre aux boulangers et aux fleuristes de faire travailler leurs salariés le 1er mai. Le texte part maintenant à l'Assemblée. La CGT dénonce un acharnement du gouvernement contre le 1er mai. La sortie du jour dans les cinémas, c'est Toy Story 5 et le retour sur le grand écran de Buzz l'éclair, Woody, Jessie et toute la bande. Toy Story, franchise la plus rentable de Pixar avec plus de 5,5 milliards de dollars de recettes en 30 ans.
0: 6h31, François Pelleret. Alors l'info d'ici avec un nouveau procès qui se profile pour le tueur en série Francis Holmes.
7: Il sera jugé effectivement aux assises pour un meurtre commis dans le Vaucluse il y a 37 ans, celui d'un réparateur de machines agricoles, Jean-Joseph Clément. C'était en août 1989 à Bédaride, au nord d'Avignon. Francis Holmes, originaire de Metz, déjà condamné pour 11 meurtres, qui dans cette enquête dans le Vaucluse avait bénéficié d'un non-lieu en 2002. Mais seulement il y a 3 ans, le tout récent pôle national des crimes non élucidé, qu'on appelle le pôle Colcaise de Nanterre, a rouvert le dossier. Francis Holmes, 67 ans aujourd'hui, devra donc se présenter une énième fois devant une cour d'assises, malgré son hospitalisation à Nancy depuis maintenant un peu plus de 2 mois. La fille de la victime attendait depuis tellement longtemps ce renvoi aux assises, Christine Clément, qui témoigne au micro de Anouk Caron.
9: Très contente. Très contente, un soulagement, parce que si vous voulez, depuis le mois de mars que j'ai su qu'il était hospitalisé, j'étais inquiète, quoi, parce que j'avais très peur que tout s'arrête. En plus, apparemment, il peut se présenter au tribunal, donc ça c'est encore une bonne nouvelle, quoi. Parce que c'est vrai que c'est bien de savoir qu'il va y avoir le procès, mais ce que je voulais surtout savoir, c'était s'il pouvait sortir pour être justement au tribunal, quoi. Donc oui, c'est un gros, gros soulagement. Ça m'enlève de nouveau un gros, gros stress.
10: Ça veut dire que donc vous allez normalement être amené à voir Francis Holmes. Est-ce que vous vous sentez prête?
9: Je me suis pas encore posé cette question. C'est vrai que ça fait tant d'années que j'attends. Donc je pense que oui, je pense que je le jour où on me donnera la date, oui, je pense que déjà là, je vais commencer à me préparer puisque je sais que ça y est, il y aura un procès que jusqu'à maintenant je savais pas. Là, je le sais maintenant. Donc oui, je vais me préparer à le rencontrer, et comme je veux quand même lui poser une question si j'ai le droit, donc oui. La question c'est pourquoi il a tué papa. Et donc ça, je sais qu'il me répondra pas parce qu'il répond jamais, mais il y a toujours un petit espoir. Enfin, je garde l'espoir, qu'il me dise pourquoi. Là déjà de savoir qu'il va y avoir un procès, ça me fait un bien, vous pouvez pas vous imaginer. Là, je pense que je vais rentrer et je vais pleurer de joie. Parce que vraiment, ça me soulage énormément.
7: C'était Christine Clément, la fille de Jean-Joseph Clément, tuée dans le Vaucluse en 1989. L'avocate de Francis Holmes peut encore faire appel de ce renvoi aux assises. La date du procès n'est pas encore arrêtée. La suite de l'info d'ici, ça sera à 7h sur Ici Lorraine. Et nous irons évidemment aux États-Unis avec des supporters de l'équipe de France de football, puisqu'elle a battu pour son premier match, belle entrée en matière, le Sénégal, 3-1. Mais des supporters en particulier de Kylian Mbappé, qui avec un doublé hier soir, devient le meilleur buteur tout simplement de l'histoire de l'équipe de France. Et oui, il a dépassé Giroud. La météo, la chaleur maintenant. On va plus dire météo, c'est des nouvelles de la chaleur.
0: Des nouvelles de la chaleur, bien présentes. Les températures vont vite évoluer cet après-midi, sous un ciel partagé ce matin avec des nuages hauts et inoffensifs, mais déjà beaucoup de présence lumineuse, beaucoup de soleil. Cet après-midi, les éclaircies vont s'élargir largement à l'ensemble de la Lorraine et on va profiter d'une journée très sympa, très ensoleillée, avec des températures qui seront aux alentours de presque 30 degrés. On aura presque 30 degrés cet après-midi, donc grand soleil un peu partout, 30 à Metz, 29 à Thionville, donc vous voyez, ça va être quand même assez chaud patate. hein, on peut le dire comme ça. Il faut prendre la petite bouteille d'eau ou, vous savez, la bombe pour se rafraîchir le visage quand on est au frigo. C'est pas mal, ça, hein, quand on supporte pas trop la chaleur. Vos conditions de circulation, c'est déjà très embouteillé pour aller vers le Grand-Duché de Luxembourg. Bon, tous les matins, c'est embouteillé, vous allez me dire, vous avez raison. Pour aller vers Nancy, pour le moment, ça roule. Meusel-Est, RAS, pas de problème signalé. Vous pouvez nous téléphoner à tout moment. 03 87 52 13 13 pour la route.
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0: Pour la musique, le petit Goldman du matin qui va bien à nos actes manqués. Heureusement que c'est pas ce qu'a chanté Kylian Mbappé hier. Hein, on n'était pas bien. Hein. Il n'a pas chanté ça. We are the champions, il a chanté. Bon, là pour le moment, c'est donc Frédéric Goldman Jones sur votre radio ici. 6h36.

0: Moi, ce que j'aime bien, c'est ces cuivres qu'on entend.
1: Super arrangements, ouais.
0: Ouais.
1: C'est important, les arrangements, je suis d'accord.
0: Écoutez. J'aurais fait une belle trompette, moi.
1: Vous en êtes une belle trompette, vous. Non mais très sérieusement, je suis complètement d'accord avec vous. Et dans les yeux d'Émilie de Joe Dassin,
0: oui.
1: Il y a des cuivres essentiels. Ils font la chanson.
0: Monsieur Pipo, monsieur trompette.
1: Ah, monsieur Pipo.
0: 7h-20.
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0: Alors, ça vous dit quelque chose, cette chanson?
1: Oui, c'est Julien
0: c'est
1: Doré.
0: Julien Doré, bien sûr. Ouais. Paris, Seychelles. Alors, Seychelles, ça fait penser à quoi? Aux vacances?
1: Oui, c'est sûr. Je suis jamais allé en stage, moi, aux Seychelles.
0: Si vous aimez,
1: ni en vacances.
0: Si vous aimeriez voyager, partir justement à la plage, mais si vous êtes phobique de l'avion, c'est un peu plus compliqué de rejoindre des destinations lointaines comme celle-ci, par exemple, ou d'autres. Et pour cela, Luxair peut nous aider, Nicolas Bille.
4: La compagnie aérienne propose des stages, des formations pour dédramatiser le fait de prendre l'avion, moyen de transport le plus sûr, avec une probabilité d'accident mortel de 0,1 pour 1 million. Alors ça fait relativiser, mais vous êtes loin d'être tout seul à être stressé en prenant l'avion. Ça concerne une personne sur trois, et les raisons sont multiples. La perte de contrôle, la peur du crash, le vertige ou la claustrophobie, qui était mon cas à l'époque. Alors Luxair a lancé il y a quelques temps une formation qui s'appelle « Voler sans peur ». Et l'objectif est clair, il faut dédramatiser à tout prix l'expérience de vol. La formation se fait en plusieurs étapes sur 2 jours. Alors déjà, rassurez-vous, vous n'allez pas voler, en tout cas pas dans l'immédiat. La première chose, c'est un atelier au sol. On vous explique comment est conçu un avion, pourquoi il y a des bruits et du mouvement parfois en vol. On va aussi vous expliquer les procédures de sécurité. 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
0: Merci Nicolas de vos explications. 6h43, bon réveil, bienvenue. La suite, c'est Pierre Fabin. Il est vétérinaire, Pierre Fabin, et il va nous parler de la tortue de Floride. Bébé mignon de quelques centimètres seulement qui devient une assiette à pizza carnivore et qu'on ne relâche surtout pas, nous dira notre veto.
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4: Il est 6h44. Alors, c'est le moment de retrouver notre vétérinaire. Hein. C'est Pierre Fabin. Quand on adopte un animal de compagnie, on imagine rarement accueillir une espèce invasive. Mais c'est parfois pourtant le cas, comme avec la tortue de Floride, par exemple. Hein. Justement, docteur, comment est-elle arrivée chez nous, cette tortue ?
5: En fait, dans les années 90, c'était l'animal de compagnie à la mode. À l'achat, c'était adorable. Un petit bébé grand comme une pièce de 2 euros, avec des jolies taches rouges sur les tempes. On pensait la garder dans un petit bocal en plastique, avec un faux palmier. Mais ce minuscule reptile grandit très vite. En quelques années, la petite tortue de 5 cm atteint la taille d'une grosse assiette à pizza et pèse près de 3 kilos. Le petit bocal ne suffit plus. Elle a besoin d'un immense aquarium avec une filtration très puissante car elle pollue beaucoup l'eau. Et surtout, son alimentation change. Elle devient vorace et carnivore. Et ça devient souvent ingérable pour les propriétaires. Et certains ont du coup fait le choix de la relâcher dans la nature.
4: Et elles peuvent survivre seules dans la nature? Elles ont réussi à s'adapter?
5: En fait, c'est un redoutable prédateur. En la relâchant, on crée une catastrophe écologique majeure. La tortue de Floride s'adapte à tout. Elle survit à nos hivers en s'enfouissant dans la vase. Au printemps, elle dévore tout, têtards, petits poissons, insectes et les œufs d'oiseaux nichant sur les berges. Elle détruit la chaîne alimentaire complètement. Le pire, c'est son impact sur notre tortue locale, la cistude d'Europe. La Floride est beaucoup plus grosse, plus agressive et plus rapide. Elle vole la nourriture de la cistude et la pousse de ses branches en été où elle bronze. Résultat, notre tortue locale meurt à petit feu et frôle aujourd'hui l'extinction.
4: Et du coup, si on a cette tortue à la maison et qu'on peut plus s'en occuper, hein, quelle est la vraie solution pour s'en séparer sans nuire à la nature ?
5: Alors, la règle d'or, c'est zéro abandon dans la nature. C'est d'ailleurs un délit pénal. Si vous êtes dépassé, vous devez impérativement vous tourner vers des structures spécialisées. Il existe en France des refuges pour reptiles et des parcs zoologiques qui ont aménagé des bassins de récupération totalement sécurisés. Les tortues y vivent sans pouvoir s'échapper ni se reproduire. Vous pouvez les retrouver assez facilement en tapant « refuge pour reptiles » sur Internet. Et si vous la gardez clôturée solidement votre bassin de jardin, elle est experte en évasion et creuse très bien pour rejoindre les rivières.
4: Oh, super, merci de vos explications, docteur. Passez une bonne journée, un bon mercredi. 6h47, la suite avec les 3 plus de Raphaël Marcellia. On ira à Penche qui est en fête ce week-end après Michael Jackson, Rock With You sur votre radio ici, Lorraine. 6h47.

0: Michael Jackson, Rock With You sur votre radio, ici Lorraine, à 10 minutes de 7 heures. C'est le moment de retrouver Raphaël Marcellia pour les 3 plus du jour. Et on commence par une étape à Pange qui est en fête ce week-end, Raphaël.
1: L'été arrive et ce samedi 20 juin et dimanche 21 juin, c'est la fête du village. Durant tout ce week-end, la fête foraine s'installe au cœur de Pange. Samedi dès 10h, l'école de musique ouvre ses portes pour les enfants, les adultes, les curieux et les futurs musiciens. Le tennis club de Pange ouvre ses installations samedi après-midi dès 14h. Samedi toujours, à partir de 18h30, la place de la mairie prendra des airs de guinguette, sans oublier le concert gratuit du groupe Project Spaghetti. Et puis dimanche, c'est la grande journée brocante, c'est la 30e édition. Vous l'aurez compris, c'est la fête tout ce week-end à Pange.
0: Oui, c'est noté, d'accord, super, un rendez-vous à ne pas manquer. Du côté de Lory-les-Metz, ce dimanche, il y a une démonstration de cuisson à ragoût.
1: À l'occasion de la 5e édition de Lorient Fête, Marie-Christine Faust propose un atelier consacré à la cuisson raiku. La céramiste présentera cette technique japonaise, née au XVIe siècle, dont le résultat reste en partie imprévisible. Vous pourrez donc suivre les différentes étapes, le processus, observer le travail du feu au plus près. Rendez-vous ce dimanche 21 juin de 14h30 à 17h. C'est à l'arrière de l'atelier 14, au 14 Grand Rue, à Lory-les-Metz.
0: Parmi les 3 plus, la musique, la chanson. 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
0: Eh bien, c'est noté. Merci de ces tuyaux, de ces astuces, Raphaël Lowe. Et tiens, puisque vous parlez, Raphaël Lowe, des années 80-90, on est pile poil dedans avec ce souvenir de 1987 de Maxime Le Forestier. Ouais,

0: Né quelque part, Maxime Le Forestier sur votre radio, ici Lorraine, 6h56. Un café avalé, des kilomètres de route, une frontière qui fait partie du quotidien aujourd'hui. Nicolas Turon, dans On sait qu'on est Lorrain parce que, nous raconte la Lorraine des frontaliers.
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0: On sait qu'on est Lorrain parce que...
3: Parce qu'on est leader et dealer.
0: Ah.
3: Qui, en Lorraine ou proche de la Lorraine, est à la fois leader et dealer, Frédéric?
0: Des leaders, il y en a plein. Des leaders politiques, des leaders. Et des dealers, ils doivent en avoir plein aussi, mais je les connais pas.
3: Qui fait les deux?
0: Je sais pas.
3: En Lorraine, que ferait-on sans le Luxembourg? On gagnerait moins de sous, déjà.
0: Ouais.
3: On aurait moins de belles bagnoles. Ouais. Mais en même temps, comme tout le monde va faire le plein là-bas, bah, sans le Luxembourg, on mettrait moins d'essence, donc on polluerait moins. Ouais. Et puis, on fumerait moins de clopes.
0: Ouais.
3: Et il faut aller voir les frontaliers à l'aire de Berchem, qui repartent avec 12 cartouches de clopes et 42 seaux de tabac, le coffre du Q4 rempli ras la gueule de nicotine, l'équivalent de la consommation journalière de feu Jeanne Moreau. C'est ainsi que par un effet de glissement phonétique, le Luxembourg est à la fois le leader et le dealer du carrefour de l'Europe. Leader économique, bien sûr. Le luxe est leader, par exemple, sur les fonds durables. Vous voyez ce que c'est, Fred, les fonds durables?
0: Non, ça sent la contrepétrie, ça.
3: Ah non, les fonds durables. Non. J'ai pas dit les fions durables. Non, il n'y avait pas de vanne. Les fonds durables, j'ai appris ça, c'est les fonds qui sélectionnent leur investissement en tenant compte, bon, non seulement de la performance financière, faut gagner des sous, mm-hmm. mais aussi des critères environnementaux, sociaux, gnagnagna. C'est du greenwashing, en gros.
0: D'accord.
3: Ou comment le grand capital se paye aussi une bonne conscience. Leader de l'emploi, le Luxembourg, je rappelle ça, c'est fascinant, 10 à 15% des actifs mosellans travaillent au luxe. Tu te rends compte?
0: Ouais, c'est fou.
3: On estime que les frontaliers représentent 47% de l'emploi total du Luxembourg et pour moitié originaire de France. Un travailleur sur quatre au luxe est français. C'est incroyable,
0: c'est
3: la proportion.
0: Hein.
3: Et les actifs mosellans qui travaillent au Grand-Duché du Luxembourg gagnent en moyenne 65% de plus que ceux qui travaillent en France.
0: En France, bien sûr.
3: Allez sur Grand-Duché FM, Frédéric.
0: c'est
3: dans la santé et l'action sociale que l'écart est le plus impressionnant, 103%. Si tu torches un vieux au luxe, la lingette vaut deux fois plus cher qu'en France. Mais notre suprême leader est aussi suprême dealer. Car 4,3 milliards d'euros échappent au fisc français à cause du tabac consommé dans l'Hexagone, mais acheté hors du pays. Donc toutes les clopes qu'on a achetées ailleurs et qu'on fume chez nous, dont 700 millions juste pour la Moselle et la Meurthe-et-Moselle.
0: Ah bah dis donc.
3: 700 millions. Exprimés en tonnes, ça fait 884 tonnes pour la Moselle et 510 tonnes pour la Meurthe-et-Moselle par an. Ça fait pas mal de coffres de frontaliers remplis, ça.
0: Bon, le mieux,
3: ça serait que tout le monde arrête de fumer, évidemment, mais 700 millions d'argent public, quand même, ça nous permettrait d'augmenter les médecins, les professeurs, et les chroniqueurs radio grassement. Allez, encore deux chiffres qui filent le vertige. Celui-là, il m'a fait mourir de rire. Moins de 5% du tabac vendu au Luxembourg est consommé dans le pays. C'est-à-dire 95% des chmers qu'on achète de l'autre côté de la frontière sont fumés en Belgique, en France, ailleurs. Et le tabac tue chaque année 700 000 citoyens de l'Union européenne. Moralité, fumer tue les fumeurs. Et un peu l'économie aussi.
0: Nicolas Turon. Aujourd'hui, François, c'est un peu ma journée.
4: Alors, c'est la journée de l'argent, c'est la journée des millionnaires.
0: Allez-y.
4: Ou essaye. La journée du funk.
0: Allez, essaye encore. Il y a Théo, notre éditeur visuel, qui propose des images sur France 3 et sur ici.fr. Il dit, c'est la journée de la retraite. Non, les gars. Mais non, si ça me ressemble, c'est la journée internationale du surf.
4: Ah, ok. Ah ouais, non,
0: je surfeur.
4: C'est marrant, je l'avais pas.
0: D'où cette illustration sonore?
4: Oui, c'est Bryce the Nice.
0: Oui, Bryce the Nice.
4: Oui.
0: Cassé. Bon, je ne savais pas que cette journée internationale existait. Et bon, voilà, journée internationale du surf. Comme qui dirait, ça nous fait une belle jambe. Il est 7h.
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0: Bon début de journée, voici une toute nouvelle édition, le journal François Pelleret. François à la une, un nouveau procès qui se prépare pour Francis Holm.
4: Le tueur en série mosellan déjà condamné 11 fois pour meurtre qui est renvoyé aux assises. Cette fois pour la mort de Jean-Joseph Clément en août 1989 au nord d'Avignon dans le Vaucluse. Un réparateur de machines agricoles qui était âgé de 59 ans retrouvé la tête en sang dans un champ de Bédaride. Francis Holm était soupçonné mais il avait bénéficié d'un non-lieu en 2002. Sauf que depuis 3 ans, le pôle Cold Case de Nanterre rouvre des dossiers comme celui-ci. C'est un pôle national dédié aux affaires non élucidées. Et la relance de cette enquête permet d'aboutir à un renvoi aux assises. On n'a pas encore de date, mais ce renvoi est déjà une victoire au bout de 37 ans pour la fille de Jean-Joseph Clément, Christine Clément.
5: Très contente, un soulagement, parce que si vous voulez, depuis le mois de mars que j'ai su qu'il était hospitalisé, j'étais inquiète, quoi, parce que j'avais très peur que tout s'arrête. J'ai les larmes, elles sont montées, je vous assure que là, je les ai, elles sont pas loin de recouler, là, oui, j'ai l'estomac, là, ça me l'a dénoué, parce que franchement, j'avais vraiment peur qu'il n'y ait pas de procès. Franchement, là oui, je pense que je vais rentrer et je vais pleurer de joie parce que vraiment, ça me soulage énormément qu'on arrive à ce procès, c'est une victoire.
4: C'était Christine Clément, fille de Jean-Joseph Clément, donc tué dans le Vaucluse en 89 et un meurtre pour lequel Francis Holm est renvoyé devant une cour d'assises. Christine Clément qui se confiait au micro de Anouk Caron. Un homme à trottinette électrique a violemment percuté une pile de viaduc à Knutange avant-hier soir. Ce quadragénaire est entre la vie et la mort au CHRU à l'hôpital de Nancy. Il a été transporté en hélicoptère puis placé en coma artificiel. Il ne portait pas de casque.
0: La France a fini par s'imposer 3-1 sur le Sénégal pour son entrée en lice au Mondial de foot, François.
4: Et Kylian Mbappé devient le meilleur buteur de l'histoire de l'équipe de France de football en inscrivant un doublé hier soir dans ce premier match des Bleus. Le troisième but est signé du Parisien Bradley Barcola. Le but sénégalais, lui, a été inscrit par un autre joueur du PSG, le jeune Ibrahim Mbaye, qui est âgé de seulement 18 ans. Mais l'étoile d'hier, Franck Madvon, c'était bien le joueur madrilène. Kylian Mbappé qui a sorti son équipe d'une première période très poussive.
6: Évidemment, à la sortie du stade, il n'y en a que pour lui.
7: Qui ne saute pas n'est pas Mba.
6: Kylian Mbappé a marqué de son empreinte ce premier match des Bleus au Mondial 2026. Lui qui était attendu, scruté, il a répondu sur le terrain.
8: Ce soir, on a vu Mbappé qui s'est libéré. 2 buts, dont un but extraordinaire pour lui. C'est le champ des possibles. Si Mbappé est en forme, nous pouvons gagner la Coupe du Monde. Voilà, amen. Ce que je souhaite, c'est Mbappé battre le record de buts de la Coupe du Monde, qu'il nous mette 14 buts, c'est réglé, et on gagne la Coupe du Monde et on rentre à la maison. Allez hop !
6: Kylian Mbappé, le mal-aimé, retrouve des couleurs au meilleur moment.
9: Ça va nous le mettre en confiance, et Kylian en confiance, c'est très, très, très fort. Et aujourd'hui, ça me fait plaisir que les Français recommencent à aimer Kylian, quoi. On est sévère avec ce joueur.
6: Mbappé peut être plus épanoui avec le maillot des Bleus qu'avec celui du Real Madrid.
10: Le Mbappé du Real Madrid et le Mbappé de l'équipe de France, ça n'a rien à voir. Je pense que là, il est sur sa lancée. Il aime l'équipe de France. Il a eu plusieurs soucis au Real Madrid. Mais là, sur l'équipe de France, on ne peut rien lui reprocher. Le Mbappé de l'équipe de France, c'est le meilleur joueur du monde et on l'attend jusqu'en finale pour marquer à New York.
6: Pour revenir dans ce stade, il faudra en effet aller au bout de ce mondial.
4: Les Français ont maintenant 6 jours pour se reposer avant de rejouer lundi 23h contre l'Irak. Les Irakiens dominés par les Norvégiens hier, 4-1. L'Argentine, championne du monde en titre, a également réussi son entrée en battant l'Algérie 3-0. Un triplé de Lionel Messi qui lui permet de devenir co-meilleur buteur de l'histoire de la Coupe du Monde, avec 16 buts à égalité avec l'Allemand Miroslav Klose. Autre record, Léo Messi devient le premier joueur à disputer 6 Coupes du Monde, 6 en 2006, il portait déjà le maillot de l'Argentine. Aujourd'hui, il est âgé de 38 ans. Hugo Humbert, à l'aise sur le gazon du tournoi du Queen's à Londres. Le joueur de tennis messin a passé le premier tour hier en éliminant le Croate Marin Cilic 7-5, 6-3. La Dragonne Johanna Bunsen, élue meilleure gardienne du championnat de France du mois de mai. Une dernière distinction pour celle qui a remporté la Ligue des Champions avec Metz Handball. Mais la Suédoise n'est déjà plus messine. Elle jouera la saison prochaine pour le club d'Anne. danois d'Odense.
0: La première usine de biodéchets de Moselle a été inaugurée hier à Famec, François.
4: Et Suez a désormais la capacité de recevoir 27 000 tonnes par an de déchets organiques pour en faire du biogaz. Et les résidus de cette méthanisation seront utilisés comme engrais naturel. Un cercle vertueux, c'est bien, mais il était temps que la Moselle s'y mette, souligne le directeur collectivité du groupe Suez, Yves Schwinn.
11: La Moselle est un élève moyen, le meilleur est l'alsacien, hein, puisque en Alsace, on a maintenant passé le cap du million d'usagers traités en biodéchets. Pour faire plus, ça passe par les mœurs, par les habitudes, par les voisins et aussi des outils industriels. C'est pour ça qu'on a investi dans cet outil-là, parce qu'on sait que de toute façon, le biodéchet aujourd'hui, c'est un petit peu le recyclable d'il y a 30 ans. Hein, il y a 30 ans, on ne triait pas les emballages. Ça partait avec les ordures ménagères. Voilà. Peut-être que dans 30 ans, il n'y aura quasiment plus d'ordures ménagères. Il y aura du recyclable, du biodéchet et un petit résidu.
4: Yves Schwinn de Suez, le groupe qui a investi près de 6 millions d'euros dans cette usine de biodéchets à Famec. Des réponses à venir dans Ici Lorraine Matin sur des questions de retraite quand on a connu de longues périodes d'arrêt de travail, quand on est touché par une invalidité. À 8h, moins le quart, nous recevrons Delphine Lopez de l'AGIRC Arco. C'est le régime de retraite complémentaire des salariés du privé. L'AGIRC Arco qui organise cette semaine des rencontres d'information sur ces thèmes-là un petit peu partout. On commence à frôler les 30 degrés aujourd'hui, hein. Vous allez nous dire ça dans deux minutes, Fred. Absolument. Avant de les dépasser pendant les jours à venir, les 30 degrés, Météo France annonce l'installation d'une nouvelle vague de chaleur avec des nuits lourdes. On pourra là même parler de canicule à partir de ce week-end. On a déjà eu chaud au mois de mai, et ça revient, et ça se répète, remarque le prévisionniste de Météo France, Roland Alberti.
12: Il est de plus en plus courant d'avoir des vagues de chaleur en juin. Celle de mai était encore exceptionnelle pour sa précocité, mais au fil des années, on se rend compte quand même que les vagues de chaleur avant l'été calendaire deviennent de plus en plus probables, et c'est ce qui va arriver dans ce climat qui change. À noter que depuis 47, on a eu 50, c'est la 52e vague de chaleur que nous allons connaître là en Moselle, et avant 2010, on en a eu la moitié, et depuis 2010, on a eu l'autre moitié de ces vagues de chaleur.
4: Roland Alberti de Météo France, qu'on retrouvera plus longuement pour parler de cette nouvelle vague de chaleur à 7h30 dans l'info d'ici.
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4: Mais d'abord, ce matin, Fred.
0: Alors, ce matin, ciel voilé, beaucoup de soleil, mais des petits nuages hauts, vous savez, un peu filandreux, comme ça, tout long, inoffensif, pas de pluie, voilà, qui masque le soleil de temps en temps, mais l'impression de beau y est largement. Et puis alors cet après-midi, là, du soleil, en veux-tu, en voilà, grand soleil qui inonde la Lorraine avec des températures qui grimpent. Hein. Ça y est, on dépasse les 30 degrés. Hein. 31 du côté de Briey, 29 à Thionville, 30 à Metz, caliente, comme qui dirait. Vos conditions de circulation, 7h08, du monde pour aller vers le Grand-Duché, ça c'est quotidien, pour aller vers Nancy aussi, mais je ne vois pas de ralentissement plus fort que d'habitude ce matin. Dans le cas contraire, vous pouvez partager l'info, c'est toujours très utile de vous entendre, toujours très utile de vous avoir au téléphone, de laisser un message WhatsApp ou tout simplement de nous laisser un message pour nous dire ce qui se passe s'il y a un problème, 03 87 52 13 13.
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0: Allez, on fait sa valise et on fait un petit voyage en Italie avec Lily Cube sur votre radio ici. C'est mercredi matin. Bon courage, bonne journée.

0: Petit voyage en Italie, sympa, hein, ça c'est le moins qu'on puisse dire. Ça nous a fait plaisir de retrouver Lily Cube pour ce début de journée à 7h12.
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0: Alors vous restez avec nous parce que dans un instant nous aurons l'analyse de David Ossiou sur l'actualité qui tourne aujourd'hui autour d'une boisson bien fraîche à éviter. Un indice, elle est verte. Trop verte.
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0: Il est 7h14, mon œil avec David Ossiou. Alors, après le jambon trop rose, le sirop de menthe trop vert devient suspect. L'application Yuka appelle les industriels à retirer un colorant jugé trop dangereux pour notre santé, David.
7: Alors, ce vert-là, vous le connaissez, vert fluo qui fait penser à la fraîcheur, à la menthe, à l'été. Sauf que la menthe, dans la nature, elle est grise-verte, un peu terne. Ce vert vif vient d'un colorant artificiel, E133, qui est présent dans 65% des sirops de menthe vendus en France. À quoi ça sert ? À rien, ni pour le goût, ni pour la conservation, uniquement pour que le produit soit beau, vendable. Sauf que cet additif est suspecté aujourd'hui de favoriser l'hyperactivité et les troubles de l'attention chez l'enfant. Et il se trouve que, évidemment, c'est une boisson d'enfant par excellence. C'est un peu la même histoire vécue avec le jambon qui était trop rose grâce au nitrite pour simuler la fraîcheur, comme le saumon trop orangé. Je vais pas vous faire toutes les couleurs, d'autant que les industriels ne mentent pas toujours pour nous tromper. Le beurre, par exemple, il est naturellement plus jaune en été quand les vaches broutent de l'herbe fraîche et plus pâle en hiver sous la paille et le foin. Alors, on ajoute là de l'annatto, qui est un colorant végétal pour que votre plaquette ait toujours la même couleur dans le rayon. Pour le sirop à la menthe, Yuka fait donc pression sur les industriels, 60 millions d'utilisateurs quand même en Europe, des gens qui pointent leur téléphone sur un code-barre avant de mettre un produit dans leur caddie et qui reposent la bouteille si le score est mauvais. Yuka a gagné des batailles dans le passé, notamment contre les nitrites dans le jambon. Conclusion de l'histoire, méfiez-vous, c'est parfois trop vert pour être vrai. Il y a des industriels, comme le chantait Eddy, qui en font un peu trop.
0: Le regard sur l'actualité chaque matin, c'est avec David Doucillou sur votre radio ici Lorraine. Il est 7h16.
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0: 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Ouais, franchement, quelle carrière, quelle brillante carrière. I Kiss a Girl qu'on écoute. 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

0: pianiste à 7h22 pour démarrer la journée France Gall.
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0: Et oui, nous vous offrons vos places de concert. Oui, c'est Virginie qui joue avec nous. Oui, Virginie, vous avez gagné. Bonjour.
2: Bonjour Virginie.
0: Alors, écoutez, je suis ravi de vous offrir ces places pour aller voir, enfin, c'est pas moi qui offre, hein, c'est Ici Lorraine, deux places pour aller voir Katy Perry, ce sera le mardi 14 juillet, donc dans le cadre du Luxe Expo Open Air au Kirchberg. Deux places pour vous.
3: Je suis extrêmement ravie. Voilà, bon. Là, c'est la belle surprise du matin.
0: Bah ouais.
3: En plus, je m'en vais en long train à Lorraine TGV pour un déplacement professionnel jusqu'à samedi à Bordeaux, donc voilà, ça... C'est chouette.
2: Sur
3: c'est,
2: le fil,
0: c'est
2: bravo.
0: C'est plutôt pas mal. Tiens, on va vous mettre déjà
3: sur le fil, ouais.
0: Un petit peu de Katy Perry en tête pour ce voyage en TGV. California Girls.
3: Génial.
0: Oh, oh.
3: Génial.
2: Et puis ça promet un super show sur scène.
0: Ah bah, attendez.
2: Déjà, quand on voit ces clips, c'est hyper coloré, il y a aligné les moyens, c'est des vrais clips.
0: Absolument.
2: Et je pense que sur scène, ça va être très coloré aussi.
0: Il y a de l'humour pendant ces spectacles.
2: Ouais.

0: vraiment, c'est vraiment sympa.
1: Se créer des personnages.
2: C'est dingue. Merci
0: j'adore.
2: Beaucoup, ici Lorraine.
0: Bah, c'est nous qui vous relations. Vous êtes dans quel secteur vous êtes dans quel secteur d'activité?
2: Moi, je suis responsable communication et événementiel.
0: Bon,
2: voilà, pour une entreprise allemande.
0: Eh ben alors, bon séjour à Bordeaux, hein. Revenez-nous vite.
2: Merci.
0: Bonne journée, félicitations Virginie.
2: À très vite en Lorraine.
0: À bientôt, merci oui, beaucoup. À très vite en Lorraine.
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0: Et ici ça marche. Alors si vous avez envie de prendre l'air, si l'envie justement de prendre la poudre d'escampette se fait sentir, si vous partiez à la découverte de la Moselle sans passer des heures à chercher une idée de sortie, il existe pour cela un outil pratique, l'application Balade en Moselle. Raphaël Lomarcellia, expliquez-nous.
5: L'idée est simple. Vous proposez à vous habitants du secteur ou vous visiteurs de passage des centaines d'itinéraires pour découvrir la Moselle à pied, à vélo ou pourquoi pas parfois même à travers des parcours thématiques. Quand on ouvre l'application, on peut rechercher une balade selon plusieurs critères. La localisation, la durée, le niveau de difficulté ou encore le type de paysage que l'on souhaite découvrir. Forêt, vignoble, vallée, étang, patrimoine urbain, il y en a pour tous les goûts. Parmi les points forts de l'application, la géolocalisation. Une fois sur le terrain, votre téléphone vous guide tout au long du parcours. Pratique pour éviter de sortir la carte papier à chaque croisement. Les fiches disponibles proposent également des informations sur les curiosités rencontrées en chemin, églises, châteaux, ouvrages militaires, villages typiques ou encore espaces naturels remarquables. L'application permet aussi de redécouvrir des sites parfois méconnus. C'est vrai que beaucoup connaissent le parc naturel régional de Lorraine ou encore les étangs du pays des Trois Frontières. Mais savez-vous qu'il existe des dizaines de circuits balisés autour de petits villages mosellans avec parfois de superbes panoramas, des témoignages de l'histoire industrielle et militaire du territoire. Et pour les familles, c'est également un bon moyen de trouver des promenades accessibles aux enfants. Certaines balades font moins de 2 heures et empruntent des chemins faciles. De quoi organiser rapidement une sortie improvisée le temps d'un après-midi. Les amateurs de patrimoine ne sont pas oubliés. Plusieurs parcours mettent en valeur les cités de caractère, les fortifications ou encore les vestiges liés à l'histoire mouvementée de la Moselle. Autre avantage, l'application est utilisable toute l'année. Au printemps pour observer la nature qui se réveille, en été pour profiter des longues journées, en automne pour admirer les couleurs des forêts mosellanes et même en hiver lors des journées ensoleillées. Bien sûr, l'application ne remplace pas quelques précautions de base. Vérifier la météo, prévoir de bonnes chaussures, emmener de l'eau, vérifier le niveau de charge de la batterie de son téléphone. Des précautions de base, mais qu'il est bon de rappeler. En tout cas, l'appli facilite grandement la préparation des sorties. Alors, si vous manquez d'inspiration pour votre prochaine escapade, pourquoi ne pas vous laisser guider par Balade en Moselle? Une façon simple de découvrir les richesses naturelles, historiques, patrimoniales de notre département mosellan, parfois à seulement quelques kilomètres de la maison.
0: Raphaël Lomarcellia, pour ici Lorraine. Voici Supertramp.

0: Dreamer, Supertramp sur votre radio ici, Lorraine. Il est 7h29. Dans quelques instants, les petits bonheurs, nous allons retrouver ceux d'Emmanuel. Elle adore la pâtisserie ce matin. Elle se livrera à notre micro à 8h20.
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0: Bon mercredi, il est 7h30.
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0: 7h30, François Pellerel, l'info d'ici à suivre autour d'un sujet qui va encore faire beaucoup causer, non pas autour de la machine à café, mais autour de la bouteille d'eau fraîche.
4: Autour de la fontaine à eau, oui, c'est cette nouvelle vague de chaleur qui s'installe. On en a pour au moins 15 jours à plus de 30 degrés, ça commence réellement aujourd'hui, on sera avec Météo France. Mais tout de suite, Aude Razzo pour l'info en 90 secondes et avant tout Mbappé.
5: L'équipe de France a tremblé, mais l'équipe de France a gagné pour son entrée en lice au Mondial de foot. 3-1 face au Sénégal, doublé de Kylian Mbappé. Et record, Kylian Mbappé devient le meilleur buteur de l'histoire des Bleus.
6: Je suis très content de pouvoir rentrer un peu plus dans l'histoire de mon pays. C'est toujours quelque chose que j'ai voulu faire. J'ai toujours placé ça au-dessus de tout.
5: Kylian Mbappé qui reste concentré. Le chemin sera très long, dit-il, pour atteindre la finale de ce mondial. Lionel Messi, lui, s'offre un triplé. Victoire 3-0 des champions du monde argentins cette nuit face à l'Algérie. Messi devient le premier footballeur de l'histoire à disputer 6 Coupes du Monde. Conséquence de la canicule qui se profile, l'oral du bac de français et le grand oral du bac pourront être reportés localement si la température est trop importante. Les écoles, collèges et lycées pourront aussi fermer, mais ce sera en dernier recours, précise le ministre de l'Éducation. Jusqu'à 40 degrés sont attendus dimanche dans le Poitou-Charentes, le centre-Val de Loire, l'Île-de-France et la vallée du Rhône. Météo France prévient que la vague de chaleur sera plus intense que celle du mois dernier. Un enfant de 8 ans est mort noyé hier après-midi dans l'Eure, dans une piscine. Le garçon participait à une séance de natation scolaire, encadrée par plusieurs maîtres nageurs. Les circonstances de cette noyade ne sont pas encore connues. À suivre, aujourd'hui, la venue de Donald Trump au château de Versailles. Le président américain doit dîner avec Emmanuel Macron pour célébrer les 250 ans de l'indépendance des États-Unis.
0: Il est 7h31, François Pellerey. Ici, en Moselle, comme ailleurs, on se prépare à affronter une nouvelle vague de chaleur.
4: Et pendant une longue période, qui va durer au moins 15 jours, Natacha Cadur, vous êtes avec Roland Alberti, prévisionniste chez Météo France, pour dérouler le menu météo de ces prochains jours.
7: Bonjour Monsieur Alberti.
8: Bonjour.
7: À quoi faut-il s'attendre donc à partir d'aujourd'hui pour cette vague de chaleur en Lorraine ?
8: Eh bien, on va avoir une hausse progressive des températures. On a un anticyclone qui est centré sur les Balkans, qui amène de l'air de plus en plus chaud sur la France. Et la vague de chaleur finit par atteindre notre région aujourd'hui. Cet après-midi, on aura des températures qui vont déjà voisiner les 30 degrés en Lorraine et en Moselle plus particulièrement. C'était déjà le cas hier. À partir de la nuit prochaine, on aura encore des températures qui baissent en dessous des 20 degrés la nuit. Donc, on pourra avoir un petit peu de fraîcheur. Mais la chaleur va s'accentuer. Et demain jeudi, on va avoir des températures qui vont déjà s'approcher des 35 degrés. Cette chaleur va ne faire que s'accentuer au fil des jours. Vendredi, peut-être que quelques orages vont limiter un petit peu la hausse des températures l'après-midi, mais il fera déjà 20 degrés le matin, donc la chaleur s'annonce pesante vendredi. Et on sera au maximum de la chaleur au cours du week-end prochain et en début de semaine prochaine, avec donc pour samedi, dimanche et lundi, des températures qui vont atteindre les 35 à 38 degrés les après-midi, et il fera généralement plus de 20 degrés les nuits, donc ça sera de plus en plus difficile à supporter comme chaleur.
7: Et donc là, est-ce qu'on peut parler de canicule pour ce week-end ?
8: Alors, on devrait parler de canicule peut-être à partir de jeudi et plus certainement à partir de samedi, dimanche et lundi. Normalement, on est dans les critères de canicule. Il faudra surveiller l'état de la vigilance, mais on passera certainement en jaune puis en orange.
7: Et donc, le retour à une certaine fraîcheur à partir de mardi, c'est bien ça ?
8: Ah, ça va être plus compliqué que ça, en fait. En début de semaine prochaine, on va changer d'anticyclone. Donc, l'anticyclone qui était centré sur les Balkans va être remplacé par l'anticyclone des Açores qui va gonfler. Donc, on va avoir à la transition un petit courant de nord qui va nous apporter de l'air plus frais, mais c'est vraiment que relatif. Les températures vont baisser, mais elles resteront encore proches des 30 degrés, donc au milieu de semaine prochaine.
7: Donc, il faut se préparer à vraiment une très grosse semaine de chaleur. Merci beaucoup, monsieur Alberti.
8: De rien. Bonne journée.
7: Merci, bonne journée.
4: Roland Alberti, prévisionniste chez Météo France. Merci à vous deux. La suite de l'info d'ici, ça sera à 8h avec cette annonce concernant Francis Holm, le tueur en série d'origine originaire de Metz, à nouveau renvoyé devant une cour d'assises. Ça a été annoncé hier, cette fois pour un meurtre commis dans le Vaucluse en 1989. Bon, on n'en finit plus de parler météo. Ce matin, on va passer vite, c'est...
0: Du soleil.
4: Hein. Cet après-midi, c'est...
0: Du soleil. Alors, ce matin, il sera un tout petit peu voilé, mais très légèrement.
4: Ce soir,
0: anecdotique.
4: C'est...
0: Du soleil.
4: Attention, piège. Cette nuit...
0: Il n'y a pas de soleil. Non, il va faire super beau. Donc, très belle journée en perspective. Côté température, 30 à Sarreguemines, 31 à Briey, 29 à Thionville, 30 à Metz. Ouais, super température, quoi. Il va faire très chaud. En ce qui concerne vos conditions de circulation, 7h35... c'est plutôt pas mal, si je puis m'exprimer ainsi.
4: Non, mais il n'y a rien de spécial à signaler.
0: Non. Ça roule mal déjà à Pompey pour aller vers Nancy. Il y a déjà du monde à Entrange sur l'autoroute. Enfin, je veux dire, voilà, les grands classiques.
4: Pas d'accident,
0: pas
4: de panne.
0: Tant mieux. Dans le cas contraire, vous pouvez nous appeler au 03 87 52 13 13. Prudence, juste un obstacle. Je n'ai pas la nature de cet obstacle. Sur la 4, dans le sens Paris-Strasbourg, au kilomètre 315, on est à hauteur de Mézières-les-Metz. 03 87 52 13 13 pour l'infotrafic.
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0: Et Renaud. 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

0: Dès que le vent soufflera, Renaud, sur votre radio, ici Lorraine, il est 8h-20.
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0: Les petits bonheurs, c'est votre parenthèse bonne humeur sur Ici Lorraine, chaque jour, avec Maxence Radovic aujourd'hui. Et on fait de la pâtisserie maintenant.
3: Ben, bonjour à tous et bonjour à toutes. Je m'appelle Emmanuel et moi, mon petit bonheur, c'est la pâtisserie.
4: La pâtisserie, en manger ou en faire, Emmanuel?
3: Les deux, surtout en faire. J'ai une petite particularité parce que ma maman est sans lactose. Moi, je suis diététicienne. Et donc, ce que j'adore même faire le plus, c'est de la pâtisserie, soit sans gluten, soit sans lactose, soit même les deux.
4: Et donc, vous inventez un peu des recettes, vous allez à la recherche de recettes.
3: Les deux. Il y a du crash test. Encore, il y a quelques jours, pour le gâteau d'anniversaire de mon amoureux, j'ai testé des crèmes, des mélanges un peu bizarres pour voir un peu ce que ça donnait.
4: Et le résultat, alors ?
3: Visiblement, il restait plus de gâteau, donc bon. Je pense que c'était bon.
4: Et la pâtisserie, alors, à quel moment vous l'avez découvert ?
3: Je l'ai découvert assez jeune, avec ma grand-mère, parce que ma grand-mère est alsacienne, et donc dans la culture alsacienne, on partage les gâteaux à Noël, voilà. Et après, pendant mes études, pour devenir diététicienne, on avait des cours de cuisine, des cours de pâtisserie, donc là, j'ai commencé à aller plus dans du concret un peu plus dur, on va dire. Donc, de la pâte à choux, des choses où il faut un peu plus de travail et où il y a un peu plus de risque de louper quelque chose. Et en vrai, ça m'a beaucoup plu. Et donc, j'ai dit, allez, moi, je veux continuer aussi en tant que passion à vraiment faire ça.
4: On fonce. En tout cas, ça donne l'eau à la bouche. Merci beaucoup, Emmanuel.
3: Merci à vous.
0: Passez une bonne journée avec les petits bonheurs tous les matins sur votre radio ici Lorraine à 8h-20. François Pelleret, dans quelques instants, nous allons parler de la retraite avec votre invité.
5: Oui, avec Delphine Lopez qui travaille à l'AGIRC Arco. C'est le régime complémentaire de retraite des salariés du privé. C'est un régime qui concerne des millions de personnes en France. C'est très important, la retraite complémentaire, si on veut vraiment vivre à peu près correctement. Qui organise des rencontres toute cette semaine un petit peu partout avec une thématique sur... ces salariés qui ont connu de longs arrêts de travail durant leur carrière, comment ça se passe, à quel âge est-ce qu'on peut partir au même âge, avec quel niveau de pension? On lui posera ces questions-là dans un instant.
0: Très intéressant, à tout de suite.
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0: Et pour la musique, avant de parler de la retraite, c'est Pink.
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0: sur votre radio Ici Lorraine, 7h47.
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0: La retraite, ça se prépare. C'est pourquoi le régime de retraite complémentaire des salariés du privé, l'Agirc-Arrco, organise cette semaine un peu partout des rencontres retraite, François Pelleret.
3: Et on en parle avec Delphine Lopez, invitée d'Ici Lorraine Matin. Bonjour.
4: Bonjour.
3: Vous êtes responsable de l'agence conseil retraite de Moselle de l'Agirc-Arrco. Et vous mettez l'accent sur les salariés qui ont connu un long arrêt de travail dans leur carrière ou alors qui sont en invalidité ou en situation de handicap. Pourquoi ça complique le calcul de la retraite ?
4: C'est surtout qu'en fait, il faut bien s'approprier les règles, en fait, notamment autour du départ à la retraite, puisque ces situations, effectivement, peuvent engendrer un départ anticipé à la retraite, donc par conséquent, modifier la date de départ.
3: Modifier la date, donc plutôt l'avancer.
4: Exactement.
3: Ce n'est pas synonyme de perte d'annuité. Et en termes de pension, est-ce que ça peut avoir des conséquences également ?
4: En termes de montant, pas tellement. C'est surtout la date de départ en fait qui modifie la compréhension par rapport à son âge légal, puisque vous savez que les départs en retraite en fait sont conditionnés par l'année de naissance et les périodes d'arrêt maladie et d'incapacité de travail peuvent engendrer un statut d'inapte au travail et par conséquent anticiper la date de départ à partir de normalement 62 ans.
3: Et ça peut se jouer sur plusieurs années, ce départ anticipé.
4: Oui,
3: après, bon,
4: tout à fait.
3: On ne va pas rentrer dans les cas particuliers.
4: Non.
3: Évidemment, c'est très compliqué, on ne peut pas généraliser. Je remarque, Delphine Lopez, qu'il y a un grand besoin d'information parce que l'agenda de l'Agirc-Arrco affiche complet pour les rencontres de cette semaine. Il y a une vraie demande.
4: Oui, tout à fait. Nous avons à l'agence de Metz, nous avons à peu près 150 rendez-vous sur la semaine. Et donc effectivement, une très grande partie, voire 95% des plannings sont pleins en fait.
3: Est-ce que vous avez davantage de gens peut-être perdus sur cette question des retraites, sur leurs conditions de départ qui vient vous voir depuis 2023, la dernière réforme des retraites, depuis qu'elle a été suspendue cette année, en 2026, est-ce qu'on ne sait plus trop où on en est ?
4: Oui, les questions en fait tournent effectivement beaucoup autour de cette suspension de la réforme, puisque les assurés qui sont venus nous voir il y a peut-être un an ou deux ans, compte tenu de cette suspension, les informations données sont caduques. Donc nous sommes obligés de revenir et de refaire des estimations, notamment autour de la date de départ à la retraite. Donc effectivement, il y a un grand besoin de remettre à jour les informations. Soit que l'on a collecté, soit que nous, professionnels, avons délivré il y a quelques temps.
3: Alors, cette suspension de la réforme, elle est valable là jusqu'en 2028, mais il y aura la présidentielle de 2027 avec un ou une présidente qui vont peut-être rebattre les cartes. Donc, tout peut encore changer. Vous vous y préparez à l'Agirc-Arrco, à ces changements successifs ?
4: Aujourd'hui, nous appliquons et nous communiquons autour de la réglementation en cours. Effectivement, cette présidentielle de 2027 peut effectivement voir la réglementation encore évoluer, mais à date, on n'a pas tellement de visibilité au même titre que nos assurés.
3: L'Agirc-Arrco pour lequel vous travaillez, Delphine Lopez, c'est un régime de retraite complémentaire qui doit lui aussi faire face au vieillissement de la population. Comment se présente l'avenir de ce régime complémentaire ?
4: Nous sommes un régime paritaire et nos conseils d'administration veillent au bon équilibre du régime. Donc, pas d'inquiétude.
3: Pas d'inquiétude ? L'Agirc-Arrco est à l'équilibre ?
4: Oui, tout à fait.
3: Bien, un mot d'ordre, Delphine Lopez. La retraite, ça se prépare tout au long de sa carrière. Faut pas se réveiller sur la fin.
4: Oui, tout à fait. Il est important de vérifier les relevés de carrière qui nous parviennent, soit que l'on demande sur nos espaces personnels de l'Agirc-Arrco ou même de l'assurance retraite. Il faut y jeter un coup d'œil assez régulièrement. Et si effectivement il manque des périodes d'activité sur ce relevé, ne pas hésiter à revenir vers nous de façon anticipée pour qu'on puisse mettre la carrière à jour. Et puis, dès lors que la carrière est à jour, c'est-à-dire que le simulateur a les bonnes données complètes hein, sur la carrière, et ce qui permet vraiment d'affiner et la date de départ à la retraite et le montant estimé de la pension.
3: Merci à vous pour tous ces éléments, Delphine Lopez. Vous êtes responsable de l'agence conseil retraite de Moselle de l'Argirc Arco. Merci pour ces conseils délivrés en quelques minutes sur Ici Lorraine. Bonne journée.
4: Bonne journée à vous.
0: Il est 7h52. Voici Louise Attaque. Je t'emmène au vent sur votre radio ici. Bon mercredi matin, dans 8 minutes, 8h.

0: voilà, qui donne envie de chanter ou du moins de fredonner. Alors, c'est le moment de retrouver Stéphane Bern comme chaque matin sur votre radio ici, Le Voyage dans le Temps. Aujourd'hui, à l'époque où des soldats autrichiens contribuaient malgré eux au patrimoine lillois, Stéphane ?
1: Dans le vieux Lille, certaines décorations sur les façades ne sont pas de simples ornements. Ce sont des souvenirs d'une guerre victorieuse. En 1792, en pleine Révolution française, l'Assemblée législative déclare la guerre à l'archiduc d'Autriche. Rapidement, ses troupes vont avancer vers le nord de la France et finir par assiéger Lille. Les soldats encerclent la ville, les canons tonnent et plus de 30 000 boulets s'abattent sur les maisons et les rues. Une fois n'est pas coutume, ce sont des boulets qui pleuvent sur l'île, ce qui change un peu de la météo habituelle. Des toits vont être éventrés, des façades détruites, le quartier Saint-Sauveur ravagé. Saint-Sauveur qui, pour le coup, n'a jamais aussi mal porté son nom. Et pourtant, l'île résiste. Les habitants et les soldats tiennent bon face au bombardement. Au bout de 10 jours, les troupes impériales lèvent le siège. La résistance des Lillois est admirable.
2: Je vais bien, tout va bien. 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
1: Les dégâts sont considérables, mais on tient à garder une trace de cette résistance victorieuse. Alors, sur plusieurs façades, on décide d'intégrer des boulets de canon autrichiens directement dans la pierre, comme autant de cicatrices visibles. Ce que les agents immobiliers locaux appellent aussi un petit cachet historique, donc 1000 euros de plus au mètre carré.
3: Il faut vraiment susciter leur curiosité, parce que là, je ne leur vends pas une maison d'architecte, mais de l'authenticité à 1000%.
1: Ces projectiles d'artillerie, destinés à tout détruire sur leur passage, sont transformés en autant d'éléments décoratifs pour donner du relief aux mêmes façades. On les remarque à peine, sauf quand on connaît leur histoire. Aujourd'hui, on paye cher pour donner du cachet à une façade. À Lille, on a opté pour la version siège militaire, pour un diagnostic énergétique déplorable.
0: Stéphane Bern est avec nous tous les matins sur votre radio ici. Il est 7h58, au cœur de l'actualité aujourd'hui, le football.
4: On espère.
5: C'est un bon début, en tout cas, cette victoire contre le Sénégal pour amener la coupe à la maison.
0: On va y revenir. J'ai préparé un petit florilège.
5: Allez-y, je vous écoute.
0: Des musiques football. Donc il y a Vigidream, forcément.
5: 2018.
0: La coupe, sur une idée originale de François Pellerin. Je vous remercie, ouais. François.
5: 2018, la deuxième étoile. 2018,
0: ouais.
5: La première étoile.
0: Alors, 1998. Ben oui, bien sûr, 1998. Vous vous souvenez, dans la rue Serpe, il y avait du monde partout. C'était la folie. C'était la folie. C'était la folie. Non, mais quelle liesse. Les gens disaient, on n'a pas vu ça depuis les années 40.
5: Les Champs-Élysées.
0: Oui, depuis la Libération.
5: Il faut les remplir, les Champs-Élysées. Hein.
0: Truc de fou. Et c'est resté dans les mémoires. Et à chaque fois qu'on entend, moi, à chaque fois, je vois le drapeau français, je vois le Stade de France. Énorme, énorme.
5: Et Zidane projeté sur la Tour Eiffel. Oui, ou dans l'Arc de Triomphe.
0: L'Arc de Triomphe, l'Arc de Triomphe.
5: Alors, tiens, justement, on parle de lui.
0: Puisque vous en parlez.
5: Ouais, 2006.
0: Le coup de boule, ouais.
5: Sur Materazzi.
0: Bon, bah, ça fait partie des chansons, ça fait partie du petit florilage, hein.
5: Ouais, c'est pas un grand souvenir non plus, 2010, l'Afrique du Sud, pour l'équipe de France.
0: Non, c'est vrai. Non, mais par contre, cette chanson, elle reste quand même.
5: Elle se
0: lève, elle fait penser au foot, voilà.
5: Et au bus.
0: Et au bus. Oh là là, il y a eu des histoires autour du foot. Hein. Le florilège continue.
5: Oui. 2018, on y revient.
0: Pop it up, pop it up.
5: Gala.
0: Festif, hein. Et puis alors, enfin, alors pour couronner le tout, bah.
5: Cette année, c'est.
0: 2026. Elle est dedans. Shakira, elle est mal pour le foot.
5: Elle a repris sa carte au club.
0: Elle a repris son abonnement.
5: Alors cette année, ça s'appelle Die Die.
0: Die Die, oui, absolument. Die Die. Bon début de journée, on continue de parler de foot.
5: Bah, on va aux États-Unis.
0: Allez, ouais, c'est parti pour l'actu. Il est 8h. Let's go, let's go.
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0: Une nouvelle édition à 8h, l'actualité de ce 17 juin, François Pellerin. Et à la une, François, les Bleus qui remportent leur premier match dans cette Coupe du Monde de football.
5: 3 buts à 1 contre un solide Sénégal. Ouais, il aura fallu le temps avant de se montrer dangereux. L'équipe de France a produit un jeu stérile en première période et c'est au retour des vestiaires que tous les buts ont été marqués. Côté français, un du Parisien Bradley Barcola et un doublé du capitaine Kylian Mbappé. Un doublé qui fait entrer le joueur madrilène dans l'histoire de l'équipe de France, Xavier Monferrand.
4: À la sortie du MetLife Stadium de New York, il n'y en a que pour lui. Les supporters français fêtent leur capitaine et son doublé, ce qui porte son total à 58 buts en équipe de France. Kylian Mbappé devient donc le meilleur buteur de l'histoire des Bleus. Il en est fier, mais ce n'est pas une fin en soi.
7: Je suis très content de pouvoir rentrer un peu plus dans l'histoire de mon pays. C'est toujours quelque chose que j'ai voulu faire. J'ai toujours placé ça au-dessus de tout. Maintenant, je pense que j'aurai le temps de penser à ce genre de choses plus tard quand j'arrêterai de jouer. On sait pourquoi on est là et on sait que le chemin il sera très long, mais comme j'ai dit, on est prêt.
4: Giroud, Henry, Griezmann ou Platini, tous sont désormais derrière lui et Kylian Mbappé n'a que 27 ans, ce n'est pas fini. De quoi impressionner son coéquipier chez les Bleus, William Saliba.
8: Je pense que c'est fou d'être le meilleur buteur de l'histoire de l'équipe de France et aussi il est pas loin d'être le meilleur buteur de l'histoire de la Coupe du Monde. Donc je pense que ce qu'il fait, c'est incroyable et j'en suis sûr qu'il va pas s'arrêter là et je l'espère en tout cas.
4: Et grâce à ce doublé, Kylian Mbappé porte aussi son total à 14 buts en 15 matchs de Coupe du Monde, à deux petites longueurs du record détenu par l'Allemand Miroslav Klose.
5: Et d'un record désormais aussi détenu par l'Argentin Lionel Messi. Incroyable Léo qui a inscrit un triplé la nuit dernière face à l'Algérie. Victoire 3-0 des champions du monde en titre. À 38 ans, Léo Messi donc égale le record de Miroslav Klose. Bon, en revanche, il est le seul cette fois à détenir ce record, celui du nombre de participations à des Coupes du Monde de foot. Il a commencé en 2006, Messi, et il en est à sa 6e. On revient aux Bleus qui ont désormais 6 jours pour se reposer avant de rejouer. Ça sera contre l'Irak, lundi, 23h. Les Irakiens qui n'ont pas résisté à la Norvège, 4 buts à 1. Une ligne de tennis pour vous dire que le Messin Hugo Humbert s'est qualifié pour le deuxième tour du tournoi sur gazon du Queen's à Londres, un tournoi ATP 500. Il a battu le Croate Marin Cilic 7-5, 6-3.
0: Encore un procès à venir pour Francis Holm.
5: Le tueur en série qui est originaire de Metz sera bien jugé pour un meurtre dans le Vaucluse, celui de Jean-Joseph Clément, commis à la fin des années 80. L'avocate de Francis Holm, maître Liliane Glock, a encore la possibilité de faire appel, de ce renvoi aux assises, mais pour l'heure, la persévérance du juge d'instruction du pôle Colquès de Nanterre porte ses fruits. Ce pôle, créé il y a 3 ans, spécialisé dans les affaires non élucidées. Et ce crime, Julie Seigneurat, au nord d'Avignon, en fait donc partie.
9: Nous sommes le 8 août 1989. Jean-Joseph Clément, un réparateur de machines agricoles drômois de 59 ans, est retrouvé à Bédaride, au bord de la rivière Louvèze, le crâne fracassé par une pierre. Pendant 3 ans, rien ne se passe. Francis Holm, lui, a déjà commis 9 meurtres à cette époque, pour lesquels il sera reconnu coupable plus tard. D'où son surnom de routard du crime. Il tue en Lorraine, en Bretagne, dans le sud de la France, au gré de ses pérégrinations dans différentes communautés Emmaüs. Il est finalement arrêté en 1992. Il tisse alors une relation particulière avec le gendarme Jean-François Abgral, à qui il avoue par bribes plusieurs de ses crimes, dont celui de Jean-Joseph Clément, avant finalement de se rétracter. Il bénéficie d'un non-lieu dans cette affaire en 2002. Mais il y a 3 ans, le tout nouveau pôle national des crimes sériels ou non élucidés, qu'on surnomme pôle Cold Case, rouvre le dossier et en avril dernier, il réclame le renvoi de Francis Holm devant une cour d'assises, presque 37 ans après les faits.
5: Alors, aucune date de procès n'a encore été arrêtée, mais pour la fille de Jean-Joseph Clément, savoir que le renvoi aux assises a été prononcé, c'est déjà un grand soulagement. Nous retrouverons Christine Clément à 8h30 dans l'info d'ici. Francis Holm est âgé de 67 ans aujourd'hui. Il est incarcéré pour 11 meurtres. Mais depuis le début du mois d'avril, il est soigné à Nancy dans l'unité d'hospitalisation sécurisée interrégionale du Grand Est. Un très grave accident de trottinette électrique avant-hier soir est survenu à Nutange, dans la vallée de la Fench. Un quadragénaire a percuté une pile de viaducs. Il ne portait pas de casque. Il a été plongé dans un coma artificiel au CHRU, le centre hospitalier régional universitaire de Nancy.
0: Un site de compost à grande échelle inauguré hier à Famec.
5: Ouais, c'est la première usine de ce type en Moselle. Suez a désormais la capacité d'absorber 27 000 tonnes de biodéchets par an sur ce nouveau site de Famec pour les transformer en biogaz ou pour en faire du fertilisant pour les champs. Mais avant d'en arriver là, Mathis Fabien, dites-nous, il y a une petite cuisine à faire. Pour une bonne soupe de matière organique, il faut d'abord trouver des ingrédients. Franck Meillet, directeur entreprise en Lorraine chez Suez.
10: On va prendre un rayon de 50 km autour de Famec. Nous avons 255 entreprises clientes qui peuvent générer aujourd'hui du biodéchet ou du déchet alimentaire.
5: Les invendus du supermarché, parfois encore sous emballage, les restes des cantines scolaires, mais aussi nos déchets du quotidien, épluchures, coquilles d'œufs. Guillaume Huc gère les usines de méthanisation dans le Grand Est. Il faut donc séparer le plastique des aliments dans une grande machine armée de plusieurs dents coupantes, un séparateur.
10: Qui va écraser les matières, va enlever donc la matière plastique de la matière organique avec de l'ajout d'eau pour faire ce qu'on appelle un substrat de déconditionnement qui sera chargé en citerne, hygiénisé et envoyé en méthanisation.
5: Avec donc la création de cette soupe, 3000 tonnes fabriquées depuis l'ouverture du site fin janvier, niveau odeur à l'intérieur, mieux vaut se boucher le nez.
10: On a la particularité sur le site de Famec d'avoir un site sous pression. Toutes les odeurs sont captées dans le site, passent dans un filtre à charbon actif et ne rejettent pas sur l'extérieur.
5: Il n'y a pas d'impact non plus sur les salariés. Une fois conditionnée, cette soupe est donc envoyée au méthaniseur de Faulquemont ou de mes services pour en faire du biogaz.
11: Et j'ajoute que selon Suez, cette technique coûte environ 40% moins cher que d'enfouir les déchets. On passe à la météo et à la chaleur.
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0: Ouais, absolument, avec un soleil bien généreux ce matin. D'ailleurs, sur l'ensemble de la Lorraine, il va briller ce matin, même s'il sera contesté par un voile nuageux. Ces nuages très hauts, un peu filandreux comme ça, qui ne nuisent pas à l'impression de beau temps et qui ne laisseront passer aucune goutte d'eau. Cet après-midi, les nuages vont disparaître et le soleil va s'imposer très très largement sur l'ensemble du Grand Est. Les températures au meilleur de l'après-midi, à Sarreguemines, il fera 30, il fera 30 à Metz, ou encore 29 du côté de Thionville, c'est une belle journée en perspective. En ce qui concerne vos déplacements ce matin, que ce soit en train ou en voiture, tout se passe, j'allais dire, plutôt pas mal. Ça veut dire que comme tous les matins, il y a beaucoup de monde pour rejoindre le Grand-Duché, comme tous les matins, ça bouchonne avec la zone de travaux à Cérémans-Gersange sur l'autoroute A30 dans le sens montant. Et il y a déjà du monde, ou du moins, il y avait déjà du monde. Déjà, ça fait un petit moment que ça ralentit du côté de Pompey pour descendre vers Nancy. Ça, ce sont les récurrents, les galères du matin. Peut-être qu'il y a un événement particulier que vous voulez partager aujourd'hui. Eh bien, prenez votre téléphone si vous le pouvez, si vous en avez envie, bien sûr. Pour jouer la carte de la solidarité, c'est au 03 87 52 13 13, la route.
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0: Une sorte d'hymne. Il était une fois nous deux. C'est un peu nous, ça. Il était une fois nous deux, François. Un petit Jodassin pour commencer la journée.

0: souvient, hein, 76, la canicule, pour ceux qui s'en souviennent, hein, la naissance d'Audrey Tautou, par exemple, ou encore Peugeot qui a pris le contrôle de Citroën, c'était en 76. Et puis cette canicule, tout le monde, c'est l'année de la canicule 76, tellement il a fait chaud. Et puis c'est l'année de Souviens-toi, nous, de Joe Dassin.
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0: Mais pardon, c'est vrai, c'est plutôt Joe Bassin pour la canicule.
3: Tout de suite la suite.
0: On adore. Tout de suite la suite. Alors, c'est pas vrai. C'est le rendez-vous en tiernac. Là, on va devenir sérieux parce que avec Aude Razo tous les matins, elle nous met en garde des différentes arnaques qui existent. Et c'est ce que nous allons faire avec elle dans un tout petit instant. Il est encore question de nous piquer de l'argent. Bah, on va vous mettre en garde tout de suite avec Aude.
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0: Il est 8h14, c'est pas vrai, le rendez-vous anti-arnaque, avis à ceux et celles qui vendent des vêtements ou des objets sur Facebook ou Le Bon Coin. Aude Razo, un nouveau piège est apparu pour nous piquer de l'argent encore.
7: Oui, des internautes partagent leurs mésaventures depuis quelques semaines. Cette femme, par exemple, elle vend des couches pour bébés sur la marketplace de Facebook, plateforme très utilisée. Un certain Clément la contacte, il est intéressé, il propose de payer tout de suite et de passer chez elle ensuite pour récupérer les couches. J'ai l'habitude, dit-il, de payer en avance. Il veut payer avec Wero. Alors, Wero, W-E-R-O, tendez l'oreille si vous ne connaissez pas, parce que ce système est de plus en plus utilisé, justement par ceux qui achètent ou qui vendent ici ou là sur Internet. En fait, c'est un système de paiement instantané qui permet d'envoyer de l'argent directement via un simple numéro de téléphone sans avoir à donner son RIB. C'est très rapide et c'est très pratique.
0: Donc, rien d'alarmant jusqu'ici, mais Aude, notre vendeuse est quand même en train de se faire piéger.
7: Et oui, parce que cet acheteur, en fait, est un gros menteur. Notre vendeuse de couches donne son numéro de téléphone, ça c'est normal, et elle reçoit un texto. On lui demande de cliquer sur un lien pour récupérer les 20 euros. Stop, pause, retenez bien. Wero n'envoie jamais de SMS ou de mail à ses utilisateurs pour valider une transaction. Jamais. Tout se passe via l'application Wero ou via votre appli bancaire. Là, le lien dans le texto renvoie en fait vers un faux site qui essaye de piquer à sa victime des données confidentielles, des données bancaires notamment. Pour sécuriser vos transactions sur Internet, restez sur les plateformes de vente, n'en sortez pas. Et si vous le pouvez, demandez de l'argent liquide que l'acheteur vous remettra en main propre quand il viendra chercher l'article.
0: C'est noté. Merci beaucoup, Aude, pour vos explications. Il est 8h16.
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0: 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La musique de Lover, ça encore. Hein. Vous qui êtes un spécialiste, François.
3: Hein, j'ai tout écrit. C'est... Oui, absolument.
0: Ça, c'est de la musique Blue Hotel, c'est de la musique de Lover. J'aime bien, hein, c'est super. Chris Isaac, samedi, qu'est-ce que vous faites samedi? Rien, 20h. Allez, soyez nos invités. Oden Atelier, Luxembourgville. 40 années de carrière, hein, quand même, pour Chris Isaac. Chanteur, acteur. Il a été plusieurs fois disque de platine. Il a été récompensé de nombreuses fois, nommé aux Grammy Awards. Voilà, enfin, il joue à guichet fermé. Si vous voulez déplacer maintenant, hein, 03 87 52 13 13, vous êtes le troisième appel. Et ben, c'est pour vous.
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0: Téléphonez-nous, 03 87 52 13 13. Oui, c'est le numéro de téléphone. Oh, ça commence bien. Tiens, bah, je parlais de musique de Lover. Alors là, ah, je peux vous dire, en plein dedans. Hein. On vous laisse profiter de l'intro de Without You de U2. Bonne matinée.
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0: With or Without You. You Too sur votre radio, ici Lorraine à 8h21. Nous allons à Boulay-Moselle retrouver Mélanie.
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0: Et nous sommes déjà à Boulay, quelle vitesse. Bonjour Mélanie.
2: Bonjour.
0: Mélanie, j'ai une bonne nouvelle, vous gagnez deux places pour aller voir Chris Isaak ce week-end, samedi, au Den Atelier, à 20h à Luxembourgville. Deux places pour voir Chris Isaak, c'est super.
2: Merci beaucoup.
0: Ah bah, c'est moi qui vous remercie de nous écouter, comment ça va?
2: Bon, ça va bien.
0: Hein. Oh, bon, c'est un petit... Bon, ça va. Vous travaillez aujourd'hui? Qu'est-ce que vous faites, dites-nous?
2: Non, aujourd'hui je travaille pas, on va profiter un peu du soleil avec les enfants.
0: Parfait. Vous êtes dans quel domaine, si vous travaillez d'habitude?
2: Je travaille à l'usine.
0: Ah d'accord, et donc aujourd'hui, vous... Bah oui, on est mercredi.
3: Oui.
0: Bah ouais. Oui, jusqu'à et vous avez combien d'enfants? Vous avez combien d'enfants?
2: Trois enfants.
0: Ah, oula.
3: C'est pas une journée de repos.
0: Faut bien aller au boulot. c'est pas une journée de repos, tu m'étonnes. Bon, bah c'est bien, super. Profitez bien de vos enfants, évidemment, ça va être un super moment. Quand on a la chance d'être avec eux, c'est quand même extraordinaire. Passez une belle journée, Mélanie, et surtout, une belle soirée samedi au Den Atelier pour ce concert de Chris Isaak. Ça va être super sympa. Vous entendrez sans doute cette chanson Blue Hotel, voilà. C'est une belle soirée en perspective. Bravo, passez un bon mercredi, et toutes les places de concerts, de festivals sont à gagner tout au long de cette période du mois de juin sur Ici Lorraine.
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0: C'est le moment de retrouver notre Lorrain du jour qui a obtenu un titre mondial à 26 ans, des centaines de kilomètres sans moteur, une domination sur les meilleurs pilotes de la planète. Victor Malik est notre invité ce matin après son sacre en vol à voile et il est au micro ici Lorraine de Jérémy Carr.
5: Il a survolé la concurrence pendant 10 jours en Pologne et il revient avec un titre mondial autour du cou à 26 ans. Victor Malik, pilote de Sarreguemines et champion du monde de vol à voile, il est avec nous dans le Lorrain du jour. Bonjour Victor.
6: Bonjour.
5: Être champion du monde à 26 ans, est-ce que vous réalisez ce qui vous arrive?
6: En réalité, pas trop, non. Je réalise pas encore. Alors, je sais pas si je réalise pas ou si je réalise pas ou pas encore. Là, c'était beaucoup de libération. J'ai passé deux semaines

0: fond. Être en tête, c'est compliqué. Il faut gérer le stress tous les jours.
1: Comment vous faites justement pour gérer le stress pendant la compétition?
0: Enfin, je me focalise essentiellement sur les moyens et non pas sur les objectifs. Donc, je pense toujours sur l'épreuve du jour. Comment faire? Comment bien parfait sur le jour et sans penser au général.
1: Vous êtes tombé dedans quand vous étiez petit. Votre père, votre grand-père, votre arrière-grand-père était pilote. Il y a une grande fierté d'avoir repris le flambeau.
0: C'est ça, effectivement. Donc, la quatrième génération de pilote à l'aérodrome de Sarreguemines. Et donc, je suis très fier d'en arriver là aujourd'hui.
1: Vous pensez à qui, justement, quand vous êtes dans les airs?
0: Alors, je pense essentiellement à mon vol, déjà.
1: Oui.
0: Et puis, je pense à ma famille et ma maman qui me regarde depuis tout en haut.
1: Est-ce que vous vous souvenez, Victor, de votre premier vol, seul, à l'âge de 14 ans? Ça doit être extrêmement marquant.
0: Effectivement, je m'en souviens. Donc, à 14 ans, qui est l'âge minimum sur lequel on peut voler. Et je me souviens, un soir, vers 19h, on fait un petit vol d'une heure. Beaucoup d'émotions, de liberté pendant ce vol.
1: Comment fait-on, Victor, pour parcourir jusqu'à 700 km sans moteur?
0: Alors, on utilise les courants d'air chaud. Donc, le soleil va chauffer le sol, ça va créer des bulles d'air chaudes. Et donc, avec le planeur, on va aller dedans, tourner dedans pour monter. Et ensuite, on va planer vers le suivant, etc., etc.
1: Qu'est-ce qui est le plus difficile? Piloter, lire la météo, gérer son stress, c'est une équation assez délicate à réaliser.
0: Alors, oui, effectivement. Donc, en compétition, il y a tous ces paramètres-là qui rentrent en compte, notamment un paramètre de sécurité, parce qu'on est beaucoup de planeurs en l'air, donc il faut bien regarder dehors. Et en même temps, se concentrer sur son pilotage, sur la stratégie et sur la lecture du ciel.
1: Vous êtes aussi ingénieur aéronautique. Comment conciliez-vous travail et sport de haut niveau au quotidien?
0: Je viens de terminer mes études d'ingénieur aéronautique. Et donc là, maintenant, je travaille pour une compagnie aérienne. Dans le domaine de la maintenance, et pour concilier les deux, bon, pour l'instant, j'utilise mes congés personnels. Pour cette saison 2026, donc j'ai terminé la grande échéance internationale. Donc, j'ai réalisé les championnats de France au mois de juillet. Et donc, les prochaines grandes échéances, ce sont les championnats d'Europe l'année prochaine, 2027, en France, et peut-être les championnats du monde en 2028.
1: Merci Victor Malik, félicitations en tout cas pour ce titre de champion du monde de vol à voile.
0: Merci,
1: La Moselle est fière du champion que vous êtes. Merci d'avoir été avec nous.
0: Merci à vous.
2: 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Bon mercredi matin.
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0: Dis-moi que l'amour, Bambou, Marc Lavoine sur votre radio, ici 8h29. On vous emmène au Casino 2000 dans le testé et approuvé du jour à 9h-20.
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0: Bon mercredi, il est 8h30.
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0: Et l'info d'ici à suivre autour du tueur en série Francis Holm, François Pelleret.
4: Renvoyé encore une fois pour un nouveau meurtre, celui de Jean-Joseph Clément dans le Vaucluse. Il y a 37 ans, nous serons avec la fille de la victime, Christine Clément, qui réagira, qui nous fera part de son soulagement. Mais tout de suite, Aude Razo est de retour pour l'info en 90 secondes en France et dans le monde et aux États-Unis.
5: Premier match et première victoire pour l'équipe de France au Mondial de foot. 3-1 contre le Sénégal, doublé de Kylian Mbappé. Il devient du même coup le meilleur buteur de l'histoire des Bleus. Je suis très content, dit Kylian Mbappé, de rentrer un peu plus dans l'histoire de mon pays. Autre match, autre record, l'Argentine, championne du monde en titre, l'a emporté cette nuit face à l'Algérie 3-0, triplé de Lionel Messi. Il devient le premier footballeur à disputer 6 Coupes du Monde. Conséquence de la canicule qui se profile, l'oral de français et le grand oral du bac pourront être reportés localement si la température est trop importante. Les épreuves doivent commencer la semaine prochaine. Jusqu'à 40 degrés sont attendus dimanche dans le Poitou-Charentes, le Centre-Val de Loire, l'Île-de-France et la vallée du Rhône. Le Sénat valide le projet de loi pour permettre aux boulangers et aux fleuristes de faire travailler leurs salariés le 1er mai. Le texte part maintenant à l'Assemblée. La CGT dénonce un acharnement du gouvernement contre le 1er mai. À quand la reprise du trafic maritime dans le détroit d'Ormuz? Pas tout de suite, répond l'Organisation maritime internationale. Elle appelle à la patience et elle souligne la probable présence de mines dans le détroit. La sortie du jour dans les cinémas, c'est Toy Story 5 et le retour sur grand écran de Buzz l'éclair, Woody, Jessie et toute la bande. Toy Story, franchise la plus rentable de Pixar depuis 30 ans avec plus de 5,5 milliards de dollars de recettes au box-office mondial.
0: 8h31, François Pelleret, l'info d'ici, avec un nouveau procès qui se profile pour le tueur en série Francis Holm.
4: Oui, il sera jugé aux assises pour un meurtre commis dans le Vaucluse il y a 37 ans, celui d'un réparateur de machines agricoles. Jean-Joseph Clément, c'était en août 89 dans le village de Bédaride, au nord d'Avignon. Francis Holm, originaire de Metz, condamné pour 11 meurtres, qui, dans cette enquête dans le Vaucluse, avait bénéficié d'un non-lieu en 2002. Mais bon, depuis 3 ans, il existe le pôle national des crimes non élucidés, qu'on appelle le pôle Cold Case. Il est basé à Nanterre et il rouvre ce type de dossier. Francis Holm, 67 ans, devra donc se présenter une énième fois devant une cour d'assises, malgré son hospitalisation à Nancy depuis maintenant un petit peu plus de 2 mois. La fille de Jean-Joseph Clément attendait depuis tellement longtemps ce renvoi aux assises. Christine Clément, elle se livre à Anouk Caron.
6: Ah ben, très contente. Très contente, un soulagement, parce que si vous voulez, depuis le mois de mars que j'ai su qu'il était hospitalisé, j'étais inquiète, quoi, parce que j'avais très peur que tout s'arrête. Voilà, en plus, bon, apparemment, il peut se présenter au tribunal. Donc, ça, c'est encore une bonne nouvelle, quoi. Parce que bon, c'est vrai que c'est bien de savoir qu'il va y avoir le procès, mais ce que je voulais surtout savoir, c'était s'il pouvait sortir pour être justement au tribunal, quoi. Donc oui, c'est un gros soulagement. Ça m'enlève de nouveau un gros stress.
7: Ça veut dire que donc vous allez normalement être amené à voir Francis Holm. Est-ce que vous vous sentez prête?
6: Je me suis pas encore posé cette question. C'est vrai que ça fait tant d'années que j'attends. Donc, je pense que oui, je pense que je le jour où on me donnera la date, oui, je pense que déjà là, je vais commencer à me préparer puisque je sais que ça y est, il y aura un procès que jusqu'à maintenant je savais pas. Là, je le sais maintenant. Donc, oui, je vais me préparer à le rencontrer, hein, et comme je veux quand même lui poser une question si j'ai le droit, donc oui. La question, c'est pourquoi il a tué papa? Et donc ça, bon, je sais qu'il me répondra pas parce qu'il répond jamais, mais il y a toujours un petit espoir. Enfin, je garde l'espoir, hein, qu'il me dise pourquoi. Là, déjà de savoir qu'il va y avoir un procès, c'est ben, ça me fait un bien. Vous pouvez pas vous imaginer. Là, je pense que je vais rentrer et je vais pleurer de joie parce que vraiment, ça me soulage énormément.
4: C'était Christine Clément, la fille de Jean-Joseph Clément, tué dans le Vaucluse en 1989. L'avocate de Francis Holm peut encore faire appel de ce renvoi devant une cour d'assises. La date du procès n'est pas encore arrêtée. La suite de l'info d'ici à 9h, nous parlerons avec Roland Alberti de Météo France de cette nouvelle vague de chaleur qui s'installe sur toute la France et donc chez nous en Moselle. Et on y reviendra un petit peu en arrière sur depuis l'après-guerre. Eh bien, figurez-vous que la moitié des vagues de chaleur se sont produites depuis 2010. C'est... Bah tiens, la météo, on continue tout de suite. Mais dans l'immédiat, ce matin, on a quel temps, quelle température ?
0: Quelques nuages hauts.
4: De traîne.
0: Absolument, de traîne, ciel voilé. Comme ça, c'est grand.
4: Ça s'étire. Hein.
0: Voilà, c'est grand nuage qui s'étire, effectivement, mais qui laisse passer le soleil. Et donc, on a une vraie impression de beau temps ce matin. Hein. Vraiment, ça va être sympa. Cet après-midi, c'est encore mieux, parce qu'il n'y aura plus du tout ces petits nuages. Là, c'est grand soleil tout l'après-midi. Et c'est ce qui va aussi faire monter le mercure dans le tube, puisque nous aurons cet après-midi, du côté de Forbach, 29. À Briey 31, à Metz 30 ou à Thionville 29. Ah, c'est quand même des températures déjà qui commencent à... Hein, ça tabasse un peu déjà, hein, une trentaine de degrés. Donc c'est une très belle journée en perspective pour cette Saint-Hervé. La circulation... Écoutez, depuis ce matin, ça roule. Hein, plutôt... Je dis pas mal, parce qu'évidemment, si vous êtes en train de râler parce que vous avez un rendez-vous super important et que vous êtes dans les embouteillages de la 30 en ce moment, avant Cérémange-Gergens, je vous dis, mais que dit le gars? Il dit que ça roule alors qu'en fait, je suis à l'arrêt à Richemont. Ah, non, bah oui, mais c'est comme ça tous les matins avec les travaux. Ah, véhicule en panne pour couronner le tout, kilomètre 1 justement, puisque je vous parle de la 30. On est à hauteur de Richemont, ça tombe bien. Le véhicule se trouve sur la bande d'arrêt d'urgence, mais malgré tout, voilà, vous êtes vigilant à cet endroit-ci, dans les ralentissements. Vous l'avez compris, une info à partager, 03 87 52 13 13, c'est le numéro de téléphone de l'infotrafic.
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0: Et Idée Noire de Bernard Lavillier. C'est un duo, s'il est avec Nicoletta dans cette chanson. 8h36.

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0: L'État, Bernard Lavillier, Idée Noire sur votre radio ici, 9h-20.
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0: Avant de retrouver Monsieur Radin pour faire des économies, c'est le tester et approuver du jour avec Maxence Radovic. Il nous emmène aujourd'hui à quelques kilomètres de la frontière.
3: Direction Mondorf-les-Bains, au Luxembourg, pour découvrir l'un des lieux de divertissement les plus connus de la grande région, le Casino 2000. Alors, je vous rassure tout de suite, même si son nom laisse penser que l'on vient uniquement pour jouer, le Casino 2000 est aujourd'hui bien plus qu'un casino. C'est un véritable complexe de loisirs où l'on peut passer toute une soirée, voire même tout un week-end. Il faut savoir que c'est le seul casino du pays, en plus de cela. Bien sûr, les amateurs de jeux y trouveront leur bonheur. Dès l'entrée, on découvre une ambiance avec des dizaines de machines à sous. Mais aussi des tables de roulette, de blackjack ou d'autres jeux de casino qui attirent chaque année des visiteurs venus du Luxembourg, de Lorraine, de Belgique ou encore même d'Allemagne. Mais ce qui m'a particulièrement marqué, c'est que même si l'on n'est pas joueur, il y a largement de quoi profiter du lieu. On y retrouve plusieurs espaces de restauration, des bars, un hôtel et surtout une salle de spectacle devenue incontournable dans la grande région, le Chapiteau. Et c'est justement là que le Casino 2000 marque des points, car le Chapiteau accueille tout au long de l'année des artistes dans une salle à taille humaine. Résultat, on est souvent beaucoup plus proche des artistes que dans les grandes salles de concert et c'est super satisfaisant. La programmation de la rentrée s'annonce d'ailleurs particulièrement séduisante. Le 9 octobre prochain, c'est Julien Clerc qui viendra retrouver son public avec ses plus grands succès, une occasion de redécouvrir l'un des monuments de la chanson française.

place à l'émotion avec The Greatest Love of Alls, un spectacle hommage à Whitney Houston, porté par la chanteuse Belinda Davids, reconnue dans le monde entier pour son incroyable ressemblance vocale avec la star américaine. Autre rendez-vous très attendu, Calogero.

0: Il fera une étape au chapiteau du Casino 2000 de Mondorf-les-Bains le 27 novembre prochain. Un artiste qui enchaîne les tournées à succès et dont les concerts affichent régulièrement complets. Et la cerise sur le gâteau, c'est que l'établissement bénéficie d'un cadre agréable. Mondorf-les-Bains est une station thermale réputée, connue pour son calme et son environnement verdoyant. Une sortie qui permet finalement de s'évader un peu sans partir très loin de notre Lorraine. Le Casino 2000 de Mondorf-les-Bains, c'est donc testé et approuvé. En 87,
1: par Maxence Radovic, 8h43. Monsieur Radin est arrivé. Bonjour Monsieur Radin.
2: Bonjour Monsieur Radin.
1: Bonjour tout le monde. Bon, je suppose que vous avez regardé le match hier.
2: La première mi-temps seulement.
1: Jusqu'au bout? Même pas jusqu'au bout? Non, enfin pardon, je l'ai écouté. Qu'est-ce que je dis? Je l'ai pas regardé. J'ai rien vu. J'ai vu un but. Le premier de Mbappé, c'est tout.
2: Ah, je pensais que vous aviez été jusqu'au bout, moi.
1: Pas moi, François, peut-être.
3: Ben non, moi j'ai fait la meilleure période, la première mi-temps, là où il n'y a eu aucun but. C'était une purge. Je me suis dit, allez, hop, je vais me coucher.
1: Quel rapport avec l'argent?
2: Parce que hier, j'ai fait une soirée avec des amis.
1: Oui.
2: Et ce matin,
1: vous avez des amis?
3: Ah, c'est, vous oui. En avez des amis, vous?
2: Bah, les voisins, quoi, qui étaient seuls. Et les petits vieux de mon quartier, quoi.
3: Vous les achetez?
2: Ben j'ai acheté les gâteaux apéro. Il en reste plein ce matin. Ne les jetez pas, il y a moyen de faire plein de trucs avec les gâteaux apéro tout desséchés et rassis.
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1: 8h45, dans un instant, on va recevoir Dominique Briou. C'est en lien direct avec vous, Monsieur Radin, puisqu'il nous parlera de la collecte zéro gaspille dans un instant, l'occasion de donner une seconde vie à des objets encore utilisables.
2: Génial. Je donne rien, mais je récupère.
1: 9h moins le quart. Alors, Monsieur Radin, ce matin, comme chaque jour, vous nous proposez de faire des économies, de transformer notre vie en machine à cash. Que faire des restes de la soirée d'hier, alors?
2: Oui, je crois qu'il n'y a rien de pire que de se lever le matin, en plein milieu de semaine en plus, et de voir des bouteilles de bière et des cartons de pizza vides partout dans la cuisine. Ah si, il y a pire. Dans le salon, devant la télé, il reste un saladier de chips bien rempli que personne n'a pensé à ranger hier soir. Résultat, maintenant, elles sont toutes ramollies. Pareil pour les bols de curly. Alors déjà, permettez-moi de vous dire que vous n'avez pas choisi les bons gâteaux apéro. Vous avez pris ceux qui se périment le plus vite. Erreur stratégique. Vous auriez dû prendre les biscuits de type, moi j'appelle ça belin, parce qu'il n'y a pas de terme générique, mais vous voyez avec les mentales dessus, en forme de rectangle, d'octogone, de losange. Vous voyez ce type de biscuits ou des bretzels en sel. Déjà, c'est pas cher. Et ceux-là, même en les laissant à l'air libre pendant 2 jours, ils restent mangeables. Moi, je les remets dans le paquet, je les resserre après. C'est pas moi qui les mange, alors. De toute façon, quand des amis arrivent à la maison, ils pourraient grignoter un veau entier. Je peux vous dire qu'ils sont pas très regardants, hein. Ou alors, c'est que ce ne sont pas de vrais amis. Mais bon, je vais vous les récupérer, vos vieilles chips. Vous allez prendre un torchon propre. Vraiment propre, hein, pas celui de la vaisselle, hein. Sinon il va avoir un goût de pec. Vous jetez toutes les chips qu'il vous reste à l'intérieur et vous mettez au micro-ondes pendant 10 secondes. Vous frottez un petit peu sans les casser et un petit peu plus de 10 secondes si elles sont vraiment vieilles. Je vous jure qu'elles retrouvent leur croquant.
3: Ok.
2: Chiffon, torchon, 10 secondes au micro-ondes et c'est bon. Et vous remettez dans le paquet après. Car oui, on garde toujours les paquets de gâteaux apéro à portée de main. Ne les jetez pas à la poubelle avant d'être sûr qu'il ne reste rien. C'est comme ça qu'on fait du gaspillage. La technique du micro-ondes fonctionne aussi avec n'importe quel gâteau salé. Alors s'il vous reste des curlis ou des croustilles, vous voyez, des trucs à la cacahuète, ça, vous allez les couper en morceaux et les mettre sur une plaque au four pendant 10 minutes à 180 degrés. Ça fera des croûtons que vous mettrez ensuite dans le gazpacho de l'été. Je vous jure, c'est hyper bon. Le gazpacho au crouton de curly, c'est tu ris. Et les enfants seront très contents. Hier, des gens n'ont pas fini leur bière. Ne jetez pas la bière. Les limaces sont là. faites des bols de bière, des pièges à limaces. Vous mettez des bols de bière partout dans le jardin, c'est connu ça. Mmh. Les limaces, elles sont attirées par la bière, elles vont tomber dedans, elles vont se noyer. Sauf que les limaces, elles sont pas folles, elles aiment la très très bonne bière. Souvent, on met du truc premier prix, ah bah ça marche pas. Bah oui, les limaces, elles sont pas folles. Hein. Donc faites-le maintenant, parce que souvent, quand on a besoin de faire les pièges avec la bière, on en prend de la très bonne. On en ouvre juste une pour ça. La bière est acide, mais douce. Ça retire bien la saleté des bijoux. Donc vous laissez vos bijoux dans la bière entamée pendant une journée sur la table du salon. Après, vous jetez la bière, vos bijoux, ils seront comme neufs. Il vous reste un peu de champagne ou de mousseux qui ne pétille plus dans une bouteille. Jetez un raisin sec dedans.
3: Pardon ?
2: Vous jetez un raisin sec dans le vin qui est un petit peu éventé. Enfin, le champagne ou le lambrusco ou le mousseux.
3: Vous êtes un peu sorcier, là.
2: Les bulles vont revenir suffisamment pour faire genre.
1: Mais c'était le conseil de Monsieur Radin avec la mise en bière de limace. Oui. C'était les Monaco, le nom des biscuits que vous cherchez.
2: Oui, c'est ça, mais comme c'est une marque déposée, je ne voulais pas citer de marque.
1: Ah bah, Curly, vous l'avez dit.
2: Ah oui, c'est vrai. Donc il en faut deux autres. Allez-y, je vous attends. Ça n'existe pas.
3: Chipster, ça.
1: Chipster, voilà.
2: C'est pas les mêmes gâteaux. Bon, ça n'existe pas, on est embêté quand on veut pas citer de marque pour les gâteaux apéro.
1: Une chose est sûre, c'est qu'on ne viendra jamais manger chez vous, monsieur Ratin. Ça, c'est certain.
3: Si je retire les croutons de Curly, je retire dans le gaspacho.
2: Non, c'est super bon. Ouais. Bière éventée, champagne au raisin sec. Enfin, vraiment, c'est l'apéro de luxe, quoi.
1: C'est vraiment la totale, l'apéro de luxe. Merci, monsieur Radin. Voici Louane avec Conduire sur votre radio ici. Je sais pas.

0: conduire. Louane sur votre radio, ici 8h51.
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0: C'est le moment de retrouver notre agenda avec notre invité. C'est Dominique Brioux ce matin qui est avec nous, maire de Gravelotte et vice-président de l'Eurométropole de Metz, en charge notamment de l'économie circulaire, du recyclage et du réemploi. À propos des collectes zéro gaspille, les questions ce matin d'une action simple, concrète, utile pour tous. Bonjour Dominique Brioux.
3: Bonjour à tous.
0: Expliquez-nous le principe des collectes zéro gaspille. De quoi s'agit-il exactement ?
3: Donc les collectes de réemploi en déchetterie, les collectes zéro gaspille, je vais déjà vous parler rapidement de l'historique. En 2015, Emmaüs de Peltre a sollicité l'Eurométropole de Metz pour bénéficier des objets qui étaient jusqu'alors traités comme des déchets et éliminés via la déchetterie, pour leur revente dans leur magasin.
0: D'accord.
3: Alors, l'objectif pour l'Eurométropole de Metz, c'est réduire les qualités de déchets, soutenir les compagnons d'Emmaüs grâce au travail de récupération, permettre aux personnes les plus modestes de s'équiper à moindre coût dans les magasins d'Emmaüs. Donc un partenariat et un contrat a été établi, donc là il court de 2020 à 2027, entre Emmaüs, Aganis et l'Eurométropole de Metz. Alors je vais vous parler du fonctionnement de ces collectes, zéro gaspille. Donc entre avril et octobre, collecte un samedi par mois dans chaque déchetterie, de 9h30 à midi et de 13h à 17h. Donc ça fait 4 samedis par mois. Alors les déchetteries concernées, la déchetterie La Seille à Marly, c'est le premier samedi du mois. La déchetterie La Houblonnière à Metz-Nord le deuxième samedi. La déchetterie La Manse à Ars-sur-Moiselle le troisième samedi. La déchetterie Le Pas du Loup à Metz-Manny le quatrième samedi du mois. Les objets acceptés, oui.
0: Les samedis, donc ça ce sera Ars-sur-Moselle aussi, hein, et à la déchetterie de Metz-Manny le 27 juin.
3: Jusqu'à la fin du mois.
0: Samedi
3: prochain, Ars.
0: Oui, si vous deviez résumer l'esprit de zéro gaspille en une phrase, ce serait quoi ?
3: Voilà, récupération de matériel qui aurait été dû être jeté pour bénéficier à d'autres personnes.
0: Ouais, donner une seconde vie à des objets utilisables plutôt que les déposer dans une benne, c'est quand même mieux. C'est une belle opération qui est menée effectivement par l'Eurométropole de Metz. Dominique Brioux, merci d'avoir été avec nous. Vous êtes le maire de Gravelotte, vice-président de l'Eurométropole justement. Et je rappelle donc que c'est la collecte zéro gaspille. Bon début de journée avec The Time of My Life. Bill Medley sur votre radio ici. Excellent mercredi.

0: Extrait du film Dirty Dancing, The Time of My Life, sur votre radio ici. Allez, c'est la consultation avec le docteur Kierzek. Il est question d'antistress. Qu'est-ce que vous nous conseillez de faire le soir pour pas être stressé, docteur? Bonjour.
1: Bonjour à toutes et à tous. Vous voulez une petite habitude qui change tout? Vous connaissez cette sensation le soir quand vous rentrez du travail, vous êtes tendu, la tête pleine de mails, de réunions, de bouchons. Vous dites, je vais me poser 5 minutes. Mmh. Et finalement, vous passez la soirée à ruminer ou à scroller sur votre téléphone. Eh bien, il existe une astuce simple, gratuite, rapide, qui peut littéralement décompresser votre stress en quelques minutes. Et non, ce n'est pas le verre de vin, même si je ne juge pas. Mais avant de vous dévoiler cette astuce, reconnaissons que les symptômes du stress accumulés dans la journée, vous en avez sûrement fait l'expérience. Des épaules qui remontent vers les oreilles, une nuque raide, une respiration courte, la mâchoire serrée, les pensées qui tournent en boucle dans la tête, impossible de décrocher, et puis une fatigue étrange à la fois physique et mentale, mais sans réussir à dormir. Tout ça va être un véritable cercle vicieux, et ce n'est pas juste dans la tête. C'est votre système nerveux sympathique, celui de la lutte et de la fuite, qui reste activé des heures après la fin du travail. Et si on ne lui donne pas le signal d'arrêt, le stress s'installe durablement avec des risques pour le sommeil, pour la tension artérielle, pour l'humeur et même pour le système immunitaire.
0: Alors que faire? Quels sont les gestes simples, rapides pour vraiment décompresser et ne pas emporter son stress le soir?
1: Alors, il n'y a pas une habitude, mais il y a 4 habitudes minutes. Littéralement, vous n'en avez que pour 2 à 5 minutes au total à tester dès ce soir. Habitude numéro 1, la pause des pauses en rentrant. Avant même d'ouvrir la porte, arrêtez-vous une minute. Posez votre sac, coupez le moteur, fermez les yeux, respirez 3 fois lentement. Vous inspirez par le nez et vous expirez par la bouche. Cette simple respiration ventrale envoie un signal clair à votre nerf vague. On arrête le combat, on passe en mode repos. Habitude numéro 2, il faut un petit rituel de transition. Quand vous entrez chez vous, faites un geste symbolique. Changez de vêtements, lavez-vous les mains, buvez un verre d'eau froide. Ce petit rituel, c'est un marqueur temporel. Maintenant, je suis chez moi, en sécurité, plus de pression. Habitude numéro 3, le balayage corporel express. Debout ou assis, vous fermez les yeux et vous portez votre attention de la tête aux pieds sur votre corps. Et habitude numéro 4, la déconnexion numérique. Pendant 30 minutes, les 30 premières minutes après votre retour, pas d'écran, vous allez voir, ça fait un bien fou. Allez, on retient respiration, changement de vêtements, balayage corporel et surtout pas d'écran. D'ici là, portez-vous bien.
0: Eh bien, vous aussi, portez-vous bien. Pas d'écran, mais si, des écrans. Il y en a eu ce matin sur ici.fr et sur France 3 pour les images. Et on se retrouvera demain matin à partir de 6h30. Pour celles et ceux qui écoutent la radio, les infos de 9h, ça arrive.
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0: Il est 8h59. Bonjour Ilan Malka.
7: Salut Fred, salut à tous. Nous allons parler de l'univers Disney aujourd'hui. Ah, je sais que vous êtes fan, Fred.
0: Oh, j'adore.
7: Ouais, il y a des personnages, des films qui vous ont marqué spécialement.
0: Moi, personnellement, de Disney, ouais, y a plein de trucs que j'aime. J'aime bien Aladdin.
7: Oui, moi aussi, c'est un de mes préférés.
0: J'aime bien Aladdin, j'aime bien Le Roi Lion aussi.
7: Ouais. Vous aimez bien ceux des années 90. Vous devez bien aimer aussi La Belle et la Bête.
0: Le Roi Lion. Simba.
7: Je réfléchis, ceux des années 90. Qu'est-ce qu'il y avait d'autre? Pocahontas aussi, il était bien celui-là.
0: Ouais. La Reine des Neiges, c'est pas mal La Reine des Neiges.
7: Génial, La Reine Libérée. Des Neiges. Incroyable.
0: Oh. Alors attendez, faut que je trouve un petit extrait de Libéré, délivré pour vous le mettre en tête. Parce que.
7: C'est bon, on l'a déjà tous en tête là, Fred.
0: Non, bah oui, mais enfin, attendez. Je l'ai trouvé, Ilan. Regardez, écoutez.
7: Merci Fred.
0: Je vous en prie, c'est offert.
7: Voilà, on va tous l'avoir dans la tête pendant toute la journée grâce à vous. Merci.
0: Ah, Disney, c'est génial.
7: Bah oui, c'est parce que c'est la.
0: Et puis l'oncle Picsou et Donald.
7: Oh, vous l'imitez super bien.
0: Oui, bien sûr.
7: Mais ouais, alors c'est la sortie aujourd'hui de Toy Story 5.
0: Ah, mais oui.
7: C'est pour ça qu'on évoque Disney. Donc bienvenue chez vous. Voilà.
0: Excellent.
7: Et l'animation en général, c'est notre sujet. Fred, on vous retrouve demain. Oh là, il faudra que vous me donniez des cours d'animation. Comment vous imitez aussi bien? Non, moi j'y arrive pas, moi. Bah, je viens d'essayer, c'était pathétique. Bon, à très vite, Fred.
0: Salut, à demain.
7: Il est cagavère. Non, j'arrive pas à imiter Donald.
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7: Ouais, non, c'est très compliqué. Hein. Bon, il est 9h, je vais le dire avec ma voix, ça va aller mieux, ça va être moins ridicule. Quoique, vous écoutez ici Lorraine. Bienvenue, nous sommes mercredi 17 juin. Point sur l'info, avec vous, François Pelleret. La France a fini par s'imposer 3-1 sur le Sénégal pour son entrée en lice au Mondial de foot.
8: Et Kylian Mbappé, oui, devient le meilleur buteur de l'histoire de l'équipe de France en inscrivant un doublé hier soir. Il en a 58 au compteur. Le troisième but est signé du Parisien Bradley Barcola. Et le but sénégalais, il a été inscrit par un autre joueur du PSG, le jeune Ibrahim Mbaye, qui est âgé de seulement 18 ans. Mais l'étoile d'hier, Franck Madouan, c'était bien le joueur madrilène Kylian Mbappé, qui a sorti son équipe d'une première période plus que poussive.
9: Évidemment, à la sortie du stade, il n'y en a que pour lui.
10: Qui ne saute pas, n'est pas Mba.
9: Kylian Mbappé a marqué de son empreinte ce premier match des Bleus au Mondial 2026. Lui qui était attendu, scruté, il a répondu sur le terrain.
11: Ce soir, on a vu Mbappé qui s'est libéré. Deux buts, dont un but extraordinaire pour lui. C'est le champ des possibles. Si Mbappé est en forme, nous pouvons gagner la Coupe du Monde. Voilà, amen. Ce que je souhaite, c'est Mbappé battre le record de buts de la Coupe du Monde, qu'il nous mette 14 buts. C'est réglé et on gagne la Coupe du Monde et on rentre à la maison. Allez hop !
9: Kylian Mbappé, le mal-aimé, retrouve des couleurs au meilleur moment.
12: Ça va nous le mettre en confiance et Kylian en confiance, c'est très, très, très fort. Et aujourd'hui, ça me fait plaisir que les Français recommencent à aimer Kylian, quoi. On est sévère avec ce joueur.
9: Mbappé peut être plus épanoui avec le maillot des Bleus qu'avec celui du Real Madrid.
13: Le Mbappé du Real Madrid et le Mbappé de l'équipe de France, ça n'a rien à voir. Je pense que là, il est sur sa lancée. Il aime l'équipe de France. Il a eu plusieurs soucis au Real Madrid. Mais là, sur l'équipe de France, on ne peut rien lui reprocher. Le Mbappé de l'équipe de France, c'est le meilleur joueur du monde et on l'attend jusqu'au final pour marquer à New York.
9: Pour revenir dans ce stade, il faudra en effet aller au bout de ce mondial.
8: Les Français ont maintenant 6 jours devant eux avant de rejouer lundi 23h contre l'Irak. Les Irakiens dominés par les Norvégiens 4-1. L'Argentine, championne du monde en titre, a également réussi son entrée en battant l'Algérie 3-0. Un triplé d'une autre étoile, Lionel Messi, ce qui lui permet de devenir co-meilleur buteur de l'histoire du mondial avec 16 buts à égalité avec l'Allemand Miroslav Klose. Autre record, Léo Messi devient le premier joueur à disputer 6 Coupes du Monde en 2006. Il portait déjà le maillot de l'Argentine. Aujourd'hui, il est âgé de 38 ans. Hugo Humbert à l'aise sur le gazon du tournoi du Queen's à Londres. Le joueur de tennis messin a passé le premier tour en éliminant le Croate Marin Cilic, 7-5, 6-3. La dragonne Johanna Bunsen, élue meilleure gardienne du championnat de France au mois de mai. Une dernière distinction pour celle qui a remporté la Ligue des Champions avec Mess Handball. Mais la Suédoise n'est déjà plus messine puisqu'elle jouera la saison prochaine pour le club danois d'Odense.
7: Un nouveau procès se prépare pour Francis Holm.
8: Le tueur en série mosellan qui est déjà condamné pour 11 meurtres et renvoyé aux assises pour la mort de Jean-Joseph Clément en août 89 au nord d'Avignon dans le Vaucluse. Un réparateur de machines agricoles âgé de 59 ans retrouvé la tête en sang dans un champ de Bédaride. Francis Holm était soupçonné à l'époque mais il avait bénéficié d'un non-lieu en 2002. Sauf que depuis 3 ans, le pôle Cold Case de Nanterre rouvre des dossiers comme celui-ci. C'est un pôle national dédié aux affaires non élucidées et la relance de cette enquête permet d'aboutir à un procès. On n'a pas encore de date, mais ce renvoi aux assises est déjà une victoire au bout de 37 ans pour la fille de Jean-Joseph Clément. Elle témoigne sur ici.fr. Un homme à trottinette électrique a violemment percuté une pile, un pilier de viaduc à Knutange avant-hier soir. Ce quadragénaire est entre la vie et la mort au CHRU de Nancy, le centre hospitalier régional universitaire. Il a été transporté là-bas en hélicoptère, puis placé en coma artificiel. Il ne portait pas de casque. On atteint la barre des 30 degrés aujourd'hui, avant de les dépasser pour les 15 jours à venir. Météo France annonce l'installation d'une nouvelle vague de chaleur avec des nuits lourdes. On pourra parler même de canicule à partir de ce week-end. On a déjà eu un mois de mai très chaud. Ça revient, ça se répète, nous fait remarquer le prévisionniste Roland Alberti.
14: Il est de plus en plus courant d'avoir des vagues de chaleur en juin. Celle de mai était encore exceptionnelle pour sa précocité, mais au fil des années, on se rend compte quand même que les vagues de chaleur avant l'été calendaire deviennent de plus en plus probables et c'est ce qui va arriver dans ce climat qui change. À noter que depuis 47, on a eu 52e vague de chaleur que nous allons connaître là en Moselle. Et avant 2010, on en a eu la moitié et depuis 2010, on a eu l'autre moitié de ces vagues de chaleur.
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8: Bon, après ce petit retour en arrière, la météo de tout de suite maintenant à 9h05 en Moselle, Ilan.
7: Oui, c'est ensoleillé et puis vous le disiez, hein, donc cet après-midi, c'est vrai qu'on touchera les 30 degrés, notamment du côté de Sarrebourg, Sarreguemines, Forbach, Saint-Avold, de Thionville. Il fera un tout petit peu plus frais du côté de Beach et de Metz, 28 degrés, voilà. On laisse tomber la veste, évidemment. Hein. Eh oui, c'est important de le savoir parce que moi, ce matin, je me suis posé la question.
8: Ouais, comment se dire ?
7: C'est ça, on ne sait pas le matin exactement comment s'habiller.
8: La nouvelle question qu'il faut se poser, est-ce que je vais passer la journée dans un endroit climatisé ?
7: Oui.
8: Est-ce que j'aurais peut-être besoin d'un petit gilet si c'est trop climatisé ?
7: Oui, c'est ça, c'est exactement ça. Hein. On connaît ce genre de questionnement. Sur la route, il y a du monde à Moyeuvre-Grande sur la D138. Que se passe-t-il dans le secteur ? En général, ça roule bien. Vous n'hésitez pas à nous le dire. 03 87 52 13. Pour le reste, ça roule plutôt bien, pas de gros ralentissements. Si vous en apercevez, vous nous les donnez évidemment.
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7: Quels sont les personnages Disney qui vous ont marqué ? Est-ce qu'il y en a, vous, François Pelleret, quand vous étiez petit, peut-être ?
8: Je me suis identifié à Peter Pan.
7: Ah ouais ? Parce que vous n'arrivez pas à grandir ?
8: Je voulais peut-être pas grandir, en fait. Rester enfant. Ouais, Peter Pan, c'est un chouette personnage.
7: C'est vrai que c'est un beau personnage, Peter Pan. Bon, il y en a plein. Hein. Donc, lesquels vous ont marqué ? Lesquels vous ont inspiré, peut-être, dans vos vies ? Ça peut être, je ne sais pas, Simba, Mickey, Minnie. Allez-y, donnez-nous tout. 03 87 52 13 13. Pourquoi pas le loup du petit chaperon rouge aussi. Il y a eu un film Disney, le petit chaperon rouge. Je dis des bêtises. Je pensais au loup parce que là c'est Philippe Lafontaine
8: cœur de loup.
7: Mais c'est vrai que le loup c'est plus Tex Avery que Walt Disney, hein, donc voilà, j'étais un petit peu à côté là.

0: Philippe Lafontaine, Cœur de Loup.
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0: Aujourd'hui, mercredi 17 juin, c'est la sortie sur les écrans de ceci.
3: Bonnie, il y a un colis pour toi.
4: Ah, merci, merci.
5: Bonjour, je suis Lilipad. Jouons ensemble.
6: Oh, c'est l'extinction, ça recommence.
0: Toy Story 5, le nouveau film des studios Pixar et Disney. Alors, je ne sais pas vous, mais moi, je vais aller le voir. Voilà, parce que j'adore cette saga. Donc, on parle Disney aujourd'hui. Qui sont les personnages de l'univers Disney qui vous ont marqué? Je ne sais pas, Mickey, Cendrillon, La Belle au Bois Dormant, Aladdin, Pocahontas, Simba, Roxy Rookie, c'est infini, hein. Vous pouvez me faire un top 3. Vous pouvez me dire ce qui vous a fait impression chez eux, ce qui vous a plu, ce qui vous a inspiré peut-être dans votre vie. Vous me dites tout, 03 87 52 13 13, vous appelez, vous passez par WhatsApp, hein, vous laissez des messages écrits ou vocaux, c'est comme vous voulez. Et puis il y a mon Facebook aussi, Ilan Malka, ici Lorraine, I-L-A-N, plus loin M-A-L-K. Oui, je préfère toujours les plus parce que les gens me disent, oui mais ce nom c'est bizarre, on ne sait pas comment l'écrire. Alors voilà, je vous le dis comme ça. Nous sommes avec Amandine, bonjour Amandine.
7: Bonjour Ilan.
0: Amandine, de quelle ville, rappelez-moi déjà?
7: Aube, Washington de Metz.
0: Absolument, Aube. Vous êtes une fan de l'univers Disney?
7: Alors, je reconnais que je ne suis pas la plus grande fan, mais j'avoue quand même que j'ai un petit intérêt, j'ai grandi avec les Disney, donc ils ne sont jamais très loin.
0: Et vous avez grandi, ça veut dire que vous en avez regardé dès l'enfance, vraiment les premiers films que vous avez vus, c'était des Disney?
7: C'était des Disney, oui, tout à fait. Et le tout premier Disney que j'ai vu étant petite, c'était La Petite Sirène, donc bien après la date de sortie, bien sûr. Mais voilà, c'est le tout premier, et après, il y a eu les suivants au fur et à mesure des sorties.
0: Alors, quand vous voyez La Petite Sirène, donc vous avez quel âge, vous vous souvenez?
7: Oh, je devais avoir 4-5 ans, quelque chose comme ça.
0: Et alors, qu'est-ce que ça vous a fait? Ça vous a plu? Tout de suite, vous vous êtes senti familière avec l'univers Disney, ou c'est venu un peu plus tard?
7: Alors, c'est venu un petit peu plus tard. Pour le coup, avec mes yeux d'enfant, c'est sûr que je comprenais pas trop vraiment tout ce qui se disait. Je voyais une sirène qui tombe amoureuse d'un prince avec cette espèce de pieuvre un peu humaine. Donc, j'ai pas tout de suite saisi tous les tenants et aboutissants. Et après, en grandissant, je me suis un peu plus penchée sur un peu la signification, la symbolique, etc. Mais tout en gardant un peu cet esprit de magie, finalement, qui est propre à l'univers Disney.
0: Ouais, et alors ceux que vous avez vus qui vous ont vraiment marqué, qui vous ont vraiment plu, c'était lesquels?
7: Alors si je devais faire un top 3, Mulan, véritablement, coup de cœur absolu, Vaiana aussi, et La Belle et la Bête.
0: D'accord, alors on va commencer avec Mulan. Qu'est-ce qui vous a plu dans Mulan? C'était à la fin des années 90, je me souviens, hein. Ça devait être quelque chose comme 1998.
7: Quelque chose comme ça, ouais.
0: Vous l'avez vu au ciné?
7: Alors je l'avais vu au ciné, ouais.
0: Ouais, et alors qu'est-ce que vous avez ressenti? En quoi le personnage vous a plu?
7: Oh bah, elle est tellement badass en fait, et puis le fait que ça se place dans cette Chine impériale, et se dire que finalement Mulan veut sauver la Chine, c'est pas rien. Elle se bat véritablement comme un homme, elle se sacrifie pour son papa, et vraiment ces scènes de combat et de bataille m'ont tout de suite plu en fait.
0: Elle a un petit côté Jeanne d'Arc un peu, Mulan, on peut dire.
7: Ouais,
0: c'est ça peut-être qui vous a parlé. Vous vous êtes dit voilà, c'est un personnage féminin qui est très combattant, très comme ça. Alors badass, vous dites, ça, voilà quoi, qui a son caractère, qui a un caractère très fort, très affirmé. C'est ça qui vous a plu?
7: Exactement.
0: Ouais. Il y a un côté, on peut dire que dans certains Disney, il y a un côté féministe un peu, hein. On peut penser à Mulan, on peut penser aussi à Rebelle. C'est ça qui vous a parlé peut-être, de ce que je comprends, de ce que j'entends?
7: Ah oui, tout à fait. C'est vrai qu'on a ce genre d'héroïne qui prennent vraiment tout le contraire de ces princesses qu'on pourrait presque qualifier de toutes gentilles, toutes mignonnes, etc. Mais finalement, on a aussi ces héroïnes qui en veulent, qui en jettent et qui ont ce côté très, très infirmé. Et c'est sûr que ça parle vraiment dans le monde encore plus d'aujourd'hui, où on se dit, ben voilà, on veut l'indépendance, où on veut pas forcément se marier ou dépendre de quelqu'un. Et on a notre caractère qui s'affirme aussi de plus en plus en tant que fille et en tant que femme. Et heureusement, ouais, qu'il y a aussi des héroïnes comme elle qui permettent encore plus de s'affirmer, de se raccrocher en fait à des formes de modèles.
0: Voilà, qui ont ce côté inspirant, peut-être plus que Cendrillon ou La Belle au Bois Dormant, qui sont des héroïnes beaucoup plus passives.
7: C'est ça.
0: Ouais. Alors restez avec nous parce que on va terminer le top 3 avec La Belle et la Bête et j'ai envie de savoir aussi ce qui vous a marqué dans ce film-là. Donc ne bougez pas, on va vous retrouver dans un petit instant. Voici tout de suite Manon Lisa, Le Petit Pêcheur. C'est l'histoire.

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1: Elle doit être fan de Manu Chao, Manon Lisa. Franchement, on entend les influences. Le petit pêcheur sur Ici Lorraine.
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1: J'ai envie de savoir qui sont les personnages ou les films de Disney qui vous ont le plus marqué, qui vous ont influencé, qui vous ont inspiré. Parce qu'on ne le dit pas assez, mais ces films qu'on voit dans l'enfance, dans l'adolescence, eh ben, ils peuvent laisser une empreinte durable chez nous. C'est un petit peu ce que vous nous dites d'ailleurs, Amandine Daube. Hein, vous êtes avec nous et vous nous dites, moi, quand j'étais ado, j'ai vu des films comme Mulan ou alors comme Rebelle. Et puis, ça a peut-être développé quelque chose, des idées féministes en moi, de voir ces héroïnes qui avaient un très fort caractère et qui prenaient leur destin en main. Alors vous avez cité aussi pour votre top 3 La Belle et la Bête.

0: vidéo. Et là, qu'est-ce qui vous touche dans ce film-là?
1: Bah, clairement, c'est celle qui est la référence pour les lectrices et les lecteurs, en fait. Donc déjà, quand la scène de la bibliothèque est juste incroyable. Donc déjà, moi étant fervente lectrice, ça me touche en particulier.
0: Puis alors, rappelez-moi cette scène de la bibliothèque, parce que alors, je l'ai vue au ciné, mais je m'en souviens plus. C'était quoi exactement cette scène?
1: En fait, elle est kidnappée d'une certaine manière par la bête. Elle se sacrifie pour son père qui a volé, qui a cuit une rose parce que il est marchand. Ouais. Et sa fille lui a demandé de lui ramener tout simplement une rose. Et son père se perd dans ce jardin. Et du coup, il voit un bosquet de roses, il cueille la rose et il se fait emprisonner par la bête. Et finalement, la belle va prendre la place de son père. Et finalement, pour lui donner un peu plus de confort, il lui fait visiter le château. Et quand elle arrive dans la bibliothèque, c'est la petite fille au jour de Noël, en fait, parce qu'elle est fervente lectrice également.
0: Ah oui.
1: Et on voit cette scène-là dans le film avec Emma Watson. La scène m'a touchée parce que c'est... On me donne ça sur un plateau d'argent, je suis fin heureuse.
0: Ah, c'est ça, pour vous, ce serait un petit peu l'équivalent de votre Noël, de votre rêve, une bibliothèque comme ça, immense, avec plein de livres à découvrir, quoi.
1: Ah, carrément.
0: Ouais. Ouais, je comprends. Et le personnage, l'histoire d'amour aussi vous a touché dans ce film?
1: Oui, c'est vrai que c'est différent d'une certaine manière de ce qu'on peut trouver aussi dans les Disney, puisque finalement, la belle va d'abord avoir cette amitié pour la bête, et finalement, elle va voir au-delà de cet aspect bestial et au-delà de la malédiction. Et c'est ce que je trouve beau aussi dans ce Disney, que finalement, on ne se fait pas que aux apparences extérieures, au final.
0: Ouais, voilà, c'est pas qu'une question de physique.
1: C'est ça.
0: Ouais. Vous continuez aujourd'hui à aller voir les Disney, de temps en temps?
1: Je plaide coupable, votre honneur. Oui, j'y vais de temps en temps.
0: Ah, ben non, mais il n'y a pas à plaider coupable, hein. Franchement, on est nombreux à le faire. Et dans les récents, je sais pas, dans les tout récents, est-ce qu'il y en a quelques-uns qui ont retenu votre attention, qui vous ont marqué? Alors, qu'est-ce qu'il y a eu? J'essaie de me souvenir aussi de ce qu'il y a eu dans, alors, quand je parle des récents, on peut remonter jusqu'à il y a une quinzaine d'années, hein. Qu'est-ce qu'il y a eu? Il y a eu Vaiana, il y a eu, ouais, celui-là, il vous a plu?
1: Ah, ce lien m'a particulièrement plu, le 1 comme le 2. Après, je les ai pas forcément tous vus. Je sais pas si en grandissant, j'ai plus de maturité, donc plus d'exigence peut-être. Mais c'est vrai que Vaiana a été vraiment marqueur. Après, j'ai décroché un petit peu. J'allais pas forcément tous les voir au cinéma.
0: Ouais.
1: Mais ouais, parmi les derniers, Vaiana a été marquant, oui.
0: Merci beaucoup, Amandine.
1: Avec plaisir, merci à vous.
0: À bientôt, salut. Merci. Et puis on ira voir Toy Story 5, hein, franchement, qui sort aujourd'hui sur les écrans et qui est bien reçu de manière générale, hein. J'ai lu des articles qui me donnaient bien envie d'aller le voir. À bientôt, Amandine, salut.
1: À bientôt, bonne journée.
0: Ciao, ciao. Allez, j'attends vos top Disney. Venez me dire lesquels vous ont marqué, quels personnages vous ont inspiré. À tout de suite.
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3: Allez, j'attends vos top Disney. Vous m'en avez donné quelques-uns déjà hein, sur Facebook. Ilan Malka, ici Lorraine. Hein, connectez-vous, demandez-moi en ami, n'hésitez pas. On va y jeter un œil dans un petit instant. Et puisqu'on parle de souvenirs d'enfance, je suis sûr que vous êtes nombreux à vous rappeler de cette pub avec cette chanson-là. Chico Buarque, Esa Mocha Ta Diferencia. J'espère que je prononce bien. Hein.

0: Essa Mossata Diferente, Chico Buarque, voilà pour la prononciation à la brésilienne portugaise, je fais ce que je peux. Hein.
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0: Ah bah ça vous inspire, dites donc, le sujet des top 3 Disney, vous êtes plein à m'envoyer des messages sur Facebook, sur WhatsApp. WhatsApp c'est 03 87 52 13 13, hein, c'est le même numéro que notre fixe, donc vous n'hésitez pas. Il y a Fabrice qui me donne un top 3. Blanche-Neige et les Sept Nains, Pinocchio, Merlin l'Enchanteur, très bien. Eugénie qui me dit, alors petite j'adorais Aladdin que je regardais en boucle, et puis comme la dame de ce matin, donc la dame de ce matin c'était Amandine hein, qu'on a entendu là il y a quelques minutes, La Belle et la Bête, et récemment je suis allé voir Lilo et Stitch. Alors là on n'est pas tout à fait dans Disney, mais bon, c'est du dessin animé quand même, donc on est toujours dans le sujet. Petite, je n'avais pas vraiment compris le sens de ce dessin animé, mais quand je suis allé le voir au cinéma adulte, le sens n'était pas le même. C'est ça qui est fort, d'ailleurs, je trouve, hein, dans les bons dessins animés, c'est qu'on peut les voir à tous âges, finalement, et que on les découvre à 5, 6, 7 ans, on aime le côté animé, les personnages, l'humour, on rigole. Et puis, plus on grandit, plus on les revoit, et plus on découvre un sens profond dans ces films. Alors, qu'est-ce qu'il y a d'autre comme message? Il y a Denise d'Étanges-Grandes qui me dit « J'ai vu presque tous les Disney. Mon personnage préféré, c'est Balou, dans Le Livre de la Jungle, et sa sympathique philosophie, il en faut peu pour être heureux.
3: Il en faut peu pour être heureux, vraiment très peu pour être heureux. Chassez de votre esprit tous vos soucis.
0: Aude, qu'est-ce qu'elle me dit? Mon chouchou, c'est Ratatouille. Ensuite, un petit faible pour La Planète au Trésor, parce que on entend David Hallyday dedans. Mon numéro 3 préféré, ce serait Réponse. Après, on peut faire un top 5. J'ai aussi adoré Coco, Tron. On peut faire un top à l'infini, tellement ils sont tous excellents. J'ai oublié Aladdin, trop génial. Ouais, ça, Aladdin, franchement, je pense qu'il fait à peu près l'unanimité, celui-là. Qui d'autre m'écrit? Ilan, tiens, ah, quel beau prénom, ça me fait plaisir qu'il y ait un Ilan qui m'écrive. En ce qui me concerne, j'adore les films Disney. Depuis toujours, je suis fan absolu de l'univers Cars. J'adore aussi les classiques, Le Roi Lion, Les Aristochats. Angèle, ah bah dis donc, ça vous inspire. Hein. J'ai toujours adoré Blanche-Neige et les Sept Nains. J'ai même fabriqué un tricot Blanche-Neige, Le Prince et les Sept Nains. Bah tiens, joli. J'adore Cendrillon et le meilleur, Le Roi Lion. C'est notre préféré. Allez, je vous attends. Venez témoigner. Appelez-moi 03 87 52 13 13 et dites-moi qui sont les personnages Disney qui vous ont influencé. Je vous ferai mon top 3 aussi un petit peu plus tard dans l'émission. Restez bien là. Sur la route, comment ça se passe? Il y a un petit peu de monde, rue Georges Clémenceau à Algrange. C'est bizarre ça roule toujours très bien dans ce secteur. Un petit peu de monde aussi, rue de Vallière à Metz. Bon là c'est plus classique, hein. C'est souvent un peu bouché dans le secteur. Ça coince aussi entre Forbach et Eutin sur la D31. 03 87 52 13 13, toujours le même numéro pour nous donner des infos routes.
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0: Vous savez, moi, quand on me demande mon chanteur français préféré, je réponds toujours c'est Alain. Parce que ça peut être plein de chanteurs. Ça peut être Bachung, ça peut être Barrière, Chamfort. Il y a d'autres. Alain Delon, même, il a chanté. Hein. Ou alors Souchon, l'immense Alain Souchon, que voici tout de suite, full sentimental sur Ici Lorraine. Bonne matinée.

0: Alain Souchon, full sentimental.
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0: Je voudrais connaître votre top 3 des personnages de Disney qui vous ont le plus marqué. Tiens, je vais vous faire le mien rapidement. Moi, je dirais Ralph dans les mondes de Ralph. Parce que au départ, en fait, alors je sais pas si vous avez vu ce film, c'est pas le plus connu, hein, mais c'est un personnage de jeu vidéo, Ralph. C'est le méchant d'un jeu vidéo. Et puis, il a cette prise de conscience, il en a marre d'être le méchant, il a envie de changer. Et c'est un très beau personnage parce qu'il fait tout ce travail, finalement, introspectif sur lui pour évoluer. Et j'avais vraiment adoré ce dessin animé qui est sorti en 2012. Je vous le recommande vraiment. Si vous l'avez vu, envoyez-moi des messages sur Facebook, ça me fera plaisir, je me sentirai moins seul parce qu'on n'est pas nombreux à l'avoir vu et à l'aimer celui-là. Ensuite, alors là, plus classique, je dirais Elsa dans La Reine des Neiges parce que, en fait, elle a des super pouvoirs qui sont à la fois un don et une malédiction et elle doit apprendre à contrôler ses pouvoirs et c'est comme ça une sorte de parcours initiatique que j'avais trouvé très touchant. Et puis, mon préféré perso, numéro 1, c'est lui. Donald, Frédéric Viollet l'imite super bien, hein, on l'a entendu tout à l'heure. Pourquoi Donald? Bah, il m'est sympathique depuis toujours, je l'adore, mais je saurais même pas vous expliquer pourquoi. Je sais pas, il est drôle, il est sympa, il est râleur, il est attachant. Voilà, Donald le canard numéro 1 pour moi et vous alors, je vous attends. Nous sommes avec Alphonse Quiera, bonjour Alphonse.
3: Bonjour Ilan, tu vas bien?
0: Oui, très bien, et vous?
3: Ah, super bien, moi, au top, hein, toujours.
0: Artiste mosellan, fort bachois. Alors, vous avez plein de casquettes, hein. Vous êtes comédien, vous êtes rappeur. Alors, on vous connaît pour votre titre, notamment, hein, pour votre titre, Les Patelins Lorrains, sous le pseudo de Alf Lorraine.
3: Exactement, c'est ça.
0: Eh oui, bah oui,
3: c'est le titre. Comme tu dis, ouais.
0: Titre, titre qu'on connaît bien. Excellent. Et alors, vous êtes aussi comédien, donc je le disais. Vous avez, alors, pendant près de 20 ans, vous avez interprété le rôle de Gaston à Disneyland. Gaston, c'est le méchant dans La Belle et la Bête. L'univers Disney, finalement, vous l'avez approché comment? À quel âge, Alphonse?
3: Ah, moi, c'est plus vers, tu sais, moi, je suis vraiment de la génération Disney Parade. Je pense que tu as connu, hein, avec,
0: oui,
3: Jean-Pierre Foucault.
0: Oui, oui, oui, ça me parle tout à fait.
3: Voilà, tu vois, ça m'a marqué avec Anne, la chanteuse, bien sûr. Anne, magnifique. J'étais même amoureux d'elle, tu vois.
0: Ah, mais oui, Anne, qui chantait.
3: Je pense que tout le monde en était amoureux d'elle.
0: Mais ouais, qui chantait la petite sirène, par exemple.
3: Oui. Elle chantait Stella, elle chantait Bernard et Bianca aussi.
0: Oliver aussi. Oliver, oh,
3: oui, Oliver, exactement. Oui,
0: tu n'as, ouais, pas peur, ouais, j'arrête là.
3: Exceptionnel, Anne, exceptionnel. Ouais,
0: ah,
3: ouais,
0: ah, c'est en tombant amoureux d'Anne alors que vous vous êtes mis à l'univers Disney. C'est marrant, c'est original ça.
3: Ouais, ouais, bah oui, bah voilà, c'est bon. Bon, il y a eu Disney Parade. Après, bon, il y a aussi, tu sais, moi je suis très, comment tu dis, je suis très vintage. Hein, je suis plus dessin animé à l'ancienne.
0: Hein, ouais. Disney. Et alors, lesquels vous ont, ouais, marqué, par exemple?
3: Bon, forcément, La Belle et la Bête.
0: Oui.
3: Bon, c'est pas parce que j'ai fait un personnage dedans que voilà. Mais j'aime bien La Belle et la Bête. J'ai adoré Le Roi Lion, bien sûr.
0: Ah oui.
3: Que je trouve exceptionnel. Les musiques sont juste incroyables. Hans Zimmer, quoi, c'est incroyable. Et aussi Aladdin. C'est mes trois préférés.
0: Ouais, ceux des années 90, quoi.
3: Ouais, voilà, années 90, pour moi, c'est le top. J'ai un peu du mal avec ceux d'aujourd'hui, tu vois. C'est,
0: Ouais, même Toy Story, moi, la saga Toy Story, franchement, je suis fan, mais bon, après, voilà, ça dépend, ouais, voilà, des goûts, ça dépend des goûts.
3: Chacun ses goûts, c'est clair.
0: Exactement. Alors, Alphonse, restez avec nous, parce que vous allez nous dire dans quelques instants, justement, comment on interprète un personnage de Disney à Disneyland, à Euro Disney, hein, le rôle de Gaston, parce que c'est un vrai travail de comédien, justement. Et vous allez nous dire comment ça se passe dans quelques instants. Restez bien avec nous.
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0: Alors tiens, il y a Audrey qui m'envoie un message sur WhatsApp qui me dit « Bonjour Ilan, top 3 de Disney, La Belle et la Bête, Coco, réponse ». Et elle me dit « Lilo et Stitch, c'est bien un Disney ». Ah bah je me tape sur les doigts, voilà, il me semblait que c'était pas un Disney, mais j'ai... Vous faites bien de me corriger, il faut surtout me corriger quand je dis des bêtises, hein. Vous n'hésitez pas, WhatsApp c'est là pour ça, puis il y a mon Facebook aussi, hein. Vous m'envoyez des messages, non mais Ilan tu dis n'importe quoi là, hein. Eh ouais, faut pas hésiter. Tiens, puisqu'on parle des films qui ont bercé notre enfance, ça, alors là je suis sûr que je ne dis pas une bêtise, c'est la musique du film Retour vers le futur, Huey Lewis, The Power of Love.

0: Huey Lewis and the News, The Power of Love.
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0: On a tous notre histoire personnelle avec Disney et avec ses films hein, qui nous ont marqués, qui nous ont influencés à divers degrés. Et puis après, bah, c'est chacun ses goûts. Hein, chacun a ses films Disney qui l'ont plus impressionné. Alphonse, vous êtes avec nous. Alphonse Kiera, artiste forbachois, musicien, comédien. Vous avez plein de cordes à votre arc. Donc vous avez notamment interprété le rôle de Gaston à Euro Disneyland, qui est le méchant dans La Belle et la Bête. Comment est-ce qu'on devient un personnage de Disney dans cet univers-là? Comment ça se passe?
3: Alors, il y a une audition, hein, il y a tout un tas de choses à passer. Mais après, une fois qu'on est rentré vraiment dans Disney, ils te regardent, ils te disent... Je pense que ça se passe déjà pendant l'audition, ils se disent cette personne pourrait très bien faire ce personnage, donc ce caractère, tu vois, un personnage sans tête. Après, il y a la taille qui joue aussi.
0: Ouais.
3: Tu sais, parce que ils vont regarder ta taille, ils vont te dire lui il pourra faire tel ou tel autre personnage avec des têtes, bien sûr. Pour te dire vite fait, Dingo, Balou, tu vois, c'est des grandes tailles. Donc,
0: une seconde, parce que quel est le principe du personnage avec tête et sans tête? Quelle est la différence exactement?
3: Alors, c'est complètement différent parce que les personnages avec tête, tu vois, ils sont. C'est une histoire de coefficients aussi. Tu sais, dans le travail, t'as des coefficients différents. Si maintenant, je te donne un exemple, t'as un coefficient 175, ça sera un caractère avec la tête. Il fera que ça. Tu comprends ce que je veux te dire?
0: Alors, c'est-à-dire, attendez. Un personnage avec tête, c'est un personnage qui est masqué, c'est ça? Si je comprends bien?
3: Exactement.
0: Voilà,
3: exactement.
0: Donc c'est par exemple quand on voit Dingo, en fait, on voit pas la tête de l'acteur parce qu'il a le masque de Dingo, c'est ça.
3: Exactement.
0: C'est ça. Voilà.
3: Exactement,
0: alors qu'un personnage sans tête, c'est pas un personnage qui est décapité, c'est un personnage, c'est un personnage dont on voit la tête du comédien, c'est ça.
3: Exactement, ça s'appelle un face character en fait.
0: D'accord, ok, très bien.
3: Oui, ils utilisent des termes, tu sais, américains, c'est quand même une entreprise américaine.
0: Oui, et puis c'est un peu paradoxal parce que finalement un personnage sans tête, au contraire, c'est celui où on voit la tête du comédien justement.
3: Ouais, c'est ça.
0: c'est un peu curieux. Donc vous, on voyait votre tête en fait, vous étiez pas derrière un masque, on voyait la tête de Gaston et la tête d'Alphonse Kiera.
3: Oui, exactement, c'est bien ma tête à moi.
0: Voilà,
3: donc, c'est avec, ça. Avec bien sûr du make-up quand même, hein, parce que quand même, faut m'embellir. Même si je suis déjà très beau, hein,
0: ben
3: il y a
0: oui.
3: pas beaucoup à faire. Mais donc c'est ça la différence. Et bien sûr aussi le langage, faut savoir maîtriser. Comme tu parles, il faut savoir maîtriser l'anglais et certaines langues aussi, tu vois.
0: Ah oui, c'est ça.
3: Plus tu maîtrises de langues, mieux c'est pour toi, quoi.
0: Oui, et puis c'est un vrai travail de comédien, hein. C'est-à-dire qu'il faut être dans la peau du personnage pendant toute la journée.
3: Exactement. T'imagines, il faut que tu sois marrant. Déjà en français, bon, ça va, c'est pas compliqué, mais il faut que tu sois marrant en espagnol, il faut que tu sois marrant en anglais, en italien, il faut que tu t'essayes de maîtriser tout ça, quoi.
0: Ah ouais, mais ils vous demandaient de parler italien aussi?
3: Pas forcément, c'est pas une obligation. Anglais, par contre, oui.
0: Oui, d'accord.
3: Anglais, oui. Mais si tu as plusieurs cordes à ton arc et que tu maîtrises plusieurs langues, c'est toujours un plus.
0: Ouais, bien sûr. Ouais. Ouais, donc voilà. Donc pendant 20 ans, vous avez joué ce personnage.
3: Oui.
0: Et puis, ça devait être fatigant quand même, hein, parce que c'est là pour le coup. Autant bon quand on joue au théâtre, alors on doit être bon pendant le temps de la représentation, mais là, vous deviez être vraiment dans le personnage, c'est ça, pendant toute la journée.
3: Mais en fait, c'est exactement ce que tu viens de dire. C'est, il faut que tu sois dans le personnage. Et en plus de ça, c'est que de l'improvisation. T'as pas de texte. Tu vois, c'est comment te dire. Il faut que tu fasses toujours différent. Tu vas pas te répéter parce qu'il y a les gens qui sont à côté. Tu vas pas toujours faire la même animation avec toutes les mêmes personnes. Il faut vraiment que tu sois, comment tu dis, inventif.
0: Ouais.
3: Il faut que t'aies une imagination de ouf, quoi, en fait.
0: Et oui, c'est ça.
3: Et il faut que t'arrives à cerner les personnes aussi, parce que tu sais que tu peux te permettre de faire des choses avec certaines et pas avec d'autres.
0: Et oui.
3: Suite, quoi.
0: Et oui, bien sûr. Hein. Tout le monde n'a pas le même sens de l'humour ou la même capacité aussi à rigoler comme ça avec un acteur qu'il connaît pas. Il y en a qui sont intimidés. Il faut évidemment respecter ça. J'imagine que vous devez avoir plein d'anecdotes complètement folles. Vous allez nous les raconter dans un instant. Alphonse Kiera, on parle de l'univers Disney. Aujourd'hui dans Bienvenue chez vous, continuez à m'envoyer des messages sur Facebook, sur WhatsApp, partout quoi.

0: Indochine, le chant des cygnes.
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0: L'univers Disney, vous l'avez arpenté, Alphonse Kira, et pendant un sacré nombre d'années, hein, pendant près de 20 ans.
3: Oui.
0: Eh ouais, pendant, oui. Pendant près de 20 ans, vous avez interprété le rôle de Gaston, le méchant de La Belle et la Bête, à Euro Disney, hein, et vous êtes comédien fort bâchois. On imagine que vous devez avoir pas mal d'anecdotes marrantes. Allez, lesquelles vous reviennent en tête là maintenant tout de suite sans réfléchir?
3: Ce qui est marrant, c'est les gastonneries entre se péter la gueule par terre, le costume sale, le déchirage de pantalon en essayant de danser le French Cancan. Il y a eu quoi d'autre? Attends, il y en a un qui est super, c'est qu'une fois j'ai pris, une plante. Je m'excuse au jardinier de Disney à l'avance, mais on n'a pas le droit de faire ça. Donc j'ai pris, mais c'était Gaston, c'est un bourrin. Donc j'ai pris une plante et il y avait une grosse motte de terre, tu vois, en dessous. Je voulais la ramener à Belle. En fait, je suis rentré dans un resto qui s'appelle l'Auberge de Cendrillon, où il y avait Belle à l'intérieur. Et tu sais, l'Auberge de Cendrillon, c'est un peu comme le Ritz de Disney, quoi. C'est vraiment huppé et tout. Donc je suis rentré avec la grosse motte de terre. J'ai mis de la terre partout sur la moquette et machin. Et je criais Belle, je suis là, je t'aime. Je me suis levé, j'ai pris une chaise, je suis monté dessus, j'ai fait ma déclaration d'amour, quoi. Tu vois, j'ai vraiment fait.
0: C'est vraiment de l'impro, on peut y aller, quoi. On est totalement libre, on y va, quoi.
3: Mais après le pire, c'est que quand j'étais en pause, je vois une nénette qui fonce vers moi, tu sais, vraiment vénère comme ça, tu sais. Ouais. Et je me dis, mais elle veut quoi? Et elle me fait, c'était toi le Gaston à l'auberge? Et je fais, oui, tu sais, j'hésitais même, tu vois.
0: Oui,
3: c'était moi. Elle me dit, oui, je suis la manager du restaurant et tout. C'est super ce que t'as fait. Il y a même des gens qui sont venus me voir et ils m'ont demandé, c'est à quelle heure qu'il revient Gaston pour faire le show et tout.
0: Ah bah c'est ça, vous mettez l'ambiance forcément, hein.
3: Ah bah oui. Par contre la moquette, elle m'a dit, alors là c'était galère à rattraper, quoi.
0: Ah bah bon, il a fallu tout nettoyer derrière, quoi, hein.
3: C'est, oui, voilà,
0: c'est les ça. Impros, c'est drôle, mais alors derrière il faut nettoyer. Mais ça c'est assez exact. Génial parce que finalement il vous laissait une grande liberté, hein. Vous pouviez improviser comme ça des shows, des spectacles avec les autres comédiens en plein milieu d'Euro Disney. Ça pouvait être parfois en plein air, parfois dans les bars, dans les restos.
3: C'était avant Ilan, hein. Aujourd'hui, tu sais, c'est plus recadré parce que avant on avait plus de liberté, on était même dans le parler, tu sais, tu pouvais te permettre de dire des choses, mais tout en restant bien sûr dans le personnage, hein.
0: Oui.
3: Mais je veux dire, tu pouvais un peu être borderline, tu vois ce que je veux dire?
0: Ouais, t'es un peu provoque. Aujourd'hui, c'est plus
3: Aujourd'hui, tu peux plus, tu vois. Aujourd'hui, tu peux plus.
0: Ouais.
3: Ben, en fait, tu vois ce qui s'est passé là en 2024 où j'ai fait justement un gros buzz. Disney, ils ont aimé, mais à la fois après ils ont resserré la vis parce que malheureusement pas par rapport à mon animation, mais les réseaux ont fait que trop populaire et voilà quoi.
0: Ouais.
3: Et ils ont fait le rapprochement parce qu'il y a des gens, ils ont fait des vidéos, tu sais, ils ont mélangé mon travail et mes projets personnels à côté, quoi, tu vois.
0: Ouais, donc voilà, donc vous, en tout cas, voilà, donc là aujourd'hui, vous ne faites plus ce personnage de Gaston, et qu'est-ce que vous préparez? Vous avez d'autres projets? Rapidement, parce qu'on n'a plus beaucoup de temps.
3: J'en ai plein, t'inquiète pas, il y a Patelin Lorrain numéro 3, ouais, je lâche pas l'affaire.
0: Bon, on va continuer à vous suivre, évidemment. Alphonse Kiera, merci à vous, Alphonse, à bientôt.
3: Ben, merci à toi, Ilan.
0: Salut, à la prochaine.
3: À la prochaine, ciao ciao.
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0: Cette chanson nous a porté bonheur en 1998. Elle va nous reporter bonheur en 2026. Gloria Gaynor, I Will Survive.

0: I Will Survive, Gloria Gaynor.
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0: I Will Survive, évidemment, c'était l'hymne des Bleus en 1998. Bon, elle commence pas trop mal cette Coupe du Monde pour le moment. On croise les doigts évidemment. Il est 10h, nous sommes mercredi 17 juin. Un point sur l'info, François Pelleret.
2: Oui, parce qu'en plus de s'imposer contre le Sénégal, les Bleus remportent le match de l'audience avec 14 millions de personnes devant M6 hier soir pour leur premier match dans cette Coupe du Monde de football. C'est la meilleure audience télé, toutes chaînes confondues, depuis le début de l'année. 3-1 donc hein, hier le résultat. Côté français, un but du Parisien Bradley Barcola et un doublé du capitaine Kylian Mbappé. Un doublé qui fait entrer le joueur madrilène dans l'histoire de l'équipe de France. Il atteint les 58 buts, il dépasse le record d'Olivier Giroud. Quant à l'Argentin Lionel Messi, il a inscrit un triplé la nuit dernière face à l'Algérie. Victoire 3-0 des champions du monde en titre. À 38 ans, Léo Messi égale le record de buts en Coupe du Monde de Miroslav Klose avec 16 réalisations. En revanche, Messi est bien le seul à détenir un autre record, celui du nombre de participations à des Coupes du Monde. Il en est à sa 6e. Il a commencé en 2006. Dernier mot des Bleus, là, qui ont maintenant 6 jours pour se reposer avant de rejouer. Ça sera contre l'Irak, lundi 23h. Les Irakiens qui n'ont pas résisté à la Norvège, 4-1. Une ligne de tennis pour vous dire que le Messin Hugo Humbert s'est qualifié pour le deuxième tour du tournoi sur gazon, le tournoi du Queen's à Londres, un ATP 500. Il a battu le Croate Marin Cilic, 7-5, 6-3. Encore un procès à venir pour Francis Holm, le tueur en série originaire de Metz, sera bien jugé pour un meurtre dans le Vaucluse, celui de Jean-Joseph Clément, commis à la fin des années 80, en août 89. L'avocate de Francis Holm, maître Liliane Glock, a encore la possibilité de faire appel, de se renvoyer aux assises, mais pour l'heure, la persévérance du juge d'instruction du pôle Colcaise de Nanterre porte ses fruits, un pôle créé il y a 3 ans, spécialisé dans les affaires non élucidées. Aucune date de procès n'est arrêtée. Depuis début avril, Francis Holm, 67 ans, est soigné à Nancy dans l'unité d'hospitalisation sécurisée interrégionale du Grand Test. Pas de téléphone au lycée à partir de la rentrée, l'idée n'est pas du tout abandonnée. Non, le ministre de l'Éducation nationale l'a redit ce matin. Bon, encore faut-il qu'une proposition de loi soit adoptée d'ici là, cet été. Dans ce texte, il y a aussi l'interdiction des réseaux sociaux, au moins de 15 ans.
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2: Ça y est, Ilan, on tape les 30 degrés.
0: Ouais. Franchement, une trentaine de degrés, effectivement, à Thionville cet après-midi, à Sarrebourg-Sarreguemines, il fera autour de 29 à Forbach et Saint-Avold, 28 à Bitche et à Metz, avec du soleil. Voilà, pour ce qui est de la météo. Pour ce qui est de la route, il y a du monde sur la D138, toujours à hauteur de Moyeuvre-Grande, plutôt entre Froidcuit et Moutier. Hein, voilà. Patience si vous êtes dans le secteur. Et puis ça coince aussi dans les deux sens à hauteur de Famec sur l'A30. Là encore, armez-vous de patience.
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0: Dans un instant, nous allons continuer à évoquer les films d'animation avec un professionnel du secteur qui est Lorrain. Restez avec nous et tout de suite, les plus grands classiques de la chanson française sont sur Ici Lorraine. Voici la Dame de Haute-Savoie, Francis Cabrel.

0: Francis Cabrel, la dame de Haute-Savoie sur Ici Lorraine.
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0: Un film d'animation, ça peut servir à divertir, à émouvoir, ça peut être pour les petits, ça peut être pour les grands, ça peut être pour les deux, ça peut être aussi un support même pour communiquer, pour vous vendre en quelque sorte, pour faire connaître vos activités, ce que vous faites. Nous serons dans un instant avec Benjamin Ratt, qui est le directeur de création de Nancomsi. C'est une agence de communication lorraine qui travaille beaucoup justement avec les supports 2D et 3D. Vous allez tout savoir très vite sur le sujet. Restez avec nous, ce sera juste après le dernier Zazie. Voici Peu importe.

0: Jamiroquai, Lenny Kravitz, Zaz et Katy Perry. 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
6: Vous êtes sur Ici Lorraine, voici tout de suite Julien Doré, Porto Vecchio. Très bonne matinée à tous.

0: Porto Vecchio.
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0: Travailler dans l'animation 2D ou 3D, est-ce que ça vous fait rêver? Alors écoutez bien ce qui va suivre parce que nous sommes avec un Lorrain dont c'est le métier. Benjamin Ratt, bonjour à vous.
3: Bonjour.
0: Alors vous êtes directeur de création à Nancomcy, vous travaillez donc, c'est une agence de

0: aussi open air qui donc vous êtes partenaire en plus, il me semble.
1: Festival de musique, ouais, absolument.
0: Festival, hein, estival de, donc aux Zénith du Grand Nancy, en partenariat aussi avec le label Hélène, qui est un label musical lorrain. Et bon, ça peut aussi être des cabinets médicaux qui ont besoin d'expliquer en vidéo à un patient, par exemple, le process d'une étape chirurgicale. Donc ça peut être très pointu, comme un peu plus léger, un peu plus fun pour les parties un petit peu plus événementielles.
1: Alors, vous faites, sur votre site, il y a marqué que vous faites ce qu'on appelle du motion design. Ça, c'est quoi exactement? Vous pouvez nous expliquer?
0: Motion design, c'est vraiment le pont entre le graphisme et l'animation. C'est souvent en 2D, c'est de la fausse 3D, hein, parce qu'on anime en fait des formes vectorielles qui ont été créées en aplat, si on peut appeler ça comme ça. Et on est plus près de la BD animée que de la synthèse ou de la 3D qu'on pourrait retrouver dans des dessins animés type Pixar ou ce genre de choses, mais le motion design, c'est vraiment animer des objets ou des lettres ou qui ont été créés via ordinateur auparavant.
1: Ouais, c'est ça, c'est bon, faire du dessin animé en quelque sorte, de base, quoi.
0: Ouais, exactement.
1: Ouais.
0: Exactement.
1: Et c'est la différence entre animation 2D et animation 3D, vous pouvez nous expliquer aussi, parce que c'est pas forcément clair pour tout le monde.
0: À l'animation 2D, c'est ce que je disais, c'est de la fausse 3D en fait. On a l'impression que les choses bougent, etc. Mais au final, c'est juste c'est des plans sur des plans. Donc ça, c'est quelque chose qui est à plat. C'est pas quelque chose qu'on peut imaginer en volume. C'est quelque chose qui est à plat. La 3D, là, on est vraiment sur chaque objet modélisé un par un. Il y a des mouvements de caméra. On se rapproche plus de, au final, de ce que un réalisateur, par exemple, de film va essayer de montrer via une caméra, c'est-à-dire pouvoir tourner autour d'un objet ou d'avoir une caméra qui fait un mouvement pour suivre quelqu'un ou quelque chose. Donc la 3D, ouais, c'est beaucoup plus, c'est des volumes. Faut penser ça vraiment en volume et non en forme plate.
1: Voilà. Et vous faites les deux, hein?
0: Oui. On fait les deux chez Mancomsy. Ouais. On peut modéliser des objets ou on peut animer des formes plates.
1: Alors, vous parliez donc du Nancy Opener. Voilà, on imagine que vous avez des grosses entreprises qui vous sollicitent, parfois donc pour faire de l'animation, parfois pour créer leur logo, pourquoi pas. Ça peut arriver aussi qu'il y ait des particuliers qui ont des auto-entreprises, c'est-à-dire à taille modeste, qui aussi vous sollicitent pour leur com.
0: Oui. On va dire c'est 50% de la clientèle, c'est et tant mieux d'ailleurs, ça reste des structures à taille humaine. Ça peut aller d'un petit cabinet comptable, un avocat, ça peut être un couvreur. Oui, il n'y a vraiment pas de taille pour faire de la com. Je pense qu'aujourd'hui, faire de la communication, c'est surtout un bon moyen de se faire connaître auprès du grand public, de pouvoir trouver des clients, etc. Donc nous, on essaie d'accompagner, en tous les cas, les entreprises de toute taille, que ce soit un très gros ou un très petit, tout le monde a la même chance, et il y en a pour tous les budgets aussi. Hein. C'est une question, effectivement, de tarifs, d'envie, de ce qu'on est prêt à investir, entre guillemets, dans la communication.
1: Alors, vous faites évidemment beaucoup de formats courts. Ça peut arriver que vous fassiez du format long aussi en animation ?
0: Alors, du format long, ouais, ça va être beaucoup si on doit vulgariser quelque chose de très complexe pour une entreprise qui doit parler d'une pièce mécanique, d'un process bien défini. Là, on va pouvoir dépasser largement les 5, 6, 7 minutes d'animation, ce qui est déjà...
1: C'est déjà pas mal, ouais, c'est déjà beaucoup.
0: Ouais, ce qui est déjà beaucoup. Après, au-delà, non, là, ça devient vraiment du
1: là, c'est du cinéma, quoi.
0: On n'est pas un studio d'animation type Disney, vous voyez, donc oui. Non, là, c'est un autre, c'est encore un autre métier.
1: Ouais. Vous regardez beaucoup, on parlait justement.

0: tout le monde Disney hein, dans la première heure de Bienvenue chez vous. Vous regardez beaucoup ce qui se fait en cinéma d'animation, ça peut vous inspirer, ça peut vous donner des idées?
1: Oui, je pense que même en tant que professionnel de l'image, entre guillemets, on est obligé de regarder ce qui se fait, ce qui a été fait, comment ils l'ont fait. Donc oui, je reste quand même assez attentif à tout ce qui sort. J'ai des enfants en bas âge, donc forcément aussi j'ai un œil qui traîne sur les dessins animés qu'ils peuvent regarder, etc. Ce qui est rigolo, c'est que je les regarde pas de la même manière. Du coup, je regarde les dessins animés pas pour ce qu'ils racontent, mais plus pour la manière avec laquelle ils ont été faits, quoi.
0: Ah bah oui, bien sûr. Les films d'animation qui vous ont marqué alors ces dernières années ou au cours de l'histoire, quels sont-ils?
1: Vraiment celui qui m'a marqué, parce que je trouvais que c'était un tournant, ça a été Toy Story.
0: Le premier.
1: Oui, le premier.
0: Ouais, donc c'était il y a une trentaine d'années, hein, c'était en 1996, ouais. Je crois. Ouais. Ouais. Bon, et ben vous allez rester avec nous, Benjamin Ratt. Vous êtes donc directeur de création à Non Comme Si, hein, qui est une agence, on l'a compris, de communication, qui fait de l'animation pour aider les gens à vendre leurs services et à se faire connaître. Et on va vous retrouver dans un petit instant. Voici tout de suite Michel Delpech du rock champêtre, Le Loir-et-Cher sur Ici Lorraine.

0: Michel Delpech, le Loir-et-Cher. Sur la route, comment ça circule? Eh ben, c'est toujours compliqué à hauteur de Famec sur l'A30 à cause de cette route fermée en direction de Metz. Patience, 03 87 52 13 13 pour nous donner des infos routes, n'hésitez pas. On parle animation, cinéma d'animation, film d'animation ce matin dans Bienvenue chez vous. Et alors, Benjamin Ratt, vous êtes directeur de création à Nancomsi, qui est une agence de com qui fait des petits films d'animation justement pour communiquer. Vous, comment est-ce que vous vous êtes formé à l'animation? Vous avez suivi une formation pour ça?
1: Alors moi, j'ai suivi des études de graphisme et de communication visuelle. Avant de faire mes études supérieures, j'avais déjà fait tout un cursus en art appliqué. Mais je suis un ancien élève de l'école de Condé à Nancy.
0: Et c'est un cursus de combien de temps pour faire ce que vous faites aujourd'hui ?
1: Il n'y a pas réellement d'année. On est déjà sur un bac plus 3 minimum. Après, on peut continuer ou alors acquérir de l'expérience au fur et à mesure de ces années de travail. Il y a quand même toute une belle phase d'évolution qui se fait aussi sur le tas, si je puis dire.
0: Ouais. Je vais vous demander dans quelques instants la place de l'animation dans la communication aujourd'hui. Donc, restez avec nous, Benjamin Ratt. On vous retrouve très vite.
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0: Les Anglais, ils sont très forts en rock. Franchement, je pense que s'il y avait une Coupe du Monde du rock, les Anglais seraient sans doute les champions. Ça, on peut pas leur enlever ce titre-là. Voici tout de suite Status Quo, groupe anglais, In the Army Now.

0: Status quo India Arminao.
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0: Si vous avez besoin de vendre un service, de vous faire connaître, n'hésitez pas à contacter l'agence de communication Nancomsi, alors qui fait tout type de support, parce que là on parle animation, mais vous faites aussi Benjamin Rath, des logos classiques, hein, bien sûr.
2: C'est ça, on fait des identités visuelles, des logos d'entreprise, on fait également tout ce qui est print, site internet. Alors, on s'occupe vraiment de communication globale pour les entreprises, quoi.
0: Voilà, alors là aujourd'hui on évoque l'animation dont bienvenue chez vous. L'animation de manière générale c'est très important dans la com aujourd'hui, ça représente une part très large de la communication.
2: Ouais, ça représente je pense aujourd'hui une bonne moitié, puisque aujourd'hui de plus en plus de supports sont animés. Alors il y a quand même toujours besoin de supports classiques, on pourra pas animer une carte de visite ou ce genre de choses, mais... même dans le web, on le voit bien, les sites ils ont littéralement évolué. Aujourd'hui, les sites internet sur lesquels on navigue, tout bouge, tout est animé, et on a de plus en plus aussi de supports, que ça soit dans les magasins, dans les galeries commerçantes, même dans la rue. Hein, aujourd'hui, on voit bien que les panneaux LED animés remplacent les anciens panneaux 4x3 avec le colleur d'affiche qui venait mettre. Donc oui, effectivement, l'animation a pris une belle place. Ouais.
0: Comment est-ce que vous voyez le développement de Nancomsi ces prochains mois, pourquoi pas ces prochaines années? Est-ce qu'il y a des projets en particulier?
2: Oui, bah on a encore un énorme, comment on va dire, répertoire historique de clients qui nous font confiance depuis des années, mais aujourd'hui... Voilà, ça fait déjà trois années de suite qu'on est récompensé au trophée de la communication, qui est une cérémonie nationale qui récompense les meilleures agences de communication. Ça fait trois années de suite qu'on y participe et qu'on obtient de belles récompenses. Ça nous a ouvert tout un tas de possibilités, de contacts qui nous ont permis de pouvoir travailler maintenant pour des grosses enseignes, des enseignes nationales. Donc ça va dans le très bon sens et on est un petit peu en train de mettre Nancy sur la carte de France au niveau de la com, et ça c'est plutôt une belle réussite.
0: Ben oui, on est content d'avoir une entreprise de com Lorraine aussi performante. On peut citer, vous avez dit que vous participez à la communication de grandes enseignes, on peut en citer quelques-unes, ça va faire du bien à notre ego.
2: Forcément déjà on travaille pour les Zénith, donc ça c'est quelque chose de super. On a commencé un gros partenariat aussi avec la marque bretonne Saveol, donc producteur de tomates. Hein, donc c'est des entreprises qui sont distribuées dans tous les magasins de France. Hein, donc on commence à avoir de très beaux projets.
0: Comment est-ce que vous avez découvert l'animation? Comment vous y êtes intéressé, vous, personnellement? Il y a eu un déclic?
2: C'est une branche qui a plus ou moins toujours existé aussi dans le métier.
0: Mais vous, à titre personnel, Benjamin?
2: Moi, à titre personnel, je pense que ça a été la suite logique du dessin, en fait. Ouais. À partir du moment où j'ai commencé à même étant petit, hein, être fasciné par le dessin, les dessins animés, etc. En se professionnalisant dans les études, etc., on commence à vraiment prendre des cours d'illustration, etc., puis on commence forcément à découvrir aussi toute cette branche de l'animé. Mais après, dans le concret, dans le professionnel, c'est aussi surtout une demande de plus en plus forte de « est-ce qu'on peut faire ci, est-ce qu'on peut animer ça ?» Et c'est ça aussi qui permet par la suite de pouvoir se staffer, de pouvoir recruter des motion designers, etc.
0: Nancomsi.fr, hein, si vous voulez plus de renseignements. Nancomsi.fr. Merci beaucoup, Benjamin Rath. À bientôt.
2: Vous, avec plaisir. Au revoir.
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0: Dans un instant, Maxence Radovic va nous emmener au Casino 2000 de Mondorf-les-Bains. Ce sera le testé et approuvé du jour, juste après Vita. Promets-moi, vous êtes sur Ici Lorraine. Un très bon mercredi matin à tous.

0: Vita, promets-moi sur Ici Lorraine.
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0: Testez, approuvez le rendez-vous qui vous donne envie de sortir de chez vous, de découvrir ou redécouvrir des lieux de notre région. Nous sommes avec vous, Maxence Radovic. Vous nous amenez aujourd'hui à quelques kilomètres de la frontière.
3: Direction Mondorf-les-Bains, au Luxembourg, pour découvrir l'un des lieux de divertissement les plus connus de la grande région, le Casino 2000. Alors, je vous rassure tout de suite, même si son nom laisse penser que l'on vient uniquement pour jouer, le Casino 2000 est aujourd'hui bien plus qu'un casino. C'est un véritable complexe de loisirs où l'on peut passer toute une soirée, voire même tout un week-end. Il faut savoir que c'est le seul casino du pays, en plus de cela. Bien sûr, les amateurs de jeux y trouveront leur bonheur. Dès l'entrée, on découvre une ambiance avec des dizaines de machines à sous. Mais aussi des tables de roulette, de blackjack ou d'autres jeux de casino qui attirent chaque année des visiteurs venus du Luxembourg, de Lorraine, de Belgique ou encore même d'Allemagne. Mais ce qui m'a particulièrement marqué, c'est que même si l'on n'est pas joueur, il y a largement de quoi profiter du lieu. On y retrouve plusieurs espaces de restauration, des bars, un hôtel et surtout une salle de spectacle devenue incontournable dans la grande région, le Chapiteau. Et c'est justement là que le Casino 2000 marque des points, car le Chapiteau accueille tout au long de l'année des artistes dans une salle à taille humaine. Résultat, on est souvent beaucoup plus proche des artistes que dans les grandes salles de concert et c'est super satisfaisant. La programmation de la rentrée s'annonce d'ailleurs particulièrement séduisante. Le 9 octobre prochain, c'est Julien Clerc qui viendra retrouver son public avec ses plus grands succès, une occasion de redécouvrir l'un des monuments de la chanson française.

Place à l'émotion avec The Greatest Love of Alls, un spectacle hommage à Whitney Houston, porté par la chanteuse Belinda Davids, reconnue dans le monde entier pour son incroyable ressemblance vocale avec la star américaine. Autre rendez-vous très attendu, Calogero.

0: Il fera une étape au chapiteau du Casino 2000 de Mondorf-les-Bains le 27 novembre prochain. Un artiste qui enchaîne les tournées à succès et dont les concerts affichent régulièrement complets. Et la cerise sur le gâteau, c'est que l'établissement bénéficie d'un cadre agréable. Mondorf-les-Bains est une station thermale réputée, connue pour son calme et son environnement verdoyant. Une sortie qui permet finalement de s'évader un peu sans partir très loin de notre Lorraine. Le Casino 2000 de Mondorf-les-Bains, c'est donc testé et approuvé.
1: Maxence Radovic, dans un instant, Muriel Jordan qui va évoquer les tubes de l'été qui reviennent à la mode. Ça sera juste après Liane Folie, elle est l'invitée de Décibel ce soir à 20h avec Émilie Mazoyer et elle parlera notamment de son nouveau livre, La Droguerie du Sourire.

0: Yann Folli, la vie ne m'apprend rien.
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0: Tout ce qui est tendance, tout ce qui est à la mode, rien de tout ça n'échappe à votre œil. Muriel Giordan, et aujourd'hui avec vous, on s'offre une cure de nostalgie dans ces tendances, car les années 80 et 90 sont plus que jamais d'actualité, surtout l'été.
3: Oui, à cette période de l'année, moi j'aime bien me plonger dans les vieux tubes de l'été, vu que dimanche, justement, ce sera le début officiel de l'été. Ah, j'aime bien tester sur les jeunes les chansons qui ont fait nos périodes estivales il y a 30 ou 40 ans. Si vous entendez ça, vous pensez forcément aux tubes de l'été, ces titres qui traversent les générations, qui fédèrent tout le monde, comme la Macarena, gros succès de l'été 96, avec cette chorégraphie qu'on ne se lasse pas de refaire aux mariages et aux anniversaires. Mais avec les plateformes de streaming et les réseaux sociaux, il n'y a plus vraiment de tubes de l'été. Il y a plein de hits, mais plus vraiment un qui se démarque. Une communauté aura sans doute son tube de l'été, oui, mais ce ne sera pas forcément celui d'une autre communauté. Mais je me pose tout de même cette question. Que penseraient les jeunes d'aujourd'hui de nos tubes d'été qui ont eu tant de succès? Si je leur fais écouter quelques morceaux, est-ce que je vais passer pour une ringarde? Micro et enceinte portable en bandoulière, je pars faire écouter à 19-20 ans quelques morceaux qui, forcément, vous diront quelque chose. Que t'en penses de ce tube de l'été?
4: Je pense de ce tube de l'été que c'est pas forcément la chose que j'écoute dans mes écouteurs, mais c'est trop cool pour danser en soirée, c'est trop bien.
5: Pour moi, c'est le Francky Vincent, mais soft.
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3: Je sens que ça vous rappelle des souvenirs. Et ça me fait penser à un truc.
7: Tu vois, le monde se divise en deux catégories.
3: Il y a ceux qui ont connu les années 80 et ceux qui auraient bien voulu.
0: Donc Muriel, ça veut dire qu'on peut faire écouter du Zouk Machine ou la Macarena à nos ados, à nos neveux, à nos nièces, et qu'on va pas passer pour des ringards, c'est ça?
3: Oui, et il y a quelques semaines, souvenez-vous, j'avais fait ce même test avec du Barbie Girl et du Didier Barbelivien, et ça passait crème. Allez, cette fois poursuivons avec ce classique.
8: J'adore cette chanson. Mais c'est les chansons qui ont un bon rythme, ça te fait penser au soleil. Et c'est pour ça que ça marche si bien. Tous les ans, c'est la même chose, hein, clairement. T'as la formule, et ben là, c'est t'as tout.
9: Moi, je kiffe, j'adore.
10: Ouais, moi aussi.
9: Moi, je connais pas.
11: La Lambada.
9: Non.
3: Allez, on enchaîne avec ce titre sorti l'été 1990, 500 000 exemplaires vendus.
4: C'est le lavabo. Je connais Beau le lavabo de la gaffe. C'est incroyable. Et il a quand même fait numéro 1 du top 50 pendant super longtemps, et ça, c'est bravo. Avec du recul, je pense que c'était visionnaire de réussir à choper les codes des musiques qui marchent déjà à l'époque pour faire une caricature et que la musique marche premier degré.
3: Voilà, vous pouvez vous rassurer au moment de balancer vos prochaines playlists au barbecue. Nos vieux tubes de l'été restent tendance. La nostalgie a le vent en poupe et reste une valeur refuge quand notre monde actuel nous plaît moins. Faut-il s'en réjouir? Eh ben, je vous laisse cogiter et on s'en reparle, je sais pas moi, dans 20 ans.
0: Eh ben voilà, on va redanser la soca dance, notamment cet été. Vous vous souvenez de ce tube de l'été? C'était Muriel Giordan. C'est tendance à réécouter sur ici.fr.
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0: Préparez-vous à jouer au grand quiz dans quelques instants, entre 11h et midi, avec Jérémy K. à gagner cette semaine un séjour au 67-17, Clos des Délices à Hautrotte. Un lieu absolument paradisiaque, en pleine nature alsacienne, avec un spa d'excellence, des chambres ultra confort. Vous allez voir, la vie y est merveilleuse. Et justement, c'est un signe. Black nous chante Wonderful Life, ça veut dire la vie merveilleuse. Tout de suite sur Ici Lorraine.

0: un titre emblématique des années 80, Black, avec Wonderful Life. Alors, je connaissais pas l'histoire de ce titre, mais Jérémy K, salut Jérémy.
1: Salut Ilan, bonjour à tous.
0: Me l'a raconté là, pendant qu'on l'écoutait.
1: Mais oui, c'est un artiste qui a eu que des galères à un moment de sa vie, sa maison de disque le lâche, sa petite amie part parce qu'il a pas de succès, il a un accident de voiture, il rentre chez lui, et en quelques minutes, il écrit que la vie est merveilleuse, il prend le pied.
0: Le contre-pied, en fait.
1: Le contre-pied parfait, et ça a été un énorme succès. Comme quoi, c'est peut-être la philosophie adoptée.
0: Ah ouais, franchement, c'est une belle leçon de vie, ça.
1: La vie est merveilleuse sur Ici Lorraine, vous êtes d'accord,
0: oui.
1: Ilan. Allez, on se dit à demain, dès 9h.
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1: Après la victoire de l'équipe de France, nette, précise, concise, et si on partait en Alsace au 67-17, le Clos des Délices, c'est le programme du Grand Quiz. Il est 11h, juste avant s'informe avec vous Mathis Fabien. Bonjour Mathis.
3: Bonjour Jérémy, bonjour à tous.
1: Le routard du crime, Francis Saulme, renvoyé devant la justice.
3: Ouais, pour le meurtre de Jean-Joseph Clément, meurtre commis dans le Vaucluse en 1989, et pour lequel il a bénéficié d'un non-lieu en 2002. Le pôle de cold case de Nanterre a rouvert le dossier il y a 3 ans, et le Messin, déjà condamné pour 11 crimes, sera finalement jugé pour ce meurtre. Son avocate Liliane Glock peut encore faire appel de ce renvoi. Un très grave accident de trottinette électrique lundi soir à Knutange. Un quarantenaire a perdu le contrôle de son engin avant de percuter un viaduc. Il n'avait pas de casque. C'est à l'hôpital de Nancy qu'il a été transféré. Il s'y trouvait toujours hier soir en coma artificiel. C'était le grand débat au moment du 1er mai. Faire travailler ses salariés volontaires quand on est boulanger ou fleuriste. Eh bien, le Sénat a adopté hier soir un projet de loi pour permettre à ces professions de travailler ce jour chômé. Le texte doit maintenant passer à l'Assemblée nationale. Sa lecture n'est pas prévue avant le mois de septembre.
1: Début d'Mbappé, de Barcola, la France remporte son premier match de la Coupe du Monde face au Sénégal.
3: Victoire 3-1 avec donc un doublé du capitaine français Kylian Mbappé. Le français qui devient le joueur le plus prolifique en équipe de France avec 58 buts. Côté audience, plus de 14 millions de personnes étaient devant la chaîne M6 hier pour suivre le match des Bleus. C'est la meilleure audience depuis le début de l'année. Les autres résultats de la nuit avec dans le groupe de la France, la Norvège qui s'est défaite de l'Irak, l'Argentine qui a surclassé 3-0 l'Algérie grâce à un triplé de Lionel Messi, et enfin l'Autriche qui a battu 3-1 la Jordanie. Côté tennis, ça passe pour Hugo Humbert au premier tour du Queen's, un ATP 500 qui se joue sur gazon en Angleterre. Victoire sur le croate Marin Cilic, 7-5, 6-3, il affrontera le serbe Medjedovic demain. Et puis la suite du bac aujourd'hui, histoire, géographie, géopolitique, maths, chimie, ça vous rappelle peut-être des choses, Jérémy.
1: C'est loin, c'est loin.
3: Eh bien, les élèves flanchent en ce moment et jusqu'à midi sur les épreuves de spécialité. Et avec la chaleur qui s'annonce, le ministre de l'Éducation nationale, Édouard Geffray, affirme que les élèves convoqués pour leur oral dans des centres d'examen jugés trop chauds seront reconvoqués quelques jours plus tard. Les oraux, ça commence lundi et en Moselle, le thermomètre prévoit 35 degrés.
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3: Oui, car on parlait de la chaleur, Jérémy, elle est déjà présente, on la sent bien, hein, dès ce matin 11h là.
1: Exactement, Mathis, ça va monter crescendo d'ici l'arrivée du week-end. Les nuages feront de la figuration tout au long de cette journée et n'empêcheront pas la star du jour de briller de mille feux. Le soleil, une chaleur implacable s'invite, coup d'envoi d'une période, je vous le confirme, très chaude voire caniculaire dès le week-end. Avec, vous l'avez dit, des valeurs qui vont atteindre les 35 degrés dès vendredi. Prévoyez déjà de vous protéger du soleil cet après-midi, puisque Météo France prévoit des températures comprises entre 28 et 31 degrés. 28 degrés attendus à Montigny-lès-Metz, 29 à Sarreguemines, Saint-Avold, de Thionville, plus de 30 degrés. Dans le sillon mosellan, la nuit sera un petit peu plus respirable. C'est là où il faudra ouvrir les fenêtres, peut-être dormir les volets ouverts.
3: À la belle étoile.
1: C'est... Exactement. Ça, voilà, c'est le bon moment, le bon moyen pour se rafraîchir. Il fera une quinzaine de degrés. Concernant l'état de la circulation, écoutez, c'est un mercredi matin, tout se passe bien pour le moment sur les routes de Moselle et du Pays Haut. Vous restez attentifs, vigilants, et puis on est solidaires entre automobilistes. 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Mon cher Mathis, est-ce que vous connaissez l'Alsace?
3: Bien sûr.
1: C'est quoi votre truc préféré en Alsace, tiens?
3: Au trotte,
1: le 67-17. Alors là, franchement, vous me tendez la perche. Bah, ça tombe bien, c'est là où on vous emmène dans le Grand Quiz. On va jouer ensemble jusqu'à midi.
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1: Et si vous avez déjà chaud en ce mercredi 11h04, petit détour par la Bretagne avec un artiste qui signe en 2006 un album carton. Il s'appelle Les Repentis et son premier succès, c'est cette chanson, Les Voisines, qui est restée dans les meilleures ventes d'albums en France pendant de nombreuses semaines. Voici Renan Luce sur Ici Lorraine. 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

0: certains le confondent avec Gauvin Serres. C'est vrai qu'il y a pas mal de similitudes physiques au niveau du timbre vocal. Et pourtant, voilà, c'est un artiste qui a énormément de talent. Renan Luce, Les Voisines sur Ici Lorraine. Il est 11h08.
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0: Bon, comment ça va, la Moselle, le PIO? Très heureux de jouer avec vous en ce mercredi. Alors franchement, normalement aujourd'hui on a le sourire, on est heureux parce qu'on a vécu un premier match à la Coupe du Monde américaine de nos Bleus. Franchement, copie quasi parfaite. Je ne sais pas si vous avez suivi le match. Mathis nous donnait l'audience tout à l'heure dans le flash. 14 millions de téléspectateurs. Alors moi, pour tout vous dire, j'ai mis l'image sur M6, le son sur Ici, parce qu'on vous fait vivre tous les matchs des Bleus, évidemment. Et on a vécu un très très joli moment, évidemment, hier soir. On va continuer sur ce tempo-là avec les questions du grand quiz qui vont vous permettre, je l'espère, d'arriver au grand tirage de vendredi. Le principe, il est simple. Vous jouez avec nous, vous donnez deux bonnes réponses sur les trois questions que je vous pose et vous partirez peut-être vous détendre dans un lieu d'exception. C'est le 67-17. On est à Haute-Rotte en Alsace. Vous allez profiter d'un moment de pure détente dans ce lieu qui a déjà été récompensé à de nombreuses reprises. Meilleur hôtel spa wellness, meilleure suite d'hôtel dans le monde. Imaginez ce titre, c'est pas rien. Le 67-17 qui a reçu aussi l'awards du meilleur spa de luxe et séjour en Europe en 2023. On s'occupe de tout, c'est un séjour pour deux personnes avec une nuit, le repas du soir, l'accès au spa pour décompresser en plein cœur de la nature alsacienne. Julien prend votre inscription. Il n'y a pas d'effort supplémentaire à faire. Vous décrochez le téléphone, vous jouez avec nous et vous tentez les questions du grand quiz. C'est comme ça jusqu'à midi.
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0: Et vous allez pouvoir vous rafraîchir avec les fortes chaleurs qui vont arriver dans quelques jours pour le week-end. Se détendre, respirer, se refaire une petite santé grâce au grand quiz d'Ici Lorraine, eh bien c'est possible ce matin. Je vous attends pour jouer. 03 87 52 13 13. Avant cela, voici un classique des années 80 signé Alain Chamfort, La fièvre dans le sang, dans le grand quiz d'Ici Lorraine.

0: La fièvre dans le sang d'Alain Chamfort sur votre radio locale ici Lorraine. Et si on joue ensemble ce matin?
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0: Et vous êtes en tout cas au bon endroit pour tester vos connaissances, culture générale, patrimoine, lorrain, musique, actualité. On va jouer avec Marie-Josée qui nous appelle de Saulnies. Bonjour Marie-Josée.
2: Bonjour, Jérémy.
0: Bon, vous allez
2: comment
0: bien allez-vous? Et vous-même, Marie-Josée, ça va très très bien. Franchement, écoutez, je ne sais pas si c'est la
2: très
0: victoire
2: bien.
0: Des
2: j'ai,
0: Bleus.
2: J'ai pas encore trop chaud, ça va.
0: Ah, ça va. À Saulnies, ça va? Vous vous sentez bien? Vous êtes détendu? Vous êtes climatisé ou alors vous fermez les volets, vous, Marie-Josée?
2: Nous, on est bien isolé, la maison est bien isolée, donc on ne ferme pas les volets, on a un auvent, c'est
0: très
2: impeccable.
0: Bien. Vous vous protégez du soleil, il fait quoi, 24-25 degrés dans la maison maximum, c'est ça?
2: Voilà.
0: C'est bien, ces températures qu'on peut supporter, en tout cas là pour ce mercredi, il va faire chaud, mais attendez-vous à avoir encore plus chaud en fin de semaine. Ma chère Marie-Josée, le 67-17, le Clos des Délices à Hautrotte en Alsace, c'est une destination qui vous fait rêver, tiens, disons les mots clairement.
2: Ah oui, ça fait 6 ans que j'essaye, mais je n'y suis jamais arrivée.
0: Non, mais 6 ans que vous essayez de gagner, de jouer avec nous, Marie-Josée. Si ça, voilà. C'est pas de l'abnégation, si c'est pas de la résilience, bravo Marie-Josée. Et j'espère en tout cas que la 6e année, c'est la bonne. Bon, en tout cas, je vous propose vos 3 questions. Pour vous inscrire au grand tirage de vendredi, il me faut 2 bonnes réponses. Marie-Josée, on vous souhaite bonne chance.
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0: Quel club lorrain, Marie-Josée, a intégré la Ligue 3 de football et obtenu ainsi le statut de club professionnel?
2: Thionville.
0: Thionville. Je sens une voix à vos côtés qui vous chuchote des réponses. C'est qui? C'est qui, Marie-Josée? Bah oui. Il s'appelle comment votre mari?
2: Moi.
0: Il s'appelle comment votre mari?
2: Georges.
0: Heureusement, Georges vous souffle Thionville et c'est une bonne réponse. Bravo, Georges. Le point est pour vous. Mais oui, l'US Thionville Lusitanos qui affrontera donc pour cette saison en Ligue 3 l'équipe de Caen, de Valenciennes. Belle prouesse, en tout cas, de réussir 4 montées en 5 ans pour se retrouver donc au 3e échelon français. Alors, ils avaient déjà fait partie de la Division 2, l'US Thionville Lusitanos, entre 1979 et 1981. Est-ce que vous pensez qu'ils vont faire une belle saison, Marie-Josée? Tiens, vous suivez un petit peu l'actu foot?
2: Bah, vu comme ils progressent.
0: Bah oui.
2: Ils vont pas s'arrêter là.
0: Mais bien sûr, quand on est comme ça sur la pente du succès, de la réussite, de la victoire, ça ne peut que continuer. Vous avez entièrement raison. Et en plus, vous avez votre premier point, Marie-Josée. Tout se passe bien pour l'instant.
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0: D'après le titre d'une chanson sortie en 1999, chanson de Pascal Obispo, qu'est-ce qui est important, Marie-Josée? L'important, c'est quoi?
2: Je peux avoir le
0: joker. Les propositions. L'important, c'est de rêver, c'est de gagner ou c'est d'aimer, Marie-Josée?
2: D'aimer.
4: L'important, c'est d'aimer.
0: Et de tout donner, ben oui. L'important, c'est d'y croire. Elle est belle, cette chanson, Marie-Josée, de Pascal Obispo?
2: Oui, bien sûr qu'elle est belle. Mais j'avais plus trop en tête les paroles.
0: Vous avez bien fait de prendre le joker. Alors, il a écrit pour les plus grands de la chanson française, Pascal Obispo, Johnny Hallyday, Florent Pagny, Zazie, Patricia Cass, Natacha Saint-Pierre. Alors, sachez qu'il y a une chanteuse qui lui a toujours échappé, avec laquelle il avait très envie de travailler. C'est Vanessa Paradis. Il aurait beaucoup aimé lui écrire des chansons, ça s'est pas fait. Ça sera peut-être le cas, en tout cas, dans les prochaines semaines, les prochains mois. Marie-Josée et Georges, je vous félicite parce que vous êtes mes premiers gagnants de ce mercredi matin. C'est chouette, ça.
2: D'accord, eh ben merci beaucoup.
0: Je vous en prie.
2: Je serre les points.
0: Ah bah oui, parce qu'au bout de 6 ans, je comprends que vous ayez envie de gagner, Marie-Josée, franchement. On espère que l'ordinateur sélectionnera votre numéro pour partir au 77-17, le Clos des Délices à Hautrotte. En attendant, prenez soin de vous et le bonjour à Georges, Marie-Josée.
2: D'accord, merci.
0: Bonne journée à vous, merci, bye bye.
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0: Et voilà, on entre directement dans le vif du sujet avec une auditrice sélectionnée pour le grand tirage. J'aime beaucoup quand ça se passe comme ça en début d'émission. Allez, on replonge dans l'ambiance de la Coupe du Monde de football avec l'hymne officiel interprété par Shakira. Voici Die Die sur Ici Lorraine, c'est le grand quiz, 11h18.

0: Une chanson qui résonne à travers la planète et qu'on aime beaucoup ici en Moselle et dans le pays. Au Shakira, Die Die, dans le grand quiz d'ici Lorraine. Vous avez entendu, à un moment, elle cite plein de joueurs, plein de stars du ballon rond. Ronaldo, Beckham et puis Lionel Messi qui a inscrit un triplé tout de même cette nuit face à l'Algérie. C'était très impressionnant. Va falloir garder un œil sur l'Argentine pendant cette Coupe du Monde. On garde un œil aussi sur le 67-17. Le Claude et Délices à Autrotte, c'est le grand cadeau de la semaine qui vous tend les bras. 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À vous la nuit, le petit déjeuner, l'accès au spa. Vous profiterez des piscines, du jacuzzi, des saunas, du hammam et puis d'un magnifique rooftop aussi avec une vue imprenable sur la nature alsacienne. Pour vous inscrire au grand tirage de vendredi, vous venez répondre à mes questions très simples à 11h22. Un seul numéro à composer, 03 87 52 13 13. Je vous attends.
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0: Et tiens, je m'adresse à tous les fans de Laurent Voulzy qui nous écoutent en ce mercredi matin. Vous saurez peut-être le 23 octobre prochain au Casino 2000 de Mondorf-les-Bains pour l'applaudir puisqu'il y sera en concert. C'est toujours un moment très particulier. Il y a tellement de tubes à son répertoire. Celui-ci en fait partie. Le chœur Grenadine pour vous accompagner sur Ici Lorraine. Vous êtes dans le grand quiz. Bienvenue.

0: Rien de tel qu'une petite grenadine à l'ombre sous les arbres. Et ça y est, on est bien, on est hydraté. Laurent Voulzy pour vous accompagner ce matin. On joue ensemble 11h27.
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0: Et nous partons du côté de Sarreguemines en ce mercredi matin pour accueillir Anne. Bienvenue Anne, comment allez-vous ?
2: Bien, Jérémy, bonjour.
0: Anne qui est fan de balades en plein air, de cinéma. D'ailleurs, vous venez d'aller voir Pour le plaisir. Ça c'est une belle comédie,
2: oui.
0: Ça, avec
2: c'est léger.
0: François Cluzet, Alexandra Lamy. Vous en avez pensé quoi?
2: C'est un bon moment, c'est léger.
0: Ouais.
2: Et puis, c'est un sujet... à traiter.
0: C'est un sujet qui nous concerne tous. Bah oui, le plaisir. C'est important de prendre du plaisir. Il n'y a pas d'âge pour en prendre. Anne, et vous faites bien en tout cas de nous appeler ce matin puisque on va tenter de vous emmener vivre une expérience assez proche du rêve, pour tout vous dire, Anne, du côté du 77-17, parce que vous savez, dès que vous allez franchir l'entrée de cet hôtel à Haute-Rotte, ça y est, on va vous chouchouter, on va bien s'occuper de vous et vous allez pouvoir décompresser et passer un très beau moment. La condition, Anne, c'est évidemment de bien répondre à nos questions et de marquer 2 points. Vous vous sentez comment? Vous relevez le challenge, Anne? Est-ce que vous êtes prête?
2: Oui, je suis prête.
0: Allez, respirez un bon coup, et allez, tout va bien se passer. On prend un bon bol d'air et on expire. Et on y va. C'est parti.
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0: Voilà.
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0: Est-ce que j'ai réussi à vous détendre un peu, Anne? Ou pas du tout?
2: Un petit peu.
0: Un petit peu. Bon, c'est déjà ça, je prends le petit peu. La question. Tiens, un détour par le patois de chez nous, Anne. Que signifie l'expression « ça trisse » qu'on emploie encore d'ailleurs dans certains villages en Moselle. « Ça trisse », qu'est-ce que ça signifie, selon vous?
2: Pour être sûr, je prends le joker.
0: Est-ce que cela signifie que ça éclabousse, que ça glisse ou que ça fait mal?
2: Éclabousse.
0: Oui, bah oui. On se trisse de l'eau quand il fait chaud, voilà, garantie d'un petit peu de fraîcheur. Alors oui, trisser signifie éclabousser volontairement ou non. Alors ça peut avoir aussi le sens de fuir, de décamper en vitesse. Quand vous dites, voilà, je trisse, hop, ça veut dire que vous tracez la route. Anne, vous le saviez ou vous y êtes allé un petit peu comme ça au hasard?
2: Moi, je dis je spritz.
0: Ah oui,
2: je spritz. Ça trisse, c'est proche, donc je me suis dit que c'était ça.
0: Et bien franchement, vous avez bien fait en tout cas de nous donner cette réponse parce que vous avez votre premier point. Bravo Anne.
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0: Quel était le nom, vous qui êtes fan de cinéma, vous avez peut-être vu le biopic consacré à Michael Jackson. Quel était le nom du père de Michael Jackson, également manager des Jackson 5? Comment s'appelait le papa de Michael?
2: Je
0: ne
2: sais plus, mais je vais dire Joseph.
0: Oh ben vous savez plus et vous me dites Joseph, dis donc Anne. Il y a un truc qui colle pas, parce que, évidemment,
2: c'est bon, c'est
0: Joseph Jackson...
2: Bah c'est bon, j'ai 2 points.
0: Ben oui, c'est la bonne réponse. Don't blame it on the moonlight. Exactement. Alors, il est connu pour avoir été le manager très exigeant de ses enfants. Alors, il a certes propulsé ses enfants vers la gloire, mais alors, discipline de fer, des répétitions interminables, même des violences physiques, alors qu'ils sont un peu mis de côté.
2: Il apparaît comme un peu taré.
0: Oui, bah, après, c'est pas franchement à nous d'en juger, mais c'est vrai que selon les rumeurs, c'était pas quand même le parc d'attractions chez les Jackson au quotidien. Alors, ça n'empêche pas en tout cas le biopic de battre un record mondial, 932 millions de dollars de recettes. C'est-à-dire que là, le film Michael, Anne, il a dépassé le biopic consacré à Queen et Freddie Mercury, Bohemian Rhapsody. C'est donc un énorme succès mondial. Et vous aussi, vous avez votre petit succès ce matin, Anne? Parce que je vous inscris
2: pour
0: le grand tirage.
2: Je voudrais vraiment y aller.
0: Ben oui, mais j'espère que vous allez pouvoir partir au 77-17 grâce à ICI Lorraine. Gardez bien le téléphone à côté de vous vendredi et puis restez fidèle au grand quiz, Anne.
2: Oui, merci, Jérémy.
0: Bonne journée. Prenez soin de vous. Bye bye, Anne.
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0: Venez jouer, vous le voyez. Tout le monde peut tenter sa chance de 7 à 77 ans. En plus, c'est mercredi. Vous avez peut-être les enfants, les petits-enfants à la maison. Un grand quiz familial qui vous accompagne sur votre radio locale ICI Lorraine. On me dit dans l'oreillette qu'il y a encore 2 places à prendre avant midi. Pas une de plus. 03 87 52 13 13. Pour partir en Alsace dans un hôtel spa 4 étoiles, le 77 17, c'est pas rien. Voici The Weeknd pour la musique d'ICI Lorraine.

0: L'artiste canadien The Weeknd sur ICI Lorraine avec Blinding Light. On profite de ce mercredi matin ensemble dans le Grand Quiz. Et petit aparté pour vous guider également sur les routes Lorraine à 11h34. Attention si vous circulez sur l'A31 et que vous prenez la direction de Nancy. Je vois sur les cartes de Bison Futé un bouchon assez conséquent entre Belleville et Pompey. Je n'ai pas plus de précision pour le moment, ce qui veut dire que là, bah, j'ai besoin de vos infos complémentaires au 03 87 52 13 13. Ça marche aussi ce numéro sur WhatsApp pour nous envoyer des messages audio, nous dire si ça coince pendant vos parcours évidemment quotidiens sur les routes de Moselle et du Pays Haut. Soyez extrêmement prudents en tout cas si vous êtes dans le sens descendant en direction de Nancy.
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0: Nous sommes à la fin des années 90 et le taulier Johnny Hallyday, il a une idée géniale. Il demande à son fils David de lui composer un album qui s'appelle 100%. Et là, je peux vous dire qu'on est sur une très très grande chanson. Moi, j'ai le souvenir de la prestation de Johnny au Stade de France en train de chanter Vivre pour le meilleur. C'était quelque chose. Le voici sur ICI Lorraine, 11h35. Les gens

0: Et il aura le taulier aussi droit à son biopic. Encore un peu de patience puisqu'il devrait sortir l'année prochaine en 2027. Johnny Hallyday sur Ici Lorraine. Vive pour le meilleur.
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0: Et on joue pour le meilleur également dans le grand quiz. Évidemment du lundi au vendredi sur Ici Lorraine pour vous emmener vivre une escapade, pour vous permettre de recharger les batteries, de profiter d'un lieu exceptionnel, magnifique. Vous allez vous régaler aussi à sa table. C'est le 77-17, le Clos des Délices à Hautrotte. Bonjour Élodie.
2: Bonjour Jérémy.
0: Élodie qui est à Tenclin. Élodie, vous êtes une fidèle. Vous êtes une fan du grand quiz, j'ai l'impression, Élodie.
2: Oui, j'adore ça. J'adore toujours répondre aux questions. C'est un petit challenge perso que je fais toujours. J'aime bien.
0: C'est bien, ça vous permet de sortir un peu de la zone de confort, Élodie.
2: C'est ça.
0: Bon, alors vous, aujourd'hui, on va jardiner, on va tondre la pelouse. Alors, j'aime beaucoup la répartition des tâches parce que vous faites le gros de la tonte dans le jardin et votre mari fait les bordures, c'est ça?
2: Vous êtes
0: allergique aux tailles bordures, c'est ça, Élodie?
2: Ouais, je supporte pas ça.
0: Ouais, bah, vous savez, moi, je prends le ciseau parce que sinon, je coupe tout le temps le fil du taille bordure. À un moment, ça m'agace tellement que je prends la paire de ciseaux et je vais couper les bords. Tout le monde me regarde en 3D, évidemment. On se dit, mais qu'est-ce qu'il fait avec son ciseau pendant 3 heures dans le jardin? Eh bah, ben, je fais les bordures. Voilà, je veux bien une formation de taille bordure s'il y a des jardiniers qui nous écoutent ce matin. Bon, Élodie, vous n'êtes pas la seule, en tout cas, à galérer avec les bordures de la pelouse. On va tenter, en tout cas, de faire un beau parcours ensemble dans le grand quiz. Allons-y.
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0: Et voici votre première question, Élodie. Le festival Constellation va démarrer dans quelques jours pour sa 10e édition. Ce sera le 25 juin à Metz. Sur quel édifice sera projeté les 6 différents mappings du festival?
2: J'ai entendu, c'était la cathédrale de Saint-Étienne.
0: La cathédrale Saint-Étienne, vous l'avez entendu, vous avez bien fait parce que c'est la bonne réponse. Alors effectivement, c'est l'un des points forts du festival, hein, le mapping sur la cathédrale de Metz. Alors cette année, il n'y en aura pas un, pas deux, mais bien 6 au total. Ce sera une espèce de rétrospective des saisons précédentes et vous pourrez le découvrir et bien, dès le 25 juin, de 22h à minuit 15. Ce sera tous les jeudis, vendredis et samedis devant la cathédrale Saint-Étienne. Ça fait vraiment de très très belles images, Élodie, sur la cathédrale. Vous l'avez déjà vu le mapping?
2: Oui, je l'ai déjà vu, c'est vraiment incroyable.
0: Ah ouais,
2: vraiment.
0: C'est magnifique, ça sera le grand retour du Graouli en plus, hein, notre Graouli légendaire, donc projeté sur la cathédrale à l'occasion de Constellation. Vivement le 25 juin et bravo Élodie parce que vous scorez, vous marquez déjà votre premier point.
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0: Quel groupe français, ma chère Élodie, a interprété le chant des sirènes en 2015?
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2: 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Les frérots de la Vega.
0: Oh là, je sens une fan des frérots de la Vega qui sommeille en vous, Élodie.
2: Ah oui, oui, j'aime toutes les chansons. Moi. Je suis vraiment une bonne
0: audience. Vous êtes bon public, c'est ça. Hein,
2: oui, voilà, c'est ça.
0: Le chant des sirènes, c'est signé évidemment par les frérots de La Vega, groupe originaire de Gironde. Alors, ils se sont séparés depuis 2011. Élodie, on les avait découverts dans The Voice. On ne sait pas si un jour ils vont se reformer. Vous aimeriez une reformation des frérots de La Vega?
2: Bon, ça serait sympa, pourquoi pas. Hein.
0: Pourquoi pas, pour qu'ils nous refassent des tubes comme celui-ci. Ça va être un énorme succès, donc en 2015. Le chant des sirènes. Est-ce que vous entendez le chant du 77-17 qui arrive bientôt à Tenclin, Élodie?
2: Oh, ben, ça serait super, hein. Franchement. Ça serait un beau cadeau. Ben, on a un an de mariage en septembre, donc pourquoi pas.
0: D'accord. Votre mari s'appelle comment, Élodie?
2: Kevin.
0: Il écoute l'émission, Kevin, ou pas?
2: Oui, toujours, généralement dans son camion, il aime bien aussi.
0: Eh bah, bonjour Kevin, il peut nous appeler pour tenter le grand quiz, comme ça vous multipliez les chances et quoi qu'il arrive, on inscrit votre numéro de téléphone dans l'ordinateur du grand tirage pour vendredi. Élodie, vous avez été un rayon de soleil ce matin, bravo à vous.
2: Eh bah, ben merci à vous en tout cas et merci pour la radio, tout ça, vous êtes au top.
0: Voilà. Eh bah, ben c'est très gentil, peut-être à vendredi Élodie, on croise les doigts.
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0: Encore une place pour jouer avec nous avant midi, 03 87 52 13 13. Il y a 3 questions de culture générale qui vous attendent. Julien prend votre inscription et vous jouez avec nous en direct là, dans quoi? Quelques instants, à tout de suite.
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0: Midi moins le quart, passez une excellente matinée de mercredi du côté de Forbach, Sarreguemines, dans le Thionvillois, le pays où toute la Moselle est connectée sur Ici Lorraine pour jouer, se détendre et se faire plaisir. Venez jouer avec nous juste après Stilto, faut que tu m'aimes. Faut que tu m'aimes.

0: pour la suite de vos chansons préférées, je vous garantis que vous allez chanter, vous allez danser dans un instant même.
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0: Avec un grand classique des années 80, je ne vous en dis pas plus. Suspense. Avant cela, direction Creutzwald à 11h48. On va jouer avec Christelle, qui se prépare aussi à rester au frais pendant les prochains jours. Bonjour Christelle.
2: Bonjour Jérémy, bonjour tout le monde.
0: Bon, vous allez bien, on a fermé les volets. On prévoit de faire quoi, tiens, justement, ce mercredi?
2: Je sais pas trop, lire, regarder peut-être la télé, sais pas, rester au frais en tous les cas.
0: Vous avez suivi le match de l'équipe de France, Christelle, hier soir?
2: Non.
0: Non, vous avez entendu les voisins crier, je suis sûr qu'il y avait un petit peu d'ambiance autour de la maison.
2: Ah non, il n'y avait rien du tout.
0: C'était calme. Je vais venir crier pour le prochain match dès qu'il y a un but sous les volets de Christelle pour remettre un petit peu dans l'ambiance du mondial. Vous vous intéressez au foot ou pas du tout, Christelle?
2: Un petit peu, j'attends que l'équipe de France gagne un peu plus dans le tournoi et on verra.
0: Vous attendez les huitièmes de finale, les quarts de finale pour vous connecter à ce mondial. Vous avez raison. En même temps, ils ont fait quand même un très très beau match hier soir face au Sénégal et c'est annonciateur d'un beau parcours. Tant mieux, ça fait du bien au moral des troupes, Christelle. Hein. Franchement, ça nous fait du bien.
2: Mais je sais qu'ils ont gagné 3-1.
0: Ah bah voilà, vous êtes bien renseigné. Il se peut.
2: Mbappé, il a mis 2 buts.
0: Ah bah Christelle, vous voyez que vous suivez quand même. Alors, il se peut qu'il y ait une question football d'ailleurs à venir dans votre grand quiz. Allons-y.
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0: Bon, vous êtes une fidèle d'ici, Lorraine, Christelle. Je le sens comme ça à distance. C'est palpable. Donnez-moi le nom de l'animateur qui vous accompagne chaque matin entre 6h et 9h dans Ici Matin aux côtés de François Pelleret. De qui s'agit-il?
2: C'est notre ami Fred qui nous fait bien rire.
0: Frédéric Vialet. Je valide votre point. Et sachez qu'on a également Maxence Radovic qui vous accompagne tous les vendredis entre 6h et 9h, un vendredi sur deux. Voilà, mais il fait partie aussi de la team de la matinale d'ici Lorraine. Un petit message pour Fred, Christelle, parce que vous savez, il adore les messages des auditeurs.
2: Bah écoutez, je l'adore et s'il n'est pas à la radio, on s'ennuie un petit peu.
0: Ah bah là, écoutez, franchement, je pense que là, vous lui avez offert un moment de gloire dans l'open space à Fred qui écoute le grand quiz, bien entendu. S'il n'a pas entendu, je lui transmettrai.
2: Il me fait rire, je fais presque pipi la culotte.
0: Ah, vous faites pipi dans la culotte quand... écoutez.
2: Je l'adore, Fred.
0: Ah bah écoutez, si en plus il vous fait faire pipi dans la culotte, ma chère Christelle, je pense qu'on coche toutes les cases. Allez, on a notre premier point.
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0: Quel joueur de foot de l'équipe de France, Christelle, vient de devenir le meilleur buteur de l'histoire des Bleus, juste devant Olivier Giroud et Thierry Henry? C'est pas Frédéric Vialet, Christelle, je suis désolé, il n'est pas dans les propositions, mais ça aurait pu.
2: Je viens de le dire, c'est Mbappé.
0: Eh ben ouais, Kylian Mbappé, avec 58 buts. Alors ça, c'est toute compétition confondue, Christelle. Mais en équipe de France, il est également le meilleur buteur de l'histoire à la Coupe du Monde. Devant, vous savez quel joueur? Alors là, si vous avez la réponse, vous allez me scotcher sur mon siège.
2: Ronaldo?
0: Non, c'est juste Fontaine. Juste Fontaine, voilà, qui est un joueur culte de l'équipe de France, qui avait marqué, lui, 13 fois en Coupe du Monde avec le maillot des Bleus. En tout cas, Christelle, je vous remercie pour ce moment qu'on va rediffuser, à mon avis, dans l'Open Space d'ici Lorraine. Et puis, on se dit peut-être à vendredi pour vous emmener au 77-17, Christelle.
2: J'aimerais bien, j'y étais il y a quelques années, c'est super.
0: Bon, prenez soin de vous, et puis restez fidèles à votre radio locale en Moselle et dans le PO. C'est bien parti pour, en tout cas, Christelle. Merci à vous.
2: Merci beaucoup, et merci à tous.
0: Vous êtes adorables, à bientôt. Je vous ai promis qu'on allait chanter, qu'on allait danser ce matin sur Ici Lorraine. Voici les Blues Brothers, extrait du film qu'on connaît tous, Everybody Needs Somebody, sur Ici.

0: 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C'est le cas avec les Blues Brothers, Everybody Needs Somebody. Les Bleus ont signé une entrée remarquable, on ne peut pas dire autre chose. Au Mondial, avec cette victoire face au Sénégal, 3-1. Dans le journal de midi, vous entendrez la réaction de Charlotte Lorgeret. C'est une ancienne joueuse du FC Metz. Elle est également consultante de votre radio ici. Restez avec nous.
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0: J'espère que les questions du Grand Quiz ne vous ont pas donné le vertige. On remettra ça demain, dès 11h, évidemment, sur votre radio locale, ici Lorraine. Vertige de l'amour, transition toute trouvée pour accueillir Alain Bachung. Et dans 4 minutes, le journal.

0: Alain Bachung sur votre radio locale ici Lorraine. Vous restez là puisque juste après l'actualité de la mi-journée, la météo, le point circulation, vous allez jouer. Oui, ça continue. Au taquet, Valérie Damido, Eric Bastien, ils vont prendre les commandes. Juste après le journal, allons-y, presque midi.
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0: Nous sommes le mercredi 17 juin. On vous souhaite la bienvenue sur votre radio locale ici Lorraine. Le journal avec Mathis Fabien. 3-1, l'équipe de France, Mathis, remporte son premier match de la Coupe du Monde 2026.
2: Et oui, ça c'est beau. Hier à New York, victoire face aux Sénégalais. Un match qui s'est clairement débloqué en seconde période après 45 premières minutes. Un peu triste, c'est l'analyse de notre consultante football sur ICI et ancienne joueuse du FC Metz, Charlotte Langéry.
3: L'équipe de France, clairement, est tombée un peu dans le piège d'un faux rythme en première période. Je trouvais que techniquement, c'était très très faible cette première période. Tactiquement, ils n'ont pas réussi à trouver les automatismes que d'habitude. Par contre, l'état d'esprit, les choses qu'ils ont mis en œuvre, le coaching de Didier Deschamps en seconde période était très intéressant parce que c'était dans le sens du jeu, dans le sens du collectif. Donc bravo au staff de Didier Deschamps d'avoir eu les mots justes comme d'habitude, comme souvent. C'était ce qu'il fallait faire, gagner ce premier match. J'avais peur justement d'un petit match nul comme ça, où la dernière minute Sénégal qui met ce but là, donc c'est très bon augure. Mais par contre, voilà, cette vigilance du début à la dernière minute, ça va être très important. Donc c'est un match très très intéressant dans l'état d'esprit parce qu'ils ont trouvé les ressources en seconde période.
2: Et ce n'est pas le capitaine des Bleus et double buteur hier soir, Kylian Mbappé, qui va contredire notre consultante.
4: C'est qu'en premier match, on va devoir progresser parce que je pense qu'il y a une marge de progression avec cette équipe. On a beaucoup de joueurs qui sont très jeunes. C'est la première fois qu'ils jouent une Coupe du Monde. Donc je pense qu'il y a eu aussi un peu de crispation au niveau émotionnel. Je pense que ça va faire du bien à beaucoup de gens. Ça va amener un peu de tranquillité de gagner ce premier match. Et on va se préparer pour le match d'Irak et essayer de gagner. Parce que si on gagne, je pense qu'on pourra se qualifier.
2: Voilà, le match contre l'Irak, ce sera lundi prochain. Et Kylian Mbappé qui devient par ailleurs le meilleur buteur de l'histoire de l'équipe de France avec 58 réalisations grâce à son doublé hier soir. Une autre personne qui est rentrée un peu plus dans l'histoire du foot, c'est Lionel Messi, le footballeur argentin. Devient le premier joueur à disputer 6 Coupes du Monde différentes. Il a offert la victoire à l'Argentine hier soir en inscrivant les 3 buts de son équipe face à l'Algérie. Côté FC Metz, le club vient d'annoncer le départ du jeune Ismaël Guerti, 21 ans, direction la Turquie pour le milieu marocain. Il a surtout joué avec la réserve l'an passé et inscrit tout de même 7 buts en 15 rencontres.
0: Le tueur en série Francis Holm renvoyé devant la justice.
2: 37 ans après le meurtre de Jean-Joseph Clément dans le Vaucluse, c'est le Paul Colquès de Nanterre, chargé des crimes en série, qui avait rouvert le dossier il y a 3 ans, alors que le routard du crime a bénéficié d'un non-lieu sur l'affaire en 2002. Ce Paul Colquès a donc mené enquête et demandé un renvoi devant les assises, qui a été accepté. Son avocate peut encore faire appel de la décision. Francis Holm, qui, rappelons-le, est déjà condamné pour 11 meurtres et qui est actuellement hospitalisé à Nancy.
0: Et plus sûr, coquille d'œuf et même un vendu du supermarché, un nouveau composteur géant inauguré du côté de Famec.
2: Ouais, il s'agit de l'usine de pré-traitement des biodéchets du groupe Suez, où 27 000 tonnes de déchets alimentaires peuvent être traités par an pour ensuite les réutiliser sous forme de biogaz notamment. Une grande première en Moselle et une petite avancée en matière de recyclage pour le directeur collectivité du groupe Suez, Yves Chouin, même si une partie du boulot reste à faire.
5: La Moselle est un élève moyen, le meilleur est l'Alsacien, hein, puisque en Alsace, on a maintenant passé le cap du million d'usagers traités en biodéchets. Pour faire plus, ça passe par les mœurs, par les habitudes, par les voisins et aussi des outils industriels. C'est pour ça qu'on a investi dans cet outil-là, parce qu'on sait que de toute façon, le biodéchet aujourd'hui, c'est un petit peu le recyclable d'il y a 30 ans. Hein, il y a 30 ans, on ne triait pas les emballages, ça partait avec les ordures ménagères. Voilà. Peut-être que dans 30 ans, il n'y aura quasiment plus d'ordures ménagères, il y aura du recyclable, du biodéchet et un petit résidu.
2: Et notons que c'est quand même un investissement de près de 6 millions d'euros pour l'entreprise Suez. Certains euros du bac pourront être décalés si les centres d'examen sont trop chauds, annonce ce matin du ministre de l'Éducation nationale, Édouard Geffray. Les euros commencent lundi et le thermomètre devrait atteindre les 35 degrés en Moselle. Le bac qui continue ce matin, les élèves ont fait face à leurs épreuves de spécialité.
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2: Jérémy, la météo pour cet après-midi.
0: Le soleil conservera la vedette tout au long de notre mercredi après-midi. Quelques rares nuages, mais surtout un premier coup de chaud, 28 degrés attendus à Forbach, 29 pour Boulay Beach, 30 degrés pour Metz et Yutz. Ça va se rafraîchir en tout cas dans la nuit avec une quinzaine de degrés. Bon appétit, nous sommes mercredi. Ils vont vous accompagner jusqu'à 13h. Voici Au Taquet.
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8: Bonjour la France, j'espère que tu vas bien la France. Tu vas commencer à chauffer la France là. Ça va être de pire en pire. Les petits amis, voilà. Fais attention aux enfants, aux chiens et c'est très chaud dehors. Ça va Éric Bastien, tu souffres pas trop?
9: Non, je me suis acheté un petit ventilateur portable toute la journée, histoire de, voilà, un petit peu de frais.
8: Bah ouais, je comprends.
9: C'est important bien, alors pour les personnes âgées comme moi.
8: Ouais, d'accord. Alors, je vous rappelle que toute la semaine, vous allez vous affronter à main nue dans l'octogone du kiff pour vous qualifier pour la finale de vendredi. Le premier prix, c'est très, très, très sympa, oui. C'est 2 jours en famille ou entre amis, en fait pour 4, au Festival des Grandes Marées à Julauville, au cœur de la baie du Mont-Saint-Michel, avec énormément d'artistes. Donc, il y aura Kenji. Hop, ça, c'est une chanson pour moi, ça. Voilà. On aura Christophe Maé. Et puis, on est quand même international, hein. On aura les Cooks. Oui. Voilà, donc vous aurez 2 jours sur place, une nuit avec petit-déj à l'hôtel du musée de Granville pour 4 et 100 euros de carburant pour rejoindre la baie du Mont-Saint-Michel.
9: Wow.
8: Si on gagne pas ça, on gagne quoi?
9: Bah évidemment, on gagne la machine Nespresso. Tout au long de l'année, depuis maintenant 2 ans, John Malango se plie en 27 pour vous. Je dirais même en 32 dosettes. Si vers en vert, la machine Malango est co-responsable et fabriquée à Nice, elle est peut-être pour vous.
8: Allez, on accueille nos deux candidats du jour, Julien et Aurélie. Salut. Bonjour. Les amis.
10: Bonjour.
9: Bonjour.
11: Bonjour.
9: Bonjour.
8: Julien, tu joues avec ici Normandie, tu m'as l'air beaucoup trop sérieux.
9: Ça va être gay, là.
10: C'est vrai? Ah non, je suis pas taillé.
8: Ah bon, ça va, alors tu me dis un autre bonjour que bonjour. J'avais l'impression d'être avec...
10: Bonjour Valérie, bonjour Eric.
8: Voilà,
10: bonjour.
8: Merci mon chat, j'avais l'impression d'être avec Roger Gicquel, la France a peur. Alors, tu vis à Rouen, tu as 37 ans. Jusqu'ici, j'ai bon, ok. Tu vis avec Raphaël et tu as une fille, Angela, qui a 5 ans.
10: Exactement.
8: T'as vu tout ce que je sais sur... T'as vu, je suis bien enseignée. Hein. Et alors, il paraît que tout le monde t'appelle comme lui.
9: Ouh là là.
8: Rulio. Alors, pourquoi on t'appelle Rulio? Parce que tu es un séducteur? Parce que tu as des origines espagnoles? Qu'est-ce que c'est? Pourquoi?
10: Non, mes origines les plus lointaines sont irlandaises. Je vais partir moi d'ailleurs, mais non, c'est un vieux copain espagnol il y a une vingtaine d'années qui a décidé que ce serait Rulio pour un petit groupe d'amis qui s'est devenu pour tous les autres groupes d'amis et c'est resté un peu parce qu'il y avait beaucoup de Julien dans ma génération.
8: Oui, bah oui.
10: Voilà.
8: Surtout, donc, c'est mieux Rulio que Juju, hein. On est d'accord.
10: Ouais. Oui. On est d'accord.
8: Voilà. Alors, tu es coordinateur pédagogique dans une école.
10: Oui, c'est ça.
8: Tu fais le lien avec les élèves, les formateurs, tu t'occupes de faire fonctionner le campus, c'est pas mal ça?
10: Oui, c'est pas mal. Ouais. Oh, oui, ça rejoint ce que j'ai fait avant dans ma vie professionnelle, donc oui, ça me plaît bien. Et puis de travailler avec des jeunes, ça permet peut-être de le rester un petit peu.
8: Ouais, enfin, ta vie professionnelle, t'as été prof, ok, mais t'as eu un resto, t'as vendu des saucissons corses. Et surtout, petit, tu voulais être cascadeur.
10: Ouais.
8: Alors, tu voulais être cascadeur de quoi? De voiture, de moto, de quoi?
10: Bah, je voulais être cascadeur de manière générale dans le cinéma. J'avais pas forcément de... Moi, bon, j'étais petit en même temps. Hein. Et puis, je me suis rendu compte que j'étais claustrophobe et qu'il y avait plein de...
8: Deux
10: choses à faire dans ce métier-là qui n'étaient pas corrélées.
8: C'est pas trop compatible. Bon, mon chat, va essayer de marquer tout de suite le premier point avec la première question à un point, la question vrai ou faux. Là, je te mets une petite ambiance.
12: Jules César, on appelle Jules César.
8: Bastien, quand on lui met le grand Jojo, il est comme un
9: dingue.
8: Voilà. Alors, écoute bien. Jules César est né par césarienne. Est-ce que c'est vrai ou faux? Top chrono.
10: C'est faux.
8: C'est faux. Oui, on sent le prof. Mais oui, c'est faux, bien sûr. Évidemment, c'est pas parce qu'il est né par césarienne qu'on a appelé ça une césarienne. Hein. C'est autre chose. Donc, bien vu. Un point pour Julien.
9: Comment ça va Aurélie à Saint-Étienne?
11: Très très bien, merci.
9: Voilà, Saint-Étienne, bien sûr.
8: Ah ouais, donc juste... Ouais.
9: Oula. Ah oui,
8: c'est les mers. Et on rappelle que la France a marqué 3 buts hier.
9: 3 buts à 0.
8: Bravo mon petit Kylian Mbappé.
9: Et oui. Saint-Étienne, les Verts, le Chaudron. Est-ce que tu es heureuse Aurélie? Qu'est-ce que tu fais dans la vie? Où est-ce que tu habites? Je veux tout savoir.
11: Alors, moi, je suis coiffeuse et je suis de Riorges.
9: D'accord, Riorges, c'est dans la Loire. Les habitants, c'est les Riorgeois, les Riorgeoises.
11: C'est ça.
8: Pour une fois, t'es tombé bien.
9: Bah, écoute,
8: c'est dingue ça,
9: Il fallait attendre la fin de saison et deux ans.
8: C'est pas mal.
9: La petite quarantaine, Aurélie, tranquille, qui est en couple avec Thierry.
11: Oui, c'est ça.
9: De mémoire, la Saint-Thierry, c'est le 1er juillet, dans quelques jours.
11: Tout à fait, j'avais oublié. Mais oui,
9: voilà.
8: Oui. T'es contente qu'on te l'ait rappelé ou pas?
9: Pas oublié, Thierry. 1er juillet. Et alors, vous avez deux enfants ensemble ou comment ça s'est passé?
11: Oui, j'ai deux enfants.
9: Ok, Mathias et Chloé, quel âge ils ont?
11: 15 et 14.
9: Ah, t'es bien là.
8: La bonne ligne droite de l'embrouille.
9: Oh, tu y vas là.
11: Ah oui.
9: Ouïouïouï, l'adolescence, bon
8: courage. Attends, ça craint quoi.
9: Ouais. Tu fais bien l'ado. Hein.
8: J'adore les ados, mais moi c'est...
11: Ça fait pas mal.
8: Ouais, j'adore les ados.
9: Non mais qu'est-ce qu'ils font? C'est quoi les ados d'aujourd'hui Aurélie? Qu'est-ce qui te fait marrer par exemple chez ton fils ou ta fille? Le langage, la façon de se fringuer, c'est quoi?
11: La façon de se fringuer, le pantalon en dessous des fesses.
8: Ouais, mais ça en a une aussi. Hein. Mais est-ce qu'il t'appelle le sang?
11: Non, il m'appelle la daronne.
8: Ah bah oui, mais là, attends, moi j'ai des potes, leurs ados les appellent ça va le sang.
9: C'est pas fixe ou
8: non,
9: par
8: si. Ça va le sang.
9: Évidemment. Lily pour la famille. Alors coiffeuse, ça c'est ton pseudo. Coiffeuse, tu l'as dit. Tiens, coiffeuse, hein, allons-y, les cheveux. Je veux mon petit sèche-cheveux.
8: Ah, il veut son sèche-cheveux. Alors lui, il a des exigences.
9: Moi, j'ai un sèche-cheveux, j'ai toujours un sèche-cheveux à la radio. Non, mais c'est bon.
8: Oui, on le sait.
9: C'est une réalité.
8: Tu sais que ça fait 2 ans que je travaille avec toi, donc je le sais tout ça.
9: Ouais, je suis un livre ouvert. Et petite, tu voulais être coiffeuse et aujourd'hui, t'es coiffeuse. Qu'est-ce que ça fait d'avoir réalisé ses rêves? Vous avez 2 heures.
11: Tout va bien.
9: Bah oui, tout va bien.
8: Allez, la philo.
9: Aurélie, allons-y. Bac philo, là, c'est pour bientôt.
8: Non, c'est pas ça déjà.
9: Ouais, non, mais 14-15 ans, là, pour les ados, je disais.
8: Ah oui, c'est dans plus longtemps.
9: Ça. On attend nos résultats avec Valérie. On espère qu'on va avoir le bac cette année.
8: Mais moi, je l'ai eu le bac, hein, avec mention. Ouais. Allez, bonne soirée à toi, pose ta question.
9: Allez, voici un extrait.
8: Ah, ça, c'est Eric la nuit, ça.
9: Valérie au réveil.
8: Ah non, c'est Eric la nuit.
9: On se connaît tellement. En Islande, la chasse à la baleine, puisque c'est une baleine qu'on vient d'entendre, la chasse à la baleine est toujours légale. En Islande, la chasse à la baleine est toujours légale. Est-ce que c'est vrai ou faux? Top chrono, 5 secondes.
11: Non, faux. Faux.
9: Et malheureusement, moi qui étais en Islande, je peux te dire que sur le port de Reykjavik, il y a des baleiniers. Et oui, c'est encore vrai. En décembre 2024, l'Islande a autorisé la chasse à la baleine pour 5 ans, donc c'est-à-dire jusqu'en 2029.
8: Voilà,
9: libre à vous d'en penser ce que vous voulez, mais voilà l'info.
8: Libre à vous de dire que c'est vraiment dégueulasse. Alors, Julien 1, Aurélie, pas de points. Et là, tout de suite, vous écoutez ici. Et on va partir, tiens, ça va te plaire, Julio, tes origines irlandaises. Tourne les violons, Jean-Jacques Goldman, vous écoutez ici, on vous aime, à tout de suite.

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2: Oh mon Dieu. Alors, Julien, un point. Aurélie n'a pas de point. Julien jouait avec ici. Normandie, il habite à Rouen. Et alors, il paraît comme ça qu'on touche sa bille en bricolage.
3: En bricolage?
2: Ouais, il paraît que tu bricoles vachement.
3: Ah non, pas trop, non. Non, je me débrouille. Je suis débrouillard.
2: Bah, tu quand même.
3: Je suis pas un grand bricoleur, c'est vrai, je fais un peu de tout.
2: Ouais, mais tu te débrouilles.
3: Je me débrouille, ouais. Je me débrouille.
2: Bah, ça
3: c'est, pas, c'est pas mon truc préféré, tu vois, mais bon, j'ai toujours appris à me débrouiller, j'ai pas eu trop le choix des fois. Et maintenant, je commence à avoir quelques skills.
2: Ok, mais avec tes skills, par contre, en revanche, t'as plein de skills sur la cuisine. Ça, par contre, j'ai bon, tu cuisines.
3: Ouais, je cuisine un petit peu.
2: Ah, alors, c'est quoi? Qu'est-ce que t'aimes faire à manger?
3: J'aime bien réinventer des grands standards, mais j'aime bien faire des beaux dressages, essayer de mettre des couleurs dans l'assiette. On dit que les vitamines, souvent, sont colorées, tu vois.
2: Et oui.
3: J'aime bien. J'aime bien jouer là-dessus.
2: Et alors, tu veux pas faire Top Chef?
3: Non, pas plus que ça. Pas plus que ça.
2: Pourtant, c'est tellement sympa.
3: Non, je pense qu'il y a trop de niveaux chez Top Chef. Non, je leur laisse.
2: Tu leur laisses. Ok, d'accord.
3: Ouais.
2: Alors, tu fais beaucoup, beaucoup de courses à pied. Tu marches énormément. Hein. C'est. T'y vas, quoi.
3: Je marche un peu plus que je cours en ce moment, mais ouais, je fais toujours à peu près 20-25 000 pas par jour.
0: Oh ah ouais, quand même.
2: Mais tu marches, c'est pas mal, ouais. C'est-à-dire tu marches où, par exemple, parce que tu vas dans la forêt, si tu
3: veux. Justement, je marche pas mal sur place, tu vois, parce que par exemple, je te prends un exemple assez simple. Quand je passe la même journée que ma copine du matin au soir, en passant par le midi, l'après-midi, à la fin de la journée, quand on constate nos pas, elle en a fait 12 000 et moi 25, alors qu'on a traversé la même journée. Donc je pense que je fais pas mal de sur place.
2: Ah ouais, d'accord, t'es hyper actif, quoi, hein, voilà.
3: Ouais, un petit peu, ouais.
2: Non, t'es toujours à balle, quoi, t'as toujours... Mais par contre, tu dors pas beaucoup.
3: Je dors pas énormément, non, 6 heures par nuit, c'est pas mal, 7 heures, c'est vraiment bien.
2: Ah, bah c'est beaucoup, ça, dis donc, il y a des nuits où je dors 5 heures,
3: oui,
2: en fait, quoi.
3: Oui, il y a quand même pas mal de nuits où je dors 4-5 heures.
2: Voilà. Bon, alors, on va marquer un deuxième point parce que je te sens, mais alors.
0: Oui, il est au taquet.
2: Il est au taquet.
3: Ah ouais.
2: Allez, tiens, je te mets un

0: réponse.
1: Mais alors, ça
0: écoute bien la question. J'affirme que 10% des Français n'utilisent pas la totalité de leurs congés payés. C'est vrai ou faux? Top chrono, 5 secondes.
2: 10%, ouais, je dis que c'est vrai. Moi, je dis que c'est vrai.
0: Tu dis que c'est vrai?
3: Ah oui.
2: Ouais, c'est vrai.
0: Eh ben non, c'est faux. C'est beaucoup plus. 20%. 20%. C'est-à-dire qu'il y a trop de travail, difficulté à s'absenter, ils reportent les jours. Il y en a 20% qui prennent pas la totalité de leur congé payé. Voilà.
4: Aurélie, tu prends tous tes congés payés à Saint-Étienne?
5: Ah oui, je prends tout.
4: Bah oui, t'es coiffeuse, toi, on le rappelle, t'as toujours voulu être coiffeuse. Il y a une coupe un peu tendance, je sais pas, pour les hommes, pour les femmes, là pour...
0: Pas la tienne, en tout cas.
4: Oui, bien sûr, pour cet été. Qu'est-ce que tu proposes, toi, comme coupe en ce moment?
5: Il y a le taper, le dégradé espagnol pour les hommes, il y a vraiment, vraiment beaucoup de coupes.
4: Mais c'est quoi le dégradé espagnol?
5: Bah, en fait, c'est un peu rasé sur les côtés et dans la nuque, un peu de longueur, un peu comme mulet, mais plus joli.
0: Mulet footballeur.
5: Ouais, et mulet aussi, ça revient, ouais.
4: Un peu comme Yamine Lamal, en fait, le joueur de
5: c'est
4: foot.
5: Ça, Yamine Lamal,
4: mais ouais. Oui, c'est ça.
0: C'est ce que je te dis, mulet footballeur. Ouais,
4: qui joue au Barça. Ok, Aurélie, tu fais de la course à pied, de la randonnée, donc tu es une sportive, logique.
5: Oui, ça va, je me débrouille.
4: Tu t'entretiens, c'est normal. Tu ne bricoles pas, tu ne jardines pas. Ah.
5: Non.
4: Mais que fais-tu alors?
0: Bah, c'est pas obligatoire, hein.
4: Eh ben, fais de la cuisine.
5: Oui,
0: bah. Eh ben oui, bah voilà, c'est
4: problème,
0: bien.
4: Problème, c'est qu'elle fait de la cuisine, mais par obligation.
0: Ah.
4: Et ça, c'est moche, Aurélie.
5: Non, après, ça m'arrive de
4: le
5: faire plaisir, mais c'est pas non plus...
4: Mais tes enfants te réclament, notamment tes fameuses pâtes à la carbo.
5: Oui.
4: Ah oui, mais si, mais t'as pas l'air sûr de toi.
0: Ils ont 15 et 14, ils peuvent pas apprendre à manger, ces
5: petits. Ouais, il faut manger.
4: Ah bah, micro-ondes.
5: Oui,
4: ils ouvrent la porte du micro-ondes, appuient sur play, puis voilà, quoi.
5: Et pourtant... Ah non, ça va, ils débrouillent.
4: Ah d'accord,
0: ah, pareil. Ouais, attends, moi, mes enfants, ils savaient cuisiner à cet âge-là, ils se démerdaient bien.
4: Alors, tu réussis les gratins dauphinois, c'est pas rien, ça, c'est pas facile à faire, gratins dauphinois.

0: Suisse, on peut visiter une exposition consacrée au peintre Paul Cézanne en maillot de bain. Est-ce que c'est vrai ou faux? Top chrono, 5 secondes en Suisse.
1: Ah, je dirais faux.
0: Une expo consacrée au peintre en maillot de bain? Eh ben, c'est vrai. C'est la fondation Baylor, près de Bâle, donc c'est bien en Suisse, qui a organisé une journée des baigneurs durant son exposition qui était consacrée à Paul Cézanne. Et tous les visiteurs, ceux qui en étaient partis, tu pouvais venir en maillot de bain, en clin d'œil à la célèbre série qui s'appelle Les baigneurs de Cézanne.
2: Et ceux qui venaient en maillot, d'ailleurs,
0: Ouais, c'était gratuit.
2: Et voilà.
0: Enfin, j'aurais pu y aller. Tout ce qui est pas cher.
2: Ah ben, ça, c'est sûr. Bon, allez, ça fait un point pour Julien. Pas de point pour Aurélie. Et là, tout de suite, vous dites, Mais où va-t-on ?
0: Mais oui, où va-t-on ?
2: Sur ici, qu'est-ce qu'on va écouter ?
0: S'il
2: là,
0: vous plaît.
2: Je vous dis, on est en 1986.
0: Ah, je suis pas né.
2: T'es totalement né. On est en 1986. Ah, j'ai 20 ans.
0: Ouais.
2: Et là, c'est...
0: Vous avez vos tiags ?
2: C'est la Isla Bonita. Bah non, c'est l'été, je suis pieds nus sur le sable. Madonna, la Isla Bonita. Vous vous écoutez ici, on bouge son body. À tout de suite, on vous aime.

0: 6, elle a ses tongs, elle marche sur la plage de l'île de Ré.
1: T'as raison, j'ai 20
0: Valérie,
1: ans.
0: Oui. Qu'est-ce que j'ai dit ?
1: À 7 ans.
0: Oui. 7 ans ? Parce que j'ai pas envie de te rajeunir.
1: Ah oui, c'est ça.
0: Alice la Bonita, Madonna.
1: Ah,
0: Valérie, allez. 40 ans à peine, Valérie.
1: Ouais, tu parles à 61.
0: Ah oui,
2: ici, à midi, on est au taquet.
1: On est au taquet avec Julien qui a un point et Aurélie. Alors, Julien, il a une très jolie manie que j'adore. Tiens, écoute ça.
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0: Qu'on les aime. Mais toi, tu dis toujours aux gens que tu aimes que tu les aimes.
1: On leur dit jamais.
2: Et j'essaie de le dire un peu plus que de coutume ou de moyenne. Voilà.
0: Et bah, c'est important. Et bah, t'as bien raison, mon chat. Je trouve que c'est une très très jolie. J'adore. Moi aussi, je le fais. Je le dis tout le temps à mes amis que je les aime. C'est très important de dire aux gens qu'on aime qu'on les aime.
3: Ah, tu me l'as jamais dit. Hein.
0: Voilà. Alors, mon petit Julien, c'est le quiz musical. Je t'explique. Je vais te faire écouter deux artistes et l'un après l'autre, c'est pas du tout enchaîné. Et à chaque artiste trouvé, tu marques un point. Ok.
2: Ok.
0: Allez, écoute bien le premier.

0: On se donne du soleil dans la nuit, qui chante Top Chrono.
1: C'est pas facile, j'ai 5 secondes.
0: 10, mais vas-y.
1: je sais pas, je vais dire Franck Michael.
0: Non, c'est celui qui chantait Une autre histoire, Gérard Blanc. Son autre tube, je sais pas si tu te rappelles, ça ressemble un peu, c'était une autre
2: histoire. Voilà, et bon. On se donnait, c'est ça.
0: Alors écoute bien, le deuxième groupe artiste. Je suis le seul.

0: Bruxelles.
1: Qui c'est qui chante Bruxelles? Top chrono 10 secondes.
2: Est-ce que c'est Gaëtan Roussel de Louise Attaque?
3: Bien sûr. Gaëtan Roussel de Louise Attaque.
2: Ben oui.
3: Roussel. Valérie, voyons.
1: C'est Boulevard Désert.
0: Je suis le seul qui reste en cours, je sais qu'on devait rire.
4: Ah, c'est moche.
2: Oh, la je suis le seul, mais
1: tu es le seul. Bon, chaton, tu n'as pas trouvé. Mais tu as toujours.
2: Là, j'ai pas les points.
1: Ah, t'as pas les points.
3: Ah, Aurélie, peut-être l'occasion là, de s'envoler un peu, parce que pour l'instant, on est encore à zéro. On va peut-être profiter de la chute prématurée de Julien.
1: Quelle chute? Il a un
3: petit
1: point.
3: Petit ange parti trop tôt.
1: Mais tu vas fermer ton bec. Petit oiseau de mauvaise augure.
3: Exactement. Aurélie qui adore les activités à sensation. Raconte-moi ce vol en hélicoptère au-dessus de Chambord, le château. C'était bien ça.
5: Ah, c'était génial. C'était pour les 10 ans de mon fils. C'était une super belle expérience.
3: Oh bah, tu es.
5: On a vu le jardin, les allées. C'était super beau.
3: Ouais, et puis t'as un peu. T'as peur de rien parce que t'as aussi fait du parachute.
5: Ouais, j'aime bien les sensations fortes.
3: Ouais. Mmh. Et du parapente. À total.
5: Ouais. Ouais.
3: Bah, écoute, kamikaze, mais aujourd'hui t'as arrêté parce que t'as un petit peu mal au cou. Donc voilà, on fait attention. Bah oui, on prend soin de soi. Allons-y pour ton quiz musical de Tige.

0: il est parti vite celui-là. Est-ce que tu as reconnu de qui il s'agit? On envoie le chrono.
1: Alors, je pense que c'est Jean-Pierre François, Je te survivrai.
0: Je te survivrai, Jean-Pierre François.
2: Avec le ventilateur dans les cheveux.
0: Je te survivrai. Mais oui, oui, bien sûr.
2: Premier point pour Aurélie.
0: C'est bien Aurélie, bravo. Allez, on a un autre artiste, un groupe qui arrive, un petit peu comme finalement notre ami Julien, à toi de reconnaître. On veut

0: chrono, qui chante?
1: Alors, je crois que c'est Trois Cafés Gourmands à nous souvenir.
0: Écoute,
1: ouais.
0: On va pas, on va pas patienter. Oui, c'est une bonne réponse.
2: Eh ben, ça fait...
0: Trois Cafés Gourmands, ça fait 2 points.
2: Ça fait 2 points pour Aurélie et 1 point pour Julien. Là, tout de suite, c'est la réclame, mais pas que, c'est l'actualité dans vos régions, grâce aux 44 locales de votre radio ici. À tout de suite. 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
4: À la demi de chaque heure, une information pratique pour bien vivre en Moselle, savoir ce qu'il se passe près de chez vous. À Thionville, le Nest, c'est le centre d'art dramatique qui n'a plus de locaux depuis l'année dernière d'ailleurs. Ils sont en transition, on est en train d'en construire des nouveaux, donc ils sont itinérants de ville en ville, ils jouent leur spectacle un peu partout et surtout leur grande fête de fin d'année a lieu ce samedi au Parc Napoléon de Thionville. C'est toujours couplé avec des spectacles gratuits et un grand marché du terroir avec les meilleurs producteurs du Thionville. Donc allez y faire un tour samedi, plein de spectacles tous gratuits et de bonnes choses pour le barbecue du week-end, parce que je sais que vous allez faire barbecue. Il y a la fête à Platteville aussi qui se prépare, ça c'est à côté de Metz, ce samedi, ce dimanche. Ça commence même dès demain avec la fête foraine. Ensuite, samedi, il y aura concours de pétanque, cinéma en plein air, énorme vide-grenier ce dimanche également, et feu d'artifice, montgolfière également prévu. Bref, à Platteville, c'est la fête aussi ce week-end. On sera là avec Ici Lorraine.
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2: Et nous jouons avec Julien qui a 1 point, Aurélie qui a 2 points. Je vous rappelle que vendredi pour la finale, le premier prix, c'est 2 jours en famille ou entre amis, un séjour pour 4 personnes au Festival des Grandes Marées à Julouville, au cœur de la baie du Mont-Saint-Michel. Vous pourrez écouter Kenji, Julien Clerc, Benabar, Christophe Maé, Zaz, The Cooks. Vous aurez une nuit avec Petit Déj à l'hôtel du musée de Granville, 100 euros de carburant pour y aller. Si vous ne gagnez pas ça, vous gagnez la machine expresso de Malongo avec 32 dosettes et 6 verres en verre. On reprend la compète, jingle. Alors, Julien, il paraît que tu as écrit un livre sur le rap.
6: C'est sympa d'en parler.
2: Alors, raconte-moi ce livre sur le rap.
6: C'est très sympa d'en parler, Valérie, merci beaucoup. Moi, je vais essayer d'être bref, je pourrais en parler longtemps, mais l'idée, c'est d'avoir... J'ai écrit un essai culturel depuis septembre dernier, que je sors là le 27 juin, qui est en auto-édition. Donc voilà, j'attends de pouvoir me faire éditer. C'est un peu comme une maquette pour les éditeurs et puis finalement une première version pour les lecteurs. C'est un livre qui traite de la masculinité abusive, c'est le titre aussi, et la violence dans les musiques populaires contemporaines, en faisant un peu le focus sur le rap, parce que c'est important. C'est un art vibrant, moi, qui m'a beaucoup plu et qui me plaît encore, mais beaucoup moins. En tout cas, dans ce qui sort des fois de très populaire, et je questionne un peu les écoutes des gens. J'invite à réfléchir, à conscientiser ses écoutes. Quand des fois on se pose pas forcément la question parce que la musique ambiance, et je crois que dans une société où les violences faites aux femmes et les violences tout court semblent être un combat, j'ai l'impression que des fois le rap le fait reculer. Voilà.
2: Eh ben c'est pas mal. Alors il faut combien d'exemplaires pour que tu sois édité?
6: Alors ma stratégie là, c'est d'en avoir imprimé 150 grâce à une cagnotte en ligne et pas mal de copains qui ont participé à ça. Le but c'est d'écouler les 150, en garder peut-être une dizaine pour envoyer à des maisons d'édition. Il y en a quelques-unes que j'ai dans le viseur.
2: Et ça s'achète
6: Et voilà.
2: Tu les vas les vendre.
6: Pour l'instant ça va s'acheter mano à mano. Voilà, je vais faire des séances de dédicace dans la ville de Rouen.
2: Ok, génial.
6: Et puis le soir de l'événement de la sortie, voilà pour les gens qui ont participé à la cagnotte, qui ont mis 30 euros, ça déclenche l'achat du livre.
2: Eh ben, j'ai déjà
6: presque une trentaine de précommandes sur les 150.
2: Voilà. Eh ben, c'est magnifique, bravo. Tu fais aussi partie d'une asso qui s'appelle Soul of Freedom. Pour promouvoir la culture en zone rurale, tu organises des événements, des concerts. Tu organises quelque chose là, très bientôt ou pas?
6: Alors, normalement, on avait une édition pour cet été et on va la reporter à l'année prochaine pour l'été prochain pour avoir un peu plus de moyens et un peu plus de... Peut-être un endroit un peu plus grand que ce qu'on a depuis une dizaine d'années maintenant. Et donc, voilà, le but, c'est de faire venir dans la ruralité une forme de culture, mais par la musique,
2: génial.
6: Par le dessin, l'art, etc. Et à but caritatif et associatif, sans subvention, j'insiste, on y tient presque.
2: Eh ben, bravo, mon chat. Alors, écoute... Tu vas marquer 3 points. C'est bien ce que tu fais. Moi, je t'aime, je veux que tu marques. Alors tiens,
6: moi aussi je t'aime Valérie, c'est très gentil de me le dire comme ça.
2: Ah voilà, t'as vu.
0: Allez, elle me l'a jamais dit quoi.
2: Allez, écoute bien ça.
7: Mon ami, c'est moi.
0: Bah ouais, bah je suis pas son ami moi.
2: La la la. Mais non, c'est Charlie Couture qui chante tous les Toy Story. J'ai eu le... Alors attends. Hey. Aujourd'hui, hein, sur les écrans, il y a Toy Story 5 qui sort. Je l'ai vu, c'est magnifique. Moi j'adore. Alors, c'est pour célébrer les 30 ans de la saga. Mais est-ce que tu sais pourquoi le premier Toy Story est entré dans l'histoire du cinéma? Alors, écoute bien les propositions. Écoute bien les propositions, tu auras 10 secondes pour me donner ton choix. Pourquoi le premier Toy Story est entré dans l'histoire du cinéma? En sachant que c'est les 30 ans de la saga. Écoute bien. C'était le premier film en 3D relief. C'était le premier film d'animation entièrement réalisé par ordinateur. Il a fallu fabriquer plus de 10 000 jouets pour le tourner, où les jouets avaient tous la tête d'Éric Bastien. Donc pourquoi il est rentré dans l'histoire du cinéma? Premier film en 3D relief, premier film d'animation réalisé par ordinateur. Il a fallu fabriquer 10 000 jouets pour le tourner, où ils avaient tous la tête d'Éric Bastien. Top chrono, 10 secondes.
6: Je dirais que c'était le premier film en 3D relief.
2: Et malheureusement non, le 3D relief c'est bien plus vieux. Et oui, c'est le premier film d'animation entièrement réalisé par ordinateur, sorti en 1995. Ça a révolutionné le cinéma. C'est le tout premier film 100% image de synthèse. Bravo Pixar, mais pas bravo Juju.
0: Bon Aurélie, on a 2 points. On va pas se laisser déstabiliser. Oui. On va continuer comme ça jusqu'à 13h. À Riorges, dans la Loire, en couple avec Thierry, Mathias et Chloé, tes deux adolescentes te soutiennent. Vous êtes peut-être à l'école à cette heure-ci. Exactement. Alors, tu as de la force, parce que j'ai vu que si tu étais un animal, tu aimerais être...
8: Un guépard.
0: Ah ouais, je crois que c'est celui qui court le plus vite en plus, hein, le guépard.
8: Ouais, c'est ça.
0: Pourquoi le guépard? C'est quoi? C'est le film? C'est l'animal? Qu'est-ce qui t'attire dans le guépard?
8: Le film, et c'est vrai qu'il court tellement vite, la liberté, la sensation.
0: Exactement, avec Delon qui est magnifique, hein, dans ce film. Tu avais un porte-bonheur et ça m'a donné envie de réécouter ça.
9: Un petit Indien, Nagawika, Nagawika, chantez gaiement sur le chemin.
0: Génial, ça pour les nostalgiques, ça vous parle forcément. Et toi, t'avais un petit Indien que tu mettais dans ta trousse à l'école, c'était ton porte-bonheur?
8: Oui, c'est ça, mais que je n'ai plus parce que malheureusement, j'ai été cambriolée et on me l'a pris.
0: Mais c'est pas vrai, ils sont partis avec ton petit Indien et cambrioleur.
8: Je crois que c'est, qu'il est en or alors que pas du tout.
0: Ouais, c'est pas gentil, il faut le rendre.
8: Voilà.
0: Oh, tu t'es rabattu sur quoi d'ailleurs maintenant qu'il te porte chance?
8: Feuilles.
0: Ah, t'as le trèfle à 4 feuilles.
2: Ah là là.
0: Ah, donc t'en as un, ça c'est plutôt bon pour nous. Et puis, t'as plusieurs objets d'ailleurs, porte-bonheur. Ce qui, moi, me rassure. Aurélie, voici ta question à choix multiples. Petit extrait encore une fois. Aujourd'hui, on se fait plaisir.

0: Comment appelle-t-on, et voici la question hein, pour 3 points, comment appelle-t-on en français le nom exact du petit embout au bout d'un lacet? Le petit embout au bout d'un lacet. Comment on appelle ça? Est-ce que c'est un rivet? Un capuchon? Un ferré? On s'en fout. Top chrono, 10 secondes.
1: Alors, comme ça, je dirais les ferrés.
0: On s'en fout. Et pourtant, ouais, ça porte un nom. Le petit embout au bout d'un lacet. Bien vu, c'est un ferré.
1: Ouais, c'est ça.
0: Ouais, c'est ça. C'est le nom précis de l'embout métallique ou plastique au bout d'un lacet qui sert à éviter qu'il s'effiloche et nous faire perdre patience hein, voilà, quand il manque. Bravo, Aurélie.
2: Bien sûr. Bah, ça fait 5 pour Aurélie, 1 eh oui, pour Julien.
0: Eh oui.
2: Et là, tout de suite, on va partir à la maison.
0: Ah oui?
2: Près de la fontaine.
0: Elle est toujours là.
2: Elle est près de la fontaine, elle est avec Nino Ferrer. Vous écoutez ici, on vous aime, à tout de suite.

0: c'est le progrès.
1: La maison près de la fontaine à Nino Ferrer sur ICI Paris, Le France à 12h42.
2: Voilà.
1: Ça, genre, c'est précis.
2: Jungle.
1: Bonne journée.
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1: J'ai encore dit ICI Paris, Le France, il paraît. Ah, c'est pas vrai. Mais je sais pas ce qui m'arrive.
2: Je sais pas.
1: Non, mais je veux dire aux auditeurs, on est à Paris et je travaille aussi pour la locale de Paris et voilà. Pardonnez-moi, on s'adresse à toute la France. Pardon ici, pardon.
2: Bah ouais, c'est bizarre ce que tu fais. Bon, bah.
1: Excusez-moi.
2: Alors, Julien, 1 point. Aurélia, 5 points. Julien. Julien, il lui est arrivé des misères. Oui. Il lui est arrivé des misères. Eh oui.
4: Il s'incruste
2: au Festival de Cannes. Il est sur la croisette. Il voit une super actrice très très belle. Et tu te retournes, et qu'est-ce qui s'est passé?
4: Eh ben alors là, j'étais vraiment devant le Midem, il y avait énormément de gens, et je me suis pris les pieds dans le caniveau, je me suis fait une double entorse aggravée des ligaments postérieurs et antérieurs de la cheville.
2: Voilà.
4: Et devant 2000 personnes.
2: Ah bah,
4: et voilà. Et j'ai dû remonter jusqu'à Rouen, en voiture, bien sûr.
2: Eh ben bien sûr, voilà. Avec la cheville qui ressemblait à rien, quoi. Énorme.
4: Exactement.
2: Tout énorme. Ça parce que t'as regardé une... Et voilà, tout ça parce que t'as trouvé une meuf jolie, quoi. Bravo. Ah,
4: oui, bon, bah oui, voilà, oui, c'est vrai, oui. Non, mais je l'assume au moins.
2: Ouais, c'est bien. Non, mais c'est bien.
4: J'étais subjugué.
2: Oui, bah écoutez, bien sûr. Alors, c'est pas tout, hein, parce que bon, ok, tu te casses la gueule parce que tu vois une nana super mignonne, mais un jour, t'es sur un marché en Angleterre, t'essayes de vendre tes saucissons corses dont on a parlé au début de l'émission, tu vendais ça sur les marchés en Angleterre, et tu faisais des dégustations avec une trancheuse. Et qu'est-ce qui s'est passé?
4: Alors, ce qui s'est passé, un truc qui aurait pu être évité finalement. Je prêtais pas beaucoup d'attention à mes gestes parce qu'on était dans le speed. Et puis, je coupais un tout petit morceau de saucisson au canard avec forcément plus de graisse que dans les autres. Le petit morceau s'est évadé, s'est envolé. Et mon doigt a traversé la trancheuse dans la longueur, mon pouce.
2: Ah.
4: Je me suis fait une belle entaille de 1 bon centimètre de profondeur. Oh. Et puis, bon, on avait que de l'alcool à 90 pour désinfecter la plaie. Voilà, donc on a fait ça avec une espèce de petite poupée en coton qui s'est avérée.
2: Bah.
1: T'as un guerrier, le gars.
2: Mais tu montes dans le bateau, hein, pour rentrer chez toi. Et avec ton petit.
4: Alors je monte dans le bateau.
2: Voilà, avec ton petit doigt coupé. Et qu'est-ce qui se passe? Tellement t'as de la chance.
4: Parce que l'anecdote s'arrête pas là. Ouais, c'est
2: bah
4: vrai,
2: oui.
4: En fait, je monte dans le bateau, du coup, à New Haven pour rentrer à Dieppe. Et en fait, au moment où le bateau démarre, au bout d'un quart d'heure, les stabilisateurs tombent en panne. C'est un système qui permet au bateau d'être le plus stable possible quand ça tangue. Et donc là, tout le monde à la cantine fait voler les petits pois, les plateaux, le bar s'écroule à moitié, enfin, il y a du verre cassé partout, c'est un scandale. Et moi, je suis avec mon doigt, comme ça, en train d'essayer de pas saigner au milieu des gens. Mmh. Et je vais enlever cette espèce de pansement de fortune aux toilettes, et là, le sang gicle partout. Enfin bon, c'est une catastrophe. Voilà.
2: Et ça va aujourd'hui, ton pouce, ou comment ça se passe?
4: Eh ben non, mais justement, il va très bien, ce pouce. C'était une belle coupe longue et fine. Voilà.
2: Et voilà. Voilà.
1: Je crois que Claude Zidi et Alain Chabat sont en train de préparer un biopic, là, sur
2: Judith. J'adore. Bon, alors écoute.
4: C'était pas beau.
2: Tu as un seul point, ça. Mon petit chou. Alors, un seul point, ça va pas. Il faut que tu marques 5 maintenant. C'est la question cash. Tiens, je te mets Carlos.
5: Je préfère manger à la cantine.
1: Bagadam.
5: Les copains et les copines.
1: Les épinards aujourd'hui à cantine, la radio.
2: Ah ouais, c'est bien. Écoute bien. Quelle marque française est célèbre pour ses verres avec des numéros que l'on retrouve dans les cantines scolaires depuis des générations? Quelle marque française est célèbre pour avoir des verres avec des numéros et que ces verres, on les retrouve dans toutes les cantines scolaires depuis des générations? Top chrono, 10 secondes.
4: Je vais enfin avoir 5 points, du coup. C'est-à-dire Duralex.
2: Duralex, Sedlex. Oui. 5 points, c'est Duralex, évidemment. On était extrêmement contents parce qu'on avait toujours des âges qui n'étaient pas les nôtres.
1: Voilà. Ah, tiens, j'ai 4 ans aujourd'hui. J'ai 14
2: oui,
1: ans,
2: voilà. Eh bien, 6 pour Julien.
1: Aurélie, alors, jusque-là, c'était pas mal puisque tu as les 5. Là, il a pris le dessus, mais tu as la possibilité, tu l'as compris. Non, mais attends, t'as pas encore joué. Donc là, si tu réponds bien, tu prends 5 points, donc tu garderas la tête. Mmh. Faudrait pas chuter parce que là, voilà, Aurélie, c'est là que ça se joue.
2: Mmh.
1: Un petit mot quand même pour dire que tu es totalement nul en orientation. C'était l'épreuve de l'orientation la semaine dernière sur Koh-Lanta. Tu te perds tout le temps.
6: Régulièrement.
1: Non, j'ai du dossier, je vais les ouvrir. Aurélie, on balade en forêt, elle part avec sa fille pour chercher du muguet, classique. Tu te perds Pas de réseau, t'as tourné pendant une heure quand même.
2: Oh là là.
6: Oui. Un peu paniqué sur la fin, on se dit, oh là là, l'année va tomber. Mais finalement, ça s'est bien passé. On a réussi à sortir des arbres, trouver un peu de ciel bleu, et on est passé dans un pré, et on est arrivé à trouver une route. On a appelé mon ami pour qu'il vienne nous chercher.
1: Bien sûr, t'as trouvé la clairière, mais enfin, t'étais loin de la civilisation, hein. Pas de réseau, le chéri qui est venu te chercher, tu viens de le dire. Mais c'est pas fini! Non! Elle part avec une copine de Saint-Étienne où elle habite vers Rouen. Elles ont tellement papoté les deux là. Elles ont loupé la sortie, hein?
6: Oui.
1: Elles se sont trouvées à 1h30 du lieu où elles voulaient aller.
6: Non mais c'est ça, on est arrivé. C'est pas du tout là. Et la prochaine partie, était beaucoup plus loin que prévu.
1: Bah ouais. Alors, est-ce que tu t'es perdue quand tu as rencontré ton chéri Thierry en boîte de nuit, hein?
6: Non, ça a été. J'étais sur un lieu où je connaissais un petit peu, ça va.
1: Bon, il est venu te draguer, il t'a invité à danser, et c'est là que vous avez échangé les numéros ?
6: C'est ça.
1: Oh. Vous êtes revus le lendemain ?
6: Oui, tout à fait.
1: Ça a matché tout de suite ?
6: Oui, après on s'est vu pendant plusieurs jours, et après, ça fait 18 ans.
1: Bah 18 ans, non, mais c'est une belle histoire, hein, parce que t'as, je disais, à peine une petite quarantaine, donc voilà, vous êtes rencontrés, vous étiez assez jeune, hein, vous avez tout juste 20 ans, quoi, quelque chose comme ça.
6: Ouais,
1: c'est ça, et deux beaux enfants, Mathias 15 ans et Chloé 13 ans, c'est une belle histoire qui continue encore aujourd'hui, tant mieux. Voici la question à 5 points, et nous allons écouter Laurent Voulzy. Jeanne, c'est signé Laurent Voulzy. On va parler de Jeanne. Dans quelle ville Jeanne d'Arc, fut-elle brûlée vive en 1431?
6: Top Orléans.
1: Chrono, 10 secondes.
6: Orléans.
1: La ville où Jeanne d'Arc fut brûlée vive en 1431. On sait qu'on a aussi appelé la pucelle d'Orléans.
2: Mais c'est la pucelle d'Orléans, mais elle n'a pas été brûlée.
1: Et non, c'est à Rouen.
6: C'est
1: Elle était capturée.
2: C'est pour ça qu'il faut attendre les 10 secondes bien réfléchir.
1: Elle a été capturée par les Bourguignons. Elle a été livrée aux Anglais. Elle a été condamnée, brûlée vive sur la place du Vieux Marché. Elle avait 19 ans et c'était à Rouen.
2: Bon, 6 pour Julien, 5 pour Aurélie. Et attention, il y aura le bingo. Mais d'abord, on va écouter une nouveauté. Soirée mondaine Oria. Vous écoutez ici. À tout de suite, mes petits.

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1: C'est magnifique. Et là, tout de suite, c'est quoi? 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
1: Nous sommes au taquet avec nos camarades Julien et Aurélie. Julien à 6, Aurélie à 5. Il va y avoir le bingo pour les départager. Mais avant ça, je voulais raconter une dernière anecdote.
0: Oui, je vous en prie.
1: Julien, il a participé à Tout le monde veut prendre sa place, hein, il y a, en 2008. Alors pour le tournage, on lui avait dit bon bah faut prendre plein de chemises hein, parce que comme il y aura sûrement, tu vas gagner, tu vas faire plein de parties, prends des chemises. Et puis quand il est arrivé sur le plateau, la styliste elle lui dit ah non ça va pas, c'est moche. Et du coup qu'est-ce qu'elle t'a fait mettre? Un magnifique t-shirt.
7: Alors elle m'a, oui c'est exactement ça qui s'est passé. En effet comme il y avait des chances de rester, j'avais repassé préalablement 7-8 chemises.
1: Oui, pour les tournages.
7: Et en fait, quand elle est arrivée, la billeuse, la styliste, elle m'a dit « Ah non, mais ça va pas, les carreaux, pas à la télé, pas cette couleur, celle-ci non plus, etc. » Donc elle me dit à 5 minutes de rentrer sur le plateau « Viens avec moi. » Et donc on est allé dans les loges. Elle a ouvert un immense placard avec plein de tenues. Et il y avait plein de trucs super sympas. Et elle a sorti un petit t-shirt en XS aux couleurs de l'automne qui me boutinait à souhait. Et donc après, je suis rentré, j'avais rendez-vous avec Nagui 2 minutes plus tard. Et elle m'a dit « Oh, c'est merveilleux. » Ça te va comme un gant, c'est parti. Et voilà, j'ai traversé l'émission avec un t-shirt horrible.
1: On déteste ça. Bravo, bravo à toi, t'as quand même accepté de faire l'émission. Je trouve ça très courageux.
7: Mmh.
1: Allez, on va essayer de t'encourager avec ça. Alors, écoute bien mon petit bingo. Le bingo, il est simple. À mon top chrono. Tu auras 10 secondes pour me donner un maximum de prénoms de filles qui commencent par la lettre L, comme Laval, Lautrec, Lens, enfin bon, ce genre de choses. Un maximum de prénoms de filles qui commencent par la lettre L comme Laval. Allez, top chrono, 10 secondes.
7: Alors, Laura, Laure, Lorraine, Laurie, Laurine, Lana, Lara, Lila. Lily, Lynn, Lisa, Lisette.
1: Ouais, Louis, ouais, Lando. ça fait 13. C'est très bien, tu m'as tout donné. Il y avait Lucie, Lara, Leila, tout va bien. Tu m'en as donné 13.
0: Comment te dire, Aurélie, que ça nous met un bon petit coup de pression, ça. Tu sais que tout peut être lancé. Il a 6, t'as 5, on est au cœur du bingo, ça vaut 10 points. Celui qui prend 10 points, c'est celui qui fera le plus de points. Donc.
1: C'est bien ça, c'est bien expliqué ça.
0: Ça
1: va la palisse ?
0: Il faut que tu fasses 14, quoi. Voilà, si tu donnes 14 bonnes réponses, t'encaisses les 10 points du bingo et tu reviens vendredi. C'est clair comme ça ? Voilà, tu reviens vendredi et il s'en va, Julien. Tout le monde voudra prendre sa place, tu l'auras pris.
1: Ouais, voilà, allez, encourage-la.
0: Bien sûr, avec deux titres. Déjà le premier, un artiste avec qui elle aimerait déjeuner. David Guetta, qui a cartonné au Stade de France ce week-end. Tu adores David Guetta.
8: Il fait quand même des belles chansons. Ouais.
0: Ah, bah bien sûr. Et puis Kinvé aussi. Un jour
1: j'irai à Tahiti.
0: Alors ça tombe bien parce que tu rêves d'aller justement à Tahiti en Polynésie française.
8: C'est pour ça que j'adore,
0: ouais. C'est pour ça que t'adores, évidemment. Kinvé et David Guetta pour t'encourager. Voici donc ton bingo, on reste sur les prénoms. Je vais te demander en 10 secondes de battre le score de Julien, à savoir 14 bonnes réponses, en citant un maximum de prénoms féminins, prénoms de filles, commençant par la lettre M. M comme maison ou manivelle, ok? Maison ou manivelle. Top chrono, 10 secondes.
8: Marie, Monique, Martine, Michel, Manon, Madeleine, Mathilde, Marion, Marine, Marisa, Marisol, Marjolaine, Martha, Mathilde, Maud, Naya,
1: Mireille,
0: 4, 5, 6, 7, 8, 9, 10, 11, 12, 13, 14, 15, j'en ai 16! Oh, les profins,
1: alors
0: bravo
1: là, bravo. Chapeau, j'ai envie de te dire bravo Aurélie. Ah, oui. Hein. Alors là, Rolio, je suis désolée, mais là quand même, vous êtes tous les deux très très forts. Hein. Bravo.
0: Comment elle a fait surtout?
1: Mais comment?
8: Ouais, parce que du coup, le M, c'est vraiment un prénom que j'adore.
1: Ah bah voilà.
8: Donc
1: ah,
8: ouais. Du coup, j'ai toutes mes copines, j'ai beaucoup de copines commençant par M, j'ai mes tantes. Enfin, ouais, bon,
0: parce que on avait utilisé le L, il restait quand même 25 lettres possibles dans l'alphabet.
1: Eh ben voilà. Bah bravo. Eh, dis donc, Julien, on peut dire quand même qu'Aurélie, elle a déchiré.
0: Ah
1: hein.
0: Oui, donc là.
7: Ah oui, non, mais là j'étais pas prête.
1: Ah ouais, moi j'étais pas prête non plus. Hein. C'est la première fois.
8: J'ai mon cœur qui palpite.
1: Écoute bien, Aurélie, c'est la première fois en deux ans d'émission que.
7: Ouais. Bon du gingembre, du curcuma le matin.
1: Ah ouais, non, mais franchement, c'est la première fois qu'il y a
0: on
1: quelqu'un
0: est sur
1: qui
0: le...
1: fait
0: ah,
1: autant.
0: On y est, hein, sur le.
1: Allez, bah, Aurélie, rendez-vous vendredi pour la finale. Julien, bravo d'avoir joué. Tu as été formidable aussi. Je vous rappelle que vous gagnerez peut-être deux places pour le Festival des Grandes Marées à Jouville ou la machine à café Malongo. Merci Céline à la Réal, Maître Coupez au savoir, Alex au standard, Justin Bieber à la technique et Joe Malongo Bastien à l'animation.
0: J'ai deux candidats et nous ne sommes que mercredi.
1: Allez, à demain, je vous aime. Bisous.
0: Je la sens bien cette semaine, Wendy Bouchard. Je la sens bien.
1: Oh là
0: bonjour.
1: Là. Et moi aussi, les amis, vous allez bien. Et toi, ma petite chérie, de quoi tu nous parles aujourd'hui?
9: Alors, je vais vous donner une grande bouffée de résistance et d'espoir dans ce monde qui vacille, ce monde sans pitié, avec une comédienne et auteure aussi, Josiane Balasko, qui publie Le Dernier Sanctuaire, formidable roman d'aventure dont nous parlons juste après Ma France, après l'actualité. Nous sommes en direct, vous le savez.
1: Oh, magnifique. On adore Josiane Balasko. Belle émission, ma chérie.
9: Je vous transmets, je vous embrasse. À demain.
1: À demain.
0: Demain.
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0: La neige, elle est trop molle.
1: Mais voilà, la neige, elle est trop molle. Vous écoutez ici, il est 13h, faites attention à vous, il fait très chaud, je vous aime.
0: Allez, passez une excellente journée. Voici Ma France avec Wendy Bouchard, à demain.
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9: Bonjour à tous, merci d'être à l'écoute de Ma France. Une France heureuse de son entame de mondial avec la manière. 3-1 hier contre le Sénégal. Un doublé d'Mbappé salué par Didier Deschamps comme un joueur hors norme. On revient sur ce match et les résultats de la soirée et de la nuit dans le journal de la Coupe du Monde dans une quinzaine de minutes. À la une, évidemment, la chaleur qui écrase le pays et l'énergie des bacheliers comme des collégiens en pleine épreuve du brevet. Localement, les horaires pourraient être aménagés en cette nouvelle vague caniculaire la semaine prochaine. Pic de chaleur attendu du lundi, jusqu'à 40 degrés à l'ombre demain dans le sud-ouest, le centre, le centre-est et sur le bassin parisien. Dans Ma France, nous sommes à Reims, dans le Berry et en Provence. Le peuple iranien sacrifié par l'accord entre les Mollahs et les États-Unis, mais Donald Trump accueilli à Versailles pour un dîner de faste ce soir. La justice joue l'opération Transparence avec des réunions publiques dans les tribunaux du pays après la tragédie de l'IANA. Reportage à suivre à Chartres. Et puis nous avons le plaisir d'accueillir Josiane Balasko dans Ma France pour son livre Le Dernier Sanctuaire, un roman d'aventure sur fond de lutte écologique contre les appétits financiers et humains, un livre connecté à la nature et qui ressemble à notre invité. Une nouvelle canicule s'installe donc en France. L'épisode démarre aujourd'hui et le pic de chaleur est attendu entre dimanche et lundi. Avec de nouveaux records de températures attendues, les 40 degrés à l'ombre seront atteints dans le centre, le centre-est et la région parisienne. Avec cet air chaud venu du Maghreb qui va donc souffler dans nos rues et fragiliser les plus vulnérables. Les chantiers, malgré les horaires aménagés évidemment, se poursuivent dans une météo brûlante, comme ici dans les rues d'Aix-en-Provence avec 37 degrés. Elsa Lisier.
11: Malgré l'ombre sous les arbres, il fait un soleil de plomb, cours Sextus. Jawad y travaille tous les jours.
12: L'après-midi, c'est dur parce qu'il fait très très très soleil.
11: Alors lui et ses collègues démarrent les travaux à 7h, soit 2h plus tôt que d'habitude. Et ce n'est pas tout, Guillaume est chef de chantier.
12: Puis on a des glaceurs avec des bouteilles fraîches, et puis quand ils ont trop chaud, ils se mettent à l'abri. Ils sont là, ils se rafraîchissent, ils se mettent à l'ombre.
11: Réduire les cadences et adapter le rythme de travail sont obligatoires, mais pour certains, les préconisations face à la chaleur ne sont pas la priorité. Malik est ouvrier, il ne veut pas prendre de pause fraîcheur.
13: On travaille parce que là il faut qu'on speed, il faut avancer et tout ça, parce qu'il faut respecter les délais des travaux et tout ça.
11: Jean-Paul Falduto est chef d'entreprise, il craint le pire lors de ces périodes.
14: Une moindre vigilance, c'est le plus gros risque pour moi, c'est un risque d'accident du travail, parce qu'on est moins vigilant, on peut avoir des étourdissements et donc par exemple des fuites.
11: Les fortes chaleurs sont maintenant considérées comme un risque professionnel.
9: À l'extérieur, comme dans les logements transformés en bouilloire thermique, la chaleur est souvent insoutenable et les communes adaptent leurs événements. Nous voici avec vous, Claire Pascoe, dans le Berry, où il va faire aussi très chaud, Claire.
15: Wendy, on est bien en vigilance jaune canicule. Hein. D'après l'association Météo Centre, c'est même chez nous, dans l'Indre et dans le Cher, qu'il va faire le plus chaud de toute la région. On parle de températures historiques qui vont dépasser les records actuels, records qui sont établis à près de 40 degrés à Bourges et à Châteauroux. Donc on prend les devants, il y a des parents d'élèves qui ont reçu des messages de prévention déjà. Du côté des seniors, la fête des retraités de Châteauroux, 200 inscrits pour demain, eh bien, c'est annulé. Des cérémonies de commémoration du 18 juin ont aussi été avancées.
9: Et de fait, on l'imagine, Claire, les secours, les pompiers en particulier sont très mobilisés.
15: Et oui, ils ont géré pas moins de 14 départs de feu en début de semaine dans l'Indre. 3 rien que pour ce matin sur les feux de moisson. Les pompiers, ils devaient organiser leur journée portes ouvertes ce week-end, mais ça aussi c'est annulé pour rester concentré sur le risque incendie. Parce qu'on est aussi en vigilance jaune feu de forêt ici. Et la chaleur, elle désorganise aussi le service SNCF. 14 trains supprimés pour les 2 prochains jours sur la ligne Paris-Toulouse qui s'arrête à Châteauroux et à Vierzon. Mm-hmm. Parce qu'en fait, la climatisation, eh bien, elle ne fonctionne plus à partir de 33 degrés.
9: Merci beaucoup Claire Pascoe, voilà cette précaution qui vous invite aussi à vous organiser dans le Berry par exemple. Claire Pascoe nous en informait. 30 degrés attendus à Reims également, avec des élèves de collège qui souffrent de la chaleur dans leur salle de classe. Ils sont en pleine épreuve du brevet.
16: Là, par exemple, le soleil, comment il tape dans les salles, c'est un four.
17: Il doit faire 29-30. Même en ouvrant les fenêtres, il fait chaud.
16: On vient de passer notre oral dans toutes les salles. Il y a des ventilateurs qui sont allumés exprès pour celui qui parle.
18: Il y a des ventilateurs, mais l'air, il est chaud quand il sort.
19: Il y a les rideaux qui sont parfois cassés.
20: C'est impossible de se concentrer.
21: Bah, après, nous, ça, parce qu'on va partir bientôt.
22: Mais là, surtout pour le brevet, on va dans les salles pour le brevet, on va vraiment souffrir.
9: Avec beaucoup de tâtonnements des autorités en pleine période d'examen, pour cette année en tout cas. S'il fait trop chaud, les oraux de français, le grand oral du bac la semaine prochaine pourront être reportés localement de quelques jours ou de quelques heures. C'est ce qu'a annoncé en tout cas le ministre de l'Éducation nationale en sortant hier de la réunion au centre de crise sanitaire. Après la vague caniculaire longue et précoce du mois de mai, cette nouvelle vague de chaleur avec ses pointes à 38 degrés dans le sud-ouest, le centre-ouest, le centre-est inquiète par son intensité avant même l'arrivée de l'été au calendrier. Écoutez le docteur en agroclimatologie, Serge Zaka.
23: C'est beaucoup plus préoccupant que l'épisode du mois de mai, déjà parce que les températures qui vont être atteintes vont être beaucoup plus élevées. Sur la durée encore de cet épisode, on a beaucoup d'incertitudes. Mais la différence avec le mois de mai 2026, c'est l'humidité des sols. En mai 2026, on avait eu un peu de pluie avant la canicule, tandis que là, on n'a pas eu suffisamment d'eau avant cette canicule, et on est vraiment au niveau des records les plus bas qu'on ait pu observer sur l'humidité des sols. Alors, la sécheresse, en réalité. Sur toute la France, nos sols agricoles sont plus bas que la moyenne, voire beaucoup plus bas que la moyenne, et en dessous des 21 cm, donc ça c'est pour les sols plutôt forestiers, eh bien, on a encore un tout petit peu d'eau, mais la canicule va aussi faire disparaître ce qu'il reste.
9: Les communes rurales, comme les plus urbaines, s'adaptent aussi à ces grosses chaleurs. Le maire de Paris a annoncé autoriser la baignade dès aujourd'hui dans le canal Saint-Martin. 100 mètres d'eau, c'est l'équivalent de 2 piscines olympiques pour ceux qui voudraient s'y rafraîchir. Quant à Saint-Ouen, en Seine-Saint-Denis, le maire Karim Bouamran active son plan fraîcheur avec des mesures renforcées par rapport à l'an passé. Et une priorité, l'aura du lieu donné aux établissements scolaires.
11: Dans la cour de l'école André Chédid, un tuyau d'arrosage percé fait office de brumisateur géant.
24: Le tuyau, on se mouille.
11: L'année dernière, il a fait jusqu'à 37 degrés à l'intérieur du bâtiment. Alors dans les salles, la mairie fait installer des climatiseurs mobiles.
25: Il y a un extracteur qui va à l'extérieur et puis ça produit du froid.
11: Jérôme Brachet est le directeur adjoint des services de la ville.
25: La particularité des écoles récentes comme celle-ci, c'est qu'elles sont extrêmement bien isolées. Mais du coup, elles gardent aussi bien la chaleur en été une fois que la chaleur est rentrée à l'intérieur du bâtiment.
11: Les gardiens maires des bâtiments municipaux sont aussi mobilisés pour aérer la nuit et d'autres solutions plus pérennes sont mises en place, comme ces ventilateurs de plafond.
25: Donc il y a un mode hiver et un mode été pour rabattre l'air chaud vers le bas et vers les murs et ensuite aspirer par la centrale de traitement d'air pour évacuer l'air chaud au maximum. On a en plus rajouté des films anti-UV, ce qui nous permet d'ouvrir légèrement les stores, de laisser rentrer la lumière et quand même de filtrer la chaleur.
11: Dans la ville, des brumisateurs sont installés et des salles climatisées ouvertes. Des agents appellent quotidiennement les personnes vulnérables. Et la piscine municipale est aussi mobilisée. Pendant le plan chaleur, c'est ouverture jusqu'à minuit. Christophe Dizic est le directeur des sports.
2: On rapatrie même des gens qui ont des diplômes de maître nageur, qui travaillent dans d'autres services. Ça fait 10 personnes en plus par jour.
11: Cette ouverture nocturne est gratuite à partir de 16h, coûte environ 22 000 euros à la ville.
9: La chaleur et l'envie de se rafraîchir avec des baignades qui parfois virent au drame. 409 personnes sont mortes noyées l'an passé en France, dont une vingtaine d'adolescents. Alors pour éviter ces tragédies, il faut former des surveillants de baignades. Ce sera le cas toute la semaine dans le Gard, à la piscine municipale de Gaillargues-le-Montieux. Olivier Jasmin préside l'association Prévention, Action, Sport et Secourisme.
3: Ce sont là, pour le cadre de la formation, des personnes qui sont en lien direct avec les jeunes et notamment les ados. On a une recrudescence des noyades en milieu naturel de plus de 140% de la part sur cette tranche d'âge. On a déjà retrouvé les sauts en milieu naturel. On veut toujours aller un petit peu plus haut. Les jeunes, par les réseaux sociaux, essayent de repousser un petit peu les limites. Mais plus on va haut, plus l'eau devient dure. Et donc on a un vrai risque traumatique et donc de noyade. Et sans compter l'hydrocution, puisque la différence entre le très chaud et le froid de l'eau peut également occasionner des noyades. Et nous, Colias et tous les sites de rivières sont connus pour ça. Et on a régulièrement des noyades, et notamment des noyades suivies de décès.
9: Voilà pour cette vigilance absolue, alors que cette vague de chaleur s'installe sur le pays cette semaine. Des températures qui pourraient atteindre ponctuellement les 40 degrés d'ici vendredi ou samedi, notamment en Poitou-Charentes, dans le centre Val-de-Loire, sur l'Île-de-France et dans la vallée du Rhône. Il est 13h08 à l'écoute de Ma France, et ce fut une entrée réussie dans le mondial pour l'équipe de France de foot. Rencontre suivie sur M6 par 14 millions de téléspectateurs. On en avait beaucoup aussi sur l'antenne d'ici. Un régal pour les supporters, avec une victoire des Bleus 3-1 face au Sénégal, un but de Barcola et un doublé de Kylian Mbappé qui en fait le meilleur buteur de l'histoire des Bleus. À Caen, la soirée fut grandiose. 4000 supporters dans la fan zone installée sur l'hippodrome, dans une ambiance familiale, calme et heureuse, même s'il a fallu attendre une mi-temps, Philippe Thomas, pour que la situation se débloque.
4: 66e minute de jeu, Kylian Mbappé libère les Bleus, les supporters peuvent exulter.
5: On est content, on est content.
6: Mais qu'est-ce que c'est que cette passe, d'accord, Olise, merci. Olise, merci d'avoir choisi la France, merci. Il était temps, mais il faut une deuxième mi-temps de fou. Je pense qu'ils vont encore en claquer quelques-uns, on attend. C'est magnifique, c'est pour ça qu'on aime Caen.
4: 16 minutes plus tard, Bradley Barcola permet à l'équipe de France de faire le break.
8: 2-0 pour la France, c'est tout ce qu'on attendait. Bradley Barcola qui vient de rentrer, c'est génial. Une belle fan zone à Caen, c'est tout, c'est super.
4: Dans les arrêts de jeu, les Sénégalais réduisent le score avant que Kylian Mbappé, encore lui, accentue la marque. Au coup de sifflet final, le public se disperse, le sourire aux lèvres, à l'image de Nabil et Félix, bras dessus-dessous.
6: C'est la France, c'est l'Afrique, et nous on aime ce côté football, ce côté populaire.
26: C'est vraiment ça, dans ces temps un peu géopolitiques, politiques un peu compliqués, un bon France-Sénégal, franchement c'est super, il n'y a rien de mieux pour rassembler la France. On voit des gens d'horizons différents, toutes les personnes à qui je parle récemment me disent « la Coupe du Monde, c'est ça qui est bon ».
4: Prochain match des Bleus, et on espère la même communion dès lundi face à l'Irak.
9: Merci Philippe, et le journal complet du Mondial dans 10 minutes à suivre dans Ma France. Le pape salue l'accord entre les États-Unis et l'Iran et appelle au dialogue en Ukraine. Hier à Évian, au sommet du G7, Donald Trump n'a cessé de s'enorgueillir de ce deal magnifique, selon ses termes. Les Européens de leur côté confirment leur offre de service dans le détroit d'Ormuz face à des Iraniens plus seuls que jamais. Aujourd'hui sur France Inter, la députée européenne Nathalie Loiseau a exprimé son désespoir pour les Iraniens qui se retrouvent avec un régime pire encore que celui qui les a massacrés au mois de janvier. Mais ce soir, le château de Versailles accueille en grand pompe le président américain. Emmanuel Macron fait répondre qu'il ne s'agit pas d'un dîner de gala, mais d'une soirée pour célébrer les 250 ans de l'indépendance américaine, dans laquelle la France a joué un rôle. Face à la sidération des Français qui ne comprennent pas les défaillances terribles de la justice derrière le drame de la mort de Liana, les tribunaux du pays ouvrent ouvrent leurs portes aux citoyens. Les réunions publiques sont annoncées en cascade, ce soir au Puy-en-Velay, vendredi à Saint-Brieuc, puis à Nantes lundi prochain, avant le tribunal de Pau le 21 juin. Hier, ce sont les villes de Bayonne et de Compiègne qui ont organisé cette opération transparence et pédagogie pour expliquer le travail quotidien de la justice et ses difficultés. À Chartres, devant le tribunal, au tribunal avec les magistrats, 70 personnes dans le public ont pu échanger. Delphine Evenou y était.
0: La salle d'audience civile est remplie des personnes de tous âges, des femmes en majorité, qui s'installent sous le regard de la présidente du tribunal, Estelle Jonécamp.
1: Si avec le procureur on a décidé de faire ça, c'est pour montrer qu'on n'a rien à cacher, que la justice est rendue en toute transparence.
0: Près de 2 heures d'échange, le procureur de la République donne des chiffres pour raconter le quotidien.
7: Sur 1 000 euros de fonds publics engagés, il y en a, vous savez combien consacrés à la justice ? Donc c'est 7 euros.
0: La présidente décrit les postes vacants et ceux promis qui ne sont pas encore arrivés. Le micro passe dans la salle, affaire Liana dans les esprits. Question sur les classements sans suite, le choix des experts, l'inceste. Une femme victime de violences conjugales et qui vient de perdre la garde de son fils prend la parole. Le ton monte, la réunion s'achève sur des positions parfois tranchées.
10: Le problème, c'est qu'on est face à une omerta.
0: Anne-Sophie, militante féministe, est venue écouter après avoir manifesté 2 fois sous les fenêtres du tribunal.
12: Moi, j'ai appris énormément de choses, comment ça fonctionnait. La question des moyens, c'est beaucoup plus concret d'un coup.
0: Dans la salle également, de nombreux avocats, comme Aurélie Musset.
13: La juridiction, elle essaie de tenir et elle jongle sur 2 ou 3 juges des enfants. Et avec des situations dramatiques où parfois on ne peut pas organiser d'audience.
0: Après une soirée un peu agité, le procureur Frédéric Chevalier espère avoir passé le message.
14: Il va falloir que la nation finisse par prendre conscience que pour l'instant, elle a la justice qu'elle mérite. Hein, c'est-à-dire qu'à effectif constant depuis un siècle, on fait comme on peut.
0: Le parquet de Chartres a enregistré l'an dernier 36 000 procédures.
9: Et la mobilisation du public se poursuit avec cet appel à la loi intégrale et ses rassemblements chaque lundi devant les palais de justice. On vous parlait de la chaleur qui enveloppe la France avec ses risques pour la santé, y compris pour nos animaux. Et cette très belle initiative, une première dans un Intermarché en France. Depuis une quinzaine de jours, c'est l'enseigne de Mirecourt en Lorraine qui accepte les chiens. Le patron du magasin a été témoin de chiens laissés dans les voitures en plein soleil sur le parking de son supermarché. Situation pour lui intolérable, ce qui l'a poussé à prendre cette décision, Océane Dupuis.
27: C'est Lucien, alias Lulu.
28: La mascotte du magasin, c'est le chien du PDG.
27: Nadège Lecomte, la directrice.
28: On est des grands amoureux des animaux.
27: Et Lulu n'est plus seule dans les rayons, car ici, les chiens sont maintenant acceptés. Depuis les grosses chaleurs du mois de mai.
28: On a eu des chiens à 2 reprises enfermés dans les voitures. Donc on est allé avertir les clients de venir les libérer. Il n'y a pas eu plus de réaction que ça, donc on a dû appeler la gendarmerie.
27: Et les clients n'y voient aucun inconvénient.
29: Ça ne me dérange pas du tout. Voilà, moi j'aime bien les animaux. Mais avec les grosses chaleurs, les chiens peuvent mourir.
30: Je n'ai pas d'animal, mais ça ne me dérange pas.
31: On va les mettre de côté, les pauvres bêtes.
32: Ils ont autant droit que les humains. Ils ont droit au confort.
27: Des conditions ont quand même été posées.
28: Les petits chiens dans les caddies, parce qu'on ne peut pas les laisser à terre, justement, par rapport aux règles d'hygiène. Parce que si vous avez malheureusement un chien qui commence à lever la patte, ça va partir dans tous les sens. Donc on essaye quand même de cadrer la chose. Justement, vu que c'est pas courant, on a mis en place un process de désinfection des caddies.
27: D'ici cet été, le magasin veut ouvrir une salle gratuite et réservée aux chiens, avec jouets, nourriture et eau.
9: Et le PDG de ce magasin, Mirecourt, supervise 3 autres magasins à Épinal notamment. Il laissera les chiens entrer également dans ses intermarchés. Voilà des initiatives qu'on vous relaie ici, qui pourraient bien créer l'émulation dans les autres enseignes de la grande distribution. Et puis c'est un coureur de renom, le Belge Wout Van Aert, blessé au coude, qui annonce son forfait pour le Tour de France. Et c'est un coup dur pour son coéquipier Jonas Vingegaard dans l'optique de son duel cette année avec Tadej Pogacar.
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9: Dans Ma France, on chemine à midi quelques instants avec une grande actrice qui nous offre au cinéma comme au théâtre autant de rires que d'émotions. Son inspiration nous accompagne aussi dans un roman. Roman d'aventure, Le Dernier Sanctuaire, qui dépeint un monde dans lequel le sauvage est au fond une partie du genre humain. Bonjour Josiane Balasco.
34: Bonjour.
9: L'actualité n'est pas loin, Josiane Balasco, de votre écriture, car vous dites que c'est la politique de Trump, hein, qui vous a poussé à écrire ce livre, notamment.
2: Bah oui, c'est dans le premier mandat de Trump qui a émis quelques décrets élargissant le droit de chasser les espèces menacées pendant l'hibernation, par exemple les ours. Bon, et donc à partir de là, j'ai imaginé une société où toute protection de l'environnement qui empêcherait finalement de faire des bénéfices aux grosses sociétés serait bannie, serait même interdite par la loi et punie d'emprisonnement et d'amende.
9: Vous les avez appelés ces protecteurs, cette communauté, notamment, hein, ils sont révélateurs de ceux qui se battent justement pour préserver cette nature. Ouais. Un groupe de femmes et d'hommes qui protègent les animaux sauvages, qui protègent leur territoire, qui sont ballottés entre mouvements militants, gratuits et parfois traités de d'activistes terroristes, c'est bien le sujet aussi.
2: Oui, ils sont, oui, bien sûr, ce sont des activistes, ils sont des clandestins, déjà comme des maquisards, quoi. Ils vivent, ils ont abandonné toute leur identité aux yeux de la loi. Ils vivent cachés dans ce qui était reste d'un ancien sanctuaire de protection environnementale et animale. Et ils essayent de survivre, c'est leur survie. Mais leur survie va provoquer beaucoup de choses dans la société. Voilà.
9: Oui, c'est passionnant parce que, alors vous évoquiez ce décret autorisant la chasse aux ours en hibernation. En dehors de ces personnalités qui protègent les animaux, on sent que vous avez une affection particulière pour, y a un petit qui s'appelle Welcome dans l'ouvrage, un ourson. C'est une espèce révélatrice, mais qui vous touche particulièrement, Josiane Balasco.
2: Mais j'aime les ours, je sais pas pourquoi, c'est mon animal totem. Là, j'ai des petites boucles indiennes qui sont en forme d'ours.
9: Ouais. Un animal totem.
2: Donc, voilà, ce serait l'ours, bien sûr.
9: Ouais. On y parle dans ce roman d'aventure, mais passionnant, de modifications génétiques des espèces, d'androïdes, de drones tueurs. On est dans une forme de nouvelle guerre aussi, hein.
2: Oui, mais c'est toutes ces choses-là. Bon, j'ai un peu poussé le bouchon un peu plus loin que la réalité. Oui. Mais les drones, bon, ça existe. On voit bien que maintenant la guerre se fait avec des drones. Les robots comme les chiens de fer, ça existe. Hein, je ne vais pas inventer. J'ai pris le modèle. Il est en vente. Si on a beaucoup d'argent.
9: Oui, il est là.
2: Et puis les graines trafiquées, modifiées, bien sûr qu'elles existent. Il n'y a plus que ça pratiquement. Donc le contrôle des graines, bien sûr, ça existe. Donc j'ai eu quelques inventions, bien sûr, qui ont poussé un peu plus loin le bouchon, mais en fin de compte tout est basé sur la réalité.
9: C'est ça. Il y a des protecteurs, il y a des contrôleurs, il y a des savants fous, hein, et il y en a sur notre planète véritablement, des milliardaires qui transforment la nature en terrain de chasse, en terrain d'exploitation. On est dans un roman manichéen, mais de fait on est dans un monde manichéen. C'est ce que vous traduisez aussi, même si vous poussez un peu à l'extrême. C'est ce que vous ressentez vous-même.
2: Ah ben il y a les bons et les méchants, ça. Maintenant on est dans une BD, moi je dirais on est dans une BD de Marvel.
9: Ouais, c'est vrai, hein.
2: Sauf qu'il n'y a pas les super-héros, enfin on n'a pas beaucoup de super-héros, on a des sous-héros mais pas des super-héros. Donc on a les vilains, on a le Joker, on peut les énumérer tous. Voilà.
9: Ils sont là, hein, ils sont dans votre roman, dans ce dernier sanctuaire, Josiane Balasco. Vous évoquez cette ours et cet ourson, animal totem pour vous. Et hier, c'est le hasard aussi de cette programmation dans Ma France. Je recevais la primatologue Sabrina Krief qui adorait une de vos amies chères, Nathalie Baye, passionnée par le monde animal, qui avait été fascinée par son voyage en Ouganda, par les grands singes, par les chimpanzés. Vous auriez aimé, comme elle, peut-être être une défendresse vraiment de sur le terrain de la nature, Josiane Balasco.
2: Mais c'est un boulot, c'est un travail. Ouais. Quand les gorilles, les grands singes, c'est un vrai travail.
9: Mais c'est une vie qui vous aurait, bien sûr, on peut en mourir, bien sûr.
2: Puisque la Jane, comment elle s'appelle ?
9: Jane Goodall.
2: Jane Goodall avait été tuée par des braconniers, c'est ça ?
9: C'est pas Jane Goodall, c'est
2: qui a été tuée, c'est l'autre.
9: Voilà, son nom, Diane.
2: Qui a été tuée par des braconniers, donc c'est un travail très dangereux. C'est une vie qui est consacrée à ça. C'est important, c'est important. L'équilibre de la nature est extrêmement important. Ce qu'on oublie. Et donc on se moque un peu des primitifs qui érigeaient la nature dotaient la nature d'une âme, mais finalement on n'est pas loin. Les arbres communiquent entre eux, ils ont une certaine sensibilité, donc finalement on rejoint les primitifs.
9: Ça c'est magnifique d'ailleurs, parce que vous faites appel aussi à notre sens, à notre sensibilité dans ce roman, Josiane Balasco. Cet appel des esprits, cette connexion des âmes, il y a une légende amérindienne aussi que vous nous faites découvrir, que vous avez découvert vous-même par votre épouse. C'est quelque chose, c'est une dimension à laquelle vous croyez fort aujourd'hui.
2: Écoutez, j'aimerais. C'est aussi une dimension poétique et magique, parce que je crois que non, c'est un bouquin d'aventure, c'est un roman d'aventure, parce que ces gens-là vont en traverser des histoires et des péripéties, et donc la magie va quand même leur venir en aide. Parce que et parfois la magie, elle se traduit par des choses très bêtes. Elle peut arriver dans la vie de tous les jours, la magie, et c'est pas forcément de la magie. faites par des chamans, vous voyez.
9: Oui, oui, ce sont des signes du ciel auxquels on peut croire.
2: Voilà, absolument. Ouais.
9: On est dans le respect du vivant, et dans un roman d'aventure, en effet, avec des sacrés, des risques pris par ces personnages, de gros risques.
2: Bien sûr, et puis il y a des

0: Voilà, nous, je fais partie d'une génération qui n'avait pas la télé. Hein. Il y avait la radio vaguement, on écoutait un peu la radio. Et même moi, j'ai commencé à dire, il n'y avait même pas salut les copains.
1: Ouais, oui,
0: même
1: c'est
0: pas.
1: vrai.
0: Donc, la radio, la télé, nous, on ne l'avait pas. Il y avait quelques personnes qui l'avaient, nous, on ne l'avait pas. Donc, c'était que les livres. Alors, ça peut être n'importe quel livre. Mon père lisait des bandes dessinées pour adultes. Enfin, mais c'était, enfin, pour adultes, entendons-nous, c'était des westerns. Il n'y avait rien de. Il n'y avait rien de particulièrement
1: odieux
0: dedans.
1: Oui.
0: Et après, il y avait des bouquins de la bibliothèque verte de mon frère qu'il m'avait laissé, parce qu'il les avait lus quand il était petit et qui étaient restés dans sa chambre. Il y avait, je vous dis, il y avait les Jack London, Olivier Curwood, les James Olivier Curwood, les Jules Verne. Donc, pour moi, c'était l'évasion de se trouver dans le Grand Nord avec des chasseurs, avec des chercheurs d'or, avec des gens qui se déplaçaient à traîneau. Et bon, voilà, c'était quelque chose d'extrêmement exotique.
1: Eh ben merci de reproduire cette recherche de sens au plus près de la nature, Josiane Balasko, parce que je sais que ce sont des missions et des sujets qui nous rassemblent et qui vous ressemblent. Ça nous fait beaucoup de bien aussi de vous lire
0: merci,
1: pour ça, mais
0: merci.
1: De voir qu'il y a encore des hommes et des femmes qui se battent pour cela. On va écouter le petit journal du Mondial dans quelques secondes. Un petit mot, Josiane, sur cette Coupe du Monde. Est-ce qu'elle vous inspire de bonnes choses pour les Bleus? Est-ce que vous y viendrez, vous, au match?
0: Je regarde pas. Surtout que ça a des heures quand même assez tardives.
1: Ouais, c'est une bonne excuse, n'est-ce pas? Jean-Paul Lambert.
0: Oui, Je suis absolument pas fan de sport, je suis désolé. Hein. Mais j'espère qu'ils vont gagner parce qu'on est toujours très. On est chauvins, nous, les Français. Donc si les Bleus gagnent, hurra, hurra.
1: Merci infiniment, chère Josiane. On aura le plaisir de vous retrouver cet été au cinéma dans le film qui a l'air très alléchant de Mohamed Hamidi, Tombé du ciel.
0: Tombé du ciel, oui, c'est un joli film sur la réconciliation aussi.
1: C'est ça.
0: Voilà.
1: Un jeune musulman décrocheur qui est envoyé dans un lycée catho à Chablis. Vous êtes la mère supérieure.
0: La bonne sœur chargée de dresser un petit peu.
1: Voilà, la réconciliation des âmes n'est pas loin. Merci, chère Josiane Balasko. Et lisez, chers auditeurs, chez Calvin Lévy, Le Dernier Sanctuaire, ce roman dans un monde sans pitié qui nous donne de l'espoir aussi. Merci, Josiane. Merci, à bientôt.
0: Merci à vous.
1: Merci.
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1: Il est là, ce journal, pour tout savoir du Mondial du foot en 5 minutes et au capitana Clément Comte. Bonjour Clément.
3: Bonjour Wendy.
1: Ben oui, on le répète aujourd'hui, les Bleus nous ont fait du bien hier soir.
3: Ben oui, 3 buts à 1 face au Sénégal, un match un peu particulier, hein, c'est vrai, ça a mis du temps à se décoincer, la première mi-temps était un peu compliquée, mais en deuxième, les choix tactiques ont tout changé, but de Barcola, doublé de Kylian Mbappé, le capitaine en pleine forme qui marque l'histoire française en Coupe du Monde, Xavier Monferrand.
4: À la sortie du MetLife Stadium de New York, il n'y en a que pour lui. Les supporters français fêtent leur capitaine et son doublé, ce qui porte son total à 58 buts en équipe de France. Kylian Mbappé devient donc le meilleur buteur de l'histoire des Bleus. Il en est fier, mais ce n'est pas une fin en soi.
5: Je suis très content de pouvoir rentrer un peu plus dans l'histoire de mon pays. C'est toujours quelque chose que j'ai voulu faire. J'ai toujours placé ça au-dessus de tout. Maintenant, je pense que j'aurai le temps de penser à ce genre de choses plus tard quand j'arrêterai de jouer. On sait pourquoi on est là et on sait que le chemin il sera très long, mais comme j'ai dit, on est prêt.
4: Giroud, Henri, Griezmann ou Platini, tous sont désormais derrière lui et Kylian Mbappé n'a que 27 ans, ce n'est pas fini. De quoi impressionner son coéquipier chez les Bleus, William Saliba.
6: Je pense que c'est fou d'être le meilleur buteur de l'histoire de l'équipe de France et aussi il est pas loin d'être le meilleur buteur de l'histoire de la Coupe du Monde. Donc je pense que ce qu'il fait, c'est incroyable et j'en suis sûr qu'il va pas s'arrêter là et je l'espère en tout cas.
4: Et grâce à ce doublé, Kylian Mbappé porte aussi son total à 14 buts en 15 matchs de Coupe du Monde, à deux petites longueurs du record détenu par l'Allemand Miroslav Klose.
3: Record désormais détenu à égalité avec Lionel Messi après le triplé de l'Argentin cette nuit. L'Argentine qui a sèchement battu l'Algérie 3-0 grâce à sa superstar, grâce au taulier et à ses deux records donc en une seule soirée, Emma Sarango.
7: Le premier battu dès son entrée en lice sur la pelouse, Lionel Messi devient le premier joueur à disputer 6 Coupes du Monde, record qui sera égalé tout à l'heure par le Portugais Cristiano Ronaldo. Mais c'est ensuite dans les filets que la Pulga vient prouver une nouvelle fois qu'il est une légende. Une frappe en pleine lucarne à la 17e minute et comme si c'était son premier, Messi célèbre ce but les bras écartés devant le stade de Kansas City, très largement coloré de bleu céleste. Et comme les États-Unis sont la nouvelle terre promise de celui qui termine sa troisième saison à l'Inter Miami, Messi enchaîne à la 60e puis à la 76e et voilà donc le deuxième record de

0: la soirée, car l'Argentin égale ainsi l'Allemand Miroslav Klose et ses 16 buts en Coupe du Monde.
1: C'est un honneur, bien sûr, d'être aux côtés de Klose et devant Ronaldo. Mais je ne crois pas que ça veuille dire grand-chose. Ce sont des statistiques.
0: Messi, toujours modeste donc, mais rien n'oblige ses proches à l'être. Alors son sélectionneur, Lionel Scaloni, lui, va plus franchement.
2: Je n'ai pas de mots, que voulez-vous que je dise? Tous les fans de foot veulent voir ça, pas seulement les Argentins. Savourons, parce que ce qu'il offre aux gens est incroyable.
0: Quand il fêtera ses 39 ans dans tout juste une semaine, Messi fera sans doute le vœu de devenir le premier à offrir deux Coupes du Monde consécutives à l'Argentine.
3: Voilà pour Messi l'Argentine et ce carton donc 3-0 cette nuit face à l'Algérie.
4: L'occasion de faire un tour sur les autres résultats.
3: Oui, belle entrée de l'Autriche face à la Jordanie 3-1 dans le groupe de la France. La Norvège a battu l'Irak 4-1 et prend donc la tête provisoirement de notre groupe I, le perdant l'Irak, prochain adversaire des Bleus donc lundi prochain.
4: On retrouve notre reporter spécial aux États-Unis, Nicolas Perronnet.
3: Oui, Nicolas Perronnet qui vit sa meilleure vie. Il nous envoie une petite note vocale chaque jour.
5: Salut les amis, petite carte postale aujourd'hui avant de quitter New York et de retourner au Canada. Juste pour vous donner une petite idée, parce que ça m'a frappé de la taille des centres commerciaux ici. Hier, avant d'aller au match, je suis passé à la Casa Bleu, qui est le lieu de rendez-vous en fait, que la fédération met à disposition des supporters. Et ici, la Casa Bleu, elle est dans un mall tout proche du stade, mais alors un truc gigantesque. Alors évidemment, vous avez les magasins, les restaurants sur je sais pas combien d'étages, mais vous avez aussi un parc d'attractions avec une grande roue et tout, un parc aquatique, une patinoire. C'est là d'ailleurs, sur la patinoire qui a été installée la Casa Bleu. Et vous avez aussi des pistes de ski. Oui, des pistes de ski véridiques, totalement artificielles évidemment, sur une espèce de rampe de 300 mètres. $100 les 2 heures, j'ai pas essayé. Évidemment. Voilà, bienvenue aux États-Unis et à demain.
4: À demain Nicolas, à demain Clément, rendez-vous
3: oui,
4: à 3h dans ma France.
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8: À la demi de chaque heure, des informations pratiques pour bien vivre en Moselle. Aujourd'hui, ça passe encore, même si beaucoup se plaignent de la chaleur. Mais à partir de demain, plus de 2 semaines à 33-34 degrés l'après-midi. Alors on va s'intéresser aux piscines de Moselle. Qui a ouvert son bassin extérieur? Eh bien, je vous annonce qu'à Saint-Avold, c'est bon, c'est fait depuis aujourd'hui, c'est ouvert et c'est parti pour tout l'été. Très sympa la piscine de Saint-Avold, 2,50€ l'entrée, c'est la moins chère de Moselle. Pour tout le monde, même si vous n'êtes pas de la commune. Le bassin extérieur de Montigny-lès-Metz est ouvert également depuis quelques semaines. Par contre, à Sarreguemines, le bassin extérieur n'ouvrira pas avant début juillet pour cause de travaux. À l'aquaglisse de Frey-Mamère-le-Bac, c'est ouvert en extérieur, mais pas en intérieur. L'aquaglisse se refait une beauté, il y a des travaux également. Et à Sarrebruck, 5 piscines découvertes vous attendent. Elles sont toutes aussi bien les unes que les autres. 5€ l'entrée, 2,60€ pour les 12-18 ans à Sarrebruck.
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Téléphone, le jour s'est levé sur Ici Lorraine. Beaucoup trop tôt ce matin. La soirée a été longue. Bon, pour certains qui se sont couchés à 21h40, c'est l'effet qui se coule, hein. Qui sont couchés en se disant l'équipe de France est nulle, allez c'est pas la peine. Puis au réveil, avec les collègues, ah non c'était génial, match de ouf. Bah oui c'était la deuxième mi-temps qu'il fallait pas louper. Bon vous ferez quoi lundi prochain face à l'Irak? C'est à 23h cette fois, je pense qu'il y aura pas autant de monde. Notre Lorrain du jour va nous laisser dans le domaine du sport, il est sarreguemines, il a obtenu un titre mondial à 26 ans, il a fait des centaines de kilomètres, il fait partie des meilleurs pilotes et son sport c'est... le char à voile, oui à Sarreguemines. Rencontre avec Victor dans 3 minutes. Ce sera juste après les Enfoirés et Paul Young.

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2: Il a survolé la concurrence pendant 10 jours en Pologne et il revient avec un titre mondial autour du cou à 26 ans. Victor Malik, pilote de Sarreguemines et champion du monde de vol à voile, il est avec nous dans le Lorrain du jour. Bonjour Victor.
3: Bonjour.
2: Être champion du monde à 26 ans, est-ce que vous réalisez ce qui vous arrive ?
3: En réalité, pas trop, non. Je réalise pas encore. Alors, je sais pas si je réalise pas ou si je réalise pas ou pas encore. Bah, c'était beaucoup de libération. Passer 2 semaines à fond, être en tête, c'est compliqué. Faut gérer le stress tous les jours.
2: Comment vous faites justement pour gérer le stress pendant la compétition?
3: Bah, je me focalise essentiellement sur les moyens et non pas sur les objectifs. Donc, je pense toujours sur l'épreuve du jour. Comment faire? Comment bien parfait sur le jour et sans penser au général.
2: Vous êtes tombé dedans quand vous étiez petit. Votre père, votre grand-père, votre arrière-grand-père était pilote. Il y a une grande fierté d'avoir repris le flambeau.
3: C'est ça, effectivement. Donc, la quatrième génération de pilotes à l'aérodrome de Sarreguemines. Et donc, je suis très fier d'en arriver là aujourd'hui.
2: Vous pensez à qui, justement, quand vous êtes dans les airs?
3: Alors, je pense essentiellement à mon vol, déjà.
2: Oui.
3: Et puis, je pense à ma famille et ma maman qui me regardent depuis tout en haut.
2: Est-ce que vous vous souvenez, Victor, de votre premier vol seul à l'âge de 14 ans? Ça doit être extrêmement marquant.
3: Effectivement, je m'en souviens. Donc, à 14 ans, c'est qui est l'âge minimum sur lequel on peut voler. Et je me souviens, un soir, vers 19h, on fait un petit vol d'une heure. Beaucoup d'émotions, de liberté pendant ce vol.
2: Comment fait-on, Victor, pour parcourir jusqu'à 700 km sans moteur?
3: Alors, on utilise les courants d'air chaud. Donc, le soleil va chauffer le sol, ça va créer des bulles d'air chaudes. Et donc, avec le planeur, on va aller dedans, tourner dedans pour monter. Et ensuite, on va planer vers le suivant, etc., etc.
2: Qu'est-ce qui est le plus difficile? Piloter, lire la météo, gérer son stress, c'est une équation assez délicate à réaliser.
3: Alors, oui, effectivement. Donc, en compétition, il y a tous ces paramètres-là qui rentrent en compte, notamment un paramètre de sécurité, parce qu'on est beaucoup de planeurs en l'air, donc il faut bien regarder dehors. Et en même temps, se concentrer sur son pilotage, sur la stratégie et sur la lecture du ciel.
2: Vous êtes aussi ingénieur aéronautique. Comment conciliez-vous travail et sport de haut niveau au quotidien?
3: Je viens de terminer mes études d'ingénieur aéronautique. Et donc là, maintenant, je travaille pour une compagnie aérienne. Dans le domaine de la maintenance, et pour concilier les deux, bon, pour l'instant, j'utilise mes congés personnels. Pour cette saison 2026, donc, j'ai terminé la grande échéance internationale. Donc, je vais réaliser les championnats de France au mois de juillet. Et donc, les prochaines grandes échéances, ce sont les championnats d'Europe l'année prochaine, 2027, en France, et peut-être les championnats du monde en 2028.
2: Merci Victor Malik, félicitations en tout cas pour ce titre de champion du monde de vol à voile.
3: Merci à vous.
2: La Moselle est fière du champion que vous êtes. Merci d'avoir été avec nous.
3: Merci à vous.
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0: Slimane et Claudio Capeo chez toi sur Ici Lorraine. C'est reparti pour une vague de chaleur avec des nuits de plus en plus chaudes, 18 la nuit prochaine. Ça, on n'aime pas trop. Hein. La première vague début juin, vous vous souvenez, on avait encore du 12 la nuit. C'est pour ça qu'on est passé entre les gouttes. Là, cette fois, ça devient sérieux. Hein. On va reprendre 12 douches par jour et se sécher sur le lit en faisant l'étoile de mer. Il n'y a que ça qui rafraîchit. Hein. C'était pas facile à dire cette phrase. Dans un instant, les infos de 14h juste après France Gall sur Ici Lorraine.
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1: Ça va chauffer en Moselle et ça n'est que le début. Il est 14h, l'info d'ici.
2: Avec ce dôme de chaleur qui s'installe à nouveau en France, des températures qui pourraient atteindre jusqu'à 40 degrés par endroit en fin de semaine. Dès demain, 69 départements seront en vigilance jaune canicule. Un passage en orange est probable à partir de demain midi sur les régions allant du bassin parisien au centre du pays, selon Météo France. Et puis en pleine épreuve du bac, le ministre de l'Éducation, Édouard Geffray, prévient que les oraux pourraient être reportés localement de quelques heures ou de quelques jours. Enfin, sur les rails, en prévision de panne potentielle de climatisation, la SNCF supprime demain et vendredi 14 intercités Paris-Limoges-Toulouse, 8 Paris-Clermont ainsi que 5 trajets Bordeaux-Marseille demain. Vous avez tous les détails sur ici.fr. La mort d'un garçon de 6 ans pendant une séance de natation scolaire, ça s'est passé hier dans l'Eure à Conches-sur-Ouche en présence de plusieurs maîtres nageurs. Les circonstances du drame restent encore indéterminées. Une enquête pour homicide involontaire est ouverte. Le PDG de Total Energy chiffre le plafonnement des prix des carburants. L'opération a coûté 200 millions d'euros au groupe depuis le début de la guerre au Moyen-Orient. Sous le feu des critiques pour ses énormes profits engrangés pendant ce conflit, Patrick Pouyanné est auditionné par la commission des finances de l'Assemblée. C'est fait, Kylian Mbappé est devenu à 27 ans le meilleur buteur de l'histoire de l'équipe de France de football. Au lendemain de son doublé et de la victoire des Bleus contre le Sénégal en Coupe du Monde avec 58 buts, il dépasse Olivier Giroud. On vous a concocté un florilège de ses plus beaux buts sur ici.fr.
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1: Du soleil, aucun nuage, des températures chaudes. Vous trouvez que c'est chaud là déjà? Est-ce que les Lorrains se plaignent cet après-midi? J'ai l'impression que oui. Ah, c'est trop chaud, hein. Eh ben, c'est rien par rapport à demain. On a 29 au plan d'eau de Metz, au plan d'eau de Kreuzwald, dans le parc du Schlossberg, à Forbach, ou encore à Verdun, sur les quais de Londres, où il y a du monde. Du soleil magnifique. Les 29 degrés d'aujourd'hui, si vous ne les supportez pas, qu'est-ce que vous allez dire demain? 34 degrés, 35 vendredi. Alors du coup, comme ça est monté vite d'un coup, vendredi, ça va tourner à l'orage. Pour y avoir de l'orage très localisé sur plein de secteurs de Lorraine. Pareil samedi matin, où ça sera un peu ennuagé, mais sinon, dès le samedi soir et ensuite pour plus d'une semaine, que du soleil. La semaine prochaine, je vois des 37, notamment lundi et dimanche. Je vois du 34 mardi, des nuits à 23 degrés, celle de mardi à mercredi de la semaine prochaine. Tout ça est à préciser, mais on est vraiment dans une vague de chaleur qui commence là pour plus d'une semaine. On va vous aider sur Ici Lorraine, hein, avec la bonne musique pour vous rafraîchir.
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0: Dire Straits, Money for Nothing, de l'argent pour rien. Ça pourrait être le slogan de pas mal d'enseignes de magasins, hein. Je les citerai pas. Mais si vous bossez dans un magasin de bricolage, j'espère que vous avez sorti les clims, les ventilos, les piscines. Il n'y a eu aucune vente pendant 2 semaines, mais là, ils vont tous venir d'un coup. Ça va être une fois de plus le raz-de-marée. Vous allez le faire, votre chiffre, là, en moins de 24 heures. À suivre dans un instant, sur Ici Lorraine, 3 chansons françaises à la suite. C'est notre promesse avant la nuit de chaque heure. Chagrin d'amour se prépare. Christophe Maé et Véronique Sanson.
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2: À la demi de chaque heure, une information pratique pour bien vivre en Moselle. Si vous voulez utiliser la piscine de Forbach là cette semaine pour aller vous rafraîchir, eh bien vous ne pouvez pas. Elle est fermée au public, enfin fermée aux nageurs, parce qu'il y a un événement très important qui s'y déroule depuis lundi. Ce sont les Special Olympics. Alors c'est quelque chose qui n'est pas du tout connu en France. En gros, ce sont les Jeux Olympiques pour les personnes qui ont des handicaps mentaux. C'est organisé par l'Allemagne chaque année dans un land différent, et c'est la Sarre qui organise cette année. Sauf qu'en Sarre, ils n'ont pas d'énormes piscines olympiques comme celle de Forbach. Donc ils utilisent celle de Forbach cette semaine. Il y a plus de 1200 personnes qui viennent voir ça. 500 sportifs qui sont engagés. Et une délégation française également de l'IME de Guise de Forbach. Donc il y a plein d'épreuves. Ce sont les qualificatifs aujourd'hui. Et à partir de demain, on rentre dans le dur avec vraiment les grosses épreuves. À voir tout ce jeudi, tout ce vendredi à la piscine de Forbach, les Special Olympics.
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0: Christie, c'est bon ça. Ça va bien avec la météo. Saddle up sur Ici Lorraine. Pour les parents, les futurs parents, il y a le salon de l'enfance à Gandange, salle des fêtes Paul Lam, c'est jusqu'à 17h. Vous recherchez une nounou? Les parents qui recherchent une nounou, c'est pire que ceux qui achètent leur première maison. Eh ben, elle est peut-être là-bas, la nounou parfaite, jusqu'à 17h à Gondange. Dans un instant, sur Ici Lorraine, les infos de 15h, ce sera juste après Étienne Dao et Charlotte Cardin.
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1: Ça va, pas trop chaud, vous n'êtes pas encore en transe. Il est 15h, voici l'info d'ici.
2: Et la canicule perturbe les épreuves du bac. Les oraux débutent lundi, mais en cas de chaleur excessive dans les centres d'examen, ils pourront être reportés, annonce le ministre de l'Éducation nationale. Tout cela va se décider au niveau local. Chaque recteur dans chaque académie va se baser sur les prévisions météo. Ce dôme de chaleur qui a des conséquences aussi à la SNCF. Elle anticipe les éventuelles pannes de climatisation sur les intercités les plus anciens. 14 trains supprimés demain et vendredi sur la ligne Paris-Orléans-Limoges-Toulouse. Vous avez les détails sur ici.fr. Patrick Pouyanné devant les députés, le PDG de Total entendu par la commission des finances sur la fiscalité des multinationales et la taxation des super-profits répond aux critiques. Il affirme que le plafonnement des prix des carburants a entraîné pour son groupe un manque à gagner de l'ordre de 200 millions d'euros. Les bénéfices de Total, eux, ont augmenté de 51% sur un an, ce qui a provoqué de nombreuses critiques. Autre audition au Sénat cette fois, celle du nouveau patron du Louvre, Christophe Le Ribaud, pour qui le musée parisien est à bout de souffle, plus de 6 mois après un spectaculaire cambriolage. Le Louvre doit trouver dans les prochains mois 360 millions d'euros de mécénat pour financer un projet de rénovation qui prévoit notamment une nouvelle salle d'exposition pour la Joconde. Et puis c'est une absence qui sera remarquée. Wout van Aert ne prendra pas le départ du Tour de France le 4 juillet à cause d'une blessure au coude qui ne passe pas. Le cycliste belge vainqueur du Paris-Roubaix il y a quelques semaines.
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1: Que du soleil, aucun nuage, très pratique, je vais pas faire grand chose ces prochains jours, je vais vous copier-coller la météo que je suis en train de faire là, je vais vous la copier-coller tous les jours, pendant plus de 15 jours. Ah non, vendredi, il faudra que je change un petit peu parce que ça va tourner à l'orage, peut-être samedi également. Mais sinon, avant, après, grosse chaleur, nuit de plus en plus chaude, pas de nuages, que du soleil. Donc ce sont surtout les températures qui nous intéressent, pas la couleur du ciel, ça sera toujours la même. Aujourd'hui, 29 degrés, on reste sous les 30, ça reste encore bien aujourd'hui, mais à partir de demain, ça sera trop. Hein. 29 un peu partout, demain 34 degrés, après une nuit où la température la plus basse, ce sera vers 4h du mat avec 16 degrés. 35 vendredi, attention, vendredi, pourrait y avoir de l'orage. Très localisé, tout comme samedi matin. Puis après, on repart sur le 35 ce week-end. 37 degrés dimanche, 37 lundi, moyenne à 33 pour la semaine prochaine. Et l'autre également, moyenne à 35. Bref, serrez les dents, les nuits vont être de plus en plus chaudes aussi. Hein. Là, ce qu'on a eu début juin, c'est pas du tout une vague de chaleur. Là, ce qui commence aujourd'hui en Moselle, c'est vraiment une vague de chaleur. On est là pour vous accompagner sur Ici Lorraine avec la bonne musique.
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0: Johnny Clegg et Savuka sur Ici Lorraine. Bon, on a passé une bonne soirée hier. Vous êtes prêts pour le prochain match de l'équipe de France? Et là, tout le monde va me répondre évidemment comme hier. Ah, pas sûr que ce soit comme hier. C'est lundi prochain, le prochain match, face à l'Irak. Et c'est à 23h surtout. Déjà 21h, c'était beaucoup trop tard pour certains. J'ai hâte de voir comment vous allez discuter de ça dans les familles. Et si on termine premier de notre groupe, qu'on passe hein, d'ailleurs, hein, parce que c'est pas dit, hein, on va peut-être perdre. Eh ben, il n'est pas impossible qu'il y ait des matchs à 2h du mat. Bon courage dans les familles. À suivre dans un instant, trois chansons françaises à la suite. Zaz, Bernard Lavillier et Michel Jonas.
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1: À la demi de chaque heure, une information pratique pour bien vivre en Moselle et savoir ce qu'il se prépare près de chez vous. Ce week-end, le 20 et le 21 juin, il y aura au Fort Casseau un week-end de grands spectacles. Le Fort Casseau, c'est entre Forbach et Sarreguemines. On en a énormément, nous, des forts. Et alors, il y aura beaucoup de spectacles pour revivre la fin de la Seconde Guerre mondiale. Donc, ça commence le samedi, déjà à 11h30, avec un défilé militaire. Il y aura un ballet motorisé, ce sera commenté. Donc on va vous expliquer ce que vous allez voir, ça c'est très bien. Début d'après-midi, samedi, 13h, documentaire sur les réemplois des sites de la ligne Maginot en plein air. Deux spectacles également à partir de 14h et en soirée. Des spectacles avec plus d'une centaine de figurants sur place. C'est vraiment quelque chose à faire ce samedi et ce dimanche au Fort Casseau de Rohrbach-les-Bitches. Tout le programme est disponible sur internet. De toute façon, ce week-end, on va pas chômer. Il y a aussi la fête de la musique et la fête des pères.
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0: Et oui, ils n'ont pas fait que Nuit de Folie, ils ont fait également La Vie la Nuit. Oh, à peu près sur le même air. Hein. Début de soirée sur ici Lorraine. Quel bonheur d'écouter ça sous le soleil au plan d'eau de Creutzwald, parc du Schlossberg à Forbach, ou au plan d'eau de Metz avec le camion à glace qui est là comme depuis début février. Il y a les journées portes ouvertes aussi au conservatoire de Sarreguemines avec plein de mini-concerts en plein air jusqu'à 18h ce soir. Puis si vos enfants veulent se mettre à la musique, on répondra à toutes vos questions là-bas. Hein. À suivre dans un instant, Shakira, l'hymne du monde avec Dai Dai, Florent Pagny également. Et les infos de 16h se préparent.
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1: Bonne journée, sortez les glaçons, les ventilos, les gants de toilette. Voici l'info d'ici.
2: Et ce dôme de chaleur qui s'installe à nouveau en France, durablement, avec des températures qui pourraient atteindre jusqu'à 40 degrés par endroit en fin de semaine. Dès demain, 69 départements seront en vigilance jaune canicule. Un passage en vigilance orange est probable à partir de demain midi sur les régions allant du bassin parisien au centre du pays, selon Météo France. En pleine épreuve du bac, le ministre de l'Éducation, Édouard Geffray, prévient que les oraux qui débutent lundi pourraient être reportés localement de quelques heures ou de quelques jours sur les rails en prévision de pannes potentielles de climatisation. La SNCF, elle supprime demain et vendredi 14 intercités Paris-Limoges-Toulouse, 8 Paris-Clermont ainsi que 5 trajets Bordeaux-Marseille demain. Vous avez les détails sur ici.fr. La mort d'un garçon de 6 ans pendant une séance de natation scolaire, ça s'est passé hier dans l'Eure à Conches-sur-Ouche. On ne l'apprend qu'aujourd'hui en présence de plusieurs maîtres nageurs. Les circonstances du drame restent encore indéterminées. Une enquête pour homicide involontaire est ouverte. Le PDG de Total Energy chiffre le plafonnement des prix du carburant. L'opération a coûté 200 millions d'euros au groupe depuis le début de la guerre au Moyen-Orient, sous le feu des critiques pour ses énormes profits engrangés pendant ce conflit. Patrick Pouyanné était auditionné par la Commission des Finances de l'Assemblée. Et puis c'est fait, Kylian Mbappé est devenu à 27 ans le meilleur buteur de l'histoire de l'équipe de France de foot au lendemain de son doublé et de la victoire des Bleus contre le Sénégal en Coupe du Monde avec 58 buts.
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1: Ça y est, on est dedans. Grosse chaleur pour toute cette fin de semaine et la prochaine également. Et le début de l'autre semaine aussi. Bref, plus de 15 jours de chaleur, hein, avec plus de 30 degrés en journée. On n'y est pas encore aujourd'hui. On reste sous les 30 degrés. 29 attendus à Metz au meilleur de la journée. Ça reste acceptable. Ça reste respirable. À partir de demain, ça sera plus le cas. Hein. 29 degrés à Sarreguemines, à Forbach ou encore à Longwy ainsi qu'à Verdun. Les nuits encore fraîches pour l'instant. Alors que du soleil, bien sûr, hein, je vous le précise. Pas, hein, aucun nuage, rien. Il y aura peut-être un peu d'orage vendredi, mais c'est pas sûr. Hein. Donc les nuits restent fraîches pour l'instant. 16 la nuit prochaine, 34 demain. Mais ça va monter au fur et à mesure. 18 degrés dans la nuit de jeudi à vendredi, 19 dans la nuit de samedi à dimanche. Je vois arriver à 23 degrés dans la nuit de mardi à mercredi de la semaine prochaine. Bref, préparez-vous, ça n'est que le début. La vraie vague de chaleur pour nous, elle commence maintenant. Hein. On va essayer de vous rafraîchir sur Ici Lorraine pendant plus de 15 jours, déjà cet après-midi avec la bonne musique.
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1: Oh ouais, c'est pas la peine de gagner sa vie. Vivre, ça suffit. Merci Manon Lisa, le petit pêcheur sur Ici Lorraine. Tiens, il va y avoir du monde dans les piscines de Saint-Avold ou encore de Montigny-les-Metz. Je vous annonce que les bassins extérieurs sont ouverts. Vous pouvez vous rafraîchir là-bas. Par contre, c'est pas la peine d'aller à la piscine de Forbach, sauf pour voir du grand spectacle. Il y a les Special Olympics cette semaine. Ce sont les Jeux Olympiques pour les athlètes qui ont des troubles mentaux. Et ça se passe en Allemagne. Mais comme en Allemagne, ils n'ont pas une piscine aussi parfaite que Forbach, bah ils l'organisent de l'autre côté de la frontière. Donc c'est jusqu'à vendredi. Mais après, vous pourrez de nouveau retourner à Forbach. Hein. Voici On sait qu'on est Lorrain avec Nicolas Turon et Frédéric Vialet. Aujourd'hui, on est Lorrain parce qu'on a un pays bien pratique au-dessus de nous.
2: On sait qu'on est Lorrain parce que...
3: Parce qu'on est leader et dealer.
2: Ah. Qui, en Lorraine ou proche de la Lorraine, est à la fois leader et dealer, Frédéric?
4: Leader, bah des leaders, il y en a plein, des leaders politiques, des leaders, il y en a plein des leaders. Et des dealers, il doit en avoir plein aussi, mais je les connais pas.
2: Qui fait les deux?
4: Je sais pas.
2: En Lorraine, que ferait-on sans le Luxembourg? On gagnerait moins de sous déjà,
4: oui.
2: On aurait moins de belles bagnoles,
4: oui.
2: Mais en même temps, comme tout le monde va faire le plein là-bas, bah sans le Luxembourg, on mettrait moins d'essence, donc on polluerait moins, et puis on fumerait moins de clopes.
4: Oui.
2: Il faut aller voir les frontaliers à l'ère de Berchem, qui repartent avec 12 cartouches de clopes et 42 sauts de tabac, le coffre du Q4 remplira la gueule de nicotine, l'équivalent de la consommation journalière de feu Jeanne Moreau. C'est ainsi que par un effet de glissement phonétique, le Luxembourg est à la fois le leader et le dealer du carrefour de l'Europe. Leader économique, bien sûr. Le luxe est leader, par exemple, sur les fonds durables. Vous voyez ce que c'est, Fred, les fonds durables?
5: Non, ça sent la contrepétrie, ça.
2: Ah non, les fonds durables. Non. J'ai pas dit les fions durables. Non, il n'y avait pas de vanne. Les fonds durables, j'ai appris ça, c'est les fonds qui sélectionnent leur investissement en tenant compte, bon, non seulement de la performance financière, il faut gagner des sous, mais aussi des critères environnementaux, sociaux, gnagnagna. C'est du greenwashing, en gros.
5: D'accord.
2: Ou comment le grand capital se paye aussi une bonne conscience. Leader de l'emploi, le Luxembourg, je rappelle ça, c'est fascinant, 10 à 15% des actifs mosellans travaillent au luxe. Tu te rends compte? On estime que les frontaliers représentent 47% de l'emploi total du Luxembourg et pour moitié originaire de France. Un travailleur sur quatre au luxe est français. C'est incroyable la proportion. Et les actifs mosellans qui travaillent au Grand-Duché du Luxembourg gagnent en moyenne 65% de plus que ceux qui travaillent en France.
5: En France, bien sûr.
2: Allez sur Grand-Duché FM, Frédéric.
5: c'est
2: dans la santé et l'action sociale que l'écart est le plus impressionnant, 103%. Si tu torches un vieux au luxe, la lingette vaut deux fois plus cher qu'en France. Mais notre suprême leader est aussi suprême dealer. Car 4,3 milliards d'euros échappent au fisc français à cause du tabac consommé dans l'Hexagone, mais acheté hors du pays. Donc toutes les clopes qu'on a achetées ailleurs et qu'on fume chez nous, dont 700 millions juste pour la Moselle et la Meurthe-et-Moselle.
5: Ah bah dis donc.
2: 700 millions. Exprimé en tonnes, ça fait 884 tonnes pour la Moselle et 510 tonnes pour la Meurthe-et-Moselle par an. Ça fait pas mal de coffres de frontaliers remplis, ça.
5: Bon, le mieux,
2: ça serait que tout le monde arrête de fumer, évidemment, mais 700 millions d'argent public, quand même, ça nous permettrait d'augmenter les médecins, les professeurs, et les chroniqueurs radio grassement. Allez, encore deux chiffres qui filent le vertige. Moins, celui-là il m'a fait mourir de rire, moins de 5% du tabac vendu au Luxembourg est consommé dans le pays. C'est-à-dire 95% des chmers qu'on achète de l'autre côté de la frontière sont fumés en Belgique, en France, ailleurs. Et le tabac tue chaque année 700 000 citoyens de l'Union Européenne. Moralité, fumer tue les fumeurs et un peu l'économie aussi.
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0: les Christians Words sur ICI Lorraine. Vous avez du pain sur la planche pour le prochain week-end. Hein. Fête des Pères qui tombe dimanche en même temps que la fête de la musique. Pas mal de feux de la Saint-Jean également. Des brocantes, en veux-tu, en voilà dimanche, tout en plein air. On en compte déjà plus d'une trentaine. Hein. Je pense qu'il y en a qui vont pas beaucoup se reposer. Hein. On sera là pour vous accompagner sur ICI Lorraine, comme tous les après-midi d'ailleurs. Et on vous passe la musique que vous aimez. Trois chansons françaises à la suite. Johnny Hallyday, Mylène Farmer et Daniel Balavoine se préparent avant la nuit.
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1: À la demi de chaque heure, une information pratique pour bien vivre en Moselle, savoir ce qu'il se passe près de chez vous. À Thionville, le Nest, c'est le centre d'art dramatique qui n'a plus de locaux depuis l'année dernière d'ailleurs. Ils sont en transition, on est en train d'en construire des nouveaux, donc ils sont itinérants de ville en ville, ils jouent leur spectacle un peu partout et surtout leur grande fête de fin d'année a lieu ce samedi au Parc Napoléon de Thionville. C'est toujours couplé avec des spectacles gratuits et un grand marché du terroir avec les meilleurs producteurs du Thionvillois. Donc allez y faire un tour samedi, plein de spectacles tous gratuits et de bonnes choses pour le barbecue du week-end, parce que je sais que vous allez faire barbecue. Il y a la fête à Plateville aussi qui se prépare, ça c'est à côté de Metz, ce samedi, ce dimanche. Ça commence même dès demain avec la fête foraine. Ensuite samedi, il y aura concours de pétanque, cinéma en plein air, énorme vide-grenier ce dimanche également, et feu d'artifice, montgolfière également prévu. Bref, à Plateville, c'est la fête aussi ce week-end. On sera là avec Ici Lorraine.
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0: Star recommence moi sur Ici Lorraine. Le dicton du jour. Ah, dans le temps, on faisait ça sur les radios, à la météo, on vous donnait toujours le dicton du jour. Pourquoi on le ferait plus? Soleil à la Saint-Hervé laisse présager un bel été. Bon, on peut pas encore vérifier hein, celui-là. Par contre, Fred Ballard, dans l'humour en tube, l'encyclopédie de l'humour à la française, vous avez décidé d'en vérifier d'autres.
1: Eh bien oui, le vieux dicton a raison. Chihuahua bouillu, chihuahua foutu.
2: Alors, faut faire gaffe avec les proverbes, hein. Ce qui est valable pour le café n'est pas valable pour les chihuahuas. Donc, on les laisse tranquilles, hein. Chat échaudé craint l'eau froide, mais chihuahua ébouillanté craint l'eau chaude. Et puis, proverbe éculé craint le pire des proches aussi.
1: Quoi de plus réconfortant en ce siècle glacé, figé, engoncé dans son froid rigorisme, que de constater encore l'exquise sagesse de ces vieux dictons populaires que nos ancêtres, gorgés de vin rouge et boursouflés d'idées reçues, jetaient jadis dans l'âtre, au cœur paisible des soirées campagnardes.
2: Voilà, ben ça se confirme, c'est dans les vieux proverbes qu'on révèle les meilleurs humoristes, et c'est aussi parfois grâce aux journalistes africains qu'on découvre les proverbes les plus coquins.
3: Et comme on dit au Zimbabwe, l'éléphant ne peut courir et se gratter les fesses en même temps. Et comme on dit au Mali, rire de l'anus de son voisin n'est pas un crime. Mais convier toute sa famille à le faire est inadmissible. C'était e-Afrique et comme on dit en Côte d'Ivoire, qui avale une noix de coco fait confiance à son anus. Merci.
2: Voilà, nous on dit faut pas mettre la charrue avant les bœufs ou mieux vaut prévenir que guérir. L'image est plus sage, mais le résultat est beaucoup moins marrant hein, que les fameux dictons africains dénichés par Joseph Anjou. Donc au jeu des dictons, bah, rira bien qui rira le dernier.
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0: Guetta, Nothing for Nothing, sur Ici Lorraine. Si vous passez à côté d'un supermarché, d'un magasin en général, faites votre stock de salade, de gazpacho, de crudités, parce que d'ici deux jours, ça va encore être la pénurie, comme début juin quand on avait eu une petite vague de chaleur. Hein. Nicolas Ville vous accompagne, votre début de soirée, plein d'infos pratiques en Lorraine, aux quatre coins du département. C'est à suivre dans un instant sur Ici, juste après Zazie, peu importe.
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0: Zucchero sur votre radio ici Lorraine. Passez une très belle fin d'après-midi avec nous sous un beau soleil. Très heureux de vous accompagner jusqu'à 19h avec de la bonne humeur, des bons plans, de l'info locale et puis de très très beaux cadeaux. J'aurai des places à vous offrir dans ce prochain quart d'heure pour le concert de Lenny Kravitz au Luxembourg.
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0: Passez une très belle fin de journée. Merci d'avoir choisi Ici Lorraine. Bon mercredi, 17h. Pour votre information, Mathis, Fabien, bonjour.
2: Bonjour Nicolas, bonjour à tous.
0: Vous le ressentez dehors, les températures grimpent en Moselle et dans le pays.
2: Ouais, plus de 30 degrés aujourd'hui, avec très peu d'air, et ça va continuer de monter ces prochains jours. La Moselle et la Meurthe-et-Moselle sont d'ailleurs placées en vigilance jaune dès demain midi par Météo France aux fortes chaleurs. 36 degrés vont être atteints en début de semaine prochaine. Prudence donc si vous travaillez en extérieur ou si vous êtes fragile. Vous avez toutes les recommandations pour affronter ces fortes chaleurs à retrouver sur notre site ici.fr. Et justement, avec cette chaleur, eh bien les oraux du bac peuvent être déplacés. Le ministre de l'Éducation nationale, Édouard Geffray, assure que s'il fait trop chaud dans certains centres d'examen, eh bien les candidats pourront être reconvoqués ultérieurement. Les oraux commencent lundi, pic de cette vague de chaleur en Moselle. Forte hausse des refus d'obtempérer en 2025, plus 10% sur le territoire par rapport à 2024, annonce le ministre de l'Intérieur. Le chiffre, c'est près de 37 000 refus de contrôle routier, 380 en Moselle l'année dernière. Et déjà de nombreux incidents de ce genre cette année. Le dernier en date dans le département, c'était à Ars-sur-Moselle il y a un peu plus d'un mois. Les policiers avaient notamment dû percuter la voiture du fuyard pour l'arrêter.
0: Mortelle passion au Haut-de-Blémont, c'est le nom d'un nouvel ouvrage policier sorti aujourd'hui.
2: Écrit par Nicolas Turon. Nicolas Turon qu'on connaît bien, hein, auteur mais aussi chroniqueur sur votre radio ici Lorraine tous les matins. C'est le 110e livre de sa collection Mortelle Moselle qui raconte des histoires dans notre département. Et cette année, c'est avec une classe de 6e du collège des Hauts-de-Blémont qu'il a travaillé, d'où le nom du livre. Et travailler avec des collégiens, c'est rendre l'appareil pour Nicolas Turon.
3: C'est satisfaisant pour moi parce qu'à 14 ans, quand je suis moi-même en 4e à Schumann et que je croise Hubert Mingarelli qui est auteur au CDI du collège Robert Schumann, si je ne me rends pas compte à ce moment-là qu'il existe des écrivains derrière les livres et qu'on peut exercer ce métier pour de bon, j'ai pas envie de le devenir. Donc si aujourd'hui je suis honnête, maintenant que mon métier est d'écrire des histoires, il faut que je rende ça aux élèves qui ont l'âge que j'avais alors.
2: Et vous pouvez trouver le nouveau livre Mortelle Passion au Haut-de-Blémont en vente au café de l'association La Relève, au centre social de Borny, mais aussi dans les librairies Isler et La Pensée Sauvage. Une meilleure liaison ferroviaire entre les villes de Luxembourg, Trèves, Metz et Sarrebruck. C'est le directoire du Quadrapole, l'alliance entre ces quatre villes, qui le demande. Il pointe notamment la liaison entre Metz et Luxembourg, ligne la plus empruntée qui frôle la saturation, selon leurs explications. Mais aussi de meilleures liaisons entre Sarrebruck et Metz via Forbach et la remise en service de la ligne Sarrebruck-Thionville via Bouzonville qui est seulement aujourd'hui utilisée pour le train de marchandises. Selon eux, de petits travaux permettraient à la ligne de s'ouvrir à une clientèle importante. Alors rappelons qu'il y a plus de 230 000 personnes qui utilisent le train pour aller travailler entre ces quatre pôles. Et puis la suite de la Coupe du Monde ce soir, l'entrée en lice du Portugal face au Congo, c'est à 19h et l'Angleterre face à la Croatie, c'est à 22h.
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2: La météo, Nicolas Ville, et on le disait, il fait chaud sur le département, ça partout là, on est tous égaux face à ça.
0: Ah bah oui, carrément, une trentaine de degrés là, à Voipy, à Courcelles-Chaussy, Bouzonville, Metz-Servi, Seine-Tranche, Canfen, Bambiderstroff, bref, grande chaleur là sur le département de la Moselle avec du soleil. On aura quelques nuages cette nuit et des températures qui vont redescendre, mais il reste quand même assez chaud. Hein. Il fera entre 15 et 18 degrés cette nuit. Profitez-en pour aérer quand même un petit peu la chambre et faire rentrer un peu le frais, parce que demain, 32 à 35, et c'est pas la journée la plus chaude de la semaine, puisqu'on attend jusqu'à 38 à 40 degrés.
2: Ça va faire que monter, là, c'est crescendo.
0: Ça va être terrible. Hein. Je sais pas comment faire. Est-ce que c'est bien d'aérer chez soi? Parce qu'en plus de ça, on fait rentrer la chaleur quand on ouvre les fenêtres
2: c'est
0: dans
2: vrai,
0: la journée.
2: Donc,
0: voilà, il faut faire au mieux.
2: Combine.
0: Exactement. en tout cas, voilà, ça va bien chauffer cette nuit, encore demain et encore le restant de semaine. Il faut s'attendre à ces fortes chaleurs jusque début de semaine prochaine. Mathis, à tout à l'heure.
2: À tout à l'heure.
0: 18h pour un nouveau point sur l'actualité 100% locale. Vos difficultés sur nos routes et autoroutes en Moselle, globalement, ça va. Pas de soucis particuliers. Toujours cette zone de travaux à hauteur de Famec vers Richemont sur l'autoroute A30. Un quart d'heure d'embouteillage sur cette fin de journée. Et puis pas mal de monde aussi pour redescendre de Luxembourg vers la Moselle. L'autoroute A3 saturée, 25 minutes coincée dans les embouteillages. Belle fin d'après-midi avec nous. Dans un instant, des invitations pour aller voir Lenny Kravitz au Lux Expo Open Air. Ce sera dans quelques jours, début juillet.

0: vos places pour l'un des concerts les plus attendus au Luxembourg. Eh ben, ça tombe bien, on joue ensemble dans 5 minutes.
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0: Pour la musique, j'ai de bonnes choses pour vous. Le duo Francis Cabrel et Pascal Obispo dans les prochaines minutes. Et puis un grand classique avec ces idées-là. Voici Louis Bertignac et les visiteurs dans votre playlist ici Lorraine. Passez une très belle fin de journée.

0: Vous avez peut-être eu la chance de l'applaudir au JDM, le Jardin du Michel, le mois dernier à Toul, en Meurthe-et-Moselle. Louis Bertignac, ces idées-là sur Ici Lorraine. C'était le premier concert de sa tournée des festivals. Il était particulièrement heureux d'être chez nous dans la région.
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0: Dans un instant, on vous emmène à Mondorf-les-Bains, Mondorf, où on peut se relaxer dans les thermes, tenter de remporter la mise au casino, mais aussi voir de beaux spectacles et concerts, Kessia Jones ou encore Titoff sur ces prochains jours. On prend la direction du Casino 2000 avec Maxence Radovic.
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0: Ce sera dans quelques instants le Casino 2000. Les places pour les plus beaux concerts et festivals en Lorraine, mais aussi au Luxembourg. 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
0: Et pendant que vous nous appelez, voici le duo Francis Cabrel et Pascal Obispo sur votre radio ici.

0: Francis Cabrel et Pascal Obispo sur Ici Lorraine, un extrait du dernier album d'Obispo qui s'appelle Héritage. Il était l'invité il y a quelques semaines de Décibel avec Émilie Mazoyer. C'est à réécouter sur ici.fr.
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0: Passez un excellent mercredi, 17h15, c'est le moment de vous offrir vos places pour Lenny Kravitz au Luxe Expo Open Air. Ce sera le 8 juillet prochain. Bonsoir Angélique.
2: Bonsoir toute l'équipe.
0: Bonsoir, qu'est-ce que vous faites de beau là sur cette fin de journée, sous cette chaleur Angélique?
2: Eh ben là je profite un peu de la terrasse, j'ai terminé le travail et puis j'attends 18h pour aller chercher ma fille à son cours de dessin.
0: D'accord, Angélique, vous êtes une fan vous de Lenny Kravitz?
2: Oui.
0: Ouais, il va passer dans la grande région, vous le savez, c'est toujours un événement hein, Lenny Kravitz qui passe par chez nous. Il sera au Luxe Expo Open Air le 8 juillet prochain. Angélique, les invitations sont pour vous ce soir, bravo.
2: Super, merci, je suis contente.
0: Vous savez avec qui vous allez y aller Angélique? Qui va profiter avec vous de ce beau cadeau?
2: Eh ben, je ne sais pas. Et je pense qu'il y en a qui vont se battre à côté de moi ce soir, mais je ne sais pas.
0: C'est sûr et certain. Profitez-en bien, Angélique. 8 juillet, oh, Luxe Expo Open Air, Lenny Kravitz en concert et vous y serez grâce à Ici Lorraine. Ouais. Félicitations.
2: Alors, merci beaucoup parce que je l'ai loupé l'autre jour quand il est venu en début d'année au mois de, à Amnéville.
0: Ouais.
2: Donc je suis contente de le voir là.
0: Eh ben, session rattrapage pour vous alors, Angélique.
2: Ouais.
0: C'est à deux pas de chez nous en plus au Luxembourg. Profitez-en bien surtout. Je vous embrasse à Sainte-Marie-aux-Chênes. À très vite.
2: Merci beaucoup. Gros bisous à toute l'équipe. Merci.
0: À très vite, profitez bien de la terrasse surtout. Chaque jour au mois de juin, vos places pour les meilleurs concerts et les meilleurs festivals en Lorraine, mais aussi au Luxembourg. Il y a encore des beaux cadeaux qui vont tomber ces prochains jours. 17h16, nous chaque jour, l'équipe d'Ici Lorraine teste pour vous des bonnes adresses, des activités, même parfois des concerts d'ailleurs. Tester et approuver, c'est avec Maxence Radovic ce soir sur Ici. Maxence qui nous emmène aujourd'hui à quelques kilomètres de la frontière justement.
3: Direction Mondorf-les-Bains au Luxembourg pour découvrir l'un des lieux de divertissement les plus connus de la grande région, le Casino 2000. Alors, je vous rassure tout de suite, même si son nom laisse penser que l'on vient uniquement pour jouer, le Casino 2000 est aujourd'hui bien plus qu'un casino. C'est un véritable complexe de loisirs où l'on peut passer toute une soirée, voire même tout un week-end. Il faut savoir que c'est le seul casino du pays, en plus de cela. Bien sûr, les amateurs de jeux y trouveront leur bonheur. Dès l'entrée, on découvre une ambiance avec des dizaines de machines à sous. Mais aussi des tables de roulette, de blackjack ou d'autres jeux de casino qui attirent chaque année des visiteurs venus du Luxembourg, de Lorraine, de Belgique ou encore même d'Allemagne. Mais ce qui m'a particulièrement marqué, c'est que même si l'on n'est pas joueur, il y a largement de quoi profiter du lieu. On y retrouve plusieurs espaces de restauration, des bars, un hôtel et surtout une salle de spectacle devenue incontournable dans la grande région, le Chapiteau. Et c'est justement là que le Casino 2000 marque des points, car le Chapiteau accueille tout au long de l'année des artistes dans une salle à taille humaine. Résultat, on est souvent beaucoup plus proche des artistes que dans les grandes salles de concert et c'est super satisfaisant. La programmation de la rentrée s'annonce d'ailleurs particulièrement séduisante. Le 9 octobre prochain, c'est Julien Clerc qui viendra retrouver son public avec ses plus grands succès, une occasion de redécouvrir l'un des monuments de la chanson française.

Face à l'émotion avec The Greatest Love of Alls, un spectacle hommage à Whitney Houston, porté par la chanteuse Belinda Davids, reconnue dans le monde entier pour son incroyable ressemblance vocale avec la star américaine. Autre rendez-vous très attendu, Calogero.

0: Il fera une étape au chapiteau du Casino 2000 de Mondorf-les-Bains le 27 novembre prochain. Un artiste qui enchaîne les tournées à succès et dont les concerts affichent régulièrement complets. Et la cerise sur le gâteau, c'est que l'établissement bénéficie d'un cadre agréable. Mondorf-les-Bains est une station thermale réputée, connue pour son calme et son environnement verdoyant. Une sortie qui permet finalement de s'évader un peu sans partir très loin de notre Lorraine. Le Casino 2000 de Mondorf-les-Bains, c'est donc testé et approuvé. En 87, tu te
1: souviens ? Maxence Radovic au Luxembourg pour Ici Lorraine. Le Luxembourg et Luxair d'ailleurs qui vous proposent des stages pour ne plus avoir peur en avion. Ça peut peut-être vous intéresser. Avec une formation sur 2 jours qui est assez claire, dédramatiser l'expérience de vol. C'est plutôt sympa, on vous en parle dans Ici chez nos voisins avant 18h sur Ici Lorraine. Pour l'heure, voici Money, Pink Floyd sur votre radio Ici Lorraine.

0: Les épines du cœur, Vanessa Paradis sur votre radio ici Lorraine. Vous la verrez à la Rocale des Churalzettes le 7 novembre prochain. Il y a un véhicule en panne sur la 31 dans le secteur de Metz, sens descendant. Alors il est en plus de ça hors voie de circulation sur la bande d'arrêt d'urgence, mais au niveau de la bretelle d'entrée au niveau de Metz. Vous restez prudent si vous êtes dans le secteur. Quelques légers ralentissements à vous signaler sur cette fin de journée sur la 31 sens descendant. Nouveau point de trafic à suivre dans moins de 4 minutes.
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0: Et pour la musique, c'est un souvenir des années 80, une chanson qui vous rappelle peut-être quelques souvenirs. Small Town Boy avec Bronski Beat sur votre radio locale ici Lorraine. Dans un instant, nouveau point sur vos conditions météo et conditions de trafic. Ça arrive dans les prochaines minutes, restez avec nous.

0: classique des années 80 avec la voix de Jimmy Somerville, Small Town Boy, Bronski Beat sur Ici Lorraine. Attention à la sortie Metz-Centre dans le sens descendant sur la 31, véhicule qui est en panne sur la bande d'arrêt d'urgence, mais juste au niveau de l'entrée d'autoroute. Donc vous restez prudent dans le secteur. Évidemment, vos précisions, vos infos routes en direct sont les bienvenues, soit par WhatsApp avec vos messages et messages vocaux, soit directement auprès de Nora qui est à l'accueil d'Ici Lorraine et qui prend tous vos appels 03 87 52 13 13. Dans les deux cas, ça se passe à ce même numéro de téléphone. Donc quelques légers ralentissements au niveau de Metz dans le sens descendant sur la 31 et puis quelques embouteillages 10 à 15 minutes entre Famec et hauteur de Richemont sur l'autoroute A30. Il y a cette zone de travaux à passer. Bon courage. Soleil et chaleur sur cette fin de journée en Moselle, jusqu'à 30 degrés encore en ce moment, 14 à 18 cette nuit suivant les secteurs. On aura quelques nuages mais rien de dramatique et puis encore du soleil demain avec 32 à 35 degrés. Il est 17h33, passez une belle fin de journée avec Ici Lorraine. 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Dans 3 minutes, le coup de cœur d'Ici Lorraine pour Danse ta vie. C'est un téléfilm proposé par France 2 ce soir. On vous en dit plus après Garou sur votre radio locale Ici Lorraine. Passez une très belle fin de journée.
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0: Le téléfilm proposé par France 2 ce soir, Danse ta vie, est inspiré d'une histoire vraie en plus, Danser avec le handicap. C'est le thème de cette histoire vraie proposée par France 2. Garou, seul sur votre radio locale, c'est un classique du tout début des années 2000. Passez une belle fin de journée.

0: Garou, seul pour le souvenir sur votre radio Ici Lorraine.
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0: vous emmène dans les coulisses de nos séries, de nos films, de nos téléfilms préférés sur petit écran. Patrice Gascoin, bonjour.
3: Bonjour Nicolas.
0: Aujourd'hui Patrice, vous nous parlez d'un téléfilm proposé ce soir par France 2, directement inspiré d'une histoire vraie.
3: Quand vous avez un handicap qui vous cloue dans un fauteuil, que vous participez à un casting pour devenir danseuse, vous pouvez être confronté à ce type de réponse.
4: On tenait à vous dire qu'on avait vraiment tous énormément apprécié votre prestation. Ça manquait peut-être un peu de danse, mais c'est vraiment très impressionnant, Lucie, vraiment.
5: Pourquoi vous ne m'avez pas prise? C'est impressionnant.
6: Bon, c'est un peu délicat, mais dans l'émission, là, on a déjà sélectionné un aveugle hier. Donc voilà, on avait peur que ça fasse beaucoup.
3: Cette Lucie qui rêve depuis toujours de devenir danseuse, qui vient d'être rejetée d'un casting de talent pour la télévision, c'est le personnage principal de la fiction Danse ta vie à voir ce soir sur France 2. Le scénario a été écrit d'après l'histoire vraie de la comédienne et danseuse Magali Sabi. C'est d'ailleurs elle qui prête ses traits à cette héroïne qu'est Lucie. Lucie qui se retrouve dans un centre de rééducation où elle rencontre un danseur étoile qui accepte de la former. Mais parviendra-t-elle à réaliser son rêve? Je vous laisse le plaisir de découvrir la réponse en regardant Danse ta vie. En attendant, j'ai demandé à Magali Sabi, même si c'est pour jouer sa propre histoire, comment s'est passée l'expérience devant la caméra?
7: L'expérience de jouer devant la caméra s'est très bien passée. Alors, faut dire qu'en tant que danseuse professionnelle, j'ai une conscience du plateau, donc je pense que ça a facilité les choses. Pour moi, il était important en amont, et même si la personnalité de Lucie est très proche de la mienne, il était important de connaître ses envies, ses passions. Et puis on a eu un gros travail aussi en amont autour des chorégraphies, ce qui fait que quand je suis arrivée sur le tournage, je suis arrivée de manière apaisée.
3: Magali Sabi, histoire de nous dévoiler les coulisses du tournage, comment a été tournée la scène où le personnage de Lucie tombe dans les escaliers avec son fauteuil roulant? C'est quand même pas vous qui avez pris ce risque, non?
7: Alors non, je n'ai pas réalisé la chute, ça a été le travail magnifique d'une cascadeuse. Alors tout simplement, on fait une première prise, on filme Lucie qui avance devant les escaliers. On filme son visage, son état du moment, et on fait une deuxième prise de dos où on filme la cascadeuse qui porte les mêmes vêtements que Lucie et la même couleur de cheveux et qui s'apprête à réaliser la chute.
3: Les secrets de tournage de Danse ta vie par Magali Sabi ce soir sur France 2. À demain pour d'autres secrets dans les coulisses télé.
0: Merci Patrice, passez une belle fin de journée. Dans un instant, nous, on va vous expliquer comment ne plus avoir peur de l'avion. C'est l'un des sujets fâcheux, hein, parfois pour partir en vacances. L'un veut partir à l'étranger et prendre l'avion, l'autre a le vertige ou la peur du crash. Mais vous pouvez faire confiance à Luxair qui vous propose, pour vaincre votre phobie, une formation sur 2 jours. Je vous explique comment elle se passe cette formation après le nouveau Gaëtan Roussel sur Ici Lorraine.
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0: Il est 17h45, belle fin de journée avec Gaëtan Roussel. Nouveauté sur votre radio ici Lorraine. Nous sommes le 17 juin, passez un bon mercredi soir. Le mois de juin défile, les vacances d'été se rapprochent petit à petit. Vous aimeriez peut-être voyager et partir à la plage. Mais si vous êtes phobique de l'avion, c'est peut-être un peu plus compliqué de rejoindre des destinations lointaines. Et pour cela, Luxair peut vous aider, on y file. La compagnie aérienne propose des stages, des formations pour dédramatiser le fait de prendre l'avion, moyen de transport le plus sûr avec une probabilité d'accident mortel de 0,1 pour 1 million. Alors ça fait relativiser, mais vous êtes loin d'être tout seul à être stressé en prenant l'avion. Ça concerne une personne sur trois et les raisons sont multiples. La perte de contrôle, la peur du crash, le vertige ou la claustrophobie qui était mon cas à l'époque. Alors Luxair a lancé il y a quelques temps une formation qui s'appelle « Voler sans peur ». Et l'objectif est clair, il faut dédramatiser à tout prix l'expérience de vol. La formation se fait en plusieurs étapes sur 2 jours. Alors déjà rassurez-vous, vous n'allez pas voler, en tout cas pas dans l'immédiat. La première chose, c'est un atelier au sol. On vous explique comment est conçu un avion, pourquoi il y a des bruits et du mouvement parfois en vol. On va aussi vous expliquer les procédures de sécurité. Vous êtes accompagné pendant toute la durée de ce stage Luxair par un agent de cabine, un pilote et un psychologue spécialisé. Et donc pendant ce premier atelier au sol, vous allez aussi apprendre quelques basiques pour gérer votre stress avec des exercices de respiration. Et puis ensuite, après la théorie, la pratique. Là, c'est un vol réel vers une destination Luxair qui vous attend. L'occasion d'échanger avec le personnel de bord, de visiter le cockpit, de dédramatiser la peur de l'avion avec un vol court. Et ça fonctionne. Depuis que la formation existe, les retours sont positifs avec 95% de réussite et plus de 90% de personnes qui continuent de prendre l'avion après ce stage. Alors en plus, vous aurez la chance de faire des vols magnifiques. Il existe plus de 90 destinations depuis l'aéroport de Luxembourg. Si vous souhaitez plus d'infos, rendez-vous sur le site officiel de Luxair.
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0: Pierre, Nicolas Perrac dans votre playlist ici Lorraine. Passez une très belle fin de journée. Dans un instant, nous allons jouer ensemble au oui ou non et résoudre cette énigme patrimoine qui court depuis plusieurs jours. Nous recherchons une femme vosgienne qui est dans l'actualité, qui a marqué l'histoire de la région mais aussi de la France, et il faut rechercher une femme plutôt dans le passé. On joue ensemble au oui ou non dans cette prochaine demi-heure sur ici Lorraine.
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0: Dans moins de 5 minutes, le journal de 18h, on ira à Pont-à-Mousson. Un coup de filet des policiers qui ont retrouvé plus d'un kilo de drogue. Les explications sont à suivre dans les prochaines minutes sur ICI. Dans un instant, on fera également un point complet sur la météo et sur ces températures qui vont continuer de s'élever. 35 degrés attendus demain, jusqu'à 38 en fin de semaine. Point complet après Bruno Mars sur ICI Lorraine.
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0: I just smile, Bruno Mars sur votre radio locale ici Lorraine. Passez une très belle fin de journée. Dans un instant, le oui ou non commence avec cette énigme patrimoine qui est en cours depuis plusieurs jours maintenant. On est toujours à la recherche d'un personnage, d'une femme vosgienne qui a marqué la région, qui a marqué le pays et qui est pile dans l'actu en ce moment. Je vous laisse faire vos petites recherches et mener l'enquête. On joue ensemble dans les prochaines minutes.
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0: Le cadeau de la semaine, en plus de ça, vos invitations pour l'aquarium d'Amnéville. Bon début de soirée, nous sommes le mercredi 17 juin, 18h. Mathis Fabien, bonsoir.
2: Bonsoir Nicolas, bonsoir à tous.
0: Un coup de filet des policiers de Pont-à-Mousson en début de semaine.
2: Ouais, contre le trafic de drogue, les policiers ont retrouvé plus d'un kilo de drogue donc lors des perquisitions. Chez trois suspects qui ont été arrêtés, Clément Lullier.
3: Ils sont toujours en garde à vue. Âgés de 35 à 45 ans, ces trois hommes sont interpellés lundi pendant une opération anti-drogue menée avec le renfort du RAID, de la BSI, la brigade de surveillance et d'intervention, ainsi que de l'unité canine. Lancés dès 6h du matin, les forces de l'ordre perquisitionnent plusieurs appartements de la ville Mussy-Pontaine. Ils trouvent 1 kilo d'héroïne, plus de 200 grammes de cocaïne et de la résine de cannabis. Ils mettent également la main sur de l'argent liquide, 11 000 euros en petite coupure. La garde à vue des suspects peut durer 4 jours, c'est ce que prévoit la loi en cas de trafic de drogue. Ils doivent être présentés à un magistrat vendredi. Depuis le début de l'année, les démantèlements de trafic de stupéfiants s'enchaînent à Pont-à-Mousson, avec une saisie record de méthamphétamine en janvier, ou encore l'interpellation en avril dernier d'un homme soupçonné d'approvisionner plusieurs points de deal dans le secteur.
2: Et une autre affaire de trafic de stupéfiants à Thionville cette fois-ci. 4 hommes ont été interpellés lundi matin à leur domicile, 2 sont ressortis libres, mais par contre 2 autres seront entendus par le tribunal de Thionville en comparution immédiate. 2 accidents de la route en Moselle cet après-midi. D'abord vers 15h au niveau de l'échangeur de la 31 à Montigny-lès-Metz. 2 véhicules se sont percutés, 2 femmes ont été légèrement blessées, transportées au CHR de Mercy. Et peu de temps après, les pompiers sont intervenus sur un autre accident. Un motard d'une vingtaine d'années a fait une sortie de route à Lomsfeld, près de Sierck-les-Bains. Pris en charge par le SMUR, il a été transféré à l'hôpital de Thionville. Et les refus d'obtempérer en hausse de 10% en France en 2025. C'est le ministre de l'Intérieur qui l'annonce. Le ministère de l'Intérieur qui a recensé 37 000 délits de ce type sur le territoire, 380 en Moselle. Il y a un peu plus d'un mois, à Ars-sur-Moselle, souvenez-vous, les policiers avaient notamment dû percuter la voiture d'un fuyard pour l'arrêter.
0: Prudence, la vigilance jaune canicule activée en Moselle et dans le pays haut dès demain midi.
2: Ouais, vous le ressentez Nicolas, il fait chaud et cela ne va faire que de monter. 36 degrés sont attendus pour la journée de lundi, journée qui devrait être la plus chaude. La préfecture de la Moselle appelle donc à la prudence, rappelle de boire beaucoup d'eau et de faire attention évidemment à nos proches, mais faire attention aussi dans les zones boisées, ça va de soi, mais ne pas allumer de barbecue ou jeter des mégots par terre. Et certains oraux du bac qui pourraient être décalés si les centres d'examen sont trop chauds, annonce ce matin du ministre de l'Éducation nationale, Édouard Geffray. Les oraux du bac qui commencent lundi et le thermomètre donc qui devrait bien grimper encore pour ces oraux du bac. Vers une amélioration du trafic ferroviaire entre Luxembourg, Trèves, Metz et Sarrebruck. Le Quatrapole, l'alliance entre ces quatre villes, veut développer les liaisons entre ces lignes, notamment sur celle entre Luxembourg et Metz. C'est la plus empruntée du territoire, mais aussi sur la ligne Sarrebruck-Metz via Forbach et celle de Sarrebruck-Thionville via Bouzonville. Cette dernière qui n'est qu'utilisée pour le transport de marchandises, chose que regrette l'organisme.
0: J-1 avant le Hellfest, le plus grand festival de rock et de métal de France.
2: Ah oui, qui se déroule près de Nantes et rassemble chaque année plus de 250 000 festivaliers. Eh bien, une association mosellane est déjà sur place, figurez-vous, en pleine installation de son matériel. Univers Joe, c'est son nom. Elle propose des commentaires, des concerts en audio-description pour les aveugles et les malvoyants. Alexis est bénévole pour l'association et il nous explique son travail.
4: On va éviter en fait de parler pendant que les chanteurs chantent et on va en fait expliquer comment sont habillés les musiciens, leurs déplacements sur scène, les décorations de scène, les mouvements des lumières pour que les personnes déficientes visuelles soient vraiment en fait immergées en fait dans le concert. Alors on a ciblé les concerts, là on fait 24 concerts cette année. L'année dernière, on en a fait 13, donc là, on a quasiment doublé la capacité. On est en total de 6 audiodescripteurs et on se répartit en fait 4 concerts chacun.
2: Et l'association Univers Géo qui n'intervient pas que sur les concerts, hein, puisque sur les rencontres du FCMS, c'est eux qui font l'audiodescription. L'usage de feux d'artifice réglementé dès aujourd'hui et jusqu'au 12 juillet en Meurthe-et-Moselle, la détention, le transport et l'utilisation de ces feux sur la voie publique et lors des grands rassemblements sont interdits. Une prévention pour assurer la sécurité des riverains pendant la Coupe du Monde, précise la préfecture. Et justement, la Coupe du Monde, la suite dans moins d'une heure, entrée en lice du Portugal face au Congo. Et l'autre gros match de la soirée, ce sont les Anglais qui affrontent les Croates. C'est à 22h. Et puis un mot du FC Metz, le club vient d'annoncer le départ du jeune Ismaël Guerti, 21 ans, direction l'Autriche pour le milieu marocain. Il a surtout joué avec la réserve l'an passé, mais a tout de même inscrit 7 buts en 15 rencontres.
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2: Allez Nicolas, c'est le temps de bronzer là. Si on est amateur, si on veut se colorer un petit peu la peau, avec crème solaire bien sûr.
0: Il faut faire attention quand même.
2: Faut faire attention.
0: Et puis attention aussi à respecter les heures de sortie parce qu'il y a certaines heures où vraiment les températures sont.
2: Il va faire très
0: extrêmes.
2: Très chaud là. Il va falloir faire attention.
0: Et voilà, on évite un petit peu les heures avec les enfants notamment et avec les personnes âgées. Les températures vont grimper, c'est vrai. Alors, on a eu 27 à 30 degrés cette journée de mercredi, avec du soleil donc et de la chaleur. 14 à 18 degrés pour cette nuit. Ça va évoluer suivant les secteurs, avec quelques nuages, mais rien de dramatique. Et puis demain, c'est encore une belle journée qui nous attend, mais avec ces températures qui continuent d'augmenter, ce qui fait que finalement, il y a du soleil, on ne peut pas vraiment en profiter. Oui. C'est un peu dommage quand même. 32 à 35 degrés attendus pour demain, 36 à 38 d'ici la fin de semaine et début de semaine prochaine. Donc on est parti vraiment pour quelques jours sous de fortes chaleurs. On vous invite d'ailleurs à aller sur ici.fr pour avoir plus d'infos. Merci beaucoup Mathis.
2: Merci à vous Nicolas.
0: Bonne journée. Enfin, bonne fin de journée, sous le soleil.
2: Oui, c'est sûr, à la piscine.
0: Oui, là, il faut en profiter, là. Vos conditions de circulation, on avait tout à l'heure un véhicule en panne au niveau de la sortie Metz-Centre dans le sens descendant sur la 31. Véhicule qui a été dépanné, c'est rentré dans l'ordre, mais il y a encore un petit peu de monde au niveau de cette sortie à 31. Sortie Metz-Centre, surtout sur la 31 dans le sens descendant, restez prudents. Et puis ce véhicule en panne, là aussi sur la 31, sens descendant, mais cette fois-ci à hauteur de Terreville. Alors, je ne sais pas si le véhicule est sur les voies de circulation ou pas. En tout cas, ça bouchonne pendant près d'un quart d'heure. Dans un instant, vos places pour profiter d'un beau moment en famille à l'aquarium d'Amnéville. Beau moment à partager si vous arrivez à résoudre notre énigme patrimoine. On joue ensemble après Étienne Dao sur Ici Lorraine.
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0: Week-end à Rome avec Étienne Dao sur Ici Lorraine. 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
0: 18h12, nous allons continuer de mener l'enquête ce soir à la recherche de cette femme originaire des Vosges qui a marqué l'histoire du département, de la région, mais aussi de la France. Une femme qui n'est plus de ce monde depuis un bon moment, mais qui est d'actualité. Je vous laisse réfléchir. Vos questions, vos propositions sont les bienvenues dès maintenant auprès de Nora qui vous attend au 03 87 52 13 13. Alors, ce qui est à remporter si vous avez la bonne réponse, eh bien, ce sont des places pour profiter des 70 bassins et 4000 espèces de poissons à l'aquarium d'Amnéville. Alors, il y a des méduses, des coraux, des requins, hippocampes également et poissons clowns. Les places pour vous si vous retrouvez cette femme vosgienne que nous recherchons encore ce soir. Vous avez le temps du disque pour nous passer un petit coup de fil, tenter votre chance, poser vos questions et faire vos propositions et remporter ces invitations pour l'aquarium d'Amnéville. Voici Marine sur Ici.

0: 18h15, vous écoutez vos chansons préférées sur Ici Lorraine, votre radio locale avec Marine, que vous avez vue il y a quelques jours peut-être sur la scène du Galaxy d'Amnéville. Vous allez voir plutôt des poissons, requins, méduses, coraux, poissons clowns à l'aquarium d'Amnéville. Joli cadeau à remporter ce soir et cette semaine pour vous qui avez la bonne réponse à notre énigme patrimoine. Le principe est simple, vous nous appelez au 03 87 52 13 13, vous posez vos questions, vous faites vos propositions. Et moi, pour vous aiguiller, je ne peux répondre que par oui ou par non. Bonsoir Coralie.
1: Bonsoir.
0: Bonsoir, comment allez-vous ?
1: Bah, ça va très bien avec ce grand soleil.
0: Ah bah, et grand soleil et grande chaleur aussi, hein, Coralie. Oui, vous nous appelez de Verny. Vous m'avez demandé si ça allait. Ça va très bien, mais chaudement. Hein, je pense un petit peu comme tout le monde. Ce sont quoi vos petits trucs à vous là pour vous rafraîchir, Coralie, du côté de chez vous là, à Verny ?
1: Oh, la clim dans la chambre ou un petit ventilateur sur la poussette pour le petit.
0: Ah, ça c'est top. Ah, ça c'est top. Ouais, oui. C'est vrai que les petits souffrent quand même de la chaleur. On attend jusqu'à 36-38 degrés là sur cette fin de semaine et début de semaine prochaine. Donc voilà, il faut trouver des petites, des petites choses, des petits trucs.
1: Frais, voilà, on s'abrite quoi.
0: Voilà, il n'y a pas le choix de toute façon. Coralie, on avance sur une énigme patrimoine hein, depuis plusieurs jours. On recherche une femme vosgienne. Une femme vosgienne, on sait que elle fait partie de l'actualité du moment. On sait également qu'elle a marqué l'histoire du département, de la région, de la France, et qu'elle est originaire des Vosges. Bon, pour l'instant, on n'a pas trouvé la bonne réponse. Coralie, vous avez peut-être une question qui peut nous mettre sur une bonne piste. Je vous écoute.
1: Est-ce que la personne est décédée ?
0: Alors, je vérifie. Oui, Coralie.
1: D'accord. Alors, est-ce que c'est Julie Victoire d'Aubier ?
0: C'est pas mal ça, je vérifie quand même. Effectivement, il y a un lien avec les Vosges. Elle est dans l'actualité, puisque c'est la première femme française qui s'était inscrite aux épreuves du baccalauréat en 1861. Eh ben c'est normal, c'est la bonne réponse, Coralie.
1: Oui,
0: bravo.
1: Super, trop bien.
0: Félicitations. Vous remportez vos invitations pour l'aquarium d'Amnéville. Ah, vous allez pouvoir découvrir les requins. Vous allez pouvoir observer les poissons clowns, les méduses. Bref, 70 bassins quand même qui vous mènent de nos rivières à nos mers et océans.
1: On va être content.
0: Ah ben ça va être magnifique. Vraiment, toute la famille est heureuse en général hein, sur ces beaux cadeaux. Profitez-en bien surtout, Coralie. Je vous embrasse.
1: Merci.
0: À très bientôt.
1: Bonne soirée,
0: également du côté de Verny. Vous raccrochez pas, Nora va vous reprendre hors antenne pour vous dire comment récupérer vos invitations. À très vite. 18h18. Dans un instant, les explications de notre experte patrimoine, Carole Andrieux, qui va nous dire qui était cette journaliste française qui a été la première femme à s'inscrire aux épreuves du bac à Lyon en 1861 et qui est originaire des Vosges. Julie Victoire d'Aubier. Ça sera dans 3 minutes, les explications. 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

0: Passez une très belle fin de journée avec ici Lorraine, avec de sacrées températures, peut-être un petit barbecue prévu ce soir, un petit verre en terrasse, profitez-en bien, 18h22, avec Mister Big qui vous accompagne sur votre radio locale ici Lorraine pour la musique. Il y a quelques instants, nous avons trouvé, grâce à Coralie, qui était cette femme qui est originaire des Vosges, qui fait partie de l'actualité, qui n'est plus de ce monde depuis un bon moment, et il s'agissait de Julie Victoire d'Aubier. C'était bien ça, Carole Andrieux, experte patrimoine.
1: Tout à fait. Effectivement, la première bachelière, première femme bachelière, hein, bien sûr, donc qui est originaire de Bains-les-Bains. Elle naît en 1924. Elle réside là où travaillait son père, à la manufacture de fer blanc. Et lorsque celui-ci décède, eh ben, la famille va aller s'installer à Fontenoy-Château, où plus tard, elle gardera toujours des liens avec le village. Elle achètera une maison et elle y installera un atelier de broderie. Alors, elle va obtenir son brevet d'enseignante, hein, c'est un petit peu le parcours à la mode à l'époque, elle a 20 ans, mais elle va poursuivre ses études, notamment en étudiant le grec et le latin, grâce à son frère qui, lui, est prêtre. Et elle va également s'inscrire au Muséum d'Histoire Naturelle de Paris pour suivre des cours sur la zoologie. Parcours un peu atypique. Elle est sensible aux conditions de la femme et des ouvriers, et elle va écrire un essai intitulé « La femme pauvre au 19e siècle ». Et c'est ça qui va lui permettre de gagner, d'être première à un concours de l'Académie des sciences, des belles lettres et arts de Lyon. Et ça va lui permettre, grâce à des soutiens dans le milieu et ce prix, de s'inscrire à la faculté de lettres de Lyon, qui d'ailleurs lui donnera son nom, pour passer son baccalauréat. Alors les épreuves, elles ont lieu, enfin les épreuves écrites ont lieu en 1861. Et pour Julie Victoire, on va prévoir un local spécial qui va lui être réservé. Et le 17 août, âgée de 37 ans, elle devient la première femme bachelière. Mais elle ne va pas s'arrêter là, puisqu'elle va, 10 ans plus tard, devenir la première femme à obtenir sa licence de lettres. Et le tout en continuant sa carrière de journaliste, en écrivant quelques ouvrages et en défendant la condition des femmes. Un parcours vraiment exemplaire.
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0: Merci beaucoup, hein, Carole Andrieux, notre experte patrimoine. Vous restez avec nous d'ailleurs parce que dans quelques instants, vous allez nous donner un tout premier indice parce qu'on va démarrer ensemble une toute nouvelle énigme. Voilà, je félicite encore Coralie qui nous a appelé il y a quelques minutes et qui a trouvé la bonne réponse. Cette femme vosgienne qui a marqué l'histoire de la région et l'histoire de France et qui était dans l'actualité. Voilà, Coralie qui repart avec ses invitations pour l'aquarium d'Amnéville. Il y en a d'autres en jeu dans les prochaines minutes après Earth, Wind & Fire sur Ici Lorraine.

0: La chanson qui fait du bien sur cette fin de journée, Earth, Wind and Fire sur votre radio locale ici Lorraine, et un titre qui sent bon l'été aussi dans les prochaines minutes. Benjamin Biolay, Écran total, nouveauté ici Lorraine à suivre dans ce prochain quart d'heure. Nous, on repart sur une nouvelle énigme en lien avec notre région Lorraine. Carole Andrieux, vous êtes restée avec nous, vous êtes notre experte patrimoine, vous êtes guide conférencière. Pour nous mettre sur la piste de cette nouvelle énigme, vous nous livrez un premier indice, on vous écoute.
1: Alors là, il s'agit d'un site naturel et nous sommes en Meuse.
0: Vous avez une petite idée, rendez-vous demain juste après le journal de 18h.
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0: Passez un très bon mercredi soir, il est 18h30. Vos conditions de circulation sur le département de la Moselle. Si vous avez le moindre souci, vous avez la parole en direct et quand vous le souhaitez, soit auprès de Nora qui vous attend à l'accueil d'ici Lorraine, soit par notre WhatsApp. On reçoit vraiment les messages vocaux et messages textes en studio.

0: Donc on peut pas vous rater. 03 87 52 13 13. Il y a ce véhicule qui est en panne sur la N431 entre Metz Est et la direction du parc des Expos à hauteur de Marly. Donc un véhicule en panne et qui est sur la bande d'arrêt d'urgence, mais on note la présence d'un enfant assez jeune de moins de 12 ans en plus de ça. Donc restez vraiment prudent sur la N431 dans ce sens de circulation Metz Est en direction du parc des Expos et hauteur de Marly. 03 87 52 13 13 pour faire la route avec nous. Partout ailleurs, les ralentissements sont habituels, pas de gros pépins en Moselle-Est, ça roule bien sur la 4, la 320 et sur le réseau secondaire, un petit peu de monde toutefois sur l'autoroute A30 entre Famec et Richemont, zone de travaux, voie de gauche supprimée, 16 minutes d'embouteillage, voilà ce que nous annoncent nos cartes ce soir. Température également du côté de chez vous, parce que c'est vrai que ça chauffe pas mal là, que vous soyez à Fontoise, à Sainte-Barbe, à Vigie, que vous soyez dans le secteur de Cuvry également, de Rémilly, de Folquemont. Température assez chaude, jusqu'à 27 à 30 degrés encore en ce moment en plein soleil. Quelques nuages cette nuit, mais rien de dramatique. On aura 14 à 18 degrés pour les températures. Et puis demain, encore une sacrée journée sous le soleil avec 35 à 36 degrés. Et encore, ce sera pas la journée la plus chaude de la semaine. Alors pour fêter l'arrivée de l'été, moi je vous rappelle que tout ce mois de juin, la ville de Montigny-lès-Metz vous propose Montigny Jardin avec chaque vendredi des spectacles gratuits en plein air. Vous avez de la chance, il y aura du soleil et de la chaleur pour ce vendredi. Avec dès 19h, les escrocs du swing qui vous attendent au jardin de la piscine. Les escrocs du swing qui seront avec nous dans ce prochain quart d'heure sur Ici Lorraine.
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0: Et vous retrouvez d'ailleurs toute la liste de ces activités, spectacles, concerts autour de Montigny Jardin sur notre site ici.fr et sur notre application ICI. Lui, vous le verrez fin août en concert gratuit au plan d'eau de Metz. Ce sera dans le cadre des fêtes de la Mirabelle. Voici Benjamin Biolay sur Ici Lorraine. 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

0: Passez une excellente fin de journée avec Ici Lorraine et le groupe Europe.
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0: Juste avant d'écouter le dernier single de Céline Dion et de vous emmener au jardin de la piscine à Montigny-les-Metz ce vendredi soir pour un grand concert, on fait le point sur l'actu musicale du jour avec vous, Émilie Mazoyer.
3: Salut tout le monde. Émilie, au rapport pour votre dose quotidienne d'actualité musicale. La grande voix québécoise, Fabienne Thibault, souffle aujourd'hui 74 bougies. Bon anniversaire.

C'est grâce à son rôle de Marie-Jeanne dans Starmania qu'elle a fait ses débuts en France à la fin des années 70. Et depuis, on ne s'est plus quitté, tant la voix de Fabienne Thibault est belle, singulière et irremplaçable à nos oreilles. Et puis, il y a son livre, La Survivante, aux éditions de l'Archipel. Elle y partage son parcours, ses amours, ses souvenirs. Ça, c'est plutôt classique. Mais là où les mémoires de Fabienne Thibault sortent de l'ordinaire, c'est qu'elle y raconte toutes les fois où elle a échappé à la mort. Et il y en a beaucoup, d'où le titre du bouquin, La Survivante. Il est vraiment formidable, je vous le recommande. Restons au Québec avec Charlotte Gardin. Oh, cet astre, prix Talent ICI 2025, elle repasse à l'anglais pour sa toute nouvelle chanson « Take Me Back ».

Take me back, reprends-moi, ou quand l'amour peut nous rendre accro. Ce titre va figurer sur le très attendu troisième album de Charlotte Cardin. Et le clip de cette chanson, un vrai régal pour les yeux. Tourné en Sicile, faites-moi confiance, vous allez adorer le paysage. Et je ne parle pas que de la plage. Le Québec, la Sicile, on voyage aujourd'hui. Eh ben allez, on continue, un petit Suisse. Stéphane Echer fait partie de vos préférés. Il est en tournée cet été sur une dizaine de festivals et à la rentrée dans les théâtres et les petites salles, indispensable. Allez, on termine le voyage à Bruxelles avec Santa qui y a enregistré son tout premier album live, qui est exactement comme vous pouvez l'imaginer. Intense, joyeux, avec un public qui connaît toutes les chansons par cœur et avec lequel Santa prend beaucoup de plaisir à interagir. Santa, recommence-moi live à Bruxelles est disponible en streaming et dans une jolie édition double vinyle.

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Et puis Décibel ce soir avec vous, Émilie Mazoyer, dès 20h, en compagnie de Liane Folly qui verra nous parler de son autobiographie La Droguerie du Sourire. Dans un instant, Montigny Jardin, événement ici Lorraine, avec tous les vendredis un spectacle dans les parcs et jardins de la ville dès 19h. Et ce vendredi, c'est un concert des Escrocs du Swing que vous avez pu découvrir l'année dernière en première partie de Chimène Badi. Rencontre à suivre avec les Escrocs du Swing après le dernier single de Céline Dion. Dansons sur Ici Lorraine.

0: Céline Dion sur Ici Lorraine avec cette chanson Dansons composée par Jean-Jacques Goldman et qui annonce le grand retour de Céline Dion sur le devant de la scène avec toute une série de concerts à Paris prévus ces prochains mois. Et puis ça annonce aussi un tout nouvel album en français puisqu'on a appris qu'un nouveau single, un deuxième single allait bientôt sortir, sans doute vendredi. Bonjour, pardon, merci, une chanson écrite par Icard. Passez une très belle fin de journée, 18h47. Voici un événement Ici Lorraine qui se profile, c'est tous les vendredis soirs dans les parcs et les jardins de la ville de Montigny-les-Metz, dès 19h, Montigny Jardin. Bonsoir Sébastien.
1: Bonsoir.
0: Merci de nous rejoindre sur Ici Lorraine. Sébastien, vous faites partie du groupe Les Escrocs du Swing. Pour ceux qui ne vous connaissent pas encore et qui viendront peut-être vous voir là vendredi soir à 19h, comment on pourrait définir votre musique, Sébastien ?
1: Eh bien, nous sommes des swingers, c'est-à-dire que on a commencé en reprenant des morceaux de Django Reinhardt et on a rapidement évolué en faisant des reprises de tubes que tout le monde connaît et toujours dans des versions swingées, c'est-à-dire avec une guitare qui fait la pompe et d'une façon plutôt dynamique en fait. D'abord en duo, mais aussi en trio, en quartet, en quintet, selon les événements.
0: Et alors ce vendredi soir, là, au jardin de la piscine à Montigny-les-Metz, on peut s'attendre à quoi alors ? À de la bonne ambiance, forcément, j'imagine, Sébastien ?
1: Mais absolument, on est un peu les Kylian Mbappé de l'animation dans le Grand Est. Et on va venir en trio, cette fois avec Marc-Antoine Schmitt à la contrebasse. Et en fait, on s'était déjà illustré l'année dernière en première partie de Chimène Badi à Montigny-les-Metz. Et suite à cet événement, et ben la ville nous a conviés à nouveau pour venir jouer dans les jardins.
0: Non, c'est que vous aviez mis de l'ambiance l'année dernière.
1: Hein. Apparemment, mais c'est avec plaisir qu'on revient.
0: C'est un plaisir de vous accueillir à nouveau. On parlait de la première partie de Chimène Badi l'année dernière. Vous l'avez vécu comment, vous, ce concert l'an passé ?
1: Ah ben pour nous, c'était une aubaine. On était dans des conditions extraordinaires et puis on a profité d'un public très nombreux. Et notre musique a bien fonctionné. C'était une demi-heure intense et voilà, c'était très chouette.
0: J'imagine que sur des événements comme ça, Sébastien, en plein air avec les escrocs du swing, donner un concert en plein air, c'est un esprit particulier. En plus, les gens ont sans doute encore plus envie de faire la fête. L'été est proche, il va faire beau, il va faire chaud. Ça va être sympa.
1: Bah oui, carrément. On est là, on est dans des conditions idéales. Il va faire très beau, très chaud demain, et ça va être a priori, ça va être très agréable. Et surtout, enfin, jouer en plein air, c'est la panacée pour nous les musiciens. Le son est optimal et puissant et percutant. Voilà, ça promet un bon moment.
0: C'est certain, c'est avec Ici Lorraine, c'est vendredi soir à 19h, il fera chaud en Moselle, 35 à 38 degrés attendus. Mais on va se faire plaisir avec les escrocs du swing, jardin de la piscine à Montigny-les-Metz, à ne surtout pas manquer. Merci beaucoup Sébastien.
1: Mais avec plaisir.
0: Plaisir partagé. Et on se dit à vendredi alors. À très bientôt.
1: À vendredi, à bientôt.
0: C'est Montigny Jardin avec des concerts, des spectacles chaque semaine pour célébrer l'été, les beaux jours. Vous retrouvez toutes les infos de ces beaux événements Ici Lorraine sur notre site ici.fr. 18h50, le retour de la musique tout de suite. I Go To Sleep, ce sont les Pretenders sur votre radio locale Ici Lorraine.

0: I Go To Sleep, les Pretenders sur votre radio locale ici.
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0: Passez une très belle fin de journée avec nous. Demain, le 6-9, ici Lorraine, avec une bonne dose d'actualité locale dès le matin, dès 6h, des bons plans pour ne rien manquer de votre week-end qui sera chaud et ensoleillé. Et puis de sacrés beaux cadeaux, écoutez. 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Dans un instant, retour sur nos routes et autoroutes en Moselle. Est-ce que ça coince sur certaines portions de route ce soir pour entrer du boulot jusqu'à la maison? Vous nous appelez, on fait le point ensemble. 03 87 52 13 13.
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4: Le journal de 19h est à suivre dans un instant. On va revenir sur les chaudes journées qui nous attendent partout en France avec des pointes à plus de 40 degrés attendues samedi et dimanche. Météo France a d'ailleurs placé la Moselle en vigilance jaune. Canicule. On revient sur les fortes chaleurs dans le journal de 19h. Après le nouveau Charlotte Gardin, dans votre playlist ici Lorraine, voici The Way We Touch. Passez une très belle fin de journée.

0: The Way We Touch, Charlotte Cardin dans votre playlist ici Lorraine, c'est une nouveauté dans un instant 100% années 80 avec notamment Texas. Il y aura aussi Images, Tok Tok ou encore Mylène Farmer. Laurent Petit-Guillaume s'occupe de votre fin de journée et de vos oreilles surtout dans les prochaines minutes après le journal.
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0: Allez, passez un très bon début de soirée. Bon mercredi, nous sommes le 17 juin. Bienvenue. À 19h, toute l'actu en France et dans le monde en compagnie de Marine Legénie.
2: Il fait chaud et demain ce sera pire. Demain, 26 départements passent en vigilance orange à la canicule, de la région parisienne à l'est, en passant par le centre du pays. Et pour protéger les enfants, certaines municipalités prennent les devants. Exemple, au Blanc, c'est au sud de Châteauroux dans l'Indre, qui est encore en jaune, hein, mais où les températures vont bientôt battre des records. Gilles Lerpinière, le maire de la commune, annonce la fermeture des écoles vendredi après-midi.
3: Les écoles sont vraiment chaudes et laisser des gamins derrière des vitres toute une journée. Vu les chaleurs pareilles et les enfants sont pas très assidus à leurs cours, souvent il y a la clim chez eux alors qu'elle est pas dans l'école, ils seront beaucoup mieux là-bas. C'est des bâtiments qui sont vieillissants, qui ont 50 et quelques années et tout. Et justement, on a après voir aujourd'hui, peut-être pour refondre tout ça, il y a peut-être quelque chose à faire. Mais on est dans le fait évident qu'aujourd'hui la canicule arrive et qu'il faut prendre des mesures.
2: Protéger les plus fragiles, c'est la priorité. On part dans le Périgord à présent, où Météo France prévoit jusqu'à 40 ce week-end à Saint-Germain-des-Prés, près d'Exideuil. Les plus âgés vivent tous les volets fermés, Jeanne de Butler.
4: Son chapeau de jardin sur la tête, Georges ferme les grands volets en bois.
5: La chaleur rentre pas. Là, c'est 35.
4: Un vent brûlant souffle c'est par la porte dans la vieille maison en pierre. Sa femme Paulette est en train de tricoter, jambes découvertes, assise sur son fauteuil dans la cuisine.
6: On fait comme les vieux, nous on reste à l'abri. Il a fini à la volaille, on va tout fermer là. Qu'est-ce que vous voulez faire? On n'a pas le choix, hein. C'est pénible parce que bon, il fait déjà chaud depuis maintenant. Jusqu'à mardi, au moins mardi prochain, je crois. Hein. Plus ça dure, pire c'est. Là, ils ont dit ce matin qu'ils avaient annulé les commémorations et tout ça. C'est normal. Attends, c'est fait trop chaud. Les gens, ils vont pas tomber au soleil non plus, c'est bon. Et on n'est pas encore au mois d'août. Qu'est-ce que ça va être au mois d'août? On n'est pas dans le caca, comme on dit. Hein.
4: Dans le bourg, les rues sont désertes. Ginette, 85 ans, habite dans une maison toute seule, au bout d'un chemin de terre.
7: Mon infirmière ce matin me disait 45 pour le week-end. Donc c'est mortel. Ben, je vis enfermée et de moins en moins je supporte la chaleur. Dès qu'il fait chaud, je suis mal, je suis pas bien. Là, j'ai juste été chercher le courrier puis je rentre vite fait parce que là, j'ai déjà trop chaud. Et puis ben, après, on essaye de survivre hein, comme on peut.
4: Ginette va passer ses journées devant la télé le temps que les températures baissent. Heureusement qu'il y a son fils et sa petite fille qui passent la voir matin et soir pour prendre des nouvelles.
2: Jeanne de Butler, ici Périgord. Les températures augmentent sur le pays jour après jour jusqu'en fin de semaine. Météo France a déjà relevé 37,3 degrés aujourd'hui dans la Drôme, le Tarn ou encore l'Aveyron, ce dôme de chaleur qui a des conséquences sur les rails. La SNCF anticipe les éventuelles pannes de clim sur les intercités les plus anciens. 14 trains supprimés demain et vendredi par exemple sur la ligne Paris-Orléans-Limoges Toulouse, dossier complet à retrouver sur ici.fr et sur l'appli ici. Donald Trump, lui, est attendu à Versailles ce soir pour un dîner d'État à l'issue du G7. G7 qui s'est déroulé à Évian. Le président américain y a vanté son formidable partenariat avec le premier ministre israélien Benjamin Netanyahou. L'accord cadre entre les États-Unis et l'Iran doit être signé vendredi. L'enseignante accusée d'avoir attaché un élève de 9 ans sur une chaise d'une école d'Avignon est suspendue à titre conservatoire en attendant les résultats de l'enquête administrative. La mère de l'enfant dénonce des violences commises le 18 mai dernier contre son fils. Cette enseignante est donc accusée d'avoir attaché l'élève de CE2 à une chaise avec une corde à sauter pour l'immobiliser et de lui avoir fait subir des humiliations en classe. La Coupe du Monde de football avec un match qui vient tout juste de commencer. Le Portugal entre en lice face à la République démocratique du Congo. Un match qui intéresse tous les fans de foot mais aussi des millions de Français d'origine portugaise. Cristiano Ronaldo est titulaire en attaque, mais ce n'est pas vraiment ça qui fait de l'équipe une des favorites de la compétition, Alexandre Berthaud.
8: Oui, c'est même un des seuls débats pour cette sélection portugaise, le poste d'attaquant de pointe, car pour le reste, tout le pays commence à s'enflammer derrière le potentiel de cette équipe. La presse portugaise se demande même si ce Portugal-là n'est pas tout simplement le plus fort de l'histoire, et tout le monde cite Le milieu de terrain de cette équipe, composé de Vitinha et João Neves, double champion d'Europe avec le Paris Saint-Germain, duo accompagné de Bruno Fernandes, star du grand club de Manchester United et auteur d'une saison historique, 21 passes décisives cette année. La plupart des autres joueurs évoluent également dans des très grands clubs européens. Et puis donc, en attaque, Cristiano Ronaldo, 41 ans et 4 mois, qui, s'il marque ce soir, deviendra le premier joueur de l'histoire à avoir inscrit un but dans au moins 6 Coupes du Monde différentes.
2: Alexandre Berthaud pour ici. Et puis à 22h, autre affiche, l'Angleterre affronte la Croatie. C'est une absence qui sera remarquée. Wout Van Aert ne prendra pas le départ du Tour de France le 4 juillet à cause d'une blessure au coude qui ne passe pas. Le cycliste belge, vainqueur du Paris-Roubaix il y a seulement quelques semaines.
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0: On a eu sacrément chaud aujourd'hui avec de belles éclaircies sur cette fin de journée encore, 27 à 30 degrés. Entre 14 et 18 cette nuit suivant les secteurs, on aura quelques nuages, mais rien de dramatique. Et puis alors demain, encore une belle journée qui se profile jusqu'à 35 degrés pour les températures. Et encore, ce sera pas la journée la plus chaude de la semaine, 38 degrés sont attendus d'ici ce week-end.
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9: Bonsoir à tous et bienvenue si vous venez d'arriver. Ce soir encore, je vous fais une promesse. Jusqu'à 20h, vous connaîtrez tous les tubes que nous avons sélectionnés et sans doute que pour certains, des souvenirs perso y seront associés. Ce soir, ça commence comme ça.

0: Tok Tok, c'était Such a Shame.
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0: Une intro légendaire imaginée par le leader de ce groupe anglais, Mark Hollis, à partir de chants et de cris d'animaux passés par le synthétiseur sans aucune raison, hein, juste pour faire la différence. Ah, dans les années 80, on osait tout. Et cette année 1984, ce Such a Shame est un véritable tube international, accompagné d'un clip complètement loufoque, réalisé par Tim Pop, qui a pratiquement réalisé tous les clips de The Cure. Bon, allez, on reste chez nos voisins britanniques pour la suite. Place au premier succès de Texas, I Don't Want a Lover.
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0: Sur des musiques noires, c'était Thierry Pastor. Alors ne cherchez pas si vous avez acheté ce 45 tours quand il est sorti, c'était en juillet 85. Et pour le suivant, c'était en mai 82. C'est parce qu'il est fasciné par les caméras de surveillance des salles de poker qu'il fréquente, vous savez, comme des yeux qui le suivent en permanence, que Eric Wolfson, l'un des membres du groupe Alan Parsons Project, écrit Eye in the Sky, qu'on retrouve dans un instant.
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1: À la demi de chaque heure, une information pratique pour bien vivre en Moselle et savoir ce qu'il se prépare près de chez vous. Ce week-end, le 20 et le 21 juin, il y aura au Fort Casso un week-end de grands spectacles. Le Fort Casso, c'est entre Forbach et Sargumine. On en a énormément, nous, des forts. Et alors, il y aura beaucoup de spectacles pour revivre la fin de la Seconde Guerre mondiale. Donc, ça commence le samedi, déjà à 11h30 avec un défilé militaire. Il y aura un ballet motorisé, ce sera commenté. Donc on va vous expliquer ce que vous allez voir, ça c'est très bien. Début d'après-midi, samedi, 13h, documentaire sur les réemplois des sites de la ligne Maginot en plein air. Deux spectacles également à partir de 14h et en soirée. Des spectacles avec plus d'une centaine de figurants sur place. C'est vraiment quelque chose à faire ce samedi et ce dimanche au Fort Casso de Rohrbach-les-Bitches. Tout le programme est disponible sur internet. De toute façon, ce week-end, on va pas chômer. Il y a aussi la fête de la musique et la fête des pères.
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0: Tristana, un des grands succès de Mylène Farmer.
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0: Et pour la suite, c'est encore une chanson qui a mis du temps à voir le jour. On est en 1983. Christophe, le chanteur à succès des années 60, grâce au tube Aline, les marionnettes, a écrit une mélodie. En quelques minutes, il cherche un auteur. Boris Bergman lui envoie un texte, ça lui plaît pas. Il contacte Michel Berger. Une fois encore, le résultat ne lui convient pas. Du coup, Christophe décide de l'écrire à son tour. Il l'enregistre. Bingo ! C'est l'histoire de succès fou qui devient un succès fou.
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0: Babacar, c'était France Gall. Babacar, comme le prénom de ce bébé rencontré en 1986 alors que France Gall effectue un séjour humanitaire au Sénégal, son pays de cœur. Mais une histoire qui lui valut un de ses plus grands succès. Dans un instant, c'est Décibel avec Émilie Mazoyer, dès 20h. Elle reçoit ce soir Liane Folly. Mais en attendant, on reste dans les années 80 avec Avenir, Laura Branigan, Self Control. Oui, c'est juste après ça.
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1: 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Il est 20h.
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0: C'est oui, c'est non, c'est question, sa vie, sa route, ses choix. Liane Folly raconte tout dans La Droguerie du Sourire qui vient de paraître aux éditions Stock. Et elle est ce soir l'invitée de Décibel. 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
0: Et au programme de l'actu musicale du jour, il y a aussi la toute nouvelle chanson de Deep Purple. Oui, je sais. Ils sont âgés, plus de 50 ans de carrière. Ils ont roulé leur boss, mais il se trouve qu'ils viennent de sortir un album absolument magnifique. Donc je vous parlerai du nouveau Deep Purple tout à l'heure. On célébrera aussi l'anniversaire de Fabienne Thibault. Et puis on va jouer au Blind Test tout à l'heure. Si vous avez envie de jouer avec nous et... Les amis, c'est très important de gagner le livre de Liane Folly, puisque c'est ce livre qui nous réunit ce soir. Alors, il faut appeler maintenant Sadika. Elle est au standard d'ici, le numéro 0810 055 056 0810 055 056. On vous attend au standard pour jouer au Blind Test tout à l'heure. Et puis, puisqu'il est 20h01, je file retrouver Liane Folly. Bonsoir Liane.
3: Bonsoir Émilie.
0: Comment ça va?
3: Très bien, je suis ravie en tout cas de... Alors comment on fait? Parce que c'est... On se vous voit, on se tutoie. Dans la vie on se tutoie.
0: Dans la vie on se tutoie.
3: Et ben, on va se tutoyer, tu sais quoi? On va bousculer un peu les codes parce
0: Allez.
3: Que... Moi ça me dérange de vous voyer.
0: Si alors tu... on se tutoie.
3: Voilà, c'est mieux.
0: Alors
3: voilà.
0: On se tutoie.
3: On
0: alors,
3: décide.
0: Je te félicite pour ce livre.
3: Merci.
0: La Droguerie du Sourire qui vient de sortir aux éditions Stock parce qu'il est émouvant et surprenant. Ce livre, vraiment, on a l'impression de te redécouvrir. Tu expliques au tout début, d'ailleurs, pourquoi est-ce que tu as hésité avant de te raconter et finalement, c'est un choix très réfléchi. C'est pour le public.
3: Absolument, et puis surtout, je dis que je fais mon métier comme mes parents ouvraient la Droguerie du Sourire. Ce qui explique aussi, je fais un métier que j'aime, mais surtout qui m'ont inculqué.
0: Ouais.
3: Ils ont tout fait, mes parents, pour me pousser vers l'artistique. Et c'est un livre aussi, c'est un hommage, et je voulais vraiment leur donner beaucoup d'amour encore, évidemment, à travers ce livre. Et puis, j'ai quand même un parcours assez atypique, quand même.
0: Ah, c'est vrai, mais eux aussi, oui. Et ce livre, c'est
3: oui,
0: vraiment une déclaration d'amour à tes parents. Tu choisis de démarrer ce bouquin à l'année 2015, assez unanimement reconnue comme vraiment une année de merde. C'est-à-dire qu'il commence avec les attentats de Charlie Hebdo, on termine avec le
3: exactement.
0: Bataclan. Et toi, au milieu, en quelques semaines, tu perds tes deux parents. Le livre commence comme ça, on est désolé pour toi. Et en fait, plus on tourne les pages et plus nos cœurs se brisent, parce qu'en fait, on se rend compte que tes parents, c'était des gens merveilleux qui
3: oui.
0: t'ont donné une enfance tellement pleine d'amour, tellement pleine de joie.
3: Oui, et puis eux avaient connu la guerre, parce que moi, j'ai été conçu finalement pendant la guerre d'Algérie en avril 62. Ils se sont même séparés, enfin c'est tout un c'est romanesque hein.
0: Ah bah c'est un film déjà, c'est l'histoire de tes parents c'est un film et ton histoire aussi, on a déjà deux films.
3: Et donc en fait mais bah, oui c'est ça et donc dans un camp de pieds noirs pour ma maman qui est enceinte de moi etc. Donc quand j'arrive, moi j'arrive quand même avec des parents qui sont détruits en quelque sorte et dans la misère et il faut se reconstruire, il faut la force de ça, alors il l'avait. Et puis, alors moi, j'arrive, je suis une petite fille, au contraire, qui a plein de joie de vivre.
0: Ouais.
3: C'est complètement paradoxal, en fait. Et puis, je salue leur courage, leur... voilà, ils m'ont appris énormément de vertus, et c'était des gens travailleurs, courageux, et surtout, ils aimaient les autres.
0: Oui.
3: Ils étaient altruistes et modernes, ce qui n'est pas toujours évident. Voilà, oui, en quelque sorte, ce qui n'exempte pas non plus des carences existentielles, hein.
0: Évidemment.
3: Et la barre très haute, tu sais, quand tu es avec un couple qui s'aime autant,
0: oui.
3: t'aimerais bien les imiter et puis tu n'y arrives pas.
0: Arrives
3: et là,
0: pas.
3: Toujours pas.
0: Oh.
3: Et voilà, tu n'en de j'y arriverai pas, mais bah, 60 ans de vie commune, d'amour, de, tu vois ce que je veux dire
0: ouais.
3: c'est, et c'est aussi ce truc-là, je crois, qui était un petit challenge quelque part et que je n'ai pas réussi, mais j'ai réussi d'autres choses.
0: Quand on lit ce livre... parfois on te reconnaît, parfois je le disais tout à l'heure, on te redécouvre, on te re-rencontre. Il y a une phrase qui m'a marquée, tu dis « je n'ai pas d'ennemis ».
4: par exemple. Ouais. Ça, c'est quelque chose que tes parents t'ont inculqué. Oui. C'est toi, c'est ta personnalité, t'es comme ça. Tu n'as pas d'ennemis.
3: Ah bah moi-même, non. Peut-être que.
4: Oui, il y a peut-être des gens qui ne peuvent pas t'encadrer.
3: L'ennemi.
4: Oui.
3: Ah, mais il y en a beaucoup, évidemment. Mais, c'est ce qui est tout à fait normal.
4: Mais toi, ton cerveau, ton cœur est foutu d'une telle façon que tu ne détestes pas.
3: Ah non, je ne peux pas. Je ne peux pas dénigrer quelqu'un. Je ne peux pas. Je veux dire, quand je sens que ça ne va pas et que ce n'est pas fluide, eh bien, je m'en vais. Mais je veux dire, je ne peux pas garder. Je suis quelqu'un de très fidèle, de loyal, donc je ne peux pas. Je passe à autre chose très rapidement. Mais dans l'amour, en amitié, dans tous les dans tous les domaines.
4: Alors ça, tu l'as souvent dit, hein, que t'étais artiste et que t'avais jamais envisagé de faire autre chose de ta vie. Et là, dans le livre, on apprend que il y a pas mal de gens qui pensaient la même chose, notamment le docteur Canova, qui était l'obstétricien le jour de ta naissance et qui a dit à ta maman : votre fille a des cordes vocales en acier, je vous le dis, elle sera chanteuse. Oui. Et puis quelques pages plus loin, c'est ta grand-mère, Mémé, qui dit : quand tu seras grande, tu seras chanteuse comme Sheila.
3: Exactement, elle adorait cette chanteuse. et elle avait des photos dans sa chambre, elle écoutait les 10 du matin au soir et c'est vrai, elle adorait. Et puis elle a eu raison parce que quelle carrière magnifique Sheila a fait plus tard.
4: Oui, tu le dis, quoi. Parce que t'es sympa. Oui.
3: Non, c'est pas être sympa, c'est de reconnaître les choses. Ça a été une artiste exceptionnelle. En France, elle a marqué des générations et je trouve ça fabuleux. De 80 ans, je veux encore être sur scène, avoir la pêche qu'elle a, etc. Je trouve ça formidable. Voilà.
4: Oui, non, mais quand je dis que t'es sympa, c'est que dans le livre, en fait, donc tu racontes ta vie, mais en fait, tu parles beaucoup des autres, des autres artistes et voilà, dans tout. Les mémoires d'artistes, c'est pas forcément le cas. Donc voilà, je relevais ça, Liane, que voilà, il y avait quand même.
3: Bien sûr, il y a toujours le remerciement qui arrive parce que je pense que en étant une fille de commerçant, c'est le premier mot que j'ai appris.
4: Merci. Hein,
3: donc oui, bonjour, merci, être poli. Ouais. Quand on est fille de commerçant, on a quand même une on a tout à tenir. Mais c'est vrai que quand je parle de cocon, la gentillesse, la bienveillance, l'amour, j'ai eu ces armes-là, ce qui n'est pas mal. Mais ensuite, pour rentrer dans la jungle qui est la vraie vie, c'est pour ça que je dis à un moment donné, je parle de notre naissance et je dis, c'est un peu après que tout se gâte. Ouais. C'est la vérité. Et quand moi j'ai eu l'impression, en tout cas, quand je suis rentrée dans le vrai monde, c'est-à-dire l'école, et on le sent parce que je raconte des choses qui m'ont marquée et traumatisée.
4: Même. Ah oui, il y a des passages trucs durs pour des enfants.
3: Oui, non, mais de l'école qui marque vraiment. Et tout d'un coup se dire waouh, tout le monde ne m'aime pas alors finalement. et de réaliser ça, même quand on est une petite fille ou une adolescente, mais quand on a quand même ce socle qui est capital, qui est essentiel pour se construire, et bien c'est évidemment que c'est mieux.
4: Et on sent que cette famille, c'est un socle hyper important parce qu'en fait, quel que soit l'épisode de ta vie que tu racontes dans ce livre, ils sont jamais très loin, ton frère, tes parents, etc.
3: Sûr.
4: Voilà, ils sont là du début à la fin. Et juste les remerciements, ça me fait penser qu'il y a même un moment dans le livre où tu t'arrêtes et tu dis, vous allez peut-être penser, vous qui lisez, parce que vous adressez à nous, c'est très drôle. Tu t'adresses à nous, tu t'adresses au lecteur. Vous allez peut-être penser que je remercie beaucoup. Alors je vous explique.
3: Mais parce que c'est vrai.
4: Oui, je remercie. C'était vraiment rigolo ça.
3: Oui, parce que j'aime bien aussi ce côté-là et il est vrai que je l'ai construit ce livre d'une façon très cinématographique.
4: Oui.
3: Je voulais qu'on ait les images de tout ça, parce que moi elles sont encore très présentes. Moi, il suffit de fermer les yeux, la droguerie, je la vois, je suis encore dedans en fait.
4: Elle est sur la quatrième de couverture. Ouais. Donc c'était vraiment le magasin de tes parents, droguerie du sourire.
3: Exactement.
4: C'est vrai.
3: Oui, c'est une histoire vraie.
4: C'est fou.
3: Et donc ce cheminement incroyable, mais je crois que j'ai été comme une. Je dis pas mission, ça fait très Star Wars, mais ce que je veux dire, c'est que j'ai été consciente d'avoir des parents qui avaient énormément de chagrin, qui avaient été détruits, donc de la guerre, tout ça. Et moi, je voulais un peu sauver tout le monde, je voulais être un peu Zorro, quoi. Et le fait d'avoir réussi, entre guillemets, cette carrière d'artiste, je savais qu'il y avait que ça qui pouvait vraiment les combler. Et quand je l'ai fait, c'est ça y est, je l'ai fait. Puis après, de toute façon, au moment où ça a démarré, j'ai pas arrêté de les gâter. Je n'ai aucun regret de ce côté-là, parce que mes parents, ils ont tout eu. C'était le roi et la reine.
4: Ouais,
3: je leur ai tout offert, parce que c'était pour moi une façon de les remercier.
4: En tout cas, tout le début du livre leur est consacré à eux, à leur histoire.
3: Oui, leur rencontre aussi.
4: Leur rencontre, la première, puis deuxième demande en mariage. Parce que
3: ça... Elle était jeune, ils sont rentrés, elle avait 14 ans.
4: C'est ça, voilà.
3: Donc mon père en avait 19, et puis bon, il s'est fait un peu virer par mon grand-père. Et puis il est revenu 2 ans après en ayant fait le service militaire. Mais c'est vrai aussi qu'il avait, ça y est, il avait une droguerie aussi hein, à Oran, à la cité Gambetta. Il avait une droguerie et donc c'était, il adorait ça, c'était son métier.
4: Voilà. Alors, la carrière de Liane Folly, du Crousty sur André Manoukian, vous voulez tout ça hein. Eh bien, il va falloir être un petit peu patient. Pour le moment, nous allons écouter Liane Folly chanter, car c'est comme ça qu'on l'a découverte, avec sa voix de velours, au fur et à mesure.

0: Au fur et à mesure, Liane Folly est l'invitée de Décibel à l'occasion de la sortie de ce livre qui est une merveille, vraiment la droguerie du sourire aux éditions Stock. Liane, t'as écrit tes mémoires, t'aurais pu ne pas les écrire. On apprend dans le livre qu'en fait le biographe de Nougaro t'avait proposé de les écrire pour toi.
1: Bien sûr, c'est Alain Vaudrascar, ouais. On est devenus très amis tous les deux et on s'est vu, on a commencé à faire le travail. Et puis, je me suis rendu compte que, voilà, on discutait ensemble, etc. Ensuite, il écrivait des choses, il me disait, envoyez, je dis, non, je veux pas,
0: C'était pas ta voix,
1: en fait. Non, c'était pas mon histoire, c'était pas. Ouais. Et puis, comme j'ai toujours aussi tout écrit, même si on l'a rarement dit, oui. Parce que il y a des femmes qui sont, il est vrai, des chanteuses, bon, autrices, tout ça, c'est marrant, oui. On n'a jamais parlé.
0: C'est drôle, j'ai eu cette conversation avec Lara Fabian qui a écrit aussi de très bonnes chansons.
1: Eh ben, pareil.
0: Mais mais en fait, je pense que vous êtes victime de deux choses. Alors, le patriarcat, qui fait que de toute façon, les gonzesses ne savent pas écrire, qu'est-ce qu'on s'en fiche de ce qu'elles écrivent. Et deuxièmement, vos voix sont trop belles. Donc, en fait, vos voix sont les stars et prennent toute la place.
1: C'est ça.
0: Enfin, je pense. Mais donc, c'est bien de le dire qu'effectivement, oui, Liane Folly écrit.
1: En plus, on a les mêmes initiales avec Lara.
0: Ah oui, c'est vrai.
1: C'est exactement.
0: Il faut monter le club des meufs qui savent écrire, mais personne ne le sait.
1: C'est ça. Non, mais de toute façon, le temps fait les choses. Moi, je crois beaucoup au temps.
0: Mais oui.
1: Le temps, c'est. Il y a une jolie citation qui dit le temps remet chacun à sa place, chaque roi et reine sur son trône et chaque clown dans son cirque.
0: J'aime beaucoup.
1: C'est ma préférée.
0: Ah non, c'est pas ta préférée, tu mens.
1: Non, c'est une préférée, de mes préférées. Ma préférée, c'est Bruce Lee.
0: C'est Bruce Lee, page 287. Voilà. Bruce, non mais c'est génial. Non mais Liane Folly, évidemment que le biographe de Nougaro, il aurait pas pu écrire ça. Elle dit, de toutes les citations, ma préférée est celle de Bruce Lee, dont la traduction française est quand c'est pas facile, ce n'est pas par là. Choisis toujours le chemin de la moindre résistance.
1: Ouais.
0: Quelle sagesse.
1: Non, c'est parce qu'avec l'âge, je me suis rendu compte qu'il fallait jamais forcer les choses, les gens, les situations, les sentiments, encore moins, parce qu'on se plante tout le temps.
0: Oui.
1: Donc, quand on veut forcer, ou alors pour faire plaisir, ou alors pour pas faire de la peine, enfin, il y a toujours une excuse. Et finalement, moi, souvent, enfin, maintenant, aujourd'hui, je suis soignée depuis à la cinquantaine, je pense que j'ai vraiment fait une vraie bascule. Quand on a 50 ans, donc on se dit, voilà, on a besoin de changer. De plein de choses en soi. Et puis ça passe par là aussi, arrêter de perdre son temps, son énergie, et puis de croire être dans l'illusion. Voilà, ça c'est quelque chose que j'ai terminé à la mort de mes parents. Au décès de mes parents, je me suis dit, j'ai été longtemps dans l'illusion, très longtemps. Et parce que je me racontais des histoires, j'adorais les histoires à l'eau de rose, les contes de fées. Moi, je crois en tout, aux cloches de Pâques, à la cloche de souris. Mais oui. Non, mais moi, je crois en tout et aux magiciens d'Oz et voilà. Et qu'à un moment donné, je pense qu'il faut. Il faut mettre l'église au milieu du village. Absolument.
0: Alors, on a écouté Au fur et à mesure, et c'est vrai que dès la sortie de ce disque, toi, tu as eu envie de dire que tu le partageais, notamment avec André Manoukian, donc, qui était aussi ton compagnon à l'époque,
1: et Philippe Vianney, oui.
0: Dans le livre, voilà.
1: Mais on était une équipe à Lyon.
0: Une équipe.
1: On n'a jamais parlé de cette équipe-là, d'ailleurs. Et c'est pour ça que je l'ai fait dans le
0: dans
1: livre.
0: Dans le livre.
1: Mais oui, parce que Rêve Orange, on dit, Liane Folly, c'est André Manoukian. Non, c'est pas André Manoukian seul.
0: Ouais.
1: C'est André Manoukian, entouré de super musiciens qui travaillaient au studio, Jean-Yves Cassès, Christophe Butin. C'est aussi un super producteur. Rêve Orange, c'est un producteur anglais qui a fait ce disque, qui venait de faire l'album magnifique avec Tina Turner à Londres. Et que c'est lui qui a mis cette patte jazzy. Au fur et à mesure qu'on vient d'entendre, eh bien, on entend des arrangements d'Éric Serra, qui, à l'époque, vient de faire un carton avec Le Grand Bleu.
0: Ouais.
1: Enfin, voilà, c'est toujours, on nous a enfermés dans un espèce de truc, le couple, et Pygmalion, alors que c'est pas du tout, jamais il a été Pygmalion, puisque c'est moi-même qui ai trouvé les rendez-vous dans les maisons disques, j'ai toujours fait la locomotive.
0: Ça, c'est un passage génial, vraiment, où tu dis au téléphone, je suis Madame Folly, j'ai rendez-vous, et en fait, on t'a pris pour une autre folie.
1: Oui.
0: Qui, elle, était pour le coup...
1: Journaliste.
0: Et donc, les mecs de la maison de disques ont dit, oui, bien sûr, venez.
1: Ouais.
0: Et voilà, il y a plein de scènes comme
1: ça. Quiproquo sur un homonyme.
0: C'est super.
1: Ça, c'est le hasard. Dans la vie, c'était un petit miracle.
0: C'est le hasard, c'est le destin, tu crois au destin.
1: Oui, Oui. Ah bah oui.
2: Oui, parce que tu racontes que l'obstétricien a dit que tu allais devenir chanteuse. Donc tu crois un petit peu.
1: Oui, mais si tu veux, tout n'est pas écrit. Ça, je ne crois pas ça.
2: D'accord.
1: Je crois qu'on peut tout écrire soi-même, qu'on peut même recommencer les histoires, écrire son scénario, mais qu'on est... tu vois, je pense qu'on est...
2: Oui, c'est pas la tragédie grecque où tout est joué d'avance.
1: Ah non, non. Oh, bah heureusement, non. Sinon ça serait d'une tristesse et d'une injustice totale, déjà qu'on est dans un monde assez injuste. Donc non, non, là c'est vraiment que qu'on crée soi-même son propre bonheur, son propre malheur finalement. Moi je pense que les choix dans la vie sont importants.
2: Ouais.
1: Et comme je le dis, le seul moteur que j'ai réellement, c'est l'envie. L'envie, c'est ça qui mène le monde. Hein. Donc, l'envie, c'est quand on a envie, bah, tout est possible et c'est merveilleux. Alors après, évidemment que c'est difficile de partir d'un orchestre de bal
2: et de se lancer
1: à Lyon, Perrache, fille de droguiste, et tout d'un coup faire une carrière, etc. Mais on passe par des étapes complètement différentes et à chaque fois, chaque décennie en tout cas, bah, on avance aussi, on évolue, on s'améliore. Et on a d'autres projets. Moi, j'ai toujours des projets. Et on a tendance, en France, d'ailleurs, c'est, bon, tu le sais très bien, en étant femme animatrice, que ça y est, la vie s'arrête. À 50 ans, ça s'arrête. Hein.
2: C'est bientôt.
1: Non, mais on a l'impression de ça. Moi, je l'ai ressenti terriblement. J'en parle dans mon livre de ça.
2: Bah oui, mais tu parles du patriarcat, tu parles du sexisme. Et c'est vrai que pour une certaine partie de la société, à partir du moment où tu peux plus faire d'enfant, tu sers plus à rien.
1: Alors, je sais pas si ça vient de là. Oui, par rapport à la ménopause, oui, je pense.
2: Ouais, je pense quand même, il y a un truc, on devient un peu invisible.
1: Oui, alors moi, imagine, c'est encore plus difficile, j'ai pas eu d'enfant.
2: Tu n'as pas fait d'enfant. Ouais,
1: non. Donc, ce que je veux dire, c'est que non, moi je pense, alors dans d'autres pays, en Asie, aux États-Unis d'ailleurs, au Canada, etc., on voit des femmes de 70, de 75 ans qui présentent des émissions à la télé, qui font enfin tout ça. Le théâtre en Chine, au Japon, des actrices qui ont 80 ans, qui sont sur scène, donc, enfin, et dans notre pays, bah, c'est vrai que c'est moins commun et qu'on range un peu trop rapidement dans le milieu artistique, en tout cas les femmes et les hommes aussi d'ailleurs. Hein.
2: Mais en tout cas, il y a de beaux moments là-dessus, sur ce thème-là, dans ton livre, sur ton militantisme qui est pourtant apolitique, sur ton engagement, sur les droits des femmes. Oui, la ménopause, les règles aussi, tes premières règles, t'expliques, voilà, mais tu vis ça, mais c'est un cataclysme.
1: Oui.
2: Le désir féminin aussi, le désir qui change, enfin, tout ça, effectivement, il fallait que ça soit toi qui l'écrive.
1: Ah bah oui, et puis de toute façon, moi j'ai pris le confinement, ça a été quand même, tout le monde s'est arrêté dans le milieu du spectacle, et moi je me disais, ça se trouve, on recommencera pas. Bah, quand on se retrouve au tout début, on se dit waouh, qu'est-ce qui se passe.
2: T'as cru ça, toi?
1: Oui, le monde s'est arrêté, et donc tout d'un coup on se dit waouh, comment on va faire. Alors moi c'était pas un problème, enfin je veux dire, je l'aurais bien pris aussi, hein, c'était pas. Mais de vivre comme ça chaque jour, d'avoir l'habitude d'avoir une vie à 100 à l'heure, à 1000 à l'heure, de voir des gens, de ça, et tout d'un coup, le truc s'arrête, quoi. Et là, je l'ai bien vécu.
2: Ouais.
1: Parce que j'ai recommencé, je le raconte d'ailleurs, ce confinement, à retrouver des plaisirs simples, plein de choses que j'avais oubliées, que j'avais pas le temps de faire, et j'ai trouvé ça formidable, dont commencer l'écriture de mon livre.
2: Exactement. Il s'appelle La Droguerie du Sourire. Il y a plein d'anecdotes.
1: Oui.
2: Parce qu'à partir du moment, évidemment, où ta carrière a démarré, t'as croisé tout un tas de gens absolument fascinants. Et puis même avant, d'ailleurs, t'en as croisé. Puisqu'on va t'écouter chanter La vie ne m'apprend rien. Est-ce que tu veux me dire deux mots de Daniel Balavoine?
1: Alors moi, Daniel Balavoine, je l'ai pas vraiment connu. J'étais avec mes copines. Je raconte d'ailleurs qu'on l'aimait en tant que chanteur.
2: Oui.
1: Parce qu'il avait du talent. Parce que sa voix, en fait, nous parlait, une voix assez au perché. À cette époque-là, on écoute Genesis, on écoute Peter Gabriel, David Bowie, des gens comme ça, qui vraiment ont cette consonance comme ça. D'ailleurs, au moment où il décède, je raconte d'ailleurs dans le livre qu'il avait envie de partir à Londres travailler avec Peter Gabriel. Et ce moment est incroyable aussi, quand je me retrouve à Londres et que je parle au téléphone avec Peter Gabriel.
2: Tu te parles.
1: Je parle de Balavoine. Et en fait, Peter Gabriel, finalement, c'est le premier chanteur que j'ai vu. J'ai 12 ans et je viens de rentrer dans l'orchestre, et les grands de l'orchestre m'emmènent au Palais des Sports à Lyon pour voir Genesis. Alors moi, je sais pas du tout ce que c'est, voilà. Et je raconte tout ça parce que c'est impressionnant comme il y a des gens comme ça qui vont suivre ma vie, que je vais rencontrer ensuite, puisque je rencontre Peter Gabriel aussi chez Virgin, à une fête, etc. Et donc, c'est ça que je trouve étrange, moi, les synchronicités qui sont arrivées, les signes, et quelque part, comme des prémonitions, comme si les choses devaient se faire comme ça. Et parallèlement, il y a des choses aussi qui ont mis très longtemps, qui ont été très douloureuses et où il fallait passer. Donc, ça s'appelle l'expérience, je crois.
2: Exactement. La vie ne m'apprend rien. On écoute Liane Folly. Elle est, ce soir, l'invitée de Décibels.

0: Quelle reprise incroyable, la vie ne m'apprend rien. Liane Folly est ce soir l'invité de Décibel. Je vous le disais, dans son livre, il y a des rencontres folles, il y a des rockstars, vous croiserez
1: ça, c'est vrai.
0: Mick Jagger en jogging et David Bowie au marché.
1: Oui, c'est vrai, marché nocturne. Alors, j'ai revu ensuite David Bowie, je l'ai pas écrit dans le livre.
0: C'est quoi la suite ?
1: Deux fois, je l'ai revu. La première fois...
0: Donc tu le croises au marché, c'est drôle.
1: Le marché de nuit, le marché de Montmartre.
0: Oui, de Montmartre. Mais pardon, voilà. C'est chic. Oui, c'était pas au Lidl.
1: Je veux dire, c'est pas le marché, voilà. Alors, d'abord, il y avait le jour où j'ai signé Besoin de toi, le premier 45 tours, il y a une petite fête au 5e étage de chez Sony, et on me dit, c'est les Rolling Stones qui sortent leur nouvel album, donc on m'a carrément présenté en disant, voilà, c'est une jeune Sony signature, voilà. Et il était magnifique et très, très gentil, Mick Jagger, donc. Et après, je l'ai vu en concert aussi. Ben oui. Moi, j'ai vu des tonnes de concerts, j'ai vu tout le monde sur scène, même Michael Jackson, je l'ai vu deux fois en concert. Et donc, en fait, et puis en ce qui concerne Bowie, je l'ai revu sur ce qui s'appelle l'île des milliardaires, où il habitait, ça s'appelle l'île des milliardaires, je crois.
0: C'est à Moustique.
1: L'île Moustique, merci. Ouais. Et là, je suis sur la plage et je vois seule personne sur la plage. J'allais me reposer dans un lieu où on dit, bon là, on aura la paix. Et arrive de loin un couple comme ça, et je les vois avancer petit à petit, et plus avant, je dis waouh, le mec, il est blond, il était habillé en blanc, je m'en rappelle toute ma vie, et assise une black magnifique, et je dis putain, c'est David Bowie.
0: Et Iman,
1: j'ai dit deux fois je rencontre ce mec là il y a un truc, quoi. Ouais. Et donc il s'était approché comme ça, hello, il m'avait parlé, genre, ça va bien, vous êtes, je lui dis oui, je suis française. Ah oui, alors qu'est-ce que vous faites dans la vie? Rien. Il vaut mieux.
0: C'est ce qu'on préfère.
1: Non, mais moi, je suis pas du tout groupie. Alors là, je l'ai jamais été. J'ai aimé les artistes pour ce qu'ils étaient. Cet état d'esprit, tu sais, dans le fanatisme un peu trop débordant, ça me plaît pas du tout.
0: C'est pas ça.
1: Non, ouais. Bah non. Parce que c'est de l'illusion.
0: Oui, un peu à trop dose.
1: Oui, donc. Oui. Ouais. Et puis.
0: C'est destructeur un peu aussi.
1: Oui, je pense. Et puis c'est. Mais il y a des personnes qui ont besoin chaque jour pour vivre, pour. Et on le voit sur les réseaux d'ailleurs, les gens qui regardent, qui suivent, qui. Ça, je peux le comprendre. Mais en tout cas, moi, je ne l'ai jamais été. Mais j'ai très très admirative en revanche de tous les talents, et j'ai vu beaucoup de monde sur scène. Ouais. Pour après les rencontrer dans ma vie. C'est ça qui est dingue. Moi, au-dessus de mon lit, il y avait Robert Hossein quand même, sur son bateau avec Angélique. Ouais. Et c'est lui qui m'ouvre les portes de Marigny plus tard. Et voilà, donc c'est...
0: Toujours ces rencontres, ces synchronicités.
1: Oui, c'est ça.
0: Et c'est ce qui fait aussi le sel de cette droguerie du sourire, édition Stock. Liane Folly, à tout de suite.
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1: L'anniversaire de Fabienne Thibault, la nouvelle chanson de Deep Purple et un blind test dans lequel, les amis, vous allez pouvoir gagner le livre de Liane Folly dont nous parlons depuis tout à l'heure. Il s'appelle La droguerie du sourire, il vient de sortir aux éditions Stock. Et Liane Folly y raconte son histoire, ses bases, ce qui lui a donné la force d'aller vers cette carrière musicale qui certes était faite pour elle, mais lui tendait pas forcément les bras, il a fallu se battre. Et on suit tout ça avec elle dans ce très très beau bouquin, La droguerie du sourire. Si vous avez envie de le gagner, il faut nous appeler maintenant. Le numéro du standard, 0810 055 056. C'est Sadika qui vous attend au standard, 0810 055 056. Le thème du blind test ce soir, la lettre Z. Ma chère Liane, dans ce livre, on se balade avec toi, petite fille, donc à qui on dit que tu vas devenir chanteuse comme Sheila, puis ado dans une boîte à bac, genre les Soudoués.
2: Exactement.
1: Voilà. Ensuite, bah voilà, chanteuse de bal, et Dieu sait que c'est pas facile, mais tu vas donc dans l'orchestre de ton père. Et puis ensuite, la signature. Ah oui, ça, c'est une anecdote incroyable quand même du livre. Alors, je vais pas toutes vous les raconter, parce qu'il faut quand même que vous ayez des surprises en lisant, mais. Quand tu pars à Paris en te disant il faut que ça marche, il faut que je signe en maison de disque et tout, ta mère te dit.
2: Elle me décrit exactement.
1: Elle te décrit physiquement l'homme.
2: La personne qui va me signer, ouais. Oui, parce que ma mère était médium. Elle n'en faisait pas son métier, hein. Donc, mais ouais. Elle était très douée. Mais
1: elle te l'a dit, il a des petites boucles.
2: Ah non, elle m'a tout dit. Elle est venue m'accompagner à la gare jusqu'au train. Ouais. Et donc, on est partis, André, Philippe et moi, l'équipe.
1: De Lyon à Paris.
2: Exactement, ouais. De Lyon à Paris. Et en m'embrassant, en me disant au revoir. Alors, elle avait très peur. Et mon père aussi. Elle avait très, très peur. Elle pensait que ça y est, j'allais partir à Paris, qu'elle allait plus me voir. Je sais pas ce qu'elle s'imaginait. Et quand je suis partie, elle m'a dit, tu verras, l'homme qui va te signer en maison de disque, il est grand, il a des boucles châtains, il a des grandes lunettes en écaille et il a un nom à consonance juive. Et voilà, donc voilà. Et en fait, c'était Fabrice Nataf. Ouais. Et lui, quand je le vois arriver chez Virgin, ouvrir la porte et je le vois, je fais.
1: C'est lui. Est-ce que ça tu as hérité du côté médium de ta maman?
2: Certainement, puisque c'était quelque chose qui était dans la famille. Alors, ouais. Il faut toujours rester très humble par rapport à ça. Et puis, c'est pas toujours bon de parler de dons qu'on peut avoir dans ce côté-là. Mais en tout cas, c'est une certaine. Ils m'ont transmis également. Je dis les deux parents, le genre humain. Ouais. Franchement, je connais bien les gens et puis l'intuition. Bah, l'intuition qui sont les vibrations et en même temps. Oui, j'ai des prémonitions, j'ai des flashs souvent. Enfin, mais ça vient aussi de si on le cultive ou pas. Faut savoir le cultiver aussi.
1: Alors, si vous avez envie de gratter dans les souvenirs de Liane Folly pour trouver des méchancetés sur son ex André Manoukian, vous allez être déçu. J'ai cherché moi-même, connaissant bien Dédé, je me suis dit, est-ce qu'il y a une picounette où à un moment tu dis, donc une fois que vous êtes séparés et que du coup bah, tu travailles avec d'autres gens, tu dis, c'était des gens qui étaient très agréables avec moi en studio, ça m'a changé.
2: Oui, dans ce genre-là, oui.
1: Voilà, mais donc ça reste vraiment très calme. Tu règles pas tes comptes, bien au contraire.
2: Non.
1: Tu dis que même à un moment, t'as voulu que cette brouille qui fait que deux personnes qui ont été amoureuses puis qui le sont plus, qui sont séparées, sont vaguement fâchées. Toi, tu voulais que la fâcherie elle s'arrête et t'as activement travaillé pour vous rabibocher.
2: Alors en fait, c'est très simple. Nous avons ensemble réalisé trop de belles choses pour que ça finisse en eau de boudin et que tout d'un coup, voilà, et c'est le public aussi. On a le respect, c'est ce que je lui ai dit, il faut avoir le respect du public, ils ouais. ont aimé notre travail ensemble. Il y a 3 albums magnifiques qui existent, qu'on a fait ensemble, et eux,
1: c'est
2: ils
1: vos
2: ont
1: 3
2: envie.
1: Gosses.
2: Voilà, c'est nos 3 enfants, bah ouais. et il faut que, voilà, qu'ils soient... donc personnellement, c'est moi qui ai fait le premier pas, parce qu'il est vrai que j'ai été un peu rangée comme ça dans la vie d'André, j'ai ouais. encore... Oui, oui, en décembre dernier, il y avait, je l'ai vu dans une émission de télé, La Boîte à Secrets, oui. voilà, où on parle des gens. Et il faut le faire quand même, hein, ça c'est énorme. Bravo à la production, formidable. Pour mettre 10 ans de vie avec Liane Folly, 3 albums comme ça et ne pas en parler.
1: C'est-à-dire, on ressent André Manoukian.
2: Ben, moi, j'ai trouvé ça un peu parce que je l'ai vu cette émission et je me suis dit.
1: Ça t'a fait de la peine ou pas?
2: Non, j'en suis plus là. Hein, non. Ouais. Non, le métier me fait plus de peine du tout. Au contraire, ça me fait rire.
1: Et tu fais
2: je me suis dit, mais bravo, ouais. quoi. Comment les mecs, ils peuvent passer à côté qui a été le plus grand succès de sa vie. Il n'a plus ouais. jamais eu un tel succès avec une chanteuse.
1: Non.
2: Donc c'est pour ça, pour toutes ouais. ces choses-là. Et donc il y a un an, le jour de son anniversaire d'ailleurs. Mais il est très heureux, hein, ça se passe bien. On a encore passé une journée ensemble la semaine dernière. Il est très heureux qu'on se revoie. On a des bons liens. Et puis peut-être, va savoir, comme dit ma très belle chanson, peut-être
1: savoir.
2: Qu'un jour nous collaborerons ensemble.
1: Mais je vous le souhaite.
2: Si sa femme est d'accord.
1: Ah oui, c'est ça. Attention, hein, on va pas semer la zizanie. C'est un bonheur de t'entendre, Liane.
2: Beaucoup.
1: C'est un bonheur de te lire La Droguerie du Sourire, donc aux éditions Stock.
2: Oui.
1: Et moi, je trouve que c'est un film. Tu fais ce
2: oui,
1: que tu
2: vrai.
1: Veux de cette
2: Mais
1: remarque.
2: Quelque part, voilà, on va dire que c'est dans le
1: voilà
2: dans l'atmosphère.
1: J'en ferais même 2 si j'avais un budget illimité à l'eau Hollywood, parce que je ferais le film de la rencontre de tes parents, etc. En Algérie, leur arrivée en France et tout, et puis ensuite deuxième partie, ta vie.
2: Tu veux dire un biopic télévisuel,
1: ouais.
2: une fiction.
1: Ouais, ça serait bien, non?
2: Ça serait pas mal. Ou alors un grand film, ouais, ça dépend.
1: Film. Bon, ben on se revoit pour ça, Liane.
2: Mais absolument.
1: Merci beaucoup d'être
2: Merci beaucoup, Émilie. C'était un bonheur pour moi d'être avec toi ce soir et j'embrasse tous les auditeurs, évidemment.
1: Merci, Liane. À bientôt.
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1: Un petit madness maintenant dans vos oreilles, puisque. Leur guitariste qui avait été arrêté, empêché et qui avait fait peur à tout le monde avec un cancer agressif et fulgurant a annoncé qu'il était rétabli et qu'il serait sur scène avec Madness sur les prochaines dates de concert et notamment en France. Je vous donne les dates une fois qu'on aura écouté Our House.

0: Madness et Our House. Chrissy Boy, Chris de Madness, donc remis en rémission totale de son cancer, qui sera donc sur scène avec Madness pour les dates françaises à venir. Il y a le festival des Nuits Secrètes à Aulnoy-Aymeries dans le nord de la France. Ce sera le vendredi 10 juillet. C'est d'ailleurs un très joli festival, les Nuits Secrètes, qui accueillera le même jour que Madness, Big Flo et Oli, ou encore Sam Sauvage. Madness également au festival des Cibules à Neuve-Église le 12 juillet. Et puis en Belgique, au Cactus Festival, ne les ratez pas.
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0: La lettre Z, c'est le Z qui veut dire Zorro dans la série de notre enfance. Mais c'est aussi le thème du blind test. Ce soir, nous allons jouer avec Nathalie et Ouria. Bonsoir à toutes les deux.
2: Bonsoir,
0: bienvenue. Alors le cadeau du soir, c'est le livre, les mémoires de Liane Folly. Il est trop bien, il est trop bien, vous allez vous régaler. Et je vous en offre à chacune un exemplaire, déjà, on commence par ça.
2: Trop gentil, merci.
0: Voilà, chacune un bouquin, en plus c'est très bien, c'est parfait pour la plage, vous allez adorer ça pour cet été, pour les vacances. Suivre les aventures de Liane Folly. Et donc, Ouria et Nathalie, maintenant que vous avez les cadeaux, on peut commencer à jouer. Donc, toutes les chansons de ce soir sont interprétées par des artistes dont le nom commence, ou le prénom commence par la lettre Z. Oui, on est comme ça. On est comme ça, on aime les défis. Voilà, Nathalie et Ouria, on cherche donc le nom de ces interprètes et on vous demande, pour savoir laquelle de vous deux est la plus rapide, on vous demande de donner votre prénom avant de donner la réponse, d'accord ?
2: D'accord.
0: Ok, c'est parti. Elles me disent d'accord pile en même temps. J'ai l'impression qu'elles vont être très très synchro. C'est pas grave, de toute façon c'est l'avantage. Vu que tout le monde gagne, on n'a pas de pression pour les points.
2: Super.
0: Allez, c'est parti. Premier titre, premier artiste à trouver. Dites-moi qui chante ça.
2: Ouria.
0: Ouria.
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0: chemise. Bravo, bravo mesdames. Ça commence très bien ce blind test. Ça va très très vite. Les points vont tomber rapidement. Zebda est tombée. La chemise. On continue.
1: Gaz,
0: oui.

0: on chante avec de jolies voix dans cette équipe. Bravo. Nathalie a dit son prénom avant, Ouria a dit la réponse avant, mais de toute façon, tout le monde...
1: Voilà. je lui laisse.
0: Pour moi, vous êtes à deux partout.
1: Oui. D'accord.
0: Voilà, moi, c'est comme ça que je compte. Même à tout moment, allez, hop, j'en rajoute. Vous êtes à trois partout. Oui, c'est comme ça que ça se passe. Ah, c'est dommage, c'est pas moi qui corrige le bac, hein, les jeunes. Mais non, désolé.
1: Moi, c'est pas jeune, bien.
0: Des os pour les lycéens qui nous écoutent. Courage, force et courage, tout. Et, ouais. tout. Ouais. Et chance, parce qu'à tout moment, c'est pas, voilà, ça peut. Vous pouvez tomber sur un correcteur qui dit allez, je rajoute des points. Enfin, si c'est des gens comme moi, ils rajouteront des points. Courage. On a eu Zebda, on a eu Zaz. Il nous reste une troisième artiste. Ouais, on y va.
2: Toujours beau au-dessus des
0: nuages. Ouria.
1: Ah oui, je sais. Non, de Sagadon, je sais pas.
0: Zao, de Sagazan, oui.

0: symphonie des éclairs, Zao de Sagazan. Mais c'est vrai, j'aurais pu mettre Zao tout court. C'est chelou.
1: Il y a Zao, oui, mais j'ai pensé à Zao juste avant que vous m'ayez
0: C'est vrai, c'est vrai. Eh ben, en tout cas, ça s'est très bien passé, ce blind test. Bravo, Ouria. Bravo, Nathalie. Vous avez été parfaite.
1: Bravo, Nathalie. Bravo,
2: bravo, Ouria.
0: Parfaite. Je vous embrasse et je vous envoie le livre de Liane Folly, La droguerie du sourire, parce que vous allez vous régaler. Et puis, on écoute le Z qui manquait, évidemment, dans ce blind test. Et chez vous, vous dites, mais comment ça, elle n'a pas mis Zazie? Mais si, elle a mis Zazie. La toute nouvelle chanson, en plus.

0: Zazie, vous avez manqué. Eh bien, les amis, elle est de retour. Son nouvel album arrivera dans quelques semaines. Et elle vient d'annoncer une trentaine de dates de concerts, une grande tournée partout en France qui démarrera au mois de mars 2027.
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0: Alors, évidemment, si je vous dis Deep Purple, premier réflexe, c'est

on the Water, c'est un Himalaya du rock and roll et c'est dingue de se dire que en 2026, Deep Purple est encore là et bien là même. J'ai eu la chance d'écouter leur nouvel album, car oui, il y a un nouvel album de Deep Purple qui va sortir le 3 juillet prochain. Il s'appelle Splat. Il y a tous les mecs qui ont 80 ans, donc Ian Gillan qui chante, Roger Glover à la basse, Ian Paice à la batterie, Don Airey au clavier. Le guitariste, c'est un petit jeune, lui, né au début des années 80, il s'appelle Simon McBride, et ensemble, ils viennent de sortir un extrait de ce nouvel album. J'ai tellement adoré, je me dis, il faut que vous entendiez ce que Deep Purple peut donner en 2026. Ça s'appelle Diablo et ça rappelle les grandes heures de Deep Purple, ouais, Smoke on the Water et aussi Highway Star. Attention, ça s'écoute très fort.

0: Le nouvel album de Deep Purple va être canon. Il arrive le 3 juillet.
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0: C'est l'anniversaire de Fabienne Thibault. Aujourd'hui, elle a 74 ans. Une grande, grande voix du Québec qui a fait évidemment le bonheur de celles et ceux qui ont écouté Starmania en 1979. Fabienne Thibault, elle a les meilleures chansons de Starmania. C'est elle qui chante qu'elle est amoureuse de Ziggy, mais qu'il n'est pas comme les autres. C'est elle qui chante Le Monde est Stone ou encore Les Uns contre les Autres. Et puis, il y a une chanson qui est très belle, je trouve, et elle passe jamais à la radio. Peut-être parce qu'elle est trop triste, mais je sens que vous avez les épaules, les amis. Écoutons ensemble la complainte de la serveuse automate. Et bon anniversaire à Fabienne Thibault.

0: magnifique, la serveuse automate. Bon anniversaire à Fabienne Thibault et merci à vous d'avoir écouté Décibel. C'est terminé pour ce soir.
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0: L'équipe de Décibel, Iris, Justin, Elodie, Sadika, Franck et moi-même vous souhaitons une belle soirée.

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0: Saviez-vous que le solo de flûte « Dès les 5 heures, Paris s'éveille » de Dutronc a été improvisé en une seule prise par un voisin de studio?
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0: Mars 1968, Jacques Dutronc et son parolier Jacques Lanzmann terminent l'écriture d'un titre sur un coin de table, au petit matin. En studio, le résultat est plat. Ils ne sont pas convaincus. Heureusement, Roger Bourdin, un flûtiste classique, travaille dans le studio d'à côté. Il entre, écoute la mélodie, sort sa flûte et improvise ce solo légendaire.

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Pascal Zenou fait vibrer Toulouse avec une pop élégante et habitée où chaque note raconte une émotion vraie. 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

0: Juin 2014, un jeune homme de 17 ans vient de remporter The Voice avec sa guitare sous le bras. Son nom, Kenji Girac. Mais pour devenir une star, il lui faut un hymne.
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0: Ce sera Color Gitano. L'idée, mélanger les traditions des guitares flamenca avec l'efficacité de la pop moderne. C'est la naissance de la Gypsy Pop. À travers ce texte, Kenji veut montrer sa culture, celle du voyage et de la fête, loin des clichés. Il chante la famille, le respect et surtout une irrésistible envie de danser.

0: Ce titre est un raz-de-marée qui va faire vibrer la France entière et transformer Kenji en roi des charts.
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0: Robert Charlebois, Lindbergh, la chanson préférée de Jean-Pierre Madère.
4: Ah, souvenir 68. J'écoutais la radio, je marquais sur un petit cahier les chansons qui passaient, leur position hit parade. Et là, un jour, Robert Charlebois, Louise Forestier, un morceau psychédélique, un espèce de rock bizarroïde qui parle de compagnie aérienne, de voyage.

0: Charlebois qui a sûrement révolutionné avec ce titre toute la musique rock québécoise.
1: Qui venait partir,
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Manu Raymond, un quadragénaire savoyard qui partage son temps entre Aix-les-Bains et le Québec et qui partage sa carrière entre ses rôles de comédien et sa guitare d'auteur-compositeur-interprète.

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2: Aujourd'hui, je vous propose de rencontrer Louis-Albert Debreuil. On l'appelle le prince jardinier. On est dans son château, c'est le château de la Bourdaisière à Mont-Louis-sur-Loire.
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4: Je suis Louis-Albert Debreuil, j'ai la chance d'être et le dépositaire de Dérolles et en même temps le propriétaire de la Bourdaisière.
2: Est-ce que vous pouvez me dire ce que ça vous évoque quand on vous appelle le prince jardinier?
4: Alors un grand sourire. D'abord, c'est un surnom qu'on m'a donné. En même temps, il y a toujours un prince dans un jardin. Le jardinier lui-même, c'est le roi ou le prince. Et il est sur son royaume, celui qui va cultiver avec aspiration, avec engouement et quelquefois déception. Et cette nature, on ne fait pas toujours ce qu'on veut. Mais l'émerveillement, c'est cette diversité.
2: Avec émerveillement et aussi avec une pointe d'espièglerie, je crois.
4: Alors l'espièglerie, c'est la marque de fabrique, certes, de ma personnalité et de mon humeur, mais celle que je voudrais que l'on ait quand on rentre et qu'on pénètre dans un jardin. Il faut être espiègle parce que la nature, elle l'est. Et quand on l'observe, que ce soit un papillon, que ce soit une mousse, ou que ce soit, ça sent bon, c'est merveilleux. Et puis, on est réveillé par quelque chose qui vous rappelle à l'ordre. Et c'est ça, le monde dans lequel on est rappelé à l'ordre, il faut le faire avec humour.
2: Est-ce que le jeune Louis-Albert était expérimentateur déjà?
4: Alors, le jeune Louis-Albert, quand il était tout petit, c'est-à-dire hier, il aimait être dans le potager à broglie. Il aimait Monsieur Coquerel qui me montrait effectivement tout ce qu'il y avait dans sa maison, ses graines, ses cordeaux, ses outils aratoires, ses instruments aratoires. Ça m'a marqué. J'étais pas parti pour être jardinier. Je suis devenu simplement un homme de la nature que j'étais quand j'étais jeune parce que j'y suis bien.
2: Votre nom, il est forcément associé au château qui est derrière nous, le château de la Bourdaisière. Est-ce que j'ai le droit de dire que vous êtes châtelain?
4: Oui, mais enfin, c'est pas un gros mot. Je suis le dépositaire d'une maison qui était là avant moi, qui j'espère sera là après moi. Je porte dans mes convictions cet héritage qui est celui tout simplement de donner à voir ce lieu qui est ouvert au public de différentes façons. On peut y habiter, mais on peut visiter. Et l'expression de tout cela, encore une fois, c'est le vivant. Tout ça, c'est l'éducation. Faire tout ce qu'il faut pour faire en sorte qu'on ouvre les yeux et qu'on dise wow, c'est extraordinaire, c'est singulier, c'est le territoire.
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6: Un enfant a-t-il le droit de ne pas être d'accord avec ses parents?
7: Oui, et d'ailleurs, ils n'acceptent pas ça. On fait des choses qu'on n'a pas le droit et eux, ils le font devant nous. Nous, on doit se coucher tôt et ils doivent se coucher tard.
8: Moi, je dis, oui, on a le droit de pas être d'accord parce que c'est pas tout le temps eux qui décident, parce qu'on a le droit de prendre un petit peu la vie. Et par exemple, si nous, on mange un truc qu'on n'aime pas et eux, ils mangent un truc qu'on aime bien,
9: ouais. C'est un peu injuste. Hein.
10: Bah, en fait, quand, par exemple, nos parents, ils sont pas d'accord avec quelque chose, et que, en fait, nous, on a raison. Ils acceptent pas qu'on a raison. C'est les plus grands et ils veulent toujours avoir raison.
11: Et surtout, parlant de trucs familiaux, le plus embêtant avec les parents, c'est que quand t'es l'aîné et que t'as toujours une petite dispute avec ta sœur, eh ben, ils vont croire au plus petit. Pourquoi? Je ne sais pas. Mais alors ça, c'est un truc qui me saoule vachement, en vrai.
12: C'est totalement vrai. Alors, la dernière fois, mon petit frère, il a mis ma chambre en bazar, alors j'avais tout rangé, mais j'ai pris.
6: C'est toi qui as été disputé?
12: Oui.
6: Et tu as réussi à expliquer à tes parents ou pas?
12: Oui, au bout d'un moment, ils ont réussi à me croire. Donc ça va, c'est mon petit frère qui a été puni, pas moi, heureusement, mais c'est de l'injustice.
13: Pour moi, on obéit tout le temps à ses parents, même si c'est un truc grave et tout, j'obéis.
6: Mais quand vous n'êtes pas d'accord avec vos parents, est-ce que vous échangez, est-ce que vous arrivez à discuter?
12: Oui, mais en fait, ils font ça pour notre bien, c'est pas parce qu'ils veulent pas.
6: C'est toujours pour votre bien?
12: Non, c'est pas vrai.
10: Quand, par exemple, je suis pas d'accord avec ma mère, et elle me laisse m'expliquer, mais à la fin, elle dit toujours son dernier mot. Du coup, bah, c'est moi qui ai tort et c'est elle qui a raison, alors que c'est moi qui ai raison.
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14: Je rêvais d'avoir une maison à la campagne. Cette maison, c'est comme si j'y étais née. C'est ma maison de famille.
15: Ma maison s'appelle l'Ostao de la Mar.
16: C'est une maison un peu envoûtante.
17: Eh bien, vous voyez, des livres et trois fenêtres qui me donnent le paysage du pays, comme si c'était trois tableaux.
3: Ils ont vécu ici.
5: Thibaut Gaudry.
18: Ce fut autrefois Montmartre ou Montparnasse. C'est aujourd'hui Saint-Germain-des-Prés, avec ses rendez-vous littéraires, ses silhouettes et ses figures. Avec Juliette Gréco, qui en fut l'enfance et n'y est plus qu'une passante.
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3: Symbole de liberté et de féminité, la jolie môme Juliette Gréco devient à la fin des années 50 la muse de Saint-Germain-des-Prés, avant de devenir une icône de la chanson française à texte. Ce qu'elle n'avait pas prévu, se rêvant plutôt danseuse.
20: Je donne mes textes à Cosma, il aime si tu t'imagines, et l'après-midi même, il en fait la musique. Moi je suis là, maintenant il va me falloir chanter. Et puis tout d'un coup le miracle s'est produit. Pour moi, il y a eu un miracle. Voilà, ça y est, je m'envole, je me mets à chanter. Et depuis, j'ai toujours chanté.
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3: Juliette s'échappe régulièrement de Saint-Germain-des-Prés, fuit le tourbillon de la vie parisienne pour goûter la douceur de vivre du Sud. En virée parfois à Saint-Tropez, avec ses copains Boris Vian ou François Sagan. Jusqu'en 1985, où elle est invitée à chanter au festival de Ramatuelle. Et c'est le déclic. C'est là qu'elle veut vivre avec son mari, le musicien Gérard Joannest.
22: Je voulais une maison face à la mer. Je voulais le soleil qui tourne autour de la maison toute la journée, parce que Gérard adore ça. Et je voulais une maison qui me permette de rêver dans le silence.
3: Elle achète un terrain et demande à Serge Meige, l'architecte du théâtre de Verdure où elle a chanté pendant l'été, de lui concevoir son futur havre de paix qu'elle baptise la Maya. Elle va en penser les moindres détails, comme cette table de jardin construite autour d'un mûrier platane ou la tortue en mosaïque au fond de la piscine.
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3: Juliette, contemplative, aime se ressourcer sur la terrasse, avec vue sur la Méditerranée, et dans son jardin constellé de toutes sortes d'espèces méridionales. Elle développe même une passion pour les orchidées blanches. Elle fait de ce jardin et de sa maison son petit coin de paradis, son refuge, celui qu'elle n'a jamais eu petite, et qu'elle partage avec ses chats, ses chiens, un ménate prénommé Goya, et même un bébé panthère. Mais on peut aussi la croiser dans Ramatuelle, au marché ou au café de l'Ormeau. Et puis, femme libre, c'est également une collectionneuse, notamment d'objets érotiques, mais aussi religieux.
24: Déshabillez-moi.
3: Et l'été venu, elle aime toujours chanter au festival de Ramatuelle.
22: C'est vrai que ça ressemble un peu à Avignon, quand Avignon a démarré. C'est-à-dire une chose totalement artisanale, faite d'amour, de tendresse et de sueur, de larmes de sang, de larmes de sel, de larmes de miel.

0: C'est dans cette maison, face à sa Méditerranée, le 23 septembre 2020, que la jolie môme quitte la scène.
1: Jolie môme.

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1: Un chien a des comportements quelquefois qui ne sont pas forcément appréciés en société. Et donc l'idée c'est de réduire les mauvais comportements et mettre en place des bons comportements.
2: Un chien, alors, une fois on parle de chien agressif, est-ce qu'on peut les changer?
1: Oui, on peut les changer. Alors un chien agressif c'est une étiquette. Moi ce qui m'intéresse c'est clairement le comportement. À quel moment est-ce qu'il mord, dans quel contexte? Et en modifiant ce contexte, on s'arrange pour que le comportement n'apparaisse pas. Ensuite on peut mettre en place un nouveau comportement. Ça prend du temps, c'est une thérapie comportementale. Mais en effet on obtient d'excellents résultats en réalité avec le temps. Et le travail.
2: Qu'est-ce que tu leur proposes aux propriétaires qui viennent avec leur chien? Qu'est-ce que tu leur proposes?
1: En premier lieu, j'aime construire une relation et enrichir cette relation, de manière à ce qu'il y ait vraiment une connivence qui se mette en place entre les deux. Et puis ensuite, je fais les choses pour que le chien joue un rôle social dans sa cellule familiale. Ce qui est important, c'est que le chien rende des services parce que ça lui fait plaisir.
2: Tout à l'heure, je t'ai vu faire tomber un chiffon, le chien t'as apporté naturellement, sans que tu lui demandes, le chiffon.
1: Oui, elle a compris ça, et donc je cultive ça, bien sûr, mais dès qu'on va dans le jardin, je fais tomber un outil, ça peut être un arrosoir, un gant, et elle sait qu'elle doit me rapporter les choses.
2: Et ça leur plaît aux chiens, ça les stimule, ils aiment bien ce côté-là de se dépenser et de se rendre utile.
1: Là, ils ont un cerveau qui est très proche du nôtre, donc il faut stimuler ce cerveau en réalité. Et un chien qui mange et qui dort toute la journée, il est pas super heureux. Hein. Il a besoin et d'être reconnu par son groupe, donc de jouer ce fameux rôle social, et puis surtout, il a un cerveau qui a besoin d'être motivé, en fait. Il a besoin d'apprendre des choses.
2: Là, on a Aria, qui a 4 ans, qui est avec nous.
3: Qui vient de l'SPA de Poitiers.
2: Qui vient de l'SPA de Poitiers, très bien. Et qui est très mignonne et très à fond, en fait.
1: Elle est plus connectée que mon téléphone, en fait. Elle cherche le regard en permanence parce qu'elle a envie de faire des choses.
2: Elle est assise devant nous, elle ne bouge pas, les oreilles bien dressées. Coucou Aria, qu'est-ce qu'on peut lui faire comme exercice? Parce que franchement, il y a plein de petites choses sympas.
1: Alors nous, on a l'habitude de terminer les exercices par un son de cloche, en fait, ce qui marque la fin de la session, elle le sait. Donc ça, c'est quelque chose que tu peux demander si tu veux te tester.
2: Oui, parce qu'on a une petite cloche qui est un peu plus loin, qui est accrochée à un fil. Et du coup, si je lui dis, Aria, va sonner la cloche. Et je vous jure que c'est réalisé sans trucage, avec sa petite patoune. Elle a mis un petit coup dans la cloche. Aria, va chercher la casquette. Et elle apporte la casquette. C'est incroyable. Alors, le but, c'est pas d'en faire des animaux de cirque, mais ça prend combien de temps à éduquer un chien à décrypter son comportement et à faire en sorte qu'il veuille s'adapter à ce qu'on lui demande?
1: Alors, merci de préciser que c'est pas pour faire un animal de cirque, ça c'est important. L'idée, c'est juste de l'intégrer à ma vie et de lui montrer que j'ai besoin d'elle et qu'elle me rende des services. Ça, c'est une première chose. Ensuite, combien de temps ça prend? En fait, ça va assez vite.
2: Tu peux lui demander n'importe quoi, elle le fera?
1: Ouais, je pense qu'elle a un répertoire qui est assez large. Ouais.
2: Non, je vais tester un truc, je suis pas sûr que ça marche. Aria, envoie un message à mon directeur et dis-lui que je suis malade. Non, elle veut manger la bonnette. Dommage, je vais devoir retourner au boulot.
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4: Je suis sûr qu'il vous arrive dans la vie de ne pas être en forme et même d'être carrément chafouin, sans raison précise. Et là, ma grand-mère vous aurait dit, je sais pas ce que j'ai, mais je bâtirais comme nombre. Ça veut dire, je suis tellement de mauvaise humeur que je me disputerais avec mon reflet. J'ai pas toujours tout expliqué non plus, hein, c'est vrai. Hein, et puis c'est pas le jour, je vous préviens, je suis pas d'humeur. Et puis ça m'énerve, et je sais pas ce que j'ai, de toute façon, tout m'énerve. Ah, il y a jamais rien qui va. Vous voyez? C'est ça. Et pour illustrer mon propos, là, vous êtes dans un estaminet, tranquille, en famille, et la serveuse n'est pas des plus aimables. Ça arrive. Et avant de partir, vous entendez le patron lui dire, tu vas faire fuir les clients, en force de faire un nez comme une bottine. Ne paniquez pas, Wikizef est là pour vous aider. Le sens profond de cette phrase est évident, c'est la forme qui est troublante. Parce qu'une bottine, c'est fait pour aller sur les pieds. Et quelquefois, des précautions olfactives vous empêchent de les approcher de votre nez. Alors, comment est-ce possible?
0: Traduction.
4: Eh bien, prenons notre serveuse, ce joli estaminet des Flandres, voyez, avec des assiettes pendues aux poutres et des fleurs de houblon qui pendoulent. Imaginez à cette serveuse son visage, que si elle sourit, elle serait plus jolie. Sourire de mai, rendez-moi ma jeunesse, comme on dit. Ensuite, vous prenez une bottine à bourron, comme au temps où la mode était de mettre des Rangers de GI. Vous pliez la bottine, ça fait quoi? Des fronces. Bah faites pareil avec votre nez. Voyez, ça fait des fronces, et vous avez un nez comme une bottine. Et on dirait que vous faites la gueule. Enfin, moi je dis ça. Je dis rien. D'ailleurs, j'arrête.
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5: Direction la cuisine. Et peut-être que comme moi, vous les laissez
3: trempé pendant des heures en espérant que ça disparaisse magiquement. Mais non, les flammes basculaient un peu trop fort. Les débordements de sauce ou les projections d'huile sont souvent responsables d'une croûte foncée, un mélange de graisse brûlée et de restes calcinés bien fixés à l'arrière de vos poêles et de vos casseroles. Alors, est-ce qu'il faut absolument passer par la case ponçage intensif ? Et c'est pas qu'une question esthétique, Cal, parce qu'une poêle encrassée, ça conduit moins bien la chaleur, son dos adhère moins bien au gaz ou à l'induction, et le nettoyage du plan de travail devient problématique. Ça, c'est toujours une galère, hein, quand on le pose comme ça. On a une jolie auréole bien brune.
5: Noir sur le plan de travail, c'est pas agréable.
3: Et le réflexe, c'est souvent de prendre le premier grattoir qui vous tombe sous la main et à s'acharner. Et puis on n'y arrive pas. Alors ma maman m'est tombée dessus la dernière fois, et parce que frotter trop fort, ça attaque l'émail, l'inox, le revêtement, ça laisse des rayures qui vont retenir encore plus de crasse. Alors comment faire ? Ma maman a généreusement saupoudré de bicarbonate de soude le dos de la poêle humidifiée au préalable, hein, sinon le bicarbonate ça ne tient pas. Vous le laissez agir, pas quelques heures, quelques minutes, ça peut suffire, et ensuite vous frottez doucement avec le côté doux d'une éponge, et ça élimine, sans trop d'effort, les dépôts noirâtres, sans rayer la surface de vos casseroles, de vos poêles. Mais merci, ma maman.
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1: Alors on est sur le carré La Sauca, c'est pratiquement à côté des Rambles de Figueres. Et là nous sommes juste devant le fameux restaurant Duran, un restaurant emblématique de la ville de Figueres. Et nous avons rendez-vous avec la Louise qui va nous recevoir, c'est la sœur du patron on va dire, qui est en voyage.
2: Allez, nous allons entrer dans cet établissement qui a l'air très très joli. Je vois déjà le buste de Dali.
1: Ah ben oui, puis c'était le restaurant de Dali. Et ce restaurant est connu pour ça, il venait manger là tous les jours.
2: Alors on peut voir effectivement ici à l'intérieur l'empreinte de Dali bien présente.
1: Oui, parce qu'on trouve des gravures, on trouve des estampes, comme on dit chez nous, et beaucoup de photos où on voit Dali avec les patrons. Voilà, donc je venais ici pour parler du restaurant, de ce que représente et de ce qui a été et ce qui
2: est. On est ici, il paraît, dans le restaurant préféré de Dali.
3: Oui, c'est vrai. C'est vrai. Oui. Je vous montre la salle du restaurant, mais au petit coin ici, nous avons qu'on appelle les seillets. Ici, c'est la table où mangez Dali avec des copains et des personnalités de la musique, de l'art, poètes, del monde de la culture. Ici, nous avons des photos avec Dali à Mandalay. Ce monsieur, c'est mon grand-père. Très amis d'Ali, parce qu'ils sont de la même
2: génération. Louisa, aujourd'hui, cette table, elle peut être réservée?
3: Oui, bien sûr, chaque jour. Il y a des personnes qui viennent dans la salle, l'essayer, et on réserve ici une table grande. Et après, là-bas, il y a pour 6-8 personnes.
2: On va quitter le cellier, Louisa, et on va se rendre dans la salle de restaurant avec des chaises qui ressemblent un peu à des trônes.
3: Oui, parce que ce sont des chaises typiques catalanes. Ça, c'est fait pour un carpintero.
1: C'est des chaises sur mesure, faites exprès, par un menuisier.
3: C'est aussi les lampes sont faites à mano. Il y a la fabrica en Mallorca. Il existe encore.
2: Louisa, qu'est-ce qu'on déguste? Quels sont les plats signatures du restaurant?
3: Bon, les plats très typiques, c'est les canards avec poire. C'est une recette de mon grand-père qu'il a fait beaucoup de fois à Salvador Dali. Aussi très typique, c'est le poulet avec cigale.
1: Poulet aux gambas.
3: Ça, on mélange la montagne, c'est le poulet, et après les mers, que c'est avec la langouste petite. Non?
1: Est-ce qu'on peut savoir quel était le plat préféré de Salvador Dali?
3: Surtout des produits d'ici. Oui, du terroir. Côtelettes d'agneau, la soupe, le riz, un paella. Nous faisons aussi des petites viandes boules, des viandes hachées, comme ça, avec des sauces. Il aimait beaucoup la cuisine catalane. Prend pas d'alcool, rien d'alcool, rien du tout. Et pour les desserts, il fait toujours une infusion, c'est digestif.
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4: Philippe et Jean-Noël de Paris, ce sont les frangins les plus connus de Savoie et de Haute-Savoie. Ils parcourent la région avec leurs caméras, nous racontent chaque jour leurs rencontres les plus marquantes dans la place du village. Aujourd'hui, Philippe, rencontre et dégustation au programme en Haute-Savoie à Balaison.
5: Balaison, dans le Bas-Chablais, on domine le lac Léman. Et là, nous rencontrons Henri Détourche. Il est viticulteur, producteur d'un vin tout à fait exceptionnel. Un vin qui est déjà appellation depuis 1948. C'est le fameux Crépy, ah, évidemment. Oui. Aujourd'hui, on le connaît sous le nom de l'AOP, appellation d'origine protégée. Vin de Savoie Crépy aujourd'hui. Et Henri nous rappelle que le Crépy a été un temps la seule appellation d'origine contrôlée en Pays de Savoie avec un autre vignoble très connu, Laurent.
4: La Roussette.
5: La Roussette de Frangy, bravo.
4: Eh oui. Alors, c'est quoi le Crépy?
5: Alors le Crépy, c'est d'abord un cépage Chasselas. On l'a déjà dit, mais un cépage qui se plaît énormément sur les bords du Léman, vu les conditions climatiques. Et Henri nous explique qu'il s'agit d'un cépage de première époque, qui a un cycle de végétation très court. Et comme on est à 500 mètres d'altitude, il lui faut beaucoup de soleil, qu'il soit bien exposé, contrairement au cépage Chardonnay, Laurent, que vous connaissez aussi. Et là, on trouve le Crépy uniquement sur trois communes, Douvaine, Balaison et commune d'à côté, Laurent, peut-être.
4: Ça doit être Loisin.
5: C'est bravo. C'est Loisin à côté, trois communes. Et en tout, il y a 85 hectares de production de ce bon Crépy. Henri nous explique qu'il y a aussi des contraintes de production. Ils doivent produire pas plus de 72 hectolitres à l'hectare. En gros, 85 hectares, 62 hectolitres, faites le calcul, c'est 4000 à 4500 hectolitres crépi par année, c'est le calcul.
4: J'ai jamais été bon dans ce genre de calcul. Hein. Quelles sont les qualités du crépi?
5: Je vous vois dire, Laurent, c'est un vin tranquille. C'est un vin blanc qui comme n'est moi. Pas pétillant, comme vous. Comme vous. C'est un vin à boire rapidement. Attention, un vin frais, comme on dit. Il faut le boire dans les 2 ans qui suivent la mise en bouteille. Ah. Parfois, il se boit encore un peu plus vite.
4: C'est pas un vin de garde, alors.
5: C'est pas un vin de garde, pas du tout. Il ne faut pas attendre pour le boire, nous dit-il. C'est un vin léger, qui a un goût, tenez-vous bien, de pierre à fusil. On aime ces expressions-là. Ou de violette, selon les années. Et parfois même, Laurent, il sent l'aubépine, l'abricot, ou même la brioche. Imaginez.
4: Donc on peut le prendre au petit déjeuner, c'est ça,
5: au petit déjeuner ce matin pour votre matinale. Ouais. C'est un vin extrêmement agréable qui se boit facilement et c'est surtout pas un vin gras, nous dit-il. Un vin gras, ça nous fatigue, nous dit Henri. Et il s'accompagne merveilleusement bien des poissons du lac, des filets de perche, des fondus, des raclettes. Et aujourd'hui, ce domaine continue, domaine de Sénoche, famille d'Étourges. Ils sont en agriculture bio. Voilà tout sur le vin crépi, le bon vin à consommer avec.
4: Modération.
5: Évidemment.
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6: Adi ou baleine, adi si as a toutes. Franz, une question.
7: Ah,
6: Kusiba, bapla la santate.
7: Bapla.
6: Ouais, bon. Si je vous pose cette question, c'est parce que le pitchou de mes voisins, bah, attends.

0: Alors le pauvre drolle, c'est-à-dire le pauvre garçon, je peux vous dire qu'il tousse quelque chose. Et quand quelqu'un tousse bruyamment, on dit en Gascogne toulousaine qu'il tousse comme une tibao.
1: Qu'il tousse comme un cheval.
0: Mais oui, c'est quand une personne pousse très très fort. C'est pas dit les tamés qu'il tousse comme un tambour. Ouais, comme un tambour, là aussi, c'est assez imagé. Oui. Ou encore qu'il tousse comme une asclaire. Une asclaire, qu'est-ce? Eh bien, c'est quelqu'un qui fend le bois et qui tousse fort, Macarel, et qui frappe fort comme un forcené. La toux se traduit en occitan par la tousse, le toussimène, le toussite, et dans certains endroits de la Gascogne, la toussiquaire. Alors, concernant le pitchou du voisin, nous n'y a mal que nous n'ajons remède. Il n'est pas de mal sans remède. Une bonne sirop, et c'est la garite, un bon sirop, et il sera guéri.
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1: C'est ma passion, mais je me sens vraiment libre sur la glace. Je transmets vraiment ce que je ressens dans ma vie de tous les jours, en fait.
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3: Aujourd'hui, on part à la patinoire avec Lou Thérault. Après des années de compétition en couple au plus haut niveau, elle entame un nouveau chapitre en solo. Lou, tout d'abord, la glace. Je crois savoir que c'est une passion familiale, c'est ça ?
1: Très simple, c'est ma maman qui a fait de la danse sur glace quand elle était jeune et qui en faisait encore quand on est arrivé avec ma sœur. Et en fait, moi, je l'ai vue patiner une fois à un gala parce qu'elle patinait déjà dans le club de Belfort. Et j'ai dit que je voulais faire comme ma maman. Donc voilà comment tout a commencé.
3: À 16 ans, tout bascule quand il faut choisir entre rester à Belfort et partir en Pôle France, en fait, non ?
1: Il y a eu, je pense, quand même quelques mois de réflexion où je me demandais si ça valait vraiment le coup. Je savais pas, enfin, je connaissais pas en fait le sport de haut niveau vraiment. Donc on se pose la question de est-ce que effectivement ça vaut le coup, est-ce que je change de lycée, je quitte tous mes camarades d'entraînement, mes copains au lycée. Et en fait, du jour au lendemain, j'ai dit à ma mère que c'était bon. En fait, je crois que j'étais prête et que je voulais partir pour vivre cette expérience et que je trouvais ça sympa d'avoir un double projet déjà étant jeune, en fait, de pouvoir continuer mon lycée et de faire mon sport, ma passion à côté.
3: En fait. Après 10 ans de danse en couple, vous avez décidé de repartir seule en solo. Est-ce que c'est un sacré saut dans l'inconnu quand on est toute seule et qu'on a vécu en couple, en tout cas sur la glace ? Pendant 10 ans.
1: Beaucoup d'appréhension. En fait, ça faisait 10 ans que je patinais en couple, donc j'ai fait du solo en étant petite. Mais c'est vrai que c'était, comme je vous l'ai dit avant, pas du tout le même stress, les mêmes attentes. Et là, de repartir toute seule, j'ai commencé la saison en septembre. J'étais vraiment pas du tout confiante. Enfin, là, on se retrouve vraiment toute seule sur la glace. Je m'entraîne avec Olivier Schoenfelder, mon prof, et je suis arrivée à la première compétition en Angleterre, début octobre, et je lui ai dit, mais je vais faire comment juste pour saluer, pour me présenter quand ils vont m'appeler. Je sais pas faire toute seule, je sais plus faire toute seule. Et finalement, ça va à peu près. Puis le fait de faire plein de compétitions aussi, ça booste un peu la confiance en soi. Mais au début, non, j'étais pas vraiment très sereine de reprendre toute seule.
3: Avec le recul, quel regard vous portez sur tout ce chemin parcouru depuis vos premiers pas ?
1: Franchement, je suis fière de moi. J'ai du mal des fois à me l'avouer, mais vraiment quand je vois par toutes les étapes auxquelles je suis passée, j'adore tout ce que j'ai fait, j'adore tout ce que j'ai accompli et je suis fière.
3: Lou Thérault, que l'on retrouvera avec impatience lors des prochains championnats de France de danse sur glace, on lui souhaite le meilleur pour ce nouveau défi en solo. En tout cas, c'est elle, notre comptoise qui compte du jour.
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4: Nous partons à la découverte des Maranges, ce petit territoire partagé entre 3 villages. Chéilly-les-Maranges, Sampigny-les-Maranges et Dezise-les-Maranges, au lieu de la prochaine Saint-Vincent tournante 2026. Alors, avec Plus belle la vigne, on zoome sur ce territoire viticole caché dans une petite vallée. Ici, les coteaux font partie de la côte de Beaune, mais en Saône-et-Loire. Explication avec Élodie Roy, viticultrice et vice-présidente du comité d'organisation de la Saint-Vincent.
5: La côte de Beaune s'étale d'une même exposition, mais il y a une faille géologique à Santenay et les Maranges, on est une vallée un petit peu à part, je dirais.
4: Alors là, Santenay, c'est dans quelle direction ?
5: Santenay, c'est juste en face. Voilà,
4: là-bas. C'est dans le petit creux là-bas.
5: Là, vous voyez des bâtiments en face. Oui. Là, c'est tout le début de Santenay.
4: D'accord. Voilà. Et donc après, il y a les hauteurs, en fait, il y a les collines.
5: Les coteaux, voilà. Les coteaux. C'est une vallée, en fait. Les Maranges, vous avez la vallée de la Causanne et la vallée de la Deune. Donc la Causanne, c'est une petite rivière qui circule sur Chéilly, sur Sampigny, qui prend sa source en fait à Vauchignon, au bout du monde. Donc c'est un nom qui ça s'invente pas.
4: C'est joli.
5: C'est une petite rivière qui fait 14 km et qui se jette dans la Deune, juste à la sortie de Chéilly. Donc cette rivière, elle passe au milieu là. Le petit village de Sampigny qui est ici, très étriqué, très enclavé, et sur les hauteurs, vous avez Dezise et tout en haut le petit hameau de Borgy. et la montagne des Trois Croix qui est en face de nous, connue aussi sous le nom de Mont de Seine. Alors, bon, moi je les vois les croix, mais je connais. C'est vraiment juste en face de moi. Je sais pas si vous voyez.
6: Non, mais
5: le petit point culminant.
6: D'accord.
5: On est à 521 mètres d'altitude, je crois. Et le vignoble des Maranges est vraiment devant nous.
6: Alors, qu'est-ce qui fait que ça reste tout de même la côte de Beaune? Alors qu'on décroche quand même de cette côte de Beaune.
5: On décroche de cette côte de Beaune légèrement. Hein, c'est quand même pas. Parce qu'après, une fois passé la côte de Beaune, on est sur la côte chalonnaise. Mais la côte chalonnaise, on est sur la plaine de Saône. Nous, on est quand même très éloigné. La côte chalonnaise, elle est vraiment derrière cette colline-là.
6: D'accord.
5: Avec le village de Bouzeron qui commence la côte chalonnaise, Ruilly, Mercurey, etc. On a des terroirs distincts. Là, on a une carte géologique. Vous voyez qu'il y a beaucoup de couleurs différentes en fonction du type de sol.
6: Ah oui, je vois jurassique, plutonique.
5: Donc ça, ce sont des niveaux géologiques. Donc là, on parle de millions et de millions d'années. Pour faire simple, c'est argilo-calcaire, mais pas que. On est un vignoble assez tardif. On vendange souvent plus tard que les autres appellations de la côte de Beaune.
6: Vous êtes entre la côte de Beaune et les hautes côtes, finalement.
5: Oui, exactement.
6: C'est ça.
5: Les Maranges, ils sont exposés sud-sud-est, on va dire. Les hautes côtes, moi, personnellement, j'ai des parcelles, elles sont exposées vraiment plein sud.
4: Nouvelle confirmation de la définition hyper millimétrée des terroirs bourguignons.
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7: C'est la Camini Minute, votre chronique de la joie et de la bonne humeur. Comment ça va les amis? Enfin, je dis comment ça va les amis, je pourrais dire CMTV. Oui, parce que je sais pas si vous avez remarqué, mais je sais pas si c'est la nouvelle génération, mais il y a des gens, quand ils parlent, ils mettent de moins en moins de voyelles, de moins en moins de lettres. Pour dire il y a rien, ils disent il y a R. Pour dire mort du rire, ils disent MDR. Pour dire pété de rire, ils disent PTDR. Et pour dire à ce qui paraît, ils disent à skip. Il y a de moins en moins de lettres, de moins en moins de mots. Mais si on continue comme ça, ils vont parler comment dans 10 ans les gens? C'est quoi cette façon de parler là? Je veux dire, il y a rien. C'est pas une longue phrase. Je comprends qu'on veuille écourter des trucs, mais il y a rien. C'est pas long. Il y a R. Comment on va parler dans 10 ans? Moi je dis. On parle de plus en plus des extraterrestres et des ovnis. Moi, je pense que si les extraterrestres viennent sur Terre, c'est à cause des gens qui parlent comme ça, qui réduisent les mots. C'est quoi cette façon de parler, franchement? C'est abusé, quoi. Parler français, c'est une belle langue, le français. Il y a R, MDR, PTDR, ASKIP, il est BG pour dire beau gosse. Mais c'est bien de dire qu'on est beau gosse. Ça fait plaisir d'entendre beau gosse. C'est plus plaisant que BG. Ils enlèvent les voyelles comme ça. Ça me rappelle les films coquins qu'on voyait sur Canal+, au début du mois, le samedi du mois, quand c'était encrypté. Vous vous rappelez ça? Faites pas semblant. Hein. Lui, à tous les auditeurs d'ici Picardie, vous aussi, vous êtes tombés au moins sur du crypté sur Canal+, dans les années 90. Et ben c'est pareil, cette nouvelle façon de parler là. Des mots courts, de plus en plus courts. Et d'ailleurs, même les rappeurs de nos jours ont des noms d'artistes de plus en plus courts. ZKR, PLK, SCH, MHD. Après, il y en a qui gardent même les voyelles. Gims, Jules, Vald. Et bien sûr, on terminera par les groupes asiatiques, les Coréens de BTS. Alors eux, ils ont pas mis de voyelles, mais BTS, c'est quand même Bac plus 2.
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1: Ouais, ça c'est un truc que je fais souvent. Alors c'est marrant parce que je le fais un tout petit peu moins parce que je vieillis. C'est des bateaux très violents, les bateaux de course. C'est les IMOCA, les bateaux du Vendée Globe. C'est des bateaux qui tapent vraiment très très très très fort. Je me suis cassé le dos une fois. J'ai cassé mes caméras plein de fois. Je suis reparti l'année dernière sur Tara, sur la goélette Tara. Donc là c'est plus cool, c'est plus smooth.
2: C'était improbable aussi de croiser tous les gens que t'as pu croiser avec Tara.
1: Ouais, je fais pas une liste, mais oui, ça va de Thomas Pesquet. Je sais même plus, je pourrais pas te dire, mais le dernier film sur lequel j'ai bossé, il sort bientôt d'ailleurs. Il s'appelle Mata. Mélanie Laurent.
2: Et tu faisais quoi sur ce film?
1: Là, c'était de la photographie de plateau. Photographie de plateau et making of, ça, c'est un truc que j'aime beaucoup parce que un tournage, c'est compliqué, c'est éprouvant, c'est 6 semaines de travail intense. Et quand on est à ce poste, en fait, on est mobile, on fait ce qu'on veut, on se balade et ça rejoint mon amour du documentaire.
2: On va revenir sur le fait de naviguer parce que tu as participé à différentes courses, tu as navigué avec des grands skippers, des marins pêcheurs, des sauveteurs de la SNSM. Comment on filme en mer?
1: Sur les bateaux de pêche et sur des gros bateaux, c'est très facile. Et sur les IMOCA ou les ultimes, c'est la guerre. C'est vraiment, on est à genoux, on est malade, on se cogne partout. Et là, j'avais fait la face nette avec Jérémy Bayou et Franck Camas sur un IMOCA. On utilise 1% des rushs parce que le reste, ça bouge et c'est pas cadré, quoi.
2: Le gars qui est dans le chaos total, quoi.
1: Ouais, puis les bateaux sont fermés, ils vont vite, ils sautent, ils volent, enfin tout ce qu'on veut. Et par contre, il y a un truc qui est très très chouette et très formateur là-dedans, c'est que quand on revient à terre, et ben tout paraît facile. On appuie sur un bouton, ça fait un café, on a des toilettes normales et quand on cadre, ben, c'est cadré. Donc c'est une très très bonne école, c'est une sorte de mini-service militaire express.
2: Comment est-ce que tu pourrais la décrire, justement, la mer? Toi, ça t'a appris des choses sur elle de la filmer?
1: Et ben en fait, c'est même pas que ça m'a appris des choses, c'est que moi je suis né à Cherbourg, j'ai grandi à l'école de voile de Cherbourg, j'ai fait l'optimiste du 420 en compétition. J'ai même été champion de basse Normandie en 93 d'optimiste. J'ai toujours fait du bateau. Quand je suis allé habiter à Paris, quand j'étais prof, j'ai acheté une péniche parce qu'il me fallait de l'eau autour de moi. J'ai tout fait pour revenir à Cherbourg et ça, c'est un attachement qui est vraiment profond. Et moi, le Cotentin, on parle de presqu'île, mais je le vois comme une île en fait. Et j'ai toujours été passionné par les îles. J'avais un bateau dans le port que j'ai vendu il y a pas longtemps parce que j'avais plus le temps d'en faire et que je naviguais beaucoup trop sur les autres bateaux. Quand je rentrais, j'avais pas envie de faire du bateau. C'est toujours un truc d'aller vers Origny, Guernesey-Serre, qui est... Il y a un petit côté passionnant, là, comme les Robinson ou la série Lost, tout ce genre de choses. Et donc, moi, le Cotentin, je le vois vraiment comme une île, pas comme une presqu'île, un lieu de retraite. C'est pour ça que j'ai jamais fait le choix d'habiter à Paris, ce serait plus facile, hein, pour plein de choses. Mais je préfère vivre ici et prendre le train pour aller travailler que l'inverse, que travailler à Paris et prendre le train pour aller me reposer au bord de la mer. En fait, quand on a grandi ici, on est né ici, c'est pas quelque chose qui fait partie du décor, c'est le décor.
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3: À Aubervilliers-Sèvres ou encore rue Feder dans le 11e arrondissement de Paris, les baltos sont encore bien présents dans notre région et Thierry Boeuf nous en fait la cartographie au-delà, bien sûr, de nous raconter leur histoire. Voici la saga Bistrot de Paris.
4: Quel cocktail américain, c'est quoi?
5: C'est un cocktail grillé avec une sauce américaine, tomate, échalote, une pointe de cognac, du vin blanc. C'est un peu relevé.
6: Un déca.
7: Pâté, jambon, sauce d'oreillette, gruyère, chantal, rosier, jambon de pays.
8: Eh ben tout ça, ça va aller dans la blanquette. Bon appétit.
9: Cigarette, whisky et petite pépée, si vous les aimez bien roulés, papier à cigarette, OCB. Gitane de Gainsbourg, menthol extra cool de Françoise Sagan, ronde fumée, et puis un jour de smog, 1er janvier 2008, tout s'est évaporé, les volutes et brouillards au comptoir ont disparu.
10: On a fait une soirée pour que tout le monde fume, donc musique, et puis on a mangé, et on a tous fumé. Mon collaborateur et moi, on n'a jamais fumé de notre vie, donc on a fumé une gitane maïs. Plus jamais on fumera. Hein.
9: Alors les fumeurs étaient priés d'aller fumer aux terrasses des cafés, le plaisir devenant coupable. Mais encore aujourd'hui, les marques de cigarettes font toujours enseigne. À Paris comme en banlieue, il existe encore, par exemple, des Marini.
11: 30 paquets de Marini.
9: Mais aussi des Rally, des Chiquito, des Nemrod et des Balto. 1930, la CEITA, Société Nationale d'Exploitation Industrielle des Tabacs et des Allumettes, propose aux patrons de café une aide financière. Des ameublements, des comptoirs, des terrasses. En contrepartie, l'établissement aura pour nom une marque de cigarettes ou de cigarillos. La puissante CEITA en rajoute une couche dans la presse populaire et la radio. Écoutez cette chanson publicitaire phénoménale de la marque Balto.
12: J'ai vu sur le paquet qu'il y a un bateau à voile. C'est à cause du bateau que c'est des bateaux qu'on les appelle. Mais non, mon gros bêta, pas des bateaux, mais des baltos. des Baltos. C'est un mot qui vient de Baltimore.
9: Balto de Baltimore, imparable voyage et exotisme au bout de sa cigarette rougeoyante. Et voilà pourquoi il existe encore une bonne vingtaine de Baltos à Paris et en Ile-de-France, comme celui d'Aubervilliers ou de Sèvres. Idem pour le Nemrod, rue du Cherche-Midi dans le 6e. Tout pareil pour le Rallye, la cigarette qui arrive avant les autres et qui gagne, rue Faidherbe dans le 11e. Le Rallye, où au passage, Monsieur Philippe nous régale de délicieux choux farcis. Curiosité amusante, au 59 avenue de la Motte-Piquet, un restaurant a pour nom la Gauloise, tandis qu'à quelques dizaines de mètres, boulevard de Grenelle, une autre brasserie se nomme la Gitane.
6: Avec filtre ou sans filtre, les Gitanes Caporal vous apportent sans réserve le plaisir de fumer.
9: Décidément, beaucoup de cafés bistrots du bassin parisien ont succombé à la tentation. Après la cigarette, le jeu. Impressionnant le nombre d'établissements qui s'appellent le Vincennes, le Sulky ou le Longchamp. Témoin de la relation entre les bars PMU et le milieu mercantile des chevaux de course.
13: Tu es avec Christine, ma femme. Si tu savais ce qu'elle joue,
14: elle y connaît rien. Mais elle y croit. Et entre nous, ce qui m'épate, c'est qu'elle gagne aussi.
13: Va comprendre, Charles. Avec le PMU aujourd'hui, on joue comme on aime.
9: Oui, on pourrait largement faire une thèse universitaire sur les enseignes de bistrot, la poésie frise Le Bon Coin de ce cher Jean-Louis Brasse dans le 18e, sans oublier le mythique Au rendez-vous des sportifs chez Valzac, un cador de la boxe dans le 15e. Mais la Palme d'Or revient à ce patron en Val-de-Marne qui avait baptisé son bistrot dans les années 50 ici, mieux qu'en face. En face se trouve la célèbre prison de Fresnes.
3: Ce qui ne freinera pas notre appétit pour autant, bien sûr. Merci beaucoup Thierry Boeuf, Bistrot de Paris. Si vous avez aimé cette chronique, vous pouvez la partager avec vos proches depuis l'application Ici.
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15: Quand il Boeuf remet le thé au lapin, il faudrait pas qu'il se sauve.
16: Berrichon dans le texte.
15: Un thé. C'est un toit, un abri, où qu'on renferme les bestiaux pour qu'ils soient à l'abri de la pluie, des renards, et puis dans le temps des loups. Allez donc savoir pourquoi qu'on parle du thé au lapin, du thé au chef, du thé au cochon, puis quasiment jamais du thé aux ouailles, aux poules, aux vaches ou aux chevaux. Une histoire de thé qui se raconte dans le pays fort. Avant que je vous la raconte, faut juste savoir que quand ils boivent une tisane, ils disent pas par exemple « boire du tilleul », mais « boire sul tilleul ». Logique. On boit l'eau qu'a passé sur les plantes. Alors c'est l'histoire d'un pourvieux qui avait mal au vent. Il s'en va voir la guérisseuse, elle la regarde, puis elle y dit « Va avec à rentrer chez vous, puis boire sur le thé. » Il connaissait pas ça, le thé. Ça fait qu'il retourne chez eux, puis le v'là qui dioge sur le thé au cochon en qu'une chopine de jus de poume. Adam, il a attrapé la fouère, mais il avait plus mal au ventre. Comme quoi, y a que la fouée qui saute. Quand on était jeune, le samedi soir, on allait chez les uns ou chez les autres pour fêter les anniversaires. Chez nous, il y avait deux autos, une 404 puis une camionnette. Oh mon pas, il voulait ben nous prêter la grosse auto, quand que c'est qu'il en avait pas besoin. Sinon, on prenait la camionnette, ou que c'est qu'on s'entassait. Et puis dame, on rigolait. Sauf une drôlière, qu'elle appelait ça le thé au chiev. Puis qu'elle voulait pas y monter. Ça fait qu'une fois, elle était à la fête en vélo, à 15 km. Ah dame, quand qu'elle est arrivée, on avait fini de manger le gâteau. Puis c'était quasiment l'heure de repartir. Eh ben vous me créerez si vous voulez, mais pour le retour, à la bas, vous voulez qu'on les ramène et les pissons vélo dans le thé à chieuve.

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1: La phrase que mes parents, je voudrais plus qu'ils disent, c'est non. Et aussi, dépêche-toi.
2: Moi, j'aimerais bien que ma mère, elle arrête de m'appeler des noms un peu de bébé. Parce que souvent, elle m'appelle gros prout, je sais pas pourquoi. Et souvent, elle m'appelle mon petit chat, mais j'aime un petit peu. Mais normalement, c'est mon père qui m'appelle comme ça. Et aussi, mon père, il m'appelle ma princesse.
3: Il y a deux phrases que j'aimerais supprimer complètement, c'est « Non, tu ne peux pas regarder la tablette, la télé. »
4: Moi, je voudrais qu'ils arrêtent de me dire « Stop, arrête de regarder des écrans. »
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5: Bonjour, je m'appelle Thomas Félix, j'ai 55 ans. Donc moi j'arrive le matin, je me pose mon vélo dans le garage, je traverse la cuisine, je prends un café, je monte à l'étage et j'arrive ici dans ce grand open space. 12 personnes à peu près partagent l'espace. Bonjour les gars.
6: Ce Bordelais est un designer, il habite et travaille dans le quartier du Grand Parc, un secteur qu'il affectionne particulièrement. L'équipe de Thomas Félix a travaillé sur plusieurs projets. On lui doit les fameuses devantures bleues avec un sourire blanc des magasins Cultura.
5: Je suis assez fier, effectivement, quand on regarde en arrière, sur 25 ans d'activité, les façades Cultura, la déclinaison de ces façades sur les différentes natures de magasins de la marque. Et il a fallu créer une charte, quelque chose qui allait unifier toutes ces façades, qui fasse que on les reconnaisse d'un premier abord. Ce grand sourire qui est apposé au nom, à 50 ou 60 mètres du magasin, il fallait qu'on reconnaisse et le magasin, et les services qu'on allait y trouver. C'est toujours un processus un peu long.
6: Franchement, vous êtes comment dans le travail, vous ? Exigeant, forcément ?
5: Oui, c'est une maladie, parce que effectivement, on a du mal à se contenter de ce qu'on fait, on va toujours chercher au-delà et plus loin. Oui.
6: Sur Résine Le Bousca, vous avez imaginé tout le mobilier urbain.
5: Des chaises longues, des tabourets, des choses de différentes natures pour équiper l'espace public.
6: Alors, il paraît qu'un matin, vous êtes retrouvé sous le trottoir en train de discuter, de faire connaissance avec Jean-Luc Joie, qui est quand même très connu.
5: Un bordelais pure souche. Bah, ça s'est fait effectivement dans le quartier où j'habitais et je voyais ce grand bonhomme là faire des choses extraordinaires avec ses gros doigts. Il m'en voudra pas. Et il m'a accueilli très gentiment et puis on a fait connaissance, on a lié une très belle amitié qui dure encore aujourd'hui. On se voit régulièrement pour refaire le monde.
6: Et dans le quartier où nous sommes aujourd'hui, le quartier du Grand Parc, qu'est-ce qui vous plaît aussi ? C'est un quartier en pleine mutation qui a beaucoup changé ces 10 dernières années.
5: Enfin, c'est très hétéroclite comme quartier. Il y a toutes sortes de populations. Il y a une mixité qui me plaît beaucoup. Je m'y suis installé. Maintenant, j'ai ma maison aussi dans ce quartier. Je vais faire mon marché au Grand Parc. Je vais faire mes petites courses de proximité dans le quartier. Voilà, j'aime atteindre les quais. J'aime faire mon petit footing sur les quais de temps en temps. Voilà, c'est des coins que j'affectionne particulièrement.
6: Allez, on va vous écouter un petit peu sur une anecdote, quelque chose qui vous vient en mémoire, qui représente votre vie finalement.
5: On a été les premiers à fabriquer des espaces de travail un peu atypiques chez Thalès. On a installé un jour un canapé de nous-mêmes chez Ikea. On a installé un canapé Ikea chez Thalès. Et c'était peu avant que le directeur de Thalès reçoive le nouveau directeur de Rockopter.